0: Leur quotidien, c'est ça.
1: L'idée, c'est d'aller en immersion. Je m'invite chez eux, et c'est ça que j'aime aussi, ce côté faire découvrir un univers. Et la radio, c'est formidable pour ça. Je vous apprends rien, Eric. Vous le faites tous les jours, mais c'est emmener les gens à la découverte non seulement d'une personnalité, mais aussi de lieux. Et la prise de son, c'est formidable. Que les ambiances soient là, au-delà de la voix de la personne. Voilà, le faire rentrer vraiment mes auditeurs dans l'univers de cette personnalité que je découvre chaque semaine et qui a quelque chose d'intéressant, d'étonnant à nous faire partager.
0: Allez sur ici.fr pour podcaster, notamment vous pourrez retrouver cette aventure au cœur de la caserne des pompiers de Bigano, c'était il y a encore quelques jours. Bon, ce soir c'est mon émission, c'est vous que je vais aller, Pascal, c'est vous l'invité. Est-ce que vous êtes prêt à balader un petit peu dans votre France personnelle, dans votre cartographie?
1: Mais je suis là pour ça, mais et je suis ravi que vous m'invitiez pour ça.
0: Alors, on remonte le temps, et vous l'avez dit, vous êtes né à Bordeaux, hein, Pascal.
1: Oui.
0: Première carte postale. Allez, vous m'envoyez, vous savez, vous choisissez une carte postale en librairie, là, au bureau de tabac. Quelle photo vous choisissez?
1: Alors, étonnamment, c'est la première carte postale qui me vient tout le temps à l'esprit quand on me demande ma prime enfance. C'est pas Bordeaux, c'est le sable du Cap Ferret. Alors, on y reviendra, cet endroit cher à mon cœur. Je suis assis, j'ai peut-être 18 mois, et je suis assis sur le sable, et je fais une mine dégoûtée parce que j'ai horreur du contact du sable sur les mains. Et ma mère se moque de moi parce que j'essaie d'enlever le sable que j'ai sur les doigts, frénétiquement. Voilà. Et pour quelqu'un qui a cette passion pourtant pour le bord de mer et pour nos plages atlantiques, etc. Voilà, le premier souvenir, c'est moi en essayant de se débarrasser de ce sable sur les doigts.
0: Où est-ce que vous vivez, Pascal, quand vous êtes enfant? Vous êtes dans une maison, dans un appartement?
1: Alors, j'ai beaucoup bougé, mes parents avaient la bougeotte et j'ai gardé ça d'eux. J'ai vécu en appartement d'abord, et puis j'ai eu la chance, j'avais un père médecin, je suis un privilégié, j'ai eu la chance d'avoir une enfance bourgeoise, et donc j'ai eu la chance aussi de vivre dans des maisons, dans le vieux Bordeaux, ces maisons avec cette pierre blonde du 18e siècle qui caractérise Bordeaux, comme d'autres villes en France, comme Aix-en-Provence par exemple, on retrouve un peu cette même architecture.
0: Qui compte pour vous, parce que votre papa vous y emmenait souvent, il me semble.
1: Tout à fait. Aix-en-Provence, j'y allais tous les étés pour écouter de la
0: musique,
1: de l'opéra. Voilà, mon père était fan de l'opéra, et voilà. Donc j'ai vécu en appartement, en maison, mais toujours dans le centre de Bordeaux.
0: Alors, je vous emmène dans une cour d'école, Pascal, et puis je vous plonge dans votre enfance. Vous allez dans une école de jésuites, qui est une espèce de particularité. C'est que vous y restez, je sais pas si vous allez rester jusqu'au bout, mais en tous les cas, elle fait de la maternelle jusqu'à la fin du lycée, en fait.
1: Jusqu'à la terminale, oui. J'ai fait toute ma scolarité au collège Saint-Joseph de Tivoli, qui existe encore, qui est un très bon lycée. Mais effectivement, j'ai fait, je sais plus combien d'années ça fait de la maternelle jusqu'à la terminale, mais un certain nombre, au moins 14 ans, chez les pères jésuites qui m'ont apporté beaucoup. C'est dans Bordeaux, près d'un très beau parc qui s'appelle le parc Bordelais, que évidemment les Girondins connaissent bien. Et ce premier jour à l'école, je m'en souviens encore.
0: Oui, parce que je vous laisse raconter, voilà. Mais vous avez inventé une nouvelle classe.
1: J'ai inventé une classe parce qu'en fait, j'étais tétanisé, et comme beaucoup de petits-enfants, j'ai eu moi-même des quatre fils, et la première rentrée, c'est jamais très facile. Et donc, j'étais en larmes, en pleurs, et je m'accrochais au basque de ma maman, et je lui dis, mais reste, il y a une classe pour les mamans.
0: Voilà.
1: Et ça me demeure encore, elle m'en parle encore aujourd'hui.
0: Ça donne des idées aux enfants. C'est marrant que vous en parliez encore aujourd'hui. Bon, cette cour d'école, voilà, vous allez y passer pas mal d'années, vous l'avez dit. Vous y repensez avec nostalgie, d'ailleurs. C'est une période insouciante, souvent agréable. Vous y repassez en plus devant, vous me dites qu'elle existe encore.
1: Oui, bien sûr. C'est une période magnifique pour moi. Les jésuites, ce sont des... Alors moi, je ne suis pas croyant, mais j'ai été élevé, effectivement, dans la religion catholique et par des prêtres et des pères. Mais... Ils ont éveillé mon esprit et ma capacité de réflexion avec cette chose magnifique que Descartes nous a apprise, c'est le doute. Et en fait, je dois aux jésuites de ne pas avoir cru bêtement, de ne pas avoir la foi du charbonnier, parce qu'ils m'ont fait mettre en doute ce qu'ils m'enseignaient. Et voilà, je leur dois ce que je considère comme ma petite ouverture intellectuelle.
0: Mademoiselle Ganivette.
1: Ah, Mademoiselle Ganivette, c'était ma maîtresse en CE2.
0: Il y en a toujours des personnages comme ça qui nous ont marqué. Plus que d'autres.
1: Oui, c'est marrant parce que je me souviens de peu de noms, mais elle, vraiment, je ne sais pas si elle est encore parmi nous, c'est tout à fait possible, et si elle m'entend, je l'embrasse très respectueusement. C'était une maîtresse très sévère, très exigeante, mais en même temps, ce genre de maîtresse qui vous donne envie d'apprendre, qui sait transmettre, voilà, donc à la fois dans l'exigence, mais aussi, quand même, je dis sévère, mais dans la bienveillance. On parle d'un temps, mon cher Eric.
0: Pas si longtemps, parce que.
1: Mais si, quand même.
0: Vous faites du mal.
1: Où la discipline était peut-être un peu différente.
0: Oui, mais ça vous donne aussi. Je vous trouve très rigoureux aussi dans votre façon d'être. Vous avez un côté didactique, je trouve.
1: C'est vrai. Ça m'a beaucoup. Et donc, mademoiselle Ganivette, elle a attaché une importance énorme à l'orthographe. Et j'avais la chance, comme je le disais beaucoup, de ne pas faire de faute. Et un jour, j'ai fait une faute dans une dictée. Et elle m'a vraiment. Humilié. J'ai eu honte.
0: Vous m'en parlez aujourd'hui, c'est qu'il y a un traumatisme.
1: Oui, il y a un traumatisme.
0: Vous l'avez pas oublié.
1: Devant toute la classe, elle a dit, mais Pascal Bataille, vous avez fait une faute.
0: Vous l'avez salué amicalement quand même.
1: Oui, non, mais je lui en veux pas. Au contraire, elle m'a.
0: Ouais.
1: Ça reste un souvenir marquant, d'avoir déçu cette enseignante que j'aimais beaucoup et à qui je dois certainement aussi un peu de cette rigueur, comme vous dites.
0: Pascal, on va parler un petit peu de nature et d'environnement. On va continuer évidemment de suivre votre parcours à Bordeaux. On découvrira aussi que dans ce lycée, à un moment donné, il y a un département de petites caméras qui, je ne sais pas si c'est le début de votre vocation, mais qui va vous permettre tout doucement de vous conduire là où vous irez aujourd'hui. Nature et environnement, en effet, avec la Revue des Merveilles, c'est l'occasion de changer de région et d'aller faire un tour à Bagnoul-sur-Mer. Écoutez Benoît Prospero qui nous rejoint.
2: Ah, et nous voici en présence d'une méduse qui ne ressemble à aucune autre. Nous sommes avec Issy Roussillon et Pascal Roman, biologiste marin au conservatoire de Bagnoul-sur-Mer. Et cette méduse, c'est la méduse œuf au plat. Et avant quoi que ce soit, pourquoi la méduse œuf au plat s'appelle la méduse œuf au plat?
3: Parce qu'en fait, elle a vraiment la forme d'un œuf au plat. Elle se trouve plutôt en surface. Elle a un disque plutôt blanchâtre, jaunâtre, avec au centre une sorte de zone plus renflée, plus foncée, qui donne vraiment l'impression que quand on la regarde par le dessus, on a affaire à un œuf au plat.
2: Oui, c'est vrai qu'on dirait vraiment un œuf au plat, c'est un peu dingue. Et au-delà de cet aspect,
3: elle a la particularité aussi, au niveau des tentacules, d'avoir des tentacules qui se terminent par des sortes de petites boules, qui sont des boules blanches ou bleues et éclatantes. Ce qui fait que vraiment, on ne peut pas la confondre avec une autre espèce.
2: Voilà. Et là où l'on rentre dans le domaine de l'extraordinaire, c'est que la méduse œuf au plat ne vit pas seule, mais en symbiose, notamment avec des algues.
3: C'est bien ça, tout à fait. Donc cette méduse, comme les coraux des récifs coralliens, en fait, elle va héberger dans ses tissus, à l'intérieur de ses cellules, ces petites algues microscopiques qui font partie du phytoplancton, et avec lesquelles donc, elle va collaborer en quelque sorte, puisque la méduse va protéger ces algues, va lui amener aussi du gaz carbonique, elle va les exposer à la lumière, puisqu'elle est près de la surface.
2: Ça, c'est ce qu'apporte la méduse aux algues. Mais qu'apportent les algues à la méduse?
3: Et les algues, en contrepartie, vont faire de la photosynthèse. Et donc, finalement, grâce justement au gaz carbonique, grâce à la lumière, grâce aux nutriments aussi que leur ramène la méduse, va lui amener, en fait, en quelque sorte, de la nourriture. Elle va produire, finalement, l'algue de la matière organique. Ça va faire une vraie collaboration.
2: Eh ben voilà. C'est pas mal, hein, finalement, pour une algue, hein, d'habiter dans une méduse, Pascal Roman.
3: Oui, finalement, ça fait une sorte d'hôtel, hein, puisqu'il y a ces algues à l'intérieur. Et puis, elle vit aussi entouré de petits poissons qui se cachent à l'intérieur des tentacules.
2: Avec des poissons qui, comme les algues, vivent en symbiose avec la méduse œuf au plat.
3: Ce sont des petits poissons, alors généralement des petits chinchards, des petits poissons gris qui vivent en pleine eau, des petites cérioles aussi, qui vont vivre vraiment tout autour de la méduse et quand un prédateur s'approche, qui vont rentrer, donc ces petits poissons, à l'intérieur des bras de la méduse pour se protéger.
2: Et quand on regarde la méduse œuf au plat, du coup, qu'est-ce qu'on voit?
3: Donc quand on les observe, généralement, on voit ces méduses qui flottent près de la surface, très colorées, et on a souvent une couronne de petits poissons comme ça qui vont naviguer autour. C'est vraiment fascinant.
2: Et je dirais même plus, c'est une merveille. Merci Pascal Roman, biologiste marin au conservatoire de Bagnoul-sur-Mer. Merci Issy Roussillon. Photo de la méduse œuf au plat à retrouver sur issy.fr.
0: Pascal Bataille, vous connaissiez la méduse œuf au plat?
1: Pas du tout, et je ne vais pas regarder mes œufs au plat de la même façon ce soir, mais je trouve quand même que, bravo pour ce reportage, ça nous redit à chaque fois à quel point la nature est magique et magnifique. Cette symbiose entre ces organismes que, a priori, pour lesquels on n'a pas forcément beaucoup de sympathie, évidemment. Les algues, les méduses.
0: Vous en avez pas peur, on m'a dit.
1: Alors, j'en ai pas peur, mais je vais pas non plus
0: les algues. De l'océan, vous en avez vu souvent, j'imagine.
1: Oui, il y en a beaucoup. Il y en a eu beaucoup cet été, d'ailleurs, sur les côtes atlantiques.
0: Pascal Bataille est votre invité jusqu'à 21h. On va continuer de se balader dans le quartier historique, peut-être près de la rue Sainte-Catherine, du côté de Bordeaux. On parlera de sport aussi, parce qu'il a fait beaucoup de sport il y a quelques années, Pascal. Le tennis, l'athlétisme, le basket. Et puis voilà sa carrière qui va débuter petit à petit, que l'on retrace ce soir sur votre radio, ici.

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2: Et avec votre invité qui est animateur, producteur, créateur, chef d'entreprise, auteur, son livre dont nous parlerons d'ailleurs avant 21h est très positif. Petit traité de la jouissance à l'usage de ceux qui en rêvent. Il est sur W9 avec son complice Laurent, que l'on salue chaque jeudi face au rideau le plus célèbre de ce pays dans Il n'y a que la vérité qui compte. Et puis il est sur Ici Gironde désormais chaque samedi de 10h à 11h sur votre radio. Et on salue toute l'équipe d'Ici Gironde. Bon Pascal, on a parlé un petit peu de cette enfance à Bordeaux, dans le quartier Saint-Pierre. Pas seulement, vous avez beaucoup bougé, hein, ça vous l'avez dit. Il n'y a pas de hasard, je l'ai évoqué tout à l'heure, dans cet endroit jésuite, ce collège, lycée, enfin voilà, de la maternelle et de lycée. Je découvre qu'un petit peu sur la fin, hein, où il y a effectivement un département avec des petites caméras et vous allez faire vos premiers reportages.
3: Oui, on avait, effectivement, ils étaient assez précurseurs. On avait un petit laboratoire audiovisuel. Effectivement, on s'est un tout petit peu initié à ce moment-là à la caméra.
2: Et vous pensez à ça déjà ou c'est pas encore vraiment dans votre
3: tête? Non, j'y pense pas encore vraiment. C'est le journalisme, c'est venu un petit peu, pas longtemps après, mais un petit peu après. Et donc, je me rends compte à ce moment-là que j'aime bien être celui qui pose des questions, mais j'aime pas du tout être devant la caméra. Parce qu'à l'époque, il faut le savoir, et ça m'a duré quand même quelques années encore, je suis maladivement timide et je perds beaucoup mes moyens quand je suis exposé. Voilà.
2: Ça va mieux quand même. Après
3: ça va mieux, je suis soigné.
2: Pascal. Bon, je parlais, il y a eu un petit peu de sport, hein, du tennis, de l'athlétisme, du basket, de l'escrime, vous avez essayé à plein de choses.
3: Oui, j'aimais le sport, j'adorais le sport, j'avais la chance d'avoir un corps plutôt athlétique, j'étais grand, très grand pour mon âge même, puisque j'ai grandi jeune, et donc oui, j'ai fait beaucoup de basket, j'ai fait de l'escrime aussi, ce qui est un très beau sport dans lequel la France excelle plutôt.

0: général.
1: Ouais.
0: Et puis j'ai été très sportif jusqu'à ce que je me blesse très gravement il y a 25 ans maintenant, et que malheureusement ça réduise beaucoup mes capacités.
1: On a parlé de Bordeaux, mais c'est le Cap Ferret qui compte aussi pour vous, parce qu'il y avait une maison familiale. Je crois que vos parents avaient une maison là-bas.
0: Il y avait une maison familiale, il y avait des rendez-vous très très fréquents au Cap Ferret, que ce soit avec mes parents, même on partait en camping avec des copains adolescents sur nos mobylettes. Depuis Bordeaux, on mettait 2h30 à rejoindre le Cap Ferret, mais on était très motivés. Et c'est vrai que ce Cap Ferret, pour moi, c'est là où sont mes vraies racines. Et tout au long de ma vie, tout au long de ma carrière, même quand j'étais très sollicité à Paris, mais il n'y a pas que Paris dans la vie, Eric, vous le savez. Et donc, j'ai fait en sorte de, hiver comme été, comme automne, comme printemps, d'aller un week-end sur deux me ressourcer au Cap Ferret. Voilà, sauf exception, mais voilà, c'était très important pour moi. D'aller là-bas, de retrouver un peu mes racines, les gens, les vrais gens authentiques, qu'on ne croise pas tous les jours dans les médias non plus.
1: C'est vrai. Et voilà. Votre papa, vous l'avez évoqué tout à l'heure, il est professeur, il est psychiatre, il est psychanalyste. Votre maman, c'est Roselyne, je crois.
0: C'est ça.
1: Qu'est-ce qu'elle faisait d'ailleurs? Bien sûr. Elle faisait quoi, Roselyne, comme métier?
0: Alors, elle s'est occupée de ses quatre enfants.
1: C'est déjà beaucoup de travail.
0: Et puis ensuite, elle a travaillé, elle était agent immobilier, et avec beaucoup de talent et de passion, elle adorait ça. Elle m'a transmis aussi cette passion pour la pierre, pour la décoration, etc. Et voilà, et je l'embrasse fort parce qu'elle vit à Biarritz, autre coin de France.
1: Votre frère aussi, un de vos frères.
0: J'ai un de mes frères aussi qui a une maison là-bas. Et elle se porte bien malgré ses... Elle va fêter la semaine prochaine, c'est 91 ans. Voilà.
1: Eh bien alors, avec un peu d'avance, même si ça ne se fait pas, je lui souhaite un bon anniversaire. Est-ce que ce son, ça vous parle, Pascal Bataille?
0: C'est une cloche,
1: ouais.
0: Une église,
1: oui,
0: sans doute.
1: Est-ce que c'est pas un souvenir particulier avec votre papa? Qui vous a plu un peu partout en France.
0: Alors, plusieurs souvenirs. D'abord parce que dans Bordeaux, on a habité longtemps en face d'une église, figurez-vous, l'église Saint-Seurin. Et donc, cloche, je l'entendais beaucoup.
1: Il était fan des églises.
0: Il était fan des églises, et on a passé des week-ends, des dimanches entiers à sillonner les routes de Gironde et d'ailleurs pour visiter des églises romanes, des églises gothiques, etc. Il était fan d'architecture, il était fan de tout ça. Et pas toujours très soucieux de ce qui nous intéressait, nous, mais au moins... Il fallait suivre, monter dans la voiture et puis hop, et on s'arrêtait, allez, une église de plus, regardez comme c'est beau les enfants, et bien, finalement ça m'a donné, je pense, le sens du beau. Il faut savoir parfois forcer un peu ses enfants à découvrir des choses.
1: Alors, j'ai des lieux, j'ai Carcassonne, j'ai le Lot-et-Garonne, le Tarn, ça c'est des souvenirs particuliers.
0: Oui, beaucoup de vacances aussi là-bas. On avait ma famille maternelle avait une maison dans le Tarn, et donc j'ai découvert. Alors ça s'appelle Saint-Géry, c'est à Rabastens dans le Tarn. Voilà.
1: Okay, mais c'est bien de citer tous les endroits. Parce que j'adore quoi. Alors je change de région et je vous emmène là où la mer est un petit peu plus forte, parce qu'on va parler un petit peu de voile. Mm-hmm. Je vais vous emmener en Bretagne parce que vous allez aussi découvrir la Bretagne. Et d'ailleurs, vous allez faire des régates, vous, Pascal Bataille.
0: Oui, j'ai fait aussi beaucoup de voile au chapitre sportif. Moi, je vous l'avez compris, j'ai une passion pour la mer, j'ai même un besoin. Pour moi, habiter une ville où il n'y aurait pas de fleuve, par exemple, ou un lac, ça serait compliqué. Et donc, la Bretagne, j'ai fait des stages de voile, des compétitions aussi. Et puis après, j'ai retrouvé la Bretagne dans ma... puisque j'ai épousé une Bretonne qui est la maman de mes deux fils aînés. Et donc, qui avait des attaches en Ille-et-Vilaine, dans la région de Dinard, Saint-Malo, Saint-Briac, Saint-Lunaire, c'est magnifique. Et donc j'ai mieux découvert la Bretagne ensuite adulte avec Bénédicte, ma première femme.
1: Alors il y a plein d'autres endroits, la Méditerranée, on n'en a pas beaucoup parlé, on a évoqué Aix-en-Provence parce que votre papa vous y emmenait souvent pour des airs classiques. Il y a le camping, vous l'avez évoqué tout à l'heure, votre camping de potes, c'était dans les Landes.
0: Oui. On allait ou au Cap Ferret ou vers Parentis dans les Landes, près du lac. Et moi, j'ai toujours aimé le camping. D'ailleurs, j'ai fait aussi du camping dans d'autres pays que la France. Ce côté, effectivement, un peu roots, un peu comme ça à la One Again, où on peut débarquer, se poser n'importe où. Je trouve que c'est une façon hyper sympa, hyper agréable de voyager, surtout quand on est jeune et qu'on a peut-être un peu moins besoin de confort. que le vieillard Kakoshim que je suis devenu.
1: Alors après toutes ces belles réflexions que vous faites à l'auberge, qui était votre café, oui. Il me semble, à Bordeaux, à 17 ans...
0: On faisait le mur, là.
1: Ah, bah oui. 17 ans, vous partez à Paris, prépa, normal sup, à Henri IV, déracinement, voilà, important pour vous, vous découvrez la Paris. Mais vos fenêtres de jeunes étudiants, si j'ai bien compris, donnaient sur la coupole du Panthéon, ce qui vous a permis de rêver un petit peu, dans un premier temps.
0: Bah, vous imaginez, vous êtes étudiant en lettres et en philo, et vous êtes dans un dortoir où il y a 100 mecs, sans lit, là, et puis des fenêtres, donc c'est le lycée Henri IV à Paris, et puis votre fenêtre, elle donne sur quoi? Sur la coupole du Panthéon, illuminée le soir.
1: Il y a pire.
0: Et vous vous dites, il y a pire comme exemple, hein, aux grands hommes de la patrie reconnaissante. Bon, alors ça vous donne peut-être des idées, j'en sais rien, ou des ambitions. Mais bon, cela dit, les conditions étaient un peu rudes aussi, hein. Vous savez, c'est vraiment les dortoirs à l'ancienne, 50 lits d'un côté, 50 lits de l'autre, et au milieu, la rangée de lavabos. Et puis voilà, mais très heureux dans cette ambiance et cette émulsion intellectuelle. Et voilà, c'est des belles années, ça aussi.
1: Je vais évoquer dans un instant tous les diplômes que vous avez obtenus jusqu'à une rencontre importante qui sera déterminante dans votre vie et puis la suite. Je vous emmène dans une autre région, Pascal, parce qu'ici, ça entreprend. Dans toute la France, on entreprend et ça marche. Aujourd'hui, Catherine Quicandon vous propose une idée qui va vous faire aimer ce qui est bien souvent une corvée.
2: À Reims, faire son lit ne ressemble plus à ça.
3: J'ai failli crever une fois en essayant de changer mon lit, c'est pas une blague. J'étais en train de me débattre là dans ma housse avec ma couverture et sans faire exprès avec mon pied, j'ai tapé dans l'énorme miroir en métal de ma chambre, un truc super lourd.
2: Et pour cela, nous pouvons remercier Sophie Barbier qui a créé Housebed, un système breveté qui permet de changer sa housse de couette plus facilement et sans effort.
4: C'est une housse qui est zippée avec des fermetures éclair invisibles qui permet d'être ouverte en portefeuille. Et à l'intérieur, il y a un système de maintien de la couette pour qu'elle reste justement bien dans les coins. En hiver, ça permet de rester bien au chaud et de ne pas avoir la couette qui part en bas de la housse.
2: Et ça, nous sommes tous d'accord, c'est très agaçant. Le système dont parle Sophie, ce sont des petites pinces qui permettent de changer la housse à plat sur le lit avec une ergonomie qui vous garantit zéro effort et zéro douleur. Pour développer son activité, Sophie a plusieurs partenaires.
4: Dans les Vosges, dans les Ardennes. Mais là, ça se restructure un petit peu. Donc, ça va. Voilà, les choses vont évoluer pour permettre aussi de pouvoir produire plus sereinement sur de plus grandes quantités. Il y a déjà une partie de la production qui est délocalisée. Et on va du coup devoir tout délocaliser sur la Tunisie.
2: L'idée est partie de la problématique du handicap et des troubles musculo-squelettiques, notamment dans l'hôtellerie. Mais en fait, Housebed facilite la vie de tout le monde. J'ai bien dit de tout le monde, donc vous n'avez plus d'excuses. Mais comment Sophie, qui a travaillé dans la pharmacie, l'immobilier et l'événementiel, en est arrivée à entreprendre?
4: J'ai fait une petite cascade involontaire à cheval et j'ai eu du coup le bras immobilisé pendant plusieurs semaines. Et puis on se rend compte de choses qu'on percevait pas du tout auparavant. Et c'est vrai que la housse de couette était déjà compliquée, mais avec un bras en moins...
2: Eh ben c'est encore plus galère et nous voyons tous de quoi elle parle. Pour acheter une housse de couette qui va vous changer la vie, rendez-vous sur le site internet housebed.fr, housebed.fr. Sophie aimerait développer la vente dans des magasins physiques et équiper des chambres d'hôtes et des gîtes. Merci à Yannick Cusy d'ici Champagne-Ardenne pour cette idée.
5: Housebed.
2: Ici, ça entreprend dans la Marne avec Housebed, une housse de couette vraiment chouette.
1: Bon, je vais pas vous demander, Pascal Bataille, si vous faites votre lit, mais...
0: Ah, ça m'arrive, bien sûr, heureusement.
1: Parler des hôtels et des gîtes, ça tombe bien parce que vous aussi, vous avez entrepris, vous aussi, vous avez investi, notamment dans le Perche. Mm-hmm. Vous avez encore un bel endroit que vous allez nous faire découvrir d'ici quelques minutes. C'est Pascal Bataille qui est votre invité. L'arrivée à Paris, la maîtrise de philosophie, le diplôme en lettres modernes à la Sorbonne, un DESS en technique d'information. Bon, tout ça, ça avait commencé aussi à Sud-Ouest, à Bordeaux, avec les premiers stages. Qu'en est-il de la suite de son parcours et de sa carrière? Je serai où? Je resterai sur ici.

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18: Et qu'est-ce qu'on se régale hein, depuis 20h avec Pascal Bataille qui a participé à la création de la première agence presse pour les radios privées, qui deviendra journaliste, puis il va travailler ensuite à l'AFP. C'est un amateur de littérature, d'art, de philosophie. Il est déjà l'auteur d'ailleurs du petit traité du silence, lauréat du prix Jean Nouin l'an passé. Il publie là, ces jours-ci, le petit traité de la jouissance à l'usage de ceux qui en rêvent. On en parlait avant 21h aux éditions Très Daniel. Journaliste et producteur, il a remis au goût du jour l'importance de mettre des rideaux à nos fenêtres et de ne jamais mentir. Je suis avec Pascal Bataille. Pour ceux qui n'auraient pas compris, c'est pour « Il n'y a que la vérité qui compte », le jeudi. C'est toute la nuit d'ailleurs, j'ai vu, c'est même pas...
19: Oui, c'est
18: la nouvelle Pascal Bataille dans Fontaine, là.
19: C'est la télévision d'aujourd'hui, vous savez, on rentabilise, donc on diffuse, on rediffuse, on rediffuse. Mais oui, effectivement, les vrais passionnés, ils peuvent regarder « Il n'y a que la vérité qui compte » une bonne partie de la nuit.
18: On en dira un mot parce qu'on parlera de Laurent, on ne peut pas ne pas parler de Laurent à un moment donné. Bon, vous avez toujours diversifié vos activités, on a déjà évoqué plein de choses que vous avez fait depuis le début. Vous l'avez fait aussi par rapport à des endroits en France, c'est-à-dire que quand vous allez dans un endroit, vous pouvez tomber amoureux d'un endroit et vous avez aussi parfois envie d'investir. On parlait d'entrepreneuriat tout à l'heure. Vous êtes lancé sur ce projet d'hôtel qui était au Cap Ferré, qui s'appelait Côté Sable. Vous n'avez plus, je crois, aujourd'hui.
19: Je viens de le vendre, oui.
18: Voilà. Et puis, il reste Côté Parc dans le Perche. C'est quoi Côté Parc du côté de Rémalard, si j'ai bien noté?
19: Alors, c'est un petit hôtel, un petit boutique hôtel, comme on les appelle. C'est-à-dire qu'il y a très peu de chambres, il y a moins d'une dizaine de jolies chambres avec un petit spa, etc. C'est un endroit qu'on a créé avec. Mon ex-femme, mais néanmoins meilleur ami,
18: qui
19: le gère en partie avec sa sœur.
18: Ouais.
19: Donc, en plein cœur du Perche, Rémalard, c'est pour situer, c'est entre Nogent-le-Rotrou, Mortagne-au-Perche et Bellem. Vous voyez,
18: c'est pile de Perche.
19: Ce triangle magnifique. Et donc, c'est pile au milieu de tout ça. Et en fait, j'avais ce projet de créer un hôtel au Cap Ferret. Je n'arrivais pas à trouver le bon endroit. C'est compliqué là-bas. Et puis, on s'est dit avec ma femme et son frère, pourquoi on n'en ferait pas un dans le Perche. Et en fait, ce qui est important, c'est que je suis tombé, moi, amoureux de cette région, en tombant amoureux de ma femme.
18: Et comme vous étiez tombé amoureux de la Bretagne,
19: voilà,
18: avec votre première épouse.
19: À l'époque, effectivement. Et je pense que les lieux, les gens, c'est souvent lié. Ah, oui. Et j'ai découvert cette campagne magnifique qui est celle du Perche.
18: C'est assez vallonné.
19: C'est l'Orne, hein. C'est très vallonné. Ouais. Je savais pas avant d'aller là-bas, je crois qu'il y avait autant de nuances de vert dans la nature. C'est incroyable. Et voilà. Et donc j'ai eu envie. L'idée. Je pourrais pas investir dans un endroit que j'aime pas. Vous voyez,
18: ouais, c'est ce que je vous disais.
19: Voilà,
18: ouais.
19: Mes démarches d'entrepreneur, c'est souvent même essentiellement lié à une nécessité de m'ancrer quelque part et de contribuer un peu à l'économie locale, très modestement à mon petit niveau. Mais voilà, je trouve que quand on aime un endroit, ben c'est important aussi de lui rendre un petit peu de ce qu'il vous donne, créer des emplois, etc. Mais je pourrais pas faire ça dans un endroit où je ne serais pas.
18: s'appelle Côté Parc, j'en parle pas plus, sinon on va m'accuser de publier reportage. C'est vrai que la maison de famille, c'était à Saint-Lunaire et Saint-Briac, ça c'était plus...
19: Première épouse.
18: Ça, c'était
19: je suis en très bon terme avec les deux.
18: D'ailleurs, c'est marrant parce que pour préparer cette émission, donc la première est en Bretagne, la deuxième est dans le Perche, et vous avez dit à Catherine Quicandon, je cherche quelqu'un à Strasbourg, là, je cherche l'Alsace. C'est vrai ?
19: Non. C'était un joke, mais effectivement...
18: Si je peux rendre service, moi.
19: Écoutez, je suis célibataire, non, je suis un cœur à prendre, mais je suis très heureux dans mon statut de célibataire.
18: Mais vous rencontrez personne au Pays Basque. Hein.
19: Mais on rencontre je rencontre des gens partout. C'est merveilleux, c'est effectivement. Et puis dans mon émission sur Ici Gironde, je vais aussi à la rencontre d'hommes et de femmes exceptionnels. Mais
18: j'ai compris pourquoi cette émission.
19: je cherche un futur élu de mon cœur. Non. Mais ce qui est important effectivement dans cette démarche de ce que vous soulignez, c'est que voilà, c'est ce que je disais il y a un instant. Les lieux, c'est aussi des personnes. Les personnes, c'est aussi des lieux. Ils ont des ancrages, ces personnes-là. Elles ont des en l'occurrence, et découvrir une personne, c'est aussi découvrir les lieux qu'elle aime et s'y attacher aussi. Donc je parlais de Strasbourg à votre assistante parce que en préparant l'émission, parce que je connais très mal par exemple l'Alsace, c'est l'est de la France, je connais très mal, et voilà, c'est une envie que j'ai. Voilà.
18: Alors je sais que vous aimez bien l'arrière Pays Basque. On a parlé de votre maman et de vos frères, hein, qui vit dans le Pays Basque. On pourrait parler de Guétari, d'Espelette, de Saint-Jean-de-Luz, mais je vais vous emmener ailleurs là. On va parler de la région d'Annecy. Je crois que vous avez un copain, puisque vous parlez des gens qui est associé à ça via une association qui compte. Vous l'avez évoqué tout à l'heure, hein, c'est la recherche de maladies de Charcot, donc vous êtes ambassadeur. Et du coup, c'est un peu comme ça que vous avez découvert la région d'Annecy ?
19: Oui, c'est mon amie Lorraine Vivier, qui est atteinte de la maladie de Charcot depuis 5 ans, qui est une femme magnifique, qui est ambassadrice elle-même de l'ARSLA, l'association pour la recherche sur la maladie de Charcot, sclérose latérale amyotrophique, le nom scientifique. Et Lorraine, que je connaissais parce qu'elle avait travaillé notamment dans mon hôtel, est venue me voir en me disant « Je viens d'être diagnostiqué de la maladie de Charcot, j'ai envie de m'investir, j'ai envie de m'appliquer. » Et on est partis ensemble, en binôme, dans ce combat qu'elle mène toujours, même si malheureusement son physique décline beaucoup. Et c'est elle qui m'a ensuite amené dans sa région, la région d'Annecy, et j'ai découvert, grâce à elle, la Haute-Savoie et la Savoie.
18: Le lac, vous l'avez dit, l'eau, très très important pour vous.
19: Et j'ai découvert effectivement cette ville magnifique où les gens sont extrêmement sportifs. Vous pouvez pas vous balader dans Annecy sans croiser 150 joggeurs, des gens qui
18: sont tous fins.
19: Et ouais, ils sont tous sveltes et ils nous donnent des complexes.
18: Parce que la ville,
19: voilà. Mais en tout cas, c'est là aussi, c'est attaché à une personne, Lorraine, que j'embrasse fort, qui mène ce combat extrêmement compliqué, qui est celui de la maladie de Charcot, maladie sur laquelle il faut aider, parce que on a besoin de trouver à tout prix un remède.
18: L'eau, très important, je l'ai dit pour vous. D'ailleurs, l'eau, il y a la Seine aussi. Hein. Vous avez toujours vécu sur la rive gauche. Vous nous expliquerez peut-être pourquoi dans un instant. On change de région. Si vous trouvez qu'il y a trop de pubs, non pas sur W9, mais sur le bord de nos routes, eh bien, à force de les voir, Pascal, on finit parfois à plus vraiment les remarquer. Pourtant, ces panneaux qui occupent une place importante dans nos paysages, que l'on voit avec la carte Michelin sur les genoux quand on se balade, voilà, on peut les voir, ça influence aussi nos habitudes de consommation. Figurez-vous qu'une commune a décidé de remplacer ses publicités par des œuvres d'art. Un reportage de Robin Bernot avec Fabien Leduc et Ici Provence.
9: À Bouc-Bel-Air, entre Marseille et Aix-en-Provence, la mairie a décidé de faire retirer plusieurs panneaux publicitaires.
14: Je trouve que c'est bien d'en retirer parce qu'il y en a trop, quoi.
9: Vous voyez ces panneaux publicitaires au bord des routes, ceux qui vous annoncent un fast-food dans deux ronds-points ou un magasin de meubles à moins de 5 minutes ? Eh bien, à l'entrée de la ville, sur ce grand axe routier, la publicité est devenue trop présente. C'est en tout cas le constat de Lilia, fleuriste, qu'a rencontré notre reporter Fabien Ledu.
16: Regardez devant chez moi combien de panneaux j'ai. Vous commencez par exemple ici, Total, un panneau. Là, on est à la Mounine, 2-3 panneaux. Vous montez en face la boulangerie, il y a 2 panneaux. Ça cache la visibilité, le panorama. Il y a trop de panneaux.
9: Alors, face à cette situation, la mairie a d'ores et déjà décidé de faire retirer 14 panneaux publicitaires. Elle annonce également la réalisation d'une cartographie précise de tous les affichages présents sur son territoire. Objectif, vérifier que les panneaux sont conformes à la réglementation, mais aussi réduire la pollution visuelle et les incitations à consommer. Écoutez Mathieu Pietri, le maire d'Hiver Droite de Bouc-Bel-Air.
17: L'idée, c'est d'enlever notamment les grands panneaux publicitaires, les 4x3, et on installe en lieu et place des œuvres d'art, des reproductions, quelque chose de différent de l'ultra-consommation que nous offrent aujourd'hui ces panneaux.
9: Sur place, les habitants rencontrés par Ici Provence semblent plutôt séduits par la mesure. Ici, ça marche, mais vous, qu'en pensez-vous ? Écoutez l'avis d'Adrien.
14: Je trouve que ça gâche un peu l'image de la France, enfin, les paysages, etc. Et ça dénaturalise complètement les villes et tout, quoi.
9: Cela veut-il dire que nous sommes trop exposés à la publicité, parfois même sans nous en rendre compte ?
14: C'est, en vrai, j'ai envie de te dire, c'est le monde dans lequel on vit en ce moment, quoi. Enfin, le 21e siècle, quoi. Et je pense qu'il y en a vraiment beaucoup trop. Même là, on le voit sur Snapchat maintenant, c'est devenu... il y a plein de pubs, il faut payer un abonnement pour ne pas avoir de pub, quoi. Donc c'est un peu trop, quoi.
9: Alors supprimer ces panneaux, pourquoi pas, mais n'oublions pas qu'ils permettent aussi aux commerçants locaux de se faire connaître, eux qui ne disposent pas des mêmes moyens que les grandes enseignes. Alors, plutôt que de tout supprimer, pourquoi ne pas chercher un juste équilibre, moins de panneaux, mais toujours une place pour les commerces de proximité.
18: Robin Bernot, avec les équipes d'Ici Provence, ça vous inspire, Pascal Bataille, ces pubs sur la route, ces panneaux?
19: Je trouve l'idée géniale. Alors évidemment, ça va peut-être pas faire plaisir ni aux publicitaires, ni aux afficheurs et ni aux marques, mais je trouve ça sublime. Et l'idée de remplacer ça par des œuvres d'art, très très belle idée. Et ça me fait penser à une marque de téléviseur qui fait ça aussi, parce qu'il y a rien de plus moche qu'une télé. On va pas faire de pub, mais je trouve ça très beau, cette idée. L'idée de mettre une œuvre d'art dans l'écran de la télé quand elle n'est pas allumée.
18: Voilà. C'est pas mal. On a beaucoup parlé du Cap Ferré, qui est un endroit qui a compté durant votre enfance et encore aujourd'hui, puisque vous y vivez en alternance avec Paris. Est-ce qu'il y a une plage en particulier que vous aimeriez mettre à l'honneur de votre région, Pascal?
19: Oui, la plage du Mimbeau, pour ceux qui connaissent, c'est sur la Conche et en plein cœur du Cap Ferret. C'est une sorte de la Conche est une sorte de mini bassin d'Arcachon dans le bassin d'Arcachon. C'est délimité par un joli banc de sable qu'on appelle le Mimbeau. Et cette plage là, j'essaie d'y passer tous les jours, moi, quand je suis au Cap Ferret, quelle que soit l'heure, quel que soit le moment. Parfois je m'arrête 10 secondes, parfois je reste un quart d'heure. Et à chaque fois, c'est des paysages, des couleurs, des points de vue différents. C'est selon la marée, selon la météo, évidemment. Et je ne m'en lasse jamais. Il faut jamais être blasé, en fait.
18: Il n'y a pas photo, quoi.
19: Il n'y a pas photo.
18: Pour le petit clin d'œil. J'essaie toujours de faire des petits clins d'œil. Vous l'avez la référence, vous qui nous écoutez? Il n'y a pas photo, c'est une des émissions, entre autres, que Pascal a animé avec Laurent.
19: Vous savez que c'est très bien, toutes les émissions qui commencent par IA, elles ont un grand succès.
18: Je l'espère. Et je vous en remercie. Je ne vois pas du tout à quoi vous faites allusion. On se retrouve dans Il n'y a pas que Paris, dans la vie avec Pascal Bataille, pour la dernière ligne droite. Encore plein de lieux à visiter. Vous restez avec nous sur votre radio ici. Salut encore à Ici Jérôme, parce que Pascal, il y est tous les samedis, c'est-à-dire dès demain, 10h, 11h.

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2: Avec Pascal Bataille, votre invité qui a travaillé sur Canal Jimmy. Il a fait ses débuts à la télévision en 1991. Et ouais, il a travaillé aux côtés de Jean-Pierre Pernaut, même produit Christophe de Chavannes pour Coucou, produit la méthode Coé. Ça, c'était sur TF1. Il a créé des sociétés de production. J'oublie pas que vous avez produit des fictions, des dessins animés, des films, fait de la radio. Et on ne peut pas oublier votre rencontre avec votre jumeau lors d'un concours de grands reporters. Il reste indissociable de votre vie. D'ailleurs, il suffit d'écouter ça pour savoir de qui on parle. Je crois que je vous ai pris le générique vintage. Je crois que c'est un des tout premiers, celui-là, même s'il a un peu évolué. Il n'y a que la vérité qui compte tous les jeudis sur WBAF. C'est Pascal Bataille qui est notre invité. Bon, c'est vrai que Laurent, c'est une rencontre qui est capitale. Et très vite, c'est le guide de la combine.
3: Oui, très vite. En fait, les gens le savent pas forcément, mais on a d'abord écrit des livres avec Laurent et un premier livre qui a fait un énorme succès alors qu'on n'était absolument pas connu, qui était une enquête sur les démerdards. Vous savez,
2: tous les bons plans, tous,
3: voilà, dans notre entourage, c'est le monsieur bon plan. Ouais, il a toujours des bons plans surtout. Et on a fait une enquête là-dessus et on a écrit ça de façon un peu humoristique et ça a fait un carton et c'est ce qui nous a amené à la télé.
2: Pierre Lescure
3: qui tombe sur le livre ou quelqu'un le lui met entre les mains en tout cas, et qui a l'idée d'adapter ça en programme télé, et c'est la naissance de Canal Jimmy dans le groupe Canal, et on est donc, Laurent et moi, on n'avait jamais fait de télé, et puis on fait nos armes comme ça, et puis tout s'enchaîne.
2: Et puis voilà, on connaît votre succès, on va pas le citer, parce que voilà, on est là aussi pour parler de plein d'autres choses, et des lieux, et puis de ce livre, mais on peut citer, il n'y a pas photo, il n'y a que la vérité qui compte, il y a eu plein d'autres projets, je l'ai évoqué, la méthode Coé, il y a le retour sur W9, un projet sur M6.
3: Il y a un projet sur M6, on est en train d'y travailler très activement pour 2027.
2: Voilà, réponse voilà. De l'anguille. J'ai aperçu votre compas, c'est la conf d'M6 de rentrée. Voilà.
3: On va remettre au goût du jour un ancien format, comme ça se fait beaucoup ces temps-ci, mais un format qui nous ressemble et qui nous tient à cœur.
2: Teasing. J'essaie. Non, c'est très bien. Votre France culinaire, elle est où? Elle est dans votre région? Est-ce que vous aimez bien manger en fonction des régions?
3: Oui, j'avoue que je suis assez chauvin là-dessus. Bon, je suis assez gourmand, ça se voit un petit peu, mais oui, j'avoue que la cuisine du Sud-Ouest, elle est vraiment chère à mon cœur. Il y a tout ce qu'il faut pour régaler les papilles et pour séduire les gourmands.
2: On parlait de Laurent. Vous lui avez fait découvrir votre France?
3: Oui, bien sûr. Laurent est venu souvent, notamment dans ma région. Alors Laurent, il a des origines italiennes, donc il a aussi ça dans le sang et dans le cœur. Et puis sinon, il est très très parisien. Il se balade pas énormément en France. Il est vraiment très attaché à Paris. Et il y a pas que Paris dans la vie.
2: Oui,
3: j'ai voulu répéter ça tous les jours.
2: Mais oui. Merci d'être avec nous en tous les cas, Pascal. Et on le salue évidemment, Laurent, avec beaucoup d'amitié. Et s'il va venir, il viendra. Je suis sûr qu'on découvrira autre chose que Paris. Petit traité de la jouissance à l'usage de ceux qui en rêvent. Quand j'ai vu ça, je me suis dit, mais dans quoi il parle, Pascal Bataille? Je savais que vous avez déjà fait un petit traité du silence. Et il paraît, alors en lisant, je découvre que ça fait des années que vous pensez à la jouissance.
3: Oui, je...
2: Avec le sous-entendu qu'il
3: y a. Voilà, c'est mon petit livre rose à moi.
2: Il est rose, hein.
3: Oui, rose comme la jouissance. En fait, ça fait des années que je réfléchis sur le bonheur, notre capacité à savoir savourer ce qu'on est en train de vivre, et chose dont je me suis très longtemps empêché, comme beaucoup d'entre nous, parce qu'on nous apprend pas à être dans le présent, on nous apprend pas à habiter l'instant, on nous apprend à être en permanence en train de nous projeter dans le futur. Alors,
2: on n'est pas aidé avec les réseaux sociaux non plus,
3: bien sûr.
2: De la vie.
3: Un futur qu'on ne contrôle absolument pas, dont on ne sait rien en fait. Alors pourquoi s'angoisser pour quelque chose qu'on ne maîtrise pas?
2: Ou à on peut pas s'en empêcher. Pardon, je me fais l'avocat du diable.
3: On peut s'en empêcher. C'est un vrai travail. Et c'est ce que j'essaie de raconter en allant convoquer pour m'aider tout un tas de philosophes, de penseurs, mais aussi de biologistes qui travaillent sur le fonctionnement du cerveau et du plaisir et des mécanismes de plaisir. On peut vraiment travailler là-dessus, à essayer d'être vraiment dans l'instant qu'on vit. Vous voyez, être là, on est tous les deux ce soir, on passe une heure ensemble, et s'attacher à être extrêmement concentré sur ce qu'on est en train de vivre et à ne pas laisser les pensées trop s'égarer.
2: Là, ça marche. Oui. Ah, moi, je ne pense qu'à vous depuis 20h.
3: C'est gentil, moi aussi. Et vous savez, vous avez comme moi, on m'a entraîné, des acouphènes, Eric.
2: Oui.
3: C'est-à-dire, on est nombreux, les Français.
2: On est, je crois, c'est
3: ceux qui nous écoutent en avoir. Malheureusement, bon, c'est très perturbant, mais vous savez à quel point vous pouvez aussi les oublier. Eh bien, c'est c'est pareil pour le futur et le passé. Se concentrer sur le présent, se dire à quel point on est en train de vivre un bon moment, et se dire dans une sorte de mise en abîme, quelle chance on a de vivre un bon moment, c'est quelque chose, c'est une vraie technique, et ça permet, je vous l'assure, moi je travaille ça depuis quelques années, et notamment depuis que j'étais malade, j'en ai parlé, donc il n'y a pas de tabou là-dessus. Voilà, essayer d'être vraiment dans l'instant que je vis, au maximum, avec la personne que je suis en train de rencontrer, avec le paysage que je suis en train de regarder, la musique que je suis en train d'écouter, la petite gourmandise que je suis en train de savourer, et pas, et le moins possible dans le passé ou dans le futur.
2: Non mais on en parle sans tabou, puisqu'on se l'est même dit hors antenne, effectivement, vous avez largement d'ailleurs parlé dans les médias, vous avez eu raison de la maladie qui vous a touché, qui est le cancer du poumon. Oui. Voilà, vous êtes toujours suivi, vous l'avez pris avec une espèce de philosophie qui, on ne peut pas s'empêcher de faire un lien, si vous voulez, Pascal, avec ce petit traité de la jouissance et le fait de vouloir profiter de l'instant, vous venez bien de l'expliquer, du moment présent.
3: Oui, bien sûr que quand on est malade, et sérieusement malade, comme malheureusement beaucoup, beaucoup de Français et de Françaises, puisqu'il y a, rien que pour le cancer du poumon, plus de 35 000 personnes qui en meurent chaque année, c'est encore énorme, c'est beaucoup trop, bien évidemment. On a quelque part cette tentation de la double peine, c'est-à-dire qu'on est malade et en plus on s'angoisse. Et si on arrive à sortir de ça, c'est-à-dire finalement à prendre les choses un petit peu comme elles viennent. Alors c'est compliqué. Je suis le premier à échouer là-dedans régulièrement, mais il faut vraiment essayer de travailler là-dessus. C'est le but de ce petit traité de la jouissance, c'est vraiment d'essayer de donner quelques clés pour être plus heureux, finalement.
2: Choisir, c'est jouir. On découvre aussi qu'il faut accepter ses démons, qu'il faut remercier ses bourreaux, le terme est fort, mais quand on fait un travail de réflexion...
3: Pardonner.
2: Jouir de ne rien faire.
3: Aussi. être dans le loisir pur.
2: Les yeux, les oreilles. Jouir de, voilà, des plaisirs que l'on a...
3: Il y a mille et une façons d'être dans le plaisir et dans le bonheur, en essayant de profiter de la chose qu'on est en train de faire et d'y être vraiment concentré, d'être vraiment là-dedans, comme je le dis, c'est pas simplement vivre, c'est exister. Et moi, je m'en suis très longtemps empêché. Je paraphrase Proust au début du livre en disant, longtemps, je me suis couché avant le bonheur. Parce que j'ai été très heureux, j'ai été aimé, j'ai des enfants formidables, j'ai eu des femmes que j'ai passionnément aimées, et qui me l'ont bien rendu. Mais j'étais tout le temps en train de me projeter, d'imaginer ce qui allait suivre, au lieu de savourer simplement ce que j'étais en train de vivre. Et voilà, je pense que quand on est malade, on comprend encore mieux l'importance de chaque seconde. Pour moi, chaque matin est un cadeau. Chaque jour qui se lève, c'est un cadeau que la vie me fait, et j'ai envie de savourer ça au maximum.
2: Vivre et exister, avec la conclusion autour de la jouissance comme éthique. Alors pas assez pour en parler, mais je vous invite vraiment à ne plus simplement vivre, mais exister, comme vous le dites, et à vous procurer ce petit traité de la jouissance à l'usage de ceux qui en rêvent, chez Guy Trédaniel. Ça, c'est votre éditeur, et vous l'avez sorti récemment, et c'est signé Pascal Bataille. Ici Gironde, un mot, puisque c'est demain, on l'a un petit peu évoqué, quel plaisir de pouvoir rencontrer des Girondins, voilà, des gens que vous mettez à l'honneur. Encore une fois, rendez-vous demain à 10h, vous savez déjà les gens que vous allez rencontrer prochainement, Pascal ?
3: Oui, bien sûr, je vais rencontrer notamment une femme incroyable qui a eu mille et une vies. Elle a été aussi bien Miss France que stripteaseuse ou chauffeur-livreur, et aujourd'hui elle est ce qu'on appelle Michel Morin. Vous savez ce que c'est, un Michel Morin ?
2: Alors
3: un Michel Morin dans notre région, c'est quelqu'un qui sait tout faire, c'est un bricoleur.
2: Michel Morin, voilà. D'où ça vient ? Qui est Michel Morin ?
3: Alors ça vient du Canada, parce qu'en fait c'est au Canada, c'est un personnage un peu emblématique, voilà, le personnage d'hyper bricoleur qui sait tout faire à votre place. Et donc cette femme incroyable qui vit à Sauveterre de Guyenne, au cœur de la Gironde, dans cette jolie bastide du XIIIe siècle, elle a été aussi bien Miss France qu'aujourd'hui bricoleuse et jardinière pour ses concitoyens.
2: Je salue tous ceux qui s'appellent Michel Morin pour de vrai, parce qu'il doit y en avoir aussi. On s'est beaucoup baladé, on a découvert votre cartographie. Si on devait garder un lieu central, on resterait en Gironde. Le lieu central, finalement, de votre vie, Pascal Bataille.
3: Je crois que ça reste ma presqu'île, mon petit paradis du Cap Ferret, n'en déplaise à ceux qui disent que j'en fais trop la publicité. Ouais. Mais oui, c'est vraiment... On a tellement de beaux endroits en France. Chacun, je pense, a le cœur quelque part. Le mien, il est vraiment là.
2: Pascal, une dernière question. Si vous ouvrez le rideau et qu'en face de vous, il y a un petit Pascal Bataille comme ça, qui a 10 ans, Qu'est-ce que vous lui diriez comme conseil? Qu'est-ce que vous pourriez lui donner pour que sa vie soit belle?
3: Je lui dirais de ne jamais renoncer à ses rêves. Je lui dirais d'essayer de garder son âme d'enfant, ce que je n'ai pas forcément su faire à une période de ma vie, ce que j'essaie de retrouver là. Et je lui dirais d'être profondément dans la bienveillance et dans l'amour des autres.
2: Donc vous ouvrez le rideau.
3: J'ouvre le rideau.
2: Merci Pascal Bataille. Petit traité de la jouissance à l'usage de ceux qui en rêvent. C'est en librairie. W9 donc la semaine prochaine, jeudi, puis en replay évidemment. Il n'y a que la vérité qui compte à la télévision. Et puis demain sur ICI Gironde, de 10h à 11h, le podcast est disponible sur ICI.fr. J'étais ravi de vous
3: recevoir. J'ai adoré ce moment, Eric.
2: Eh ben, j'ai profité pleinement de ce moment. Je vais vous inviter presque très souvent, voire tous les jours. Merci sérieusement Pascal d'avoir été avec nous. ICI.fr pour réécouter l'émission. Je vous souhaite un excellent week-end. Le meilleur, c'est samedi et dimanche. Le meilleur de la semaine, avec tous ceux et celles qui sont venus à votre place. Et puis, on se retrouve également lundi avec d'autres invités. Portez-vous bien. Salut.
3: À bientôt à tous.

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2: Salut à toutes, salut à tous et bienvenue, c'est Décibel, on est ensemble en direct jusqu'à 20h. On est votre petit rancard de tous les soirs et pour celles et ceux qui n'étaient pas encore au courant, on est aussi là demain et après-demain. Oui, Décibel, ça continue le week-end, toujours à 19h avec des émissions un peu spéciales. Le samedi, on donne les clés de la programmation musicale à un ou une invitée. Demain, c'est Bilal Hassani qui choisira la musique entre 19h et 20h. Et le dimanche, eh ben c'est vous, et oui, à vous de choisir les amis, vous avez le bon goût d'écouter cette radio, donc évidemment on vous fait parfaitement confiance. Les chansons préférées des auditrices et des auditeurs présentées par eux et elles-mêmes, c'est le dimanche à 19h, donc ne le ratez pas. Ce soir, avec mon invité Éric Bureau, nous allons vous raconter tout sur le retour de Céline Dion. Bureau est journaliste au Parisien Aujourd'hui en France et il co-signe un hors-série incroyable qui est en ce moment dans les kiosques qui s'appelle Le Miracle Céline, les coulisses d'un incroyable retour. Je vais lui poser toutes les questions parce que moi je n'ai pas vu le concert, mais lui, oui, il a interviewé Céline Dion, il est même allé voir sa maison à côté de Las Vegas. Bref, il est très bien renseigné, Éric Bureau est ce soir notre invité. Son arrivée, je voulais râler un petit coup. Oui, parce que j'avais envie de dire pas merci aux Spice Girls qui ont joué avec nos nerfs et nos petits cœurs fragiles de fans des années 90. Je sais pas si vous aviez remarqué, mais le groupe a 30 ans cette année et toutes les Spice Girls ont commencé à poster des mystérieux messages sur les réseaux il y a quelques semaines en promettant une grande annonce. Donc on s'est dit, ça y est, c'est parti, c'est la tournée de reformation des Spice Girls. On les avait pas vus ensemble sur scène depuis les JO de Londres. Eh ben non, c'était pas ça. En fait, leur grande nouvelle, c'était un best-of. Alors j'ai juste envie de dire bof. J'ai juste envie de dire aussi que la planète est prête pour un retour des Spice Girls et qu'en attendant, on va écouter Wannabe très fort et chanter très faux. Bienvenue. 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

0: et il se vendra à 14 millions d'exemplaires dans le monde en 96. C'était les Spice Girls.
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0: À 19h11, je vous annonce une bonne nouvelle, le retour de Bernard Lavillier. Oh, mon Dieu, notre chanteur, auteur, compositeur et baroudeur préféré. Une toute nouvelle chanson qui s'appelle Corias. C'est le premier extrait du prochain album de Bernard, pas loin de 60 ans après son premier disque. C'est incroyable, il a une carrière de fou et un bonheur n'arrivant jamais seul. Je suis en mesure de vous annoncer que Bernard Lavillier fera une grande tournée des Zéniths, une trentaine de dates entre janvier et juin prochain. Les places sont déjà en vente et dès que j'en sais plus sur l'album, promis, je vous raconte tout. Bernard.

0: notre cher Bernard Lavillier est de retour. On espère pouvoir vous donner très très bientôt des nouvelles de son nouvel album. Restez dans le coin, les amis. On va passer en mode événement. Je serai Céline et mon invité Éric Bureau sera Garou.
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0: Le miracle Céline, les coulisses d'un incroyable retour, c'est le nom du hors-série du Parisien. Aujourd'hui en France, disponible absolument partout en France, à l'occasion des retours sur scène de Céline Dion. Éric Bureau, extrêmement bien informé sur le sujet, va tout vous dire. Alors restez dans le coin.

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1: Le miracle Céline Dion, les coulisses de son incroyable retour, c'est à lire dans un numéro spécial, un hors-série du Parisien, aujourd'hui en France, près de chez vous. C'est dans tous les kiosques pendant les semaines qui arrivent. Éric Bureau, mon invité de ce soir, co-signe avec Emmanuel Marolle la plupart des articles de ce très beau hors-série. Bonsoir Éric Bureau.
2: Bonsoir Émilie, merci de nous recevoir, Parisien.
1: Franchement, alors moi déjà le Parisien, aujourd'hui en France, je vous adore, mais en plus, ce hors-série sur Céline Dion est une mine d'or. D'ailleurs, on vous l'offre, tiens, au blind test, les amis, si vous nous appelez maintenant pour jouer avec nous tout à l'heure, jouer en musique, eh bien c'est le hors-série qui sera à gagner, 0810 055 056. Alexandra vous attend au standard, 0810 055 056. Alors ce qu'il faut dire, c'est que vous êtes très très bien informé, mon cher Éric Bureau, déjà parce que ça fait de nombreuses années que vous suivez l'actu de Céline Dion et aussi parce que le Parisien est partenaire du retour en concert de Céline.
2: Oui.
1: Voilà, donc vous avez eu accès, vous avez eu des places, vous, par exemple, contrairement à moi.
2: C'est sûr.
1: Voilà, vous avez vu le concert.
2: On y est tous les soirs.
1: Ah oui.
2: Donc ça, c'est vraiment très agréable. Mais on n'a pas eu un accès privilégié
1: à
2: Céline, parce que si on avait eu un accès privilégié, on aurait eu une interview, par exemple.
1: Ah ouais.
2: Et on ne l'a pas encore, ce que je comprends tout à fait, parce que son entourage la protège depuis des mois, des années maintenant, la protège parce qu'elle est malade, et puis parce que ce retour, pour eux, a une valeur à la fois vitale et commercial immense.
1: Ouais.
2: Et donc voilà, ne pas prendre de risques. On espère tous qu'elle donnera des interviews. Enfin, elle en donne déjà tous les jours quasiment de ses concerts
1: devant son hôtel
2: à ses fans, ce qui est génial. Enfin, c'est télé Céline, et on espère qu'elle en donnera aux médias un petit peu plus tard. Mais il faut laisser passer les premiers concerts, évidemment.
1: Alors les premiers concerts, c'était samedi dernier, mercredi. Ce soir il y en a un, demain il y en a un, et puis voilà encore la semaine prochaine et tout jusqu'au 17 octobre. Elle fait 2-3 concerts par semaine. Céline Dion, on se met en ambiance américaine parce que c'est un show à l'américaine.

0: Et c'est pas innocent hein, l'ambiance américaine, parce que même si c'est effectivement cette grande arena aux portes de Paris, c'est l'Amérique tous les soirs. Dans les célébrités qui ont pris l'avion, qui ont traversé l'Atlantique pour aller applaudir Céline Dion, on a repéré Michelle Obama ou encore Rihanna. On s'attendait, Éric Bureau, à un tel engouement. Alors en France, oui, mais même aux États-Unis, ils ont eu Céline pendant des années en résidence. Ils pouvaient aller la voir quand ils voulaient à Las Vegas.
1: Oui, oui, c'est sûr. Je pense qu'on est surpris quand même de voir effectivement arriver toutes ces... Et c'est pas fini. C'est pas fini.
0: Vous avez des tuyaux. Qui va venir ?
1: Il y aura encore pas mal de stars jusqu'à preuve du contraire.
0: Oui.
1: C'est pour ça qu'on n'annonce jamais rien.
0: Vous misez sur qui ?
1: Non, mais on mise sur les grandes pop stars du moment.
0: Oui, donc, les Gaga et compagnie.
1: Ouais, ouais, je pense que c'est pas impossible.
0: D'accord.
1: Parce que ce n'est pas qu'une histoire de voix. C'est une des plus grandes voix du monde, certes, mais c'est aussi une histoire humaine qui, je pense, a tout changé. Depuis que son documentaire I Am Céline Dion est sorti il y a 2 ans.
0: Où elle parlait de sa maladie.
1: Où elle dévoilait sa maladie, enfin, l'impact qu'elle avait au quotidien sur elle. Un documentaire qui était assez bouleversant, où on se demandait vraiment si un jour elle rechanterait. Je pense que le monde s'est mis à se passionner. Enfin bon, c'était déjà un livre ouvert, on connaissait déjà tout de son histoire. Mais je pense que le monde vraiment s'est inquiété pour elle. Ensuite, il y a eu les JO, évidemment.
0: Ça, il y a eu un effet.
1: Évidemment, un impact.
0: L'hymne à l'amour, la Tour Eiffel.
1: Planétaire. Ouais, ouais. Planétaire.

0: Parce que c'est vrai qu'il y a 10 ans, quand elle venait chanter à Paris, évidemment c'était la fête, évidemment c'était complet, mais c'était pas un phénomène mondial.
1: J'étais au premier de ses concerts à Bercy, qui était à l'époque l'hôtel Accor Arena, je crois.
0: Ouais, en 2016.
1: Oui. Ouais. Et effectivement, c'était pourtant les premiers concerts après la mort de René. Donc il y avait quand même quelque chose aussi de très émouvant, de très sentimental pour ses fans. Et effectivement, bon, la salle était pleine, elle a joué je crois une dizaine de dates, ouais, là-bas. Mais je sentais pas un engouement fou.
0: Le
1: soir, j'y suis allé le premier soir et le soir où j'y suis allé, je n'ai pas vu d'autres confrères journalistes.
0: Donc ça, alors, c'était il y
1: en
0: a 10
1: avait
0: ans.
1: Certainement. Mais oui, il y a 10 ans,
0: là,
1: c'était pas la folie. Quoi.
0: La semaine dernière, quand vous y êtes allé,
1: ben
0: c'était.
1: Là, on était tous là. Ouais. Il y avait 100 journalistes, ouais, accrédités.
0: C'est ça.
1: Donc du monde entier.
0: Et
1: donc
0: je crois 9 millions de connexions pour essayer d'avoir des tickets.
1: 9 millions de connexions le jour de l'ouverture de la billetterie. Ouais, c'est fou.
0: Voilà, hein. Ouais.
1: Donc oui, je pense que c'est une histoire de cœur aujourd'hui, une histoire d'émotion. Et effectivement, tout le monde. Ce samedi dernier, tout le monde voulait être à ce premier concert pour savoir où en était sa voix, où elle en était elle, pour ressentir son émotion.
0: Vous allez nous le raconter, Éric Bureau, ce premier concert. Mais là, on va écouter Céline avec Jean-Jacques, qui n'est pas venu encore, mais on compte sur lui. J'irai où tu iras, tiré de l'album 2 en 1995.

0: l'album 2, l'album le plus vendu en France, c'est celui de Céline Dion. Et ici en duo avec Jean-Jacques Goldman, qui était évidemment présent pendant tout cet album. Alors, Éric Bureau, Jean-Jacques Goldman brille par son absence. On aurait adoré le voir sur scène avec Céline Dion pour ses concerts de retour. Qu'en est-il ?
1: Je pense qu'il ne viendra pas sur scène avec elle. Et je pense que c'est d'abord, il n'est jamais apparu depuis une dizaine d'années, depuis qu'il a laissé Les Enfoirés. Et je pense qu'il ne, enfin, s'il vient sur scène un soir, c'est voler la vedette à Céline.
0: Oui.
1: Puisque tout le monde ne parlera que de ça.
0: Oui, c'est vrai. Sauf Rihanna, parce qu'elle ne sait pas qui c'est, elle s'en fiche, mais sinon, oui, effectivement.
1: Et je pense que c'est pas du tout dans sa personnalité. Ouais. D'après ce que je sais, il viendra évidemment la voir sur scène,
0: concert,
1: bien sûr.
0: Ouais.
1: Mais de là à monter sur scène avec elle, alors j'ai lu aussi chez des confrères qu'il avait des problèmes d'arthrite aux mains. Alors ça, je ne sais pas.
0: Ah, donc il peut même pas venir faire un petit coup de guitare.
1: Mais je n'en ai aucune idée.
0: Bon.
1: Mais de toute façon, il n'y aura. Enfin, d'abord, il n'y a pas de première partie, ce qui a été envisagé à une époque. D'ailleurs, je crois qu'il voulait faire jouer juste des chanteuses francophones en première partie pour la sororité, pour le soutien. Et puis, ils se sont dit que les fans avaient envie de voir Céline. Voilà.
0: C'est vrai que c'est un cadeau empoisonné pour la fille qui chante avant Céline Dion. C'est pas facile.
1: On a envie de la voir, elle.
0: Oui.
1: Et des invités. Peut-être qu'il y en aura vers la fin.
0: D'accord. Mais là, vraiment, on est encore sur les tout premiers concerts.
1: Oui, mais bien sûr. Il faut que tout se cale.
0: Est-ce qu'elle est sereine, Céline ? Est-ce qu'elle est contente ? C'est pas forcément, d'ailleurs...
1: Les deux voilà. Sont pas forcément liés.
0: Ouais, exactement.
1: Non, elle a l'air. Elle a l'air sur scène. Alors, évidemment, très émue, bien sûr. Mais aussi, quand elle surmonte ça... Moi, je l'ai vue que samedi dernier.
0: Ouais.
1: Mais donc, des collègues sont allés la voir
0: mercredi.
1: Et j'ai un collègue qui va la voir ce soir pour voir un peu l'évolution des choses. Et effectivement, quand on la voit, quand on lit leur papier, on se dit qu'elle est heureuse. Ouais. Il y a des moments de grand bonheur, même dans sa façon de sourire, de ses mimiques. Ses poings serrés à la fin de All By Myself, même si elle le chante avec deux tons en dessous, mais...
0: Ah, alors,
1: bon,
0: on y est.
1: Peu importe.
0: La voix de Céline Dion.
1: Et peu importe.
0: Certains disent, j'ai vu des vidéos sur Instagram, elle chante moins bien qu'avant, elle chante plus bas, il y a certaines notes qu'elle ne tape pas. Est-ce que vous vous êtes dit, en sortant de là, elle chante comme une patate ?
1: Alors moi, très franchement, sur la première date... En plus, on est le nez dans le guidon, parce qu'on écrit en même temps que le concert, et donc forcément.
0: C'est dur votre métier, Éric Bureau.
1: Non, mais c'est dur pour ressentir parfois les émotions, parce qu'on n'est pas tout le temps à regarder ce qui se passe sur scène, malheureusement, parce qu'il faut bien écrire sur son smartphone. Mais c'est aussi dur pour parfois bien entendre la voix.
0: Donc vous, qu'est-ce que vous en avez pensé en deux mots ?
1: Et alors. En fait, effectivement, sur le début du concert, la voix était très fragile. Il y avait des faussetés. Il y en a eu même plus tard dans le concert. Mais bon, il y a une production aussi qui fait que ça passe. Elle a quatre choristes qui l'accompagnent. Il y a un moment, il y a une chorale parisienne aussi. Donc forcément, les choses passent mieux quand c'est bien produit. Mais au moins, et je pense qu'on attendait tout ça et on aurait été déçus du contraire. C'est elle qui chante.
0: Voilà.
1: Ouais,
0: c'est ça.
1: Voilà.
0: Il y a pas un brin de playback.
1: Après, peut-être qu'il y en a, peut-être un petit peu. Je ne suis pas le spécialiste ingénieur du son pour être capable de l'affirmer.
0: Ouais.
1: Mais en tout cas, non. L'impression qu'on a, et tant mieux. S'il y a des faussetés, si sa voix est moins puissante et moins assurée qu'à la grande époque, il y a 30 ans, pourquoi pas? Mais au moins, c'est elle, et c'est ça qu'on attend.
0: Ouais, puis nous aussi, on est moins bien gaulés qu'il y a 30 ans. Le miracle, Céline, les coulisses d'un incroyable retour, c'est le hors-série du Parisien. On continue à en parler avec mon invité, Éric Bureau. À tout de suite.

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0: Maya, chanteuse originaire de Valence, est révélée par la Star Academy 2024. Maya avec Tout ira bien.
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2: Avec le journaliste Éric Bureau du Parisien qui a vu Céline Dion sur scène la semaine dernière et qui co-signe un hors-série consacré à Céline. Hors-série qui sera à gagner tout à l'heure au Blind Test. 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Alors dans ce hors-série, il y a évidemment un retour, Éric Bureau, sur la carrière de Céline Dion. Il y a des articles incroyables. Et alors il y en a un, mon préféré, où vous partez tel Tintin à Las Vegas pour essayer de trouver la maison de Céline, voir son quartier, etc. Vous pouvez nous raconter en quelques mots dans quelles conditions elle vit Céline Dion?
3: Alors, en fait, je suis parti du principe que on a plein d'infos,
2: oui,
3: mais on ne sait rien.
2: Ben, c'est-à-dire, on n'y va fait. Pas. Oui.
3: Donc, elle habite à Las Vegas, ok, mais où?
2: Oui.
3: C'est quoi sa maison? On voit plein de maisons sur les sites. Et est-ce que c'est vraiment la... Moi, j'étais persuadé que c'était une grande hacienda qu'on voit sur tous les réseaux.
2: Et en fait, c'est pas ça.
3: Mais pas du tout, en fait. Mais pour le savoir, il faut y aller. Et évidemment, c'est un quartier ultra sécurisé, c'est une communauté fermée, privée, donc il faut passer deux portes, une première où il faut montrer patte blanche et une deuxième où il faut avoir déjà montré qu'on était bien, elle est bienvenue et oui, qu'on était invité à rentrer surtout. Donc j'ai eu beaucoup de chance, j'ai rencontré la personne qu'il fallait pour me faire rentrer à South Shore, donc c'est dans cette communauté de gens qui ont envie d'être tranquilles.
2: Ça vous dites 400 familles qui vivent à l'abri des, ouais, regards, il y a un des Jackson 5, il y a des sportifs de haut niveau, et donc il y a Céline.
3: Mais en fait elle s'est installée là-bas au moment où elle a commencé ses résidences au César Palace à Las Vegas, et elle avait besoin d'être à la fois proche de la salle, donc une trentaine de kilomètres à peu près du centre de Las Vegas. Et elle avait besoin d'être tranquille, ce qui se comprend. C'est, ouais, une des plus grandes chanteuses au monde, donc elle n'avait pas envie que des fans viennent la déranger tout le temps. Et donc en fait, elle a une maison qu'on voit d'ailleurs dans son documentaire, qui est assez humble, en plein pied, avec une piscine, mais enfin je suis pas rentré dedans, hein, du,
2: oui,
3: tout, mais je suis passé devant.
2: Il allait se baigner, Éric Bureau.
3: Voilà.
2: Elle est pas très chaude. Pas, franchement, Céline, elle pourrait chauffer.
3: Non, mais ce qui est génial et ce qui était extrêmement frustrant pour moi ce jour-là, c'est que je savais qu'en fait elle était en studio avec Jean-Jacques Goldman.
2: Ah oui.
3: Elle était à Las Vegas ce jour-là, dans le studio qu'elle loue depuis un an et demi,
2: pour
3: et
2: même préparer l'album.
3: Voilà, pour enregistrer l'album, pour le préparer et pour faire toutes ces séances aussi de pilates,
2: ouais,
3: de danse contemporaine, etc. Elle a travaillé comme une athlète de haut niveau, vraiment, pour revenir.
2: Alors, ce nouvel album, justement, avant d'écouter le premier extrait, Bonjour, pardon, merci, une chanson signée Icar, j'ai quelques petites rumeurs à vérifier avec vous. Éric Bureau, est-ce que c'est vrai que Stromae fait partie des artistes sollicités pour écrire des chansons?
3: C'est ce que j'entends aussi.
2: Ce que vous entendez aussi. Charlotte Cardin.
3: D'après elle, elle lui a proposé des chansons, mais ça n'a pas marché.
2: Ah, Santa.
3: Peut-être.
2: Oh là là, il fait une tête.
3: Non, parce que j'en suis pas tout à fait sûr, mais d'accord, en tout cas, je peux pas dire non.
2: Grand Corps Malade.
3: Oui,
2: ah,
3: ça j'en,
2: oui,
3: suis sûr.
2: Oui.
3: Je suis sûr qu'il a fait une chanson, voire deux, avec Quentin Mosimane.
2: Oh.
3: Donc, paroles et musique, tous les deux.
2: Angèle.
3: Je ne crois pas.
2: Non. Et Jean-Jacques, alors?
3: Ah ben, Jean-Jacques, deux.
2: Deux.
3: Ouais, au moins deux.
2: Au moins deux. Et donc, il était en studio avec elle, là-bas, à Las Vegas.
3: Donc, c'était début juillet, je crois, pour enregistrer cette deuxième chanson.
2: D'après vous, l'album, il est prêt?
3: Non. Enfin, à mes dernières nouvelles, c'est-à-dire des nouvelles d'il y a un mois, elle avait enregistré six chansons.
2: Ouais.
3: Et il en restait donc autant à,
2: ouais,
3: enregistrer.
2: C'est ça.
3: Et le fait d'être à Paris, c'était un moyen aussi d'en enregistrer de nouvelles à Paris ou en France.
2: Donc on peut compter, voilà, sur un album tout en français.
3: Je pense.
2: Ah, ça je c'est pense. Une bonne nouvelle.
3: Ouais, ouais, ouais. Et en 2027.
2: C'est bientôt. Voilà. Ça aussi c'est une bonne,
3: ouais,
2: nouvelle.
3: Ouais, non mais c'est intéressant.
2: Allez, bonjour, pardon, merci. Céline Dion, premier extrait de l'album à venir. Il n'est pas prêt, mais en bonne voie. Éric Bureau est mon invité ce soir. Et on continue à parler du miracle, Céline.
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0: Moi, je dis pardon, pardon, pardon. J'ai complètement oublié le premier extrait du nouvel album de Céline Dion. C'est pas celui-là. C'est Dansons, la chanson signée Jean-Jacques Goldman. Et heureusement, mon invité Éric Bureau me l'a glissé à l'oreille. Bah oui, on a eu Dansons avant d'avoir Bonjour, pardon, bon. Merci. Mais Dansons, on va dire que tout le monde était un poil déçu par la voix, parce qu'il n'y avait pas d'envolée lyrique.
1: On était surtout content de la réentendre, oui, après voilà. Tout ce temps, en fait. En fait, ce que Eric Benzi, qui est un collaborateur de Jean-Jacques Goldman, et qui a travaillé sur 4 albums de Céline Dion, me racontait,
0: Et que vous mettez dans le hors-série, oui, une belle interview.
1: C'est que c'était, en fait, c'est avec cette chanson qu'elle a réappris à chanter.
0: D'accord.
1: Donc elle tenait à ce que ça soit la première chanson qui soit dévoilée, et puis bon. Voilà, une chanson avec Jean-Jacques, c'était aussi extrêmement symbolique et sentimental de sa part.
0: Donc, mon invité Éric Bureau, Emmanuel Marolles et aussi Pauline Conradson, que j'ai pas encore citée, mais qui dans ce hors-série interviewe le médecin de Céline Dion, parce que c'est important aussi d'avoir des nouvelles de ce côté-là. Voilà, la belle équipe de ce hors-série dispo partout, coûte un petit peu moins de 5 euros. Alors, pour le moment, sur ce comeback, vous n'avez pas interviewé Céline Dion, Éric, mais vous l'avez déjà interviewé, évidemment, dans votre carrière. Alors, est-ce que c'est vrai qu'elle est archi sympa? Tous les gens qui l'ont croisée ont dit, mais c'est pas du tout une star. Elle est hyper gentille, hyper simple.
1: Ouais, non, mais c'est vrai. J'ai mis longtemps avant de l'interviewer parce que, voilà, ça se mérite.
0: Elle est difficile d'accès.
1: Oui, ouais. Oui. Elle préfère aujourd'hui, je pense, et puis comme beaucoup d'autres stars, la télé.
0: Oui.
1: Bon. Que la presse écrite, même si on n'est plus vraiment presse écrite, on est presse audiovisuelle aussi maintenant.
0: Ah tiens.
1: Voilà. Mais donc 2019, c'était le jour de la sortie de son album Courage. C'était à côté de New York et c'était assez drôle parce que en fait, c'était dans un tout petit hôtel à côté d'un aéroport. Enfin, c'était pas génial. Ça s'appelait Renaissance. Donc en plus. Avec son histoire et tout, oui. C'était vraiment voilà.
0: Ouais, spécial.
1: Et en fait, on s'est retrouvé dans une chambre d'hôtel et on s'est assis l'un à côté de l'autre sur un lit et puis on a fait l'interview comme ça. Elle m'a serré la main hyper fermement. Elle m'a remercié d'être venue de si loin, ce qui n'arrive jamais.
0: Oui.
1: Et puis voilà, c'était la première interview depuis la mort de René et c'était très à la fois très joyeux, très très émouvant. Enfin. Oui, elle me parlait comme si je l'avais rencontrée déjà 10 fois.
0: Ah, c'est génial. Est-ce que c'est vrai, à l'inverse, qu'elle peut se taire pendant des semaines pour protéger sa voix et qu'elle communique avec ses proches sur des post-it?
1: Oui, c'est depuis qu'elle a perdu sa voix dans les années 90, fin des années 80, début 90, où elle avait des polypes sur les cordes vocales, etc. Le médecin lui avait dit, vous parlez plus pendant 3 semaines, sinon vous allez perdre votre voix.
0: Ah ouais.
1: Et donc, elle a pris cette habitude, à une époque en tout cas, de ne plus rien dire et de communiquer comme ça. En général, c'était le jour du concert, ou c'était pas 3 semaines, heureusement. Ouais. Là, je ne sais pas. Franchement.
0: Parce qu'elle discute avec ses fans tous les soirs,
1: oui.
0: Quand même.
1: Alors, est-ce
0: et puis
1: que
0: elle
1: le
0: chante.
1: Reste... Oui, est-ce
0: ouais.
1: que le reste du temps, elle ne parle pas ouais. Je ne sais pas. Mais je pense que justement cet exercice qu'elle a de parler avec ses fans avant, de parler après, je pense que ça fait partie de tout ça.
0: Du coaching,
1: c'est-à-dire
0: de sa voix.
1: De son auto-coaching,
0: ouais.
1: De sa voix et de sa confiance en elle avant de monter sur scène et après. Je pense que ça y participe aussi.
0: Est-ce que vous pensez que c'est vrai qu'elle a assuré sa voix? On parle d'un contrat d'assurance de 37 millions de dollars.
1: Oui, je pense que c'est vrai.
0: C'est fou quand même.
1: Mais... Oui, mais moi, la question que je me pose aujourd'hui, c'est plutôt, est-ce que ces concerts sont assurés
0: ouais.
1: par rapport à sa maladie?
0: Alors, qu'est-ce que vous avez comme info, puisque donc, vous avez pu avoir une interview du médecin, etc.
1: Oui, mais ça, c'est beaucoup trop touchy.
0: Oui, donc ça, ils n'en parlent pas.
1: C'est beaucoup trop touchy, ça.
0: Non. Et est-ce qu'on sait si elle a une routine, des choses qu'elle doit faire, qu'elle ne doit pas faire? Est-ce qu'elle a le droit d'aller au resto? Est-ce qu'elle a le droit de fumer des clopes?
1: Ah ben là, elle ne... Non, de toute façon, elle a jamais fumé
0: oui, non, c'est pas son truc.
1: Et bu d'alcool, ouais. Justement. Pour préserver sa voix.
0: Bien sûr.
1: Enfin, et puis parce que je pense qu'elle aime pas trop ça.
0: Ouais.
1: Mais non, je pense qu'elle a une routine au Royal Monceau. Je suppose qu'elle fait des exercices avec une coach vocale. Je suppose qu'elle fait de la danse, du pilates, comme elle fait depuis 2 ans.
0: Ouais.
1: Parce que ça fait partie de sa routine de travail.
0: De sa guérison.
1: Sa guérison. Et c'est ce que son manager nous dit dans le hors-série, c'est que sa maladie est sous contrôle, gérée, Mais d'ailleurs, elle a une équipe médicale avec elle, hein, bien sûr, à Paris. Mais effectivement, ça nécessite aussi qu'elle, elle fasse très attention et ne sorte jamais. Elle ne sort jamais, sauf pour aller au concert.
0: Allez, j'en ai une petite dernière. Est-ce que c'est vrai que les riverains du Royal Monceau, qui est quand même dans un quartier très chic à Paris, se plaignent désormais du tapage nocturne?
1: Oui, c'est bon, on l'a constaté aux Parisiens.
0: Eh, bienvenue à Paris, hein. Nous, dès qu'on peut râler,
1: eh
0: vous
1: savez.
0: Mais
1: oui, mais bon, 2h du matin, avec tout le monde qui chante pour que tu m'aimes encore.
0: Mais oui, c'est ça.
1: Voilà, hein, ça leur arrive pas très souvent au Royal Monceau. Hein.
0: Ah là là.
1: Ça, c'est sûr.
0: Bon, eh ben, je vous souhaite une belle interview de Céline Dion. Soit là, donc, en septembre-octobre, ou alors au mois de mai prochain.
1: Mais je vous la souhaite aussi.
0: Merci Eric, et bravo aux Parisiens pour ce très beau hors-série.
1: Merci.
0: Qu'on vous offre tout de suite au Blind Test. À bientôt.

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1: Décibel qui continue avec le blind test. Et puis dans vos petites oreilles, entre Jimi Hendrix et Joe Dassin, oui, on remonte le temps dans des styles très différents et on se régale. Au blind test, donc, à gagner, c'est le fameux hors-série dont nous parlions à l'instant avec mon invité Éric Bureau. Un hors-série du Parisien consacré exclusivement à Céline Dion, sa vie, son œuvre et son retour. Et Marielle est avec nous pour le gagner. Bonsoir Marielle.
2: Bonsoir Émilie.
1: Bienvenue, comment ça va?
2: Ben ça va très bien, je vous écoute et ça va très bien. Je prends beaucoup de plaisir à écouter Céline Dion. Et...
1: Ah oui, ça fait plaisir. Eh bien ma chère Marielle, ça s'entend parce que vous avez le sourire dans la voix. Marie-Brigitte est aussi avec nous pour jouer. Bonsoir Marie-Brigitte.
3: Bonsoir Émilie, bonsoir Éric s'il est encore là et bonsoir à Marielle.
1: Bonsoir. Merci beaucoup. Bah oui, Éric, il est dans le couloir, je pense, Éric Bureau, mais voilà, il est pas loin. En tout cas, il nous a laissé les exemplaires du hors-série sur Céline Dion. Et vous savez quoi? Vous en avez gagné un chacune. Avant de jouer, vous gagnez. Voilà, bravo.
3: Magnifique.
1: Merci. C'est normal, merci. C'est normal. Moi, je préfère vous faire gagner avant de jouer. C'est plus simple.
3: C'est gentil.
1: Parce que maintenant que vous savez que vous ne repartez pas bredouille et que vous allez pouvoir tout apprendre sur Céline Dion, vous allez être parfaitement détendu pour jouer avec moi au blind test. Alors le principe, c'est que je vais vous passer trois chansons. Elles sont toutes sur le même thème, c'est le thème des fleurs. C'est des chansons françaises et il va falloir retrouver le plus rapidement le nom des interprètes de ces chansons. Ok ?
3: D'accord.
1: Voilà. Marielle et Marie-Brigitte, vu qu'on n'est pas à la télé et que vous ne pouvez pas appuyer sur le buzzer comme dans Question pour un champion, je vous propose de donner votre prénom avant de donner la réponse. Voilà, ça nous servira de signal pour savoir que vous y êtes et que vous êtes prête à proposer une réponse. D'accord?
3: D'accord.
1: Okay. Marie-Brigitte et Marielle, voici une première chanson fleurie. Dites-moi, qui chante ça? Pour le moment, il joue de la guitare, mais il va chanter dans 3 secondes.
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3: Marielle.
1: Oui.
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1: Georges Brassens, une jolie fleur dans une peau de vache. Bravo, vous aviez toutes les deux la bonne réponse, mais c'est Marielle qui a été un tout petit peu plus rapide. Allez, on continue. Vous avez pigé le principe, les amis, à la maison. Vous pouvez jouer aussi. Vous n'aurez pas de cadeau, mais voilà, ça vous entraînera. Puis vous nous appellerez. On joue au blind test, nous, tous les soirs du lundi au vendredi. Alors, qui chante celle-ci, cette chanson de fleurs?
3: Brigitte.
1: Brigitte.
3: Laurent Voulzy.
1: Oui, bravo!

Laurent Voulzy. Tiens, d'ailleurs, si vous n'avez pas encore lu sa biographie, eh ben, lisez-la, parce qu'elle est super bien. Un point pour Marie-Brigitte, un point pour Marielle. Tout le monde gagne, de toute façon, vous l'avez compris. Mais pour le plaisir, une petite dernière chanson fleurie. Qui chante ça ?

0: toutes les deux, meilleures candidates, franchement, très très fortes. Merci beaucoup.
1: Avec plaisir, Marie-Brigitte.
0: Toutes les deux, vous avez été parfaites, Marielle et Marie-Brigitte. Je vous envoie le hors-série consacré au retour de Céline Dion, hors-série du Parisien aujourd'hui en France, que vous trouvez aussi dans tous les kiosques près de chez vous. Et puisqu'on est sur les chansons fleuries, pour Marielle, pour Marie-Brigitte, et pour toutes celles et tous ceux qui aiment la belle chanson, voici Jonassin.

0: pleurs aux dents. Quelle merveille, cette chanson de 1970. Jolie collaboration entre Joe Dassin et le grand parolier Claude Lemel, qui avait été notre invité dans Décibel. C'est disponible en podcast, hein, c'était il y a un petit peu plus d'un an, mais voilà, il n'y a pas de problème, vous pouvez tout réécouter, soit sur l'appli ICI, l'appli Radio France, le site ICI.fr, enfin voilà, elle est quelque part cette émission, et elle était vraiment chouette parce que Claude Lemel, c'est juste un génie. Il a travaillé avec Joe Dassin, mais pas que, et c'est en plus un type absolument charmant, donc si vous n'avez pas écouté l'émission à l'époque, n'hésitez pas à la chercher.
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0: Nous sommes le 18 septembre, alors forcément, moi ça me fait penser à Jimi Hendrix qui nous a quittés le 18 septembre 1970. C'était à Londres et c'était l'année de ses 27 ans. Du coup, il fait partie de ce terrible club des 27, vous savez, comme Amy Winehouse ou Kurt Cobain ou Brian Jones, des artistes qui sont morts à 27 ans. Alors, Jimi Hendrix, franchement, je me souviens quand j'étais en quatrième, j'ai fait un exposé sur lui en classe d'anglais, tellement j'étais amoureuse de lui, parce que en plus d'être guitare héros, voix de velours, auteur-compositeur quand même de génie, enfin surdoué à faire des trucs que personne n'avait fait avant, en plus il était beau, mais incroyable. Et c'est pas Nicoletta qui dira le contraire, parce qu'il paraît qu'ils étaient très très copains. Copine, quand Jimmy venait jouer à Paris, grâce à Johnny Hallyday, qui lui-même était un soir à Londres, dans un café musical, et avait vu jouer Jimi Hendrix, il s'était dit, il faut que je le ramène à Évreux, à mon concert d'Évreux. Et donc Jimi Hendrix, son premier concert en France, était à Évreux, c'est quand même fou. Et ensuite, évidemment, il a fait l'Olympia en première partie de Johnny. Tout ça pour vous dire que, pour l'anniversaire de la mort de Jimi Hendrix, évidemment, on va l'écouter, mais aussi que vous pouvez noter dans vos tablettes que le 6 octobre prochain, aux éditions Éric Bonnier, va sortir une nouvelle biographie de Jimi Hendrix, absolument excellente biographie française, et en français donc, signée Yazid Manou, qui est le plus grand connaisseur de Jimi Hendrix de l'hémisphère nord. Il sera bientôt notre invité d'ailleurs. Écoutons Castles Made of Sand, parce que c'est beau, et c'est déjà pas mal.

0: Et sur Access Bold as Love, le deuxième album du Jimi Hendrix Experience en 67. Il en avait sorti deux en 67. Enfin, c'était un génie. Ceci dit, il a bien fait d'en sortir très rapidement tant qu'il était encore là, hein, puisque il a eu que 3 ans de carrière dans la lumière, Jimi Hendrix. Ça lui a suffi pour changer le monde de la musique, hein. Mais que 3 ans. Il a été connu en 67. Il est mort en 1970. Une carrière éclair, mais pleine de lumière. Allez, après avoir écouté Hendrix, on remercie l'équipe de l'émission. Antoine Greffin, Alexandra Sackberg, Iris Guitoni, Thomas Demol et Mélodie Chaïb. Et venez demain à 19h pour les chansons préférées de Bilal Hassani.
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0: Bonjour à tous, il est 12h05 sur votre radio Ici. Je suis en direct jusqu'à 13h avec vous et je suis dans les locaux de Ici Héros à Montpellier, voilà, depuis le début de la semaine. Je voudrais les embrasser très très fort, on a été reçus comme des reines parce que je suis avec Audrazo. Je voudrais faire un gros bisou à Philippe Moiti qui est un peu le patron d'Ici Héros. Merci beaucoup les amis et gros bisous aussi à tout le réseau Ici partout en France. Alors, bienvenue dans ce nouveau numéro. On parle de bons plans ici, de vie quotidienne, d'arnaques à éviter, de santé. Nous sommes là pour vous rendre service parce qu'on vous doit bien ça. C'est le titre de ce nouveau rendez-vous quotidien. Nous sommes ensemble, je vous l'ai dit, jusqu'à 13h. Moi, je m'appelle Enora Malagré. Voici la joyeuse bande qui m'accompagne. Audrazo, madame anti-arnaque. Bonjour, Aude.
2: Bonjour, bonjour tout le monde.
0: Valère Coréard, le premier de la classe avec ses bons plans conso. Coucou, Valère.
3: Salut, Enora. Bonjour à toutes et tous.
0: Pierre Fabin, notre vétérinaire préféré. Bonjour, Pierre.
4: Bonjour, Enora. Bonjour à tous.
0: Nordine Attab, notre coach sportif, parce que le vendredi, on parle sport. Coucou, Nordine.
5: Bonjour, Enora.
0: Oh là là, c'est pas vrai. Le vendredi, il craque complètement, c'est Franck Sinatra. J'adore, quelle voix. Alors, aujourd'hui, je me réjouis. On va parler, entre autres, hein, bien sûr, journée du patrimoine. Ça démarre ce week-end. Et puis, rien à voir, on parlera aussi race de chien à la mode. Faut faire attention. Vous avez des questions, appelez-nous, laissez-nous un vocal sur notre WhatsApp gratuit 0810 055 056. Nous sommes là pour vous. Et puis, laissez-nous des messages vocaux, comme l'a fait Erwan aujourd'hui.
6: J'ai reçu un mail qui me dit que je suis abonné à la plateforme Prime Video et que je vais être débité 69€. Et donc, je ne sais pas comment réagir face à ça.
0: Eh bien, vous avez bien fait de nous laisser ce message. C'est une question pour Aude, ça.
2: Oui, c'est l'arnaque du moment, le faux mail Prime Video. Je vais vous dire quoi faire, de jeter le mail, déjà, pour commencer.
0: Oh, pas mal, déjà. On y répond dans une trentaine de minutes. Et puis, je garde le meilleur pour la fin. 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Sur votre radio Ici, on est ensemble jusqu'à 13h, c'est votre nouveau rendez-vous quotidien. Je voudrais vous présenter un petit nouveau qui intègre la bande exceptionnellement ce vendredi parce qu'il anime la matinale de Montpellier. Il vient d'Ici Héros, il s'appelle Arthur des Plantes. Bonjour Arthur.
7: Bonjour Enora, bonjour à toutes et tous.
0: On est bien content de vous recevoir chez nous.
7: Mais moi aussi je suis content, vous avez bronzé depuis le début de la semaine.
0: Ah bah voilà, le prétentieux, tout ça parce qu'il fait un temps de rêve ici.
2: Il fait chaud, hein. Il fait chaud encore à Montpellier.
0: Chaud, il fait bon, qu'est-ce qu'on aime Montpellier et ses alentours. Alors, on va démarrer carrément avec vous Arthur. On va parler journée du patrimoine, je vous l'ai dit dans le sommaire. Ça démarre ce week-end. Alors d'abord Aude, vous avez évidemment des infos, enfin des chiffres.
2: Journée du patrimoine samedi dimanche. Et ça c'est très chouette, ça donne plein de super idées de sorties. Ouais. Journée du patrimoine, près de 7,4 millions de visiteurs l'an dernier.
0: Wow.
2: Ça fait un carton. Alors bon plan, on y va direct. Un bon plan que je vous donne, si vous ne savez pas ce qui est ouvert, ce qui ne l'est pas pendant ces journées du patrimoine, que vous n'avez pas envie de tout éplucher, il y a une carte interactive sur journeedupatrimoine.culture.gouv.fr. J'ai testé ça ce matin. En fait, vous zoomez sur votre commune, sur votre département, sur votre région et hop, ça vous donne tout ce qui ouvre ses portes ce week-end. Petite mise au point, parce que je parlais des journées du patrimoine avec des copains l'autre jour, ils pensaient qu'il n'y avait que des châteaux, des vieilles pierres, etc. Pas du tout.
0: Et ce qui est très bien aussi, hein, pardonnez-moi.
2: Et on va en parler largement. Vous avez des tribunaux, des théâtres, des opéras, des laboratoires, des anciennes usines, des clochers, des souterrains. L'offre, elle est absolument pléthorique. J'ai un deuxième bon plan, la Fondation du patrimoine qui vient d'annoncer le lancement d'un pass patrimoine. Vous avez entendu parler de
0: ça? Oui, absolument. Oui.
2: C'est un abonnement, plus de 500 sites culturels accessibles partout en France. Ça vous revient entre 6,50€ et 14,50€ par an. C'est plutôt sympa et vous pouvez visiter comme ça Château de Versailles, Domaine de Chambord, Écomusée d'Alsace, les Arènes de Saintes, etc. Donc, deuxième bon plan patrimoine.
0: Et en parlant bon plan, donc Arthur des Plantes, qu'est-ce qui se passe ici à Montpellier?
7: On a fait une belle découverte cette année, c'est la Costumothèque de Montpellier. En fait, c'est leur première participation aux journées du patrimoine, on ne les connaissait pas. C'est une costumerie qui est unique dans toute la moitié sud de la France, que vous pourrez visiter lors des journées du patrimoine demain. Il y a 15 000 costumes et accessoires.
0: C'est énorme.
7: Disponible à location, à la création. C'est installé dans un local de 300 mètres carrés. On est à Montpellier. Et en fait, c'est une association. C'est Perrine Angers-Michelet qui a créé ce lieu il y a 10 ans, lorsqu'une compagnie de spectacle vivant a dû déménager sans pouvoir emporter tous ces costumes. Et donc, ils ont créé cette costumerie. L'association est un organisme de formation professionnelle agréé, spécialisé dans le domaine du costume et de l'habillage. Et ils animent aussi des petits cours de couture et des ateliers de revisite de la mode dans les maisons de retraite. Alors ça, c'est totalement fou. Ah, c'est ils prennent des costumes de 1900 à aujourd'hui et font un défilé pour les résidents. Oh, et là, il y a plein de souvenirs qui remontent. Ça délie les liens. C'est trop, trop bien.
0: Mais c'est un super bon plan, ça, Arthur. On adore. Et en plus, ici, c'est un peu le costume, je pense, au cinéma, etc. C'est un peu le Hollywood ici chez vous, j'ai l'impression maintenant. Tous les tournages, j'ai l'impression, se passent à Montpellier, dans la région.
7: Il y a plein de studios qui s'installent ici, des séries TV tournées au quotidien. On a Ainsi Grand Soleil, on a Demain nous appartient, on a Ici tout commence aussi. Donc les sociétés de production, quand elles n'ont pas dans leur collection le costume qu'elles recherchent, elles vont à la Costumothèque de Montpellier et elles trouvent toujours la pépite qu'il faut.
0: Bon allez, moi je quitte tout, je m'installe à Montpellier. Allez, ça part. Alors Valère,
4: oui.
0: Le Siloche, ça vous parle, mon petit acteur?
4: Et non seulement ça me parle, mais je lance un appel solennel à toutes celles et ceux qui nous écoutent, dites-nous quels sont vos bons plans pour aller au ciné pas trop cher.
0: Non mais 0810 055 056.
4: C'est un vrai sujet parce que si vous allez dans une grande salle classique avec les enfants, vous allez à 4 ciné et que vous vous dites allez un peu bonbon popcorn, c'est il y en a pour quasiment 100 euros. Enfin, c'est une folie furieuse. Donc, voici quelques bons plans pour aller au ciné pas cher, mais vous en avez d'ailleurs peut-être d'autres. Bon, déjà, il faut aller sur les salles qui proposent des horaires en décalé. Le dimanche matin, c'est souvent un bon plan. En famille, on peut avoir des places à 5 euros. Sur des gros réseaux. Donc ça, il faut regarder les horaires et les offres. Regardez aussi les cartes de réduction et les cartes d'abonnement. Si vous êtes cinéphile, c'est très très vite rentabilisé, mais uniquement si vous y allez souvent. Il ne faut pas prendre une carte d'abonnement à l'année ou même au mois si vous y allez une fois de temps en temps. Par contre, si vous y allez souvent, c'est l'énorme bon plan pour se retrouver avec des places, là pareil, à 5-6 euros. Et puis, moi, il y a toujours un truc que je dis, que je trouve très important, parce qu'il y a aussi là derrière de la conviction, c'est les cinémas indépendants. Il y en a partout en France. Moi, je pense par exemple au Vox à Avignon. Hein, je suis avignonnais. Là-bas, on a un cinéma. C'est 4,50 € pour les enfants. 7,50 €, c'est un tarif social. J'adore. Et c'est 9 € pour les adultes. Et surtout, ils ont du pop-corn. Et il y a beaucoup de cinémas indépendants qui ont du pop-corn. Et ça, je trouve que c'est essentiel.
0: Non, mais c'est vrai qu'il a raison, Valère. Il y a plein de petits cinémas de quartier formidables. J'en ai un dans le 93 aussi chez moi à Saint-Ouen. C'est 7 € la place, pardonnez-moi. Mais avec une programmation merveilleuse, pensez aussi à ça. On va continuer de parler Journée du patrimoine. Dites-nous d'ailleurs, les amis, ce que vous allez voir en famille, tout seul ou en couple ce week-end. Écrivez-nous, appelez-nous 0810 055 056.
2: Et je fais un tout petit rectificatif parce que j'ai fourché, et heureusement il y a des gens très attentifs qui m'écoutent. Le pass patrimoine dont je vous parlais, c'est 6,50 € par mois, pas par an, excusez-moi. Heureusement qu'il y a des gens qui m'écoutent et qui me corrigent.
0: C'est vendredi, on vous pardonnera aisément, Audrazo. On continue cette émission merveilleuse, on est ensemble jusqu'à 13h. Pour l'heure, on s'écoute Francis Cabrel, Les Murs de Poussière, sur votre radio. 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

0: J'adore Francis Cabrel, Les murs de poussière sur votre radio. Ici, on est ensemble jusqu'à 13h.
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0: C'est votre nouveau rendez-vous quotidien, ça s'appelle On vous doit bien ça. Avec toute la bande, on accueille d'ailleurs aujourd'hui un petit nouveau, Arthur hey. Deplante, qui nous vient de Ici Héros, qui anime la merveilleuse matinale de Montpellier.
3: C'est vrai,
0: bravo pour toute votre œuvre, Arthur.
3: Merci.
0: Il reste avec nous, il nous distille des bons plans, parce qu'on parle journée du patrimoine aujourd'hui, entre autres dans l'émission. Un peu plus tard, on parlera des races de chiens à la mode. Et croyez-moi, il faut faire attention, c'est notre vétérinaire qui nous en parlera. Appelez-nous, témoignez. 0810 055 056 et on a déjà des auditeurs qui ont envie de nous raconter ce qu'ils vont aller voir ce week-end en l'honneur de cette journée du patrimoine. On accueille Jean-Pierre.
4: Oui,
0: bonjour Jean-Pierre,
4: bonjour.
0: Coucou.
4: Bonjour Anne et toute équipe. Hein.
0: Quelle belle voix de radio Jean-Pierre, dis donc.
4: C'est mon Michel Drucker quelquefois.
0: Oh dis donc, voyez-vous ça. Vous habitez à Combloux-les-Bains, c'est où ça?
4: Combo, une vingtaine de kilomètres de Bayonne.
0: Très bien, on embrasse ici Gascogne. Voilà, on leur fait un très très gros bisou.
3: Bisous.
0: Dites-nous, j'adore le petit bisou de Valère. Jean-Pierre, vous allez voir quoi ce week-end pour les Journées du Patrimoine?
4: Eh bien, je vais avec mon ami qui a un appartement près de Labène, Océan, donc c'est entre Bayonne et Osgore.
0: Ouais.
4: Moi, je suis jamais allé sur la plage, une chapelle dans les dunes, et donc voilà, il sera beau, donc on ira sur la plage et voir cette chapelle que moi je ne connais pas.
0: Mais c'est super. Et vous aviez déjà fait les Journées du Patrimoine avant ou ça va être
4: bien sûr, bien sûr. Ici, alors pas trop sur le secteur, parce que moi je suis dans le Pays Basque que depuis un an, donc moi je viens des Vosges.
0: Ouais.
4: Mais oui, c'est assez régulier. Des choses qu'on n'a pas l'habitude de voir.
0: Bah oui. Et puis c'est gratuit, on le répète, donc c'est l'occasion d'aller avec votre compagne, votre compagnon, vos enfants, vous sortez aussi la grande table.

0: de votre ville. Mais sachez que le premier dimanche du mois, il y a beaucoup de musées nationaux qui sont gratuits, parfois seulement pour les collections permanentes, mais aussi parfois seulement sur certaines périodes. On se renseigne. Mais si je vous dis, par exemple, musée zoologique, musée Tommy Ungerer, archéologique, tout ça c'est à Strasbourg par exemple. Le musée des Beaux-Arts aussi, le musée d'art moderne. Ben voilà, ça c'est gratuit tous les premiers dimanches du mois. Donc c'est vraiment top de le savoir. Et puis aussi pour les moins de 26 ans qui résident dans l'Union européenne, les collections permanentes des musées nationaux sont gratuites toute l'année. Donc c'est aussi une manière de se familiariser avec tout le patrimoine extraordinaire qu'il y a dans notre pays sans débourser un centime.
1: Je peux vous poser une question, les amis, quoi, rien à voir. Est-ce que vous aussi, vous êtes rendu compte que vous avez un peu vieilli parce que vous visitez les musées les mains dans le dos? Moi, je marche et je me mets les mains dans le dos. Et c'est à ce moment-là que je me suis dit, ça y est, ma fille, on est passé de l'autre côté. Si vous aussi, vous baladez les mains dans le dos quand vous faites
0: absolument
1: des visites.
0: Absolument pas, ça n'est pas du tout mon cas, en tout cas, Enora.
2: Il m'arrive de faire du coaching sportif les mains dans le dos comme ça.
1: Oh là là, on est dans la même équipe,
3: cher
1: Nordine.
3: Et moi, je consulte les mains dans le dos. Pour
1: Team main dans le dos. Si vous êtes team main dans le dos, écrivez-nous. 0810 055 056. Et puis dites-nous surtout ce que vous allez voir ce week-end pendant ces merveilleuses journées du patrimoine. Audrazo qui va péter l'ambiance.
4: Oui, je suis désolée.
1: On va encore se faire arnaquer ou pas? Non.
4: Alors, non, on va pas se faire arnaquer parce qu'on va bien m'écouter, donc on va pas se faire arnaquer. Non, un tout petit conseil, quand vous réservez une sortie sur Internet, vérifiez bien l'URL du site. L'URL, c'est quoi? C'est l'adresse en haut, c'est l'adresse du site. Pourquoi je vous dis ça? Parce que j'ai très, très souvent des alertes sur des faux sites. On appelle ça des sites miroirs. Ce sont des copier-coller des vrais sites, des vraies billetteries. Donc vous avez le parc Astérix, par exemple. Il y en a eu Disneyland Paris qui en a été victime aussi. Le musée d'Orsay aussi. Ouais. Vous pensez acheter un billet, vous payez, vous retrouvez sans rien. Ou avec des faux billets. Donc pour un parc d'attractions, par exemple, sorti parc d'attractions, vous vérifiez que vous êtes bien sur DisneylandParis.com, parcastérix.com, futuroscope.com, europapark.de pour ceux qui vivent dans l'Est et qui vont jusqu'en Allemagne. Je sais qu'on aime beaucoup Europapark dans l'Est. Ouais. Donc voilà, faites juste petite vigilance quand vous réservez, c'est important.
1: Merci Audrazo, on continue à parler de journée du patrimoine, on parlera aussi race de chien, Nordine nous dira aussi comment faire du sport avec à peu près n'importe quoi. Posez-lui vos questions, 0810 055 056. Mais pour l'heure, c'est la nouveauté Vianney d'or et d'étain sur ici.

0: éteint. C'est la nouveauté et c'est Vianney. 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
0: On est ensemble jusqu'à 13h, il est midi 24 sur Ici. Dans votre nouveau rendez-vous, on vous doit bien ça, on parlait journée du patrimoine. Entre autres, tout à l'heure, on va parler des races de chiens à la mode. Moi personnellement, ça m'agace un peu, il faut faire très attention. À un moment, c'était la mode des teckels, après ça a été la mode des corgis. Maintenant, ça va être la mode des bouviers bernois. Bon, ça suffit, notre vétérinaire nous fera un point là-dessus. Si vous avez envie de réagir, 0810 055 056. Mais pour l'heure, on accueille une auditrice. Bonjour.
2: Bonjour, ici
3: bonjour.
2: France.
3: Bonjour.
0: J'adore. Quel est votre prénom, pardon?
2: Roseline.
0: Bonjour Roseline, bienvenue.
2: Bonjour. Alors, à toute l'équipe.
3: Bonjour,
0: bonjour. Bonjour. Qu'est-ce que vous allez visiter, Roseline, vous, ce week-end?
2: Eh bien, samedi matin, je vais visiter le théâtre d'Orléans avec une visite guidée.
0: J'ai le droit de... Ça va parler à Nordina Tab.
3: Je vous aime déjà.
2: Oui, bah, j'ai fait une marche avec lui. C'était super bien en bord de Loire.
4: Dites-nous enfin tout, là, on veut tout savoir.
3: Tiens. Vous n'avez pas mon 06, Roseline?
2: Sur votre projet, le marché.
3: Ah oui, de traverser de la France, vous êtes venu me faire gagner des kilomètres.
0: Alors, ça, voilà, ça sera l'occasion. D'en parler, on va en parler de la marche hein, que fait Nordine en ce moment toute la France dans une autre émission. C'est tellement bouleversant, c'est tellement passionnant. Je suis ravie de voir que vous êtes donc la nouvelle compagne de Nordine Atta.
2: Avec plaisir.
0: Oh, Rosy, vous allez me faire plaisir.
3: Bah écoutez, on se donne revue du poirier tout à l'heure.
4: Maintenant. Il est tout rouge.
0: Il est tout rouge. Alors très sérieusement, Rosy, donc vous allez visiter, rappelez-moi, à Orléans.
2: Le théâtre le matin et l'après-midi le Centre chorégraphique national.
0: Super.
2: Ah oui, bah c'est une découverte. Hein. Le théâtre, j'y suis déjà allée, mais le centre chorégraphique, je ne connais pas du tout. Donc j'en profite, c'est ces journées-là qui permettent de découvrir plein de choses nouvelles.
0: Formidable. Je rebondis du coup, Nordinata, parce que vous connaissez évidemment très bien Orléans, c'est chez vous. Un bon plan journée du patrimoine là-bas?
3: Ben Roselyne, j'ai envie de vous inviter chez moi.
0: Attention.
3: Enfin, quand je dis chez moi, c'est dans ma salle de sport. Parce qu'en fait, ma salle de sport, elle est dans la maison Pierre Dulys. C'est la maison, il y a 600 ans, du frère de Jeanne d'Arc. Voilà, Pierre d'Arc, qui après a été fait noble et est devenu Pierre Dulys. Et donc, au final, ben, de Pierre Dulys à Nordine Atta, ben voilà, il y a cette bâtisse aujourd'hui qui est magnifique et qui est malheureusement n'est plus protégée.
0: D'accord.
3: Et par contre, je laisse les portails grands ouverts. Donc, à chaque fois, il y a plein de monde qui viennent voir. Et ben, dès que je peux, je sors pendant le coaching et puis je raconte un petit bout de l'histoire du bâtiment, parce que ça m'anime. Et si en plus, Roselyne, vous dites on vous doit bien ça, il y a café gratuit et chocolat chaud.
0: Oh, c'est trop mignon. On a aussi Arthur Deplante, notre animateur d'Ici Héros, qui anime la matinale, qui a encore des bons plans pour vous, hein, c'est sur Montpellier.
5: Absolument, une belle bâtisse, là aussi, c'est à La Vérune, dans la métropole de Montpellier. Mmh. C'est un château qui est une folie montpelliéraine du 18e siècle, qui avait des grandes demeures comme ça, construites en périphérie de la ville.
0: Ouais.
5: On s'éloigne du monde, un petit peu de la chaleur, etc.
0: Ouais.
5: Et ce château, il est très réputé parce qu'il est dans le film Le Comte de Monte Cristo, avec Pierre Niney. Voilà. Énorme succès du cinéma il y a 2 ans. César des meilleurs décors, bah, évidemment, puisqu'il y a le château de Langaran.
0: Il est très tendu avec sa région.
5: Et il sert à représenter la demeure parisienne de la famille de Morcef, là où il planifie son plan Edmond Dantès dans les jardins. Donc il se visite, ce château de Langaran, pour les journées européennes du patrimoine.
0: Merci Arthur. Et alors, on a même notre vétérinaire qui s'y met, dis donc. Il a un bon plan, notre Pierre Fabin.
6: Et oui, moi, il y a un endroit en Alsace, parce que donc, je suis Lorrain de base. Je viens du pays de Beach, mais il y a un endroit en Alsace. Donc c'est très dur pour un Lorrain de dire ça en plus, mais il y a un endroit en Alsace que j'adore, qui est l'écomusée d'Alsace, à côté de Mulhouse. C'est l'endroit où je me suis marié avec ma femme. Et justement, ce week-end, ils font une entrée, une place achetée, une place offerte. C'est un endroit où on va pouvoir voir tous les métiers du patrimoine alsacien au fil des derniers siècles, donc à partir du Moyen-Âge. Et il va y avoir des contes en alsacien qui seront racontés toute la journée ce week-end. Et aussi une rencontre avec les distilleurs d'Alsace, qui est plutôt sympa.
3: Et Nora?
0: Merci, Pierre. Oui, Nordina Tab.
3: J'ai envie de rajouter un petit peu, de parler du sud. C'est possible?
0: Oui, ah, bien super. Sûr, rapidement.
3: Allez, rapidement. Châteauneuf, Villevieille, dans les hauteurs de Nice. Vous êtes à 4 minutes, allez, 10 minutes un peu plus de Nice, vers
0: c'est
3: le Vin.
0: C'est pour Stéphane Bern,
3: et en fait, c'est là où Oxmo Puccino a tourné un clip. Vous allez voir, vous avez vu sur la baie, c'est un endroit où vous êtes tout seul, vous avez rendez-vous avec vous-même. Le lieu, il est magnifique. Châteauneuf, Villevieille.
0: Merci beaucoup pour tous vos bons plans, chers amis. On continue de dérouler l'émission jusqu'à 13h. 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
3: Midi 32 sur votre radio. Ici, on est ensemble jusqu'à 13h. Bienvenue dans ce nouveau rendez-vous. Ici, on parle bon plan, vie quotidienne, arnaque à éviter. On parle animaux, santé, on parle de tout, quoi. Nous sommes là pour vous rendre service parce qu'on vous doit bien ça. C'est le titre de ce nouveau rendez-vous quotidien. Je suis Enora Malagré, je suis avec Aude Razo, Valère Coréard, Pierre Fabin qui va nous parler des races de chiens à la mode et de ses excès. Nordine Attab, notre coach sportif qui va nous dire qu'on peut faire du sport à peu près avec n'importe quoi. Défiez-le, tiens. Écrivez-nous 0810 055 056. Et puis on est aussi avec Arthur Deplante, qui est l'animateur de la matinale d'Ici Héros. Coucou Arthur.
4: Coucou, quel bonheur d'être là.
3: Merci d'être avec nous en ce midi. Et puis on va répondre au vocal d'un auditeur qui nous a appelé au 0810 055 056.
5: Bonjour, Erwan des Côtes d'Armor. J'ai reçu un mail qui me dit que je suis abonné à la plateforme Prime Video et que je vais être débité de 69€. Je pensais que mon fils était peut-être abonné gratuitement pendant une durée et qu'il avait oublié de résilier. Il m'a dit non, c'est une arnaque. Et donc, je ne sais pas quoi faire de ce mail. Je ne sais pas comment réagir face à ça. Merci.
3: Bien, je comprends très bien. Je me permets d'embrasser Ici Armorique. J'ai hâte de venir vous faire un petit coucou, chers amis. Aude Razo, c'est pour vous, évidemment.
6: Oui. Effectivement, c'est une arnaque Erwan. Elle tourne beaucoup. Donc, c'est bien qu'on fasse un point parce qu'on est pas mal à le recevoir dans nos boîtes mail. Alors, j'explique quand même pour ceux qui ne connaissent pas et qui pourraient se faire piéger. C'est un faux mail Prime Video qui vous dit confirmation de commande, 69€ pour l'année, etc. Alors qu'en fait, vous êtes abonné à rien du tout. Et le mail vous incite à cliquer quelque part pour contester l'abonnement. Et il est là le piège, évidemment. Alors, Erwan, quoi faire de ce mail? Conseil numéro 1, vous ne faites rien. Voilà.
3: J'aime bien ce genre de conseil.
6: Jeter le mail, un point, c'est tout. J'insiste là-dessus parce que j'ai souvent des auditeurs qui comprennent, comme Erwan, que c'est une arnaque, mais qui paniquent et qui, pensent que le fait de recevoir le mail les met en danger leur compte en banque. Non, en fait, tant que vous n'avez cliqué sur rien du tout, tant que vous n'avez suivi aucune instruction...
3: Je comprends, j'ai la même panique, moi.
6: Tant que vous n'avez pas rendu votre numéro de carte bleue, vos coordonnées ou je sais pas quoi,
3: il ne va
6: rien se passer. Donc le mail, on fait rien du tout, puis on le met à la poubelle et tout va bien se passer. Vous n'allez pas être prélevé parce que des fois il y a cette inquiétude. Je sais que c'est une arnaque, mais je vais être prélevé. Non, si vous n'avez rien fait, si vous n'avez pas ouvert ce mail, pas cliqué, etc., tout va bien. Si vous voulez faire les choses bien, vous pouvez signaler le mail.
3: Alors je vais être. J'adore quand elle prend sa voix de maîtresse. Voilà, ça me plaît.
6: Ça va pas mettre fin, évidemment, à ces mails. Il y en a quand même énormément, mais ça peut un peu enrayer le truc, sauver quelques personnes. Bon voilà, pour signaler le mail, vous allez sur signal spam. Mais ce que je veux que vous reteniez vraiment, c'est le conseil numéro 1. Vous ne touchez à rien, vous ne cliquez pas, vous mettez tout ça à la poubelle. Et si vous avez quand même cliqué, vous avez entré vos données personnelles, vous appelez la banque tout de suite pour les avertir.
3: Merci Aude Razo. Dans un instant, on parle race de chien. Et si vous avez envie de défier Nordine Attab, ça se passe au 0810 055 056. On peut faire du sport avec, je sais pas, une poubelle, un ours en peluche, et ben il va vous répondre. Mais pour l'heure, on écoute un peu de musique. Amy Stewart, Knock on Wood sur votre radio. Ici, on est ensemble jusqu'à 13h. On vous doit bien ça.

0: Dernière goutte de ce titre que j'adore, Amy Stewart, Knock on Wood, sur votre radio ici.
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0: 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Et continuez de réagir au 0810 055 056, vous l'avez sans doute compris maintenant, on est là pour vous rendre service parce qu'on vous doit bien ça. Et c'est notre Pierre Fabin, notre vétérinaire, qui va parler d'un sujet qui me met moi aussi un peu colère, Pierre Fabin.
2: Effectivement, et moi justement, c'est un des sujets qui peut me faire sortir de mes gonds.
0: Oula.
2: Et là, je vois une petite catastrophe arriver. En fait, la semaine prochaine au cinéma, il y a un nouveau film qui a l'air génial qui va sortir, qui s'appelle, désolé de mon anglais, il est aussi bon que le vôtre, Enora, Earth of the Beast, avec Brad Pitt. Et en fait, la star à ses côtés, c'est un berger allemand. L'histoire, ouais, elle est incroyable. Ils se crashent en avion en Alaska et puis ils vont se sauver l'un l'autre pendant tout le film. Mais pourquoi je vous dis ça? Parce qu'en fait, le cinéma a souvent eu un effet dévastateur. On l'a déjà vu dans le passé. Il y a des refuges qui ont débordé de Dalmatiens après le film de Disney.
0: Absolument.
2: Qui ont débordé d'Aquitaine après Hachi avec Richard Gere et de Husky après la série Games of Thrones.
0: Et je me permets, et de Corgi après le dessin animé Corgi Royal.
2: Effectivement.
0: Parce que voilà, ma maman travaille là-dedans, donc je sais, c'est horrible.
2: À chaque fois, c'est la même chose. Et dès mercredi prochain, quand le film va sortir, tout le monde va vouloir avoir son berger allemand parce que c'est stylé, c'est le chien de Brad Pitt. Et à l'écran, il obéit au doigt et à l'œil. Alors, je dis pas que l'histoire est pas belle et que c'est pas possible d'avoir cette relation avec son chien, mais je rappelle que c'est quand même une fiction. Le chien du film, il a des dresseurs professionnels qui s'occupent de lui 24 heures sur 24 et il a été dressé pour ce film. Et pour moi, ce genre de film, ça mériterait même une petite mention au début, à la fin, comme sur les paquets de cigarettes. Attention, adopter de façon responsable. C'est ce message que je veux faire passé aujourd'hui, on ne choisit pas un animal sur catalogue parce qu'il rend bien à l'écran ou sur Instagram, parce qu'on a ce phénomène-là aussi aujourd'hui. Par exemple, le berger allemand, c'est un chien de travail, c'est exceptionnel comme chien. Il est taillé pour la garde, pour la défense, pour le pistage. Sauf que si vous ne savez pas le gérer, eh ben, ça peut aller droit dans le mur. S'il n'est pas canalisé physiquement, mais mentalement aussi, il peut s'ennuyer, il peut devenir hyper anxieux, réactif, voire un peu agressif, aboyer tout le temps et finir à la SPA. On a eu ce phénomène énormément ces dernières années avec les Malinois. Le Malinois, c'est le chien le plus abandonné aujourd'hui. C'est des chiens de travail. Les gens ne savent pas les gérer. C'est des chiens qui ont besoin de courir 10 à 15 km par jour si on veut s'en occuper. Et ça n'a rien à faire enfermé dans un jardin. On a eu le même problème avec les bergers australiens. C'est des chiens de troupeau. C'est fait pour garder un troupeau de 200 moutons et de courir 10 à 15 km par jour.
0: C'est pas fait pour être dans un 20 mètres carrés.
2: Alors, on peut l'avoir dans un 20 mètres carrés, détrompez-vous.
0: Oui, alors il faut faire
2: sortir,
0: des grandes balades.
2: Il faut sortir, se promener, il faut qu'il renifle. Et on a même le même problème avec les chats aujourd'hui. J'ai un des chroniqueurs autour de la table qui m'a dit « Regarde-moi ce chat comme il est magnifique !»
0: J'adore, c'est
2: un félin sauvage.
0: Vous pouvez balancer
2: Non, je balance.
3: J'ai l'impression d'avoir une cible sur le front, Enora.
2: Non, mais on a cette mode des savannas, des bengales en ce moment.
0: Ouais, c'est vrai.
2: J'ai un bengale à la maison, je sais ce que c'est. Elle me réveille à 3h du matin, toutes les nuits, si je ne m'en occupe pas assez. Donc, on fait attention à tout ça. Mais il y a aussi un autre phénomène de mode, c'est les chiens qui ont des problèmes de santé. Les bulldogs, les teckels, les carlins, les bulldogs et les carlins, ils ont des problèmes respiratoires. Si on n'a pas le budget, parce qu'il va y avoir des problèmes de santé sur ces animaux, c'est pas une bonne idée d'en adopter.
0: Merci.
2: Parce que je vois des animaux être abandonnés à cause de ça.
0: Merci infiniment Pierre Fabin, c'est très important ce que vous devez nous dire. Et d'ailleurs, il y a une femme, Catherine, une merveilleuse bénévole de la SPA, qui a réagi tout de suite à votre chronique et qu'on a en ligne. Bonjour chère Catherine, bienvenue dans l'émission.
4: Bonjour.
0: Merci
5: Bonjour.
0: D'avoir
5: Bonjour.
0: Réagi. Je crois que vous êtes entièrement d'accord avec notre vétérinaire, hein, Catherine. Vous êtes bien placée pour le savoir.
4: Tout à fait, les effets de mode sur les races de chiens ou les races de chats, c'est catastrophique.
2: Ouais. Catherine, c'est quoi la race la plus abandonnée que vous avez en refuge aujourd'hui?
4: Le Malinois, on a beaucoup de Malinois, de Kangal et de berger australien.
2: Effectivement, c'est les trois dont on a parlé, enfin pas le Kangal parce que c'est un chien qui est très gros, mais voilà, c'est des races qui sont problématiques parce qu'il faut savoir les canaliser. On n'adopte pas l'animal pour son esthétique, mais par rapport à son mode de vie.
0: Et Catherine, vous voyez que c'est selon des moments, comme l'a dit Pierre, des sorties de films ou des modes, vous le constatez ça aussi de votre côté?
4: Ah oui, tout à fait, oui. Oui, tout à fait. Dès qu'il y a un chien mignon qui passe à la télé ou une pub mignonne, les gens les prennent alors qu'ils sont pas forcément adaptés à leur vie, quoi.
0: Eh ben voilà.
4: C'est-à-dire, il faut connaître la race et puis surtout voir si notre mode de vie s'y adapte.
0: Absolument.
4: C'est pas un meuble, c'est pas une peluche et ça grandit. Et ça vieillit et ça a besoin de soins et d'alimentation adaptée et des choses comme ça.
2: Et c'est une
4: les
2: magnifique
4: gens n'en ont pas
2: conclusion
4: conscience,
2: pour ma chronique.
4: C'est une catastrophe.
5: Exactement, vous avez tout dit Pierre, c'est une merveilleuse conclusion. Merci infiniment Catherine, on voudrait embrasser très fort tous les bénévoles de la SPA qui font un travail impressionnant et remarquable partout en France. Merci beaucoup Pierre Fabin pour ce coup de gueule vraiment ô combien important. On continue d'en parler avec vous, c'est votre émission hein, 0810 055 056. Marc Lavoine et Bambou, c'est ce qu'on écoute tout de suite. Dis-moi que l'amour sur votre radio ici dans Vous doit bien ça. On est ensemble jusqu'à 13h.
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0: 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La douce voix de Marc Lavoine et Bambou sur votre radio ici dans On vous doit bien ça.
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0: On vous doit bien ça. Ça passe beaucoup trop vite cette émission, c'est insupportable. Il est déjà midi 46, les amis, on est ensemble jusqu'à 13h, c'est votre nouveau rendez-vous quotidien sur Ici. On vous doit bien ça, c'est le titre de ce rendez-vous quotidien, c'est une émission pour vous rendre service. On répond à vos questions, on a toujours des solutions. Appelez-nous, écrivez-nous au 0810 055 056 comme l'ont fait des auditeurs, ma chère Audrazo.
2: Oui, beaucoup de réactions à ce que vient nous dire Pierre sur les races de chiens à la mode et Catherine également qui alertait sur cette mode des races de chiens. On a une la réaction de Rémi qui nous écoute sur Ici Normandie. Il nous dit malheureusement tout est basé sur la mode. Les personnes ne gardent plus leur choix et suivent une mouvance qui souvent se termine au bout de quelques mois. D'où certainement les abandons. C'est là-dessus effectivement que Pierre et Catherine nous alertaient. Il dit les gens prennent des animaux sans se renseigner sur les spécifications de la race. Et au bout de quelques temps, on se retrouve avec un animal qui ne nous correspond pas. Donc merci Rémi, effectivement. Et puis on a aussi une réaction de Sonia. Alors c'est un autre sujet et on pourra peut-être faire une émission là-dessus parce que ça concerne beaucoup de gens.
0: C'est quoi ?
2: Sonia nous parle des chiens d'assistance et des difficultés pour avoir des chiens d'assistance. Elle dit qu'elle a du mal elle-même à en avoir un. Donc là, ce sera pour vous, Pierre, sur une autre émission.
3: Bah, effectivement, avec plaisir. Pierre, hein. Oui, on va le faire avec plaisir parce que c'est des super-héros au quotidien, ces chiens-là. Oui, mais on en manque énormément. On a besoin de familles d'accueil pour les accueillir, donc on va en parler.
0: C'est le moins qu'on puisse dire. On continue aussi à vous prendre avec nous à l'antenne puisqu'on a eu une réaction tout à l'heure de notre Bernadette. Elle nous appelle de Haute-Savoie parce qu'on a parlé des journées du patrimoine aussi en début d'émission, une très riche émission aujourd'hui. Bonjour, bienvenue Bernadette.
4: Oui, bonjour.
0: Comment allez-vous ?
4: Oh, très bien, très bien.
0: On est ravis de vous accueillir chez nous, chez vous, j'ai envie de dire. Alors Bernadette, qu'allez-vous faire, vous ?
4: Alors, moi, je suis sur les bords du Léman, là, j'habite, hein. Donc, d'accord. Je vais aller visiter demain la buvette de la source Cacha.
0: Oh, ça, c'est pour Valère, il va vous accompagner.
3: Mais pourquoi ? Qu'est-ce que j'ai fait ? On boit de l'eau à Evian, hein, ça n'intéresse pas trop,
4: oui,
3: je crois.
4: Oui, oui, oui.
0: Ah, c'est super comme plan.
3: C'est génial.
0: La buvette de la source.
4: Oui, j'irai au monastère, visiter le monastère de la Visitation à Thonon.
0: Wow. Oh, j'adore, c'est génial. Ouais. Oh, ça, c'est des bons plans, hein, qu'on vous distille. Ouais, c'est un très joli cloître. Merci aussi à nos auditeurs qui nous ont donné plein de bons plans, dis donc, aujourd'hui, pour ces journées du patrimoine. Merci beaucoup, Bernadette. On vous embrasse très fort.
4: Merci à vous. Au revoir.
0: On a Arthur qui a encore un bon plan.
5: Mais toujours.
0: Le gars est un tiroir. C'est merveilleux, Arthur de Plante qui anime la matinale de Ici Héros. On vous écoute, Arthur.
5: La médecine, c'est hyper important à Montpellier. La faculté de médecine de Montpellier, elle a été créée au XIIe siècle et c'est la plus ancienne faculté de médecine au monde encore en activité. Wow. Résultat, pour faire des médocs, il faut des plantes. Et ben, juste à côté de la fac, qui est magnifique en plein centre-ville, on a le plus ancien jardin botanique de France. Il se visite tout le temps, mais là, il y a des visites guidées demain. Et puis, vous avez aussi le drogué de la faculté de pharmacie de Montpellier. Et là, c'est comme dans les livres et dessins animés pour les enfants, les labos de sorcières. Ouais. Donc, il y a plein de plantes d'animaux dans des bocaux. C'est un véritable apothicaire d'époque. Visite demain matin.
0: Merci beaucoup. Merci à tous. On attend avec impatience la chronique de Nordine qui va nous dire qu'on peut faire du sport avec n'importe quoi, dis donc. À tout de suite.
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0: Encore quelques minutes à passer en votre compagnie sur votre radio ici. On est ensemble jusqu'à 13h. C'est votre nouveau rendez-vous quotidien. On vous doit bien ça. On attend avec impatience la chronique de Nordine qui va nous dire qu'on peut faire du sport n'importe comment, avec n'importe qui. Non, pas du tout. Pas avec n'importe quoi. C'est la fin de semaine, ça sent. Nordine, on vous écoute.
7: Oh là là, j'ai un peu les mains moites aujourd'hui là. Il y a une petite pression, mais bon, j'aime bien les challenges. Alors, en effet, on peut, j'ai envie de dire, on peut s'entretenir avec. Peu importe le lieu, peu importe l'objet, parce qu'aujourd'hui déjà c'est un coût, et que souvent il faut se donner rendez-vous dans une salle de sport avec tel appareil pour pouvoir s'entretenir, alors qu'au final, dans notre quotidien, que ce soit dehors ou même chez soi, on peut s'entretenir. Alors, je vous donne deux possibilités. La première, en extérieur, sur du sable. C'est l'un des endroits sur lequel vous pouvez vous entretenir, notamment sur la prévention des chutes. Lorsque vous êtes sur un sol un petit peu mouvant comme du sable, imaginez, tout à l'heure on parlait de chiens, imaginez que vous êtes en train de, avec vos pieds, d'enterrer votre crotte. Voyez un petit peu le mouvement en train de gratter.
5: Non, pas très bien,
0: c'est chronique.
7: Vous savez, il gratte comme ça dans le sol en poussant le sable vers l'arrière, vous voyez. Grâce à ce petit geste-là, sur place ou en avançant, vous allez pouvoir solliciter ou re-solliciter tous les muscles du pied qui vont permettre permettre d'obtenir un bon équilibre. Donc là, d'accord, dès que vous pouvez, eh ben, pensez à la petite crotte et puis hop, hop, vous grattez.
3: Soit sur place, ridicule, en plus.
7: Soit en avance.
0: J'ai l'image de Valère en train de faire ça.
3: Oui, moi aussi.
7: Il est en train de le faire.
3: Non, c'est
7: il est en train de le faire. Non, mais ce qui se passe, c'est que surtout avec les chaussures aujourd'hui qui sont créées et qui nous accompagnent un peu trop, eh ben, ça permet de réveiller les pieds. Et pour les personnes qui auraient une difficulté au niveau du maintien de la cheville, du genou ou des hanches, eh ben, derrière, c'est un super exercice. Ça, c'est bon pour dehors.
0: Super.
7: Après, un objet, un crayon. Un crayon. Vous avez, Nora, un crayon? Là,
0: oui, ah bah oui, oui. Allez, je sais écrire. C'est assez
7: dans ce
0: cas-là,
7: mais... vous prenez votre crayon, surtout qu'hier, en plus, il me semble qu'on a parlé d'arthrose.
0: Oui.
7: Donc, vous prenez votre crayon et vous le tenez entre le pouce et le majeur.
0: D'accord.
7: Vous l'avez ?
0: Je l'ai.
7: Super, le bras tendu. Et là, donc, vous le serrez avec une pince. Et vous allez changer de pince, c'est-à-dire qu'ensuite, le pouce et l'annulaire.
0: Ah, j'ai capté.
7: Le
0: pouce, je fais ça avec tous les doigts.
7: Et l'auriculaire, d'accord ?
0: Okay.
7: Et vous jouez comme ça. Et ce qui est intéressant avec ce petit exercice...
0: C'est hyper bien, les amis, en vrai. Je suis en train de le faire, c'est canon.
7: Mais
0: moi,
7: j'ai
0: des vieilles mains, là, des vieux doigts, c'est super.
7: Et justement, sur la prévention, parce que petit à petit, on perd de la force musculaire, et grâce à cette astuce-là, que ce soit avec une cuillère, un stylo ou autre, pour les personnes qui perdraient justement de la force de préhension, ça permet d'entretenir tous les muscles de doigts, et notamment pour les personnes qui auraient du mal à ouvrir un bocal.
0: Je viens d'être jugée par Arthur, notre animateur de Montpellier qui doit avoir quoi, 20 balais et qui m'a regardé genre...
5: Je me suis dit, quand est-ce qu'on va enterrer notre crotte avec notre crayon?
7: Mais ce qui est intéressant, c'est que là, bien sûr que c'est du ludique et ça prête à rigoler, mais derrière cette petite astuce-là, et notamment pour des personnes qui pourraient nous écouter, n'hésitez pas à prendre un objet un peu plus lourd, par exemple un livre ou un dictionnaire, et vous essayez de jouer avec les pinces et vous allez voir, ça va vous permettre de travailler les flisseurs ou les extenseurs. Alors là, maintenant c'est bon. Là, je commence à être vraiment moite parce que, ben, en effet, je vous avais demandé de me donner un objet et je ne suis pas au courant. Et donc là, il y a Valère qui attend.
3: Ah, j'attends, j'en peux plus.
7: De me donner un objet.
0: Valère, c'est votre moment. Vous avez défié Nordine, vous avez ramené quoi comme objet?
3: Alors surtout, moi j'ai pensé à toutes celles et ceux qui nous écoutent et on a tous, enfin tous, bien souvent, vous savez, la boule de Noël. Est-ce que vous voyez cette boule de Noël, ça, où il y a les... Voilà. Donc je suis venu avec ma boule de Noël, moi.
0: Oui.
3: Alors, elle est à l'effigie d'un club de foot que je nommerai pas, sinon j'aurai plein d'ennemis, trop d'ailleurs, même si c'est mon club de foot préféré. Et donc voilà, Nordine, une boule de Noël que je vous remets. Et maintenant, dites-moi ce que je peux faire avec ça. Et me faites pas un truc minable, genre lever le bras ou quoi. Je veux un truc comme les crottes de chien.
7: Alors,
3: vraiment audacieux.
7: Ça tombe bien. Alors, en effet, là, j'ai une belle boule. Ce qui est intéressant au final, c'est que l'exercice que j'ai expliqué tout à l'heure avec le crayon, on peut le reprendre avec la boule. Et là, vous allez pouvoir jouer justement avec vos doigts en essayant de décoller les pinces.
3: Les mains moites, attention.
7: Ça, c'est la première chose. La deuxième, pour les personnes qui auraient justement un souci d'équilibre ou autre, vous êtes debout. Vous avez le bras le long du corps. Valère, vous allez pouvoir le faire en même temps. Donc, le bras le long du corps, voilà. Vous mettez en appui sur la jambe gauche. Donc, il se met en équilibre sur un pied. Il tient la boule dans l'autre main. Donc, bras opposé. Et à partir de là, l'objectif, c'est de venir poser tranquillement la boule par terre. D'accord? Vous l'avez.
3: C'est hyper dur.
7: Ici, dit. Voilà. Et vous revenez.
3: Il va tomber.
7: Et ce qui est intéressant, c'est qu'avec la neige qu'il y a dedans, s'il perd l'équilibre, la neige va bouger. Et s'il réussit justement à pouvoir l'objet à bien stabiliser le pied par terre, la neige ne bougera pas.
3: Il est bon.
7: Et ça peut être un indicateur.
3: Bon,
7: c'est-à-dire, dès que la neige, si vous voyez que la neige commence à être dans tous les sens, il y aura nécessité d'effectuer des exercices spécifiques.
3: Respect.
0: Merci Nordine. Arthur de Ici Héro qui est avec nous dans le studio, vous voulez défier Nordine?
5: Est-ce qu'avec un cône de chantier, on peut faire du sport, cher coach sportif?
7: Un cône de chantier? Trouvé dans la rue? Alors, carrément. C'est-à-dire, il fait quelle hauteur? Il fait quelle hauteur?
5: Ça arrive aux genoux généralement, un cône de chantier.
3: 40 cm.
0: Ça fait ma taille à peu près.
7: Très bien. Donc, ce que vous pouvez faire, Arthur, alors attention, parce que si vous trompez, c'est dans les fesses le cône.
0: C'est vendredi.
7: Vous placez le cône derrière vous, d'accord? Juste au niveau des talons. Vous l'avez? Et en fonction de la hauteur, alors ce que je vais vous demander, c'est de faire un premier squat. Vous descendez, vous fléchissez avec vos fesses, vous venez toucher le cône. Et vous revenez. C'est bon?
5: Oui.
7: Ensuite, l'idée, c'est de travailler la force des jambes. Et là, je vais vous demander de le faire en dissocié. C'est-à-dire, vous allez vous mettre sur un pied, but du jeu. Par exemple, vous mettez en appui sur un pied sur la jambe droite. Et vous allez fléchir la jambe droite pour essayer de venir toucher le cône avec le fessier droit. Et vous remontez.
5: D'accord? Pas tomber,
3: et vous le faites là ou pas?
7: Exactement. Et après, même chose de la jambe gauche. Et ce qui est intéressant dessus, c'est que vous allez pouvoir la différence de force. D'accord?
0: Okay.
7: Si à deux jambes, vous réussissez à vous relever, pas de souci. Jambe droite, si ça galère, c'est dur. Et puis vous refaites un peu de renforcement. Et si c'est jambe gauche, si ça marche, il n'y a pas de souci.
0: Merci Nordinatab, la chronique la plus lunaire depuis
7: que le coup, je ne l'avais pas.
0: Formidable, merci à Arthur de Plante que je remercie tout particulièrement d'avoir été avec nous aujourd'hui.
5: Avec grand plaisir.
0: Vous pouvez retrouver dans la matinale d'ici Héros tous les matins. On accueille la gagnante de notre jeu, parce que tous les jours je booste votre pouvoir d'achat. Elle s'appelle Sabine. Coucou Sabine.
8: Oui, bonjour Enora.
0: Bonjour. Appelez-moi Paulette. Bonjour Sabine. Oui.
8: J'aime beaucoup Nordine aussi, donc je suis un peu émue de vous avoir, voilà.
7: Je suis honorée, merci beaucoup.
0: Nordine, c'est le chouchou de ces dames.
7: Il faudra
0: vraiment, qu'on fasse une émission spéciale Nordine. Vous avez gagné, Sabine.
7: Sabine, vous habitez où? Vous habitez pas Orléans par hasard?
0: Arrêtez de draguer Nordine, arrêtez de draguer, on arrête tout. Dans les Yvelines.
7: Je vous dépose le chèque chez vous.
0: Voilà, merci beaucoup, merci. Pardonnez-nous, c'était très agité aujourd'hui, on est tellement heureux de passer tout. C'est midi en votre compagnie. Merci à toute l'équipe à Paris qui veillait au grain. Merci à Théo, notre technicien ici à Montpellier. Merci à l'accueil de toute l'équipe de Ici Héros. C'était fantastique d'être avec nous, avec vous, pardon, toute la semaine. J'en perds mon latin. Je vous embrasse du fond du cœur. Je vous dis à lundi. Bon week-end. Prenez grand soin de vous, les amis.

0: Excellent réveil avec Nino Ferrer sur ICI, c'est vendredi. Bonjour tout le monde, je suis ravi de vous retrouver, vous et toute l'équipe d'ICI dès 5h.
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0: Bonjour Valentin.
2: Bonjour Louis, bonjour à tous.
0: C'est une visite historique qui commence ce vendredi 25 septembre. Le pape Léon XIV arrive en France pour 4 jours avec des étapes à Paris, Lourdes et Metz. Alors, avec Valentin ce matin, on recherche un auditeur
2: qui a déjà vu de ses propres yeux un pape et qui s'apprête à voir Léon XIV pendant cette visite en France.
0: Peut-être que vous avez déjà aperçu Jean-Paul II par exemple, Benoît XVI, François, à moins que vous soyez déjà en route ce matin pour voir Léon XIV, venez nous le raconter au 0810 055 056.
2: Nous serons bien sûr dans les coulisses de cette visite papale aux côtés des 15 000 bénévoles mobilisés. On les entendra dans le journal de 5 heures et auprès des fidèles, notamment du diocèse d'Orléans, qui se prépare à chanter lors de la messe géante sur les Champs-Élysées demain dans l'info du jour à 5h30.
0: Et pour vous accompagner jusqu'à 6h, Saveria au standard, Fred à la technique, Clément à la rédaction en chef. ICI, dès 5h, ça commence maintenant.
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0: Vendredi 25 septembre, excellent réveil, il est 5h. Tout de suite, le tour de l'actualité à vos côtés. Valentin, cela faisait 18 ans que l'on n'avait plus vu un pape en visite officielle à Paris.
2: Début aujourd'hui d'une visite de 4 jours, dont 2 dans la capitale pour Léon XIV. Un déplacement dont la logistique donne le tournis. 1 million de fidèles attendus, 1 tonne d'hosties livrées pour la messe sur les Champs-Élysées, ou encore 15 000 bénévoles désormais fin prêts. Joséphine Ortuneau.
3: Oui, la file d'attente s'étire sur le parvis de l'église de la Madeleine. C'est ici, sous ces voûtes en pierre, que 15 000 bénévoles viennent chercher leur badge.
4: Ah, ça va être exceptionnel, donc c'est super. Je pense que j'ai hâte, mais je suis sûre que je suis pas la seule.
3: Mais alors, d'où vient cette mobilisation massive de l'envie de représenter la religion, selon Chantal?
4: Montrer qu'on existe et qu'on est bien présent. Et puis ça a l'air d'être un gène intergénérationnel, pardon. Je trouve ça génial de pouvoir montrer que, en fait, l'église, elle est représentative de tout le monde, en fait.
3: Justement, derrière elle, Louise et Sixtine ont 21 ans.
5: On sera essentiellement à la messe.
3: Léon XIV, elles l'ont déjà vu, ce sont même de grandes fans.
5: Moi, j'ai été vachement touchée, en tout cas, pendant le jubilé, parce que je trouve qu'il avait une proximité avec les jeunes, en tout cas. Il nous a beaucoup touchés. Enfin, il a pris la parole sur des sujets qui étaient très intéressants.
3: En plus d'une rencontre des générations, Laurent, responsable des bénévoles, remarque aussi un mélange de toutes les vocations.
6: Oui, il y a tout type de population, des prêtres, des laïcs, des diacres, et cet influx continu sur tous les créneaux horaires de la semaine. Donc on a des volontaires qui servent des volontaires.
3: Ces volontaires interviennent partout, sécurité, équipe médicale, logistique, chacun selon la mission choisie lors de l'inscription.
2: Le pape doit atterrir ce matin à 10h, il doit s'entretenir avec Emmanuel Macron, prononcer un discours au siège de l'UNESCO avant de déambuler en papa mobile dans les rues de la capitale jusqu'à Notre-Dame de Paris. Dernier rendez-vous de cette première journée, une veillée pour les jeunes au Stade de France devant 80 000 fidèles. L'heure du verdict aujourd'hui pour les 2 militants d'ultra-droite soupçonnés d'avoir tué le rugbyman international argentin Federico Martin Aramburu sur une terrasse de brasserie parisienne en mars 2022. L'accusation réclame 27 ans de prison contre l'auteur des 2 tirs mortels, 20 ans contre l'autre homme à l'origine des premiers tirs. Des files d'attente à rallonge et des restaurants universitaires qui ne suivent pas la cadence. Le Crous, victime de son succès depuis la généralisation des repas à 1 euro, demande à chaque établissement de définir sa capacité maximale. Leur fréquentation a bondi de près de 50%, bien au-delà des 10% attendus.
0: La situation est grave.
2: Les mots d'Emmanuel Macron hier soir, interviewé sur TF1 et France 2 sur les guerres en cours en Ukraine, au Moyen-Orient, et les conséquences, notamment chez nous, sur les prix des carburants. Principale annonce, l'envoi de soldats français en Arabie Saoudite pour protéger le site stratégique de Yanbu, principal terminal pétrolier saoudien. Une réponse pas suffisante pour Eric, chauffeur de taxi de 36 ans installé à Mende en Lozère, avec qui vous avez suivi cette allocution, Saïd Makhloufi.
7: Bonsoir, monsieur le président.
8: Ça commence.
9: Bonsoir.
10: Est-ce qui intéresse, Eric ?
7: Revenons aux Français. Ils se demandent ce soir.
10: Vous êtes attentif ?
8: Oui.
7: Combien de temps ils vont payer le samplon 95, le gazole ?
8: À quel prix ?
7: Et donc pour baisser les prix.
8: À quand s'attendre à une baisse des prix à la pompe ?
7: D'essayer de recréer de la fluidité à Hormuz, en mer Rouge, etc.
8: Mais bon. ça peut durer c'est combien de temps?
9: On n'a pas de réponse en fait.
7: Si les choses s'améliorent dans les prochains jours.
9: Oui, c'est lui qui le dit ça.
7: Les prix baisseront vite.
9: On va aider si ça s'améliore, les prix vont baisser. Oui, merci.
7: Ceux qui disent qu'il faudrait baisser les taxes.
9: Oui, c'est sûr que ça peut être une option. Mais bon, ça ne veut pas dire qu'il fera non plus.
10: Il a dit qu'il ne fallait rien exclure.
9: Si on peut le faire maintenant, pourquoi attendre?
10: Et c'est maintenant que c'est difficile pour sa femme et son fils de 6 ans.
11: Il faut savoir que tout pèse. Et on a aussi à notre foyer une cuve à fioul. Et là aussi, on se pose beaucoup de questions. On essaie de faire attention en fait au quotidien, dans tout. On réduit au minimum.
7: Ensuite, il y a des mouvements sociaux qui émergent.
9: C'est pas impossible qu'on en revienne là. Ouais.
10: Gilets jaunes 2026, c'est possible, Eric?
9: Ah ben oui, complètement. Complètement. Ça me rend fou.
10: Avant la locution, vous m'avez dit ne pas vous attendre à grand chose, mais je vous sens quand même déçu, Eric.
9: Ben oui, puisqu'on n'a finalement pas de réponse.
7: Et très bonne soirée à tous. Merci à vous.
2: C'est Macloufi d'ici Garlozère. Une nouvelle confirmation de cet été exceptionnel sur le front des incendies. 98 000 hectares ont brûlé depuis le début de l'été. Un niveau 5 fois supérieur à la moyenne des 20 dernières années, du jamais vu aussi depuis le record établi en 1976, bilan dressé par l'Office National des Forêts.
0: C'est une première pour Zizou.
2: Première dans le costume d'entraîneur de l'équipe de France de foot. Les Bleus affrontent aujourd'hui la Turquie en ouverture de la Ligue des Nations. Une première sur le banc de touche des Bleus avec une attente et une émotion au moins aussi forte pour le champion du monde 98 que lors de sa première sélection en équipe de France comme joueur. C'était il y a 32 ans.
12: Même plus peut-être. Même plus peut-être, je dirais. Parce que c'est vrai que 32 ans, c'était loin. Et aujourd'hui, je ressens une immense émotion de pouvoir être là à la tête de cette équipe de France. L'idée, c'est de pouvoir faire des choses intéressantes sur le terrain. Alors, on va pas parler de Pat Zidane, c'est pas le truc. L'important, c'est qu'on soit prêt. Et c'est vrai qu'on a fait trois entraînements et demi. On a voyagé, donc voilà. On a mis 2-3 choses en place et il va falloir être brun pour faire un bon match en tous les cas parce qu'on a une équipe en face qui sera une équipe compétitive et avec des très bons joueurs.
2: Et coup d'envoi de ce Turquie-France à 20h45, heure française. La météo, Louis, et c'est du soleil qui s'annonce pour aujourd'hui.
0: Oui, il va faire beau ce vendredi et j'ai même envie de vous dire qu'il fera chaud. 25 degrés de moyenne attendue cet après-midi sur tout le pays. Au petit matin, on a encore quelques nuages, toujours dans le nord, mais qui vont rapidement se dissiper. Pour les températures de bonne heure, à 5h06, on a déjà 13 degrés à Limoges, nous dit Lionel, sur notre page Facebook. 8 à Nancy, nous dit Hervé. Puis en milieu de matinée, les températures vont monter progressivement. À Reims, on aura 13 degrés, Paris 15 degrés, pour La Rochelle et Limoges 16 degrés, Marseille déjà 22 degrés ce matin. Cet après-midi, pas de changement dans le ciel, on va conserver ce joli soleil, les températures elles en hausse pour les maximales ce vendredi. Dans le nord, on attend 28 degrés à Amiens, dans le sud 29 degrés à Toulouse et Perpignan.
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0: Bonne fête au Hermans qui se réveille avec nous ce vendredi matin. C'est le dernier jour avant le week-end. Et quel week-end qui se prépare. Plusieurs événements en France. On a la venue du pape.
2: La suite des concerts de Céline Dion, 16 concerts. Oui. Et puis la Fashion Week.
0: Exactement, à Paris. Alors je vous laisse deviner le prix des hôtels dans la capitale ce samedi soir.
2: Ça va grimper.
0: On est sur une hausse de 50% par rapport à l'année dernière, à la même période. La nuitée en moyenne s'élevait à 191 euros. C'est déjà pas mal. Et là, pour la nuit de ce samedi, le prix moyen est monté 288 euros pour un taux d'occupation de 96%. Autant vous dire que ce week-end, pour se loger à Paris, bon courage. 5h07, on profite ensemble, on se réveille, c'est vendredi. Je vous souhaite à tous une excellente journée à l'écoute d'ici. Tout de suite, la musique aux côtés de The Weeknd. Chanson qui tombe à pic, j'ai envie de vous dire, avec ce titre, Blinding Lights.

0: The Weeknd sur ICI. Soyez les bienvenus si vous nous rejoignez à l'instant. On commence la journée avec vous tous les jours dès 5h.
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0: Vous n'avez pas pu passer à côté. Le pape Léon XIV est en France. L'occasion parfaite de remonter le temps avec Stéphane Bern à Avignon. 14e siècle, le pape Jean XXII découvre Valentin qu'on cherche à le tuer.
3: Et oui, à l'aide de sortilèges et au cœur de ce complot, on retrouve de mystérieuses figurines de cire.
0: Oui, qui se cachent plus précisément. En tout cas, qui est-ce qui a orchestré ce complot? Réponse à 5h25 avec Stéphane Bern. Et la réponse sera à vous surprendre.
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0: Et oui, c'est tous les jours à l'heure du petit déjeuner. Vous avez rendez-vous avec Catherine Quicandon pour Ici, ça entreprend. Et si vous aimez le chocolat, cette idée devrait vous plaire. Direction le Pays Basque.
4: À Tarnos, à moins de 10 km de Bayonne, la pâte à tartiner, c'est toute une histoire.
5: Oh, c'est bon, cette petite sensation. Ça vaut mieux qu'un million. Tellement, tellement c'est bon.
4: Et c'est celle de Théo Barroso qui, un jour de fin 2024, décide de créer dans la cuisine de sa maman une pâte à tartiner.
6: Quand j'ai eu cette idée en tête, c'était un projet fou que ma mère m'a dit. Mais je me suis dit, on va y aller. Et du coup, j'ai fait toute la recherche développement en partant de rien sur l'agroalimentaire à la maison.
4: Pour cette pâte à tartiner qu'il a appelée gourmandise, il choisit uniquement des ingrédients naturels. Des amandes, des noisettes, des cacahuètes, du sucre de coco, de la protéine de riz, du cacao en poudre, sans oublier le chocolat noir, le sel de Guérande et la vanille de Madagascar. Il mélange tout ça et après plein d'essais, on imagine que ça a été très dur, il trouve la recette de sa pâte à tartiner qui peut se vanter d'être 5 fois moins sucrée et sans huile de palme. Pour les premiers pots, il met en place une campagne de financement participatif qui cartonne. La production est lancée, évidemment, ailleurs que dans les casseroles de sa maman.
6: J'ai la production en Normandie avec un artisan. J'ai un logisticien qui travaille avec moi pour la préparation des commandes à Toulouse. Et après, tout est expédié depuis Toulouse pour les commandes, les gens qui commandent sur le site.
4: Et il y en a. Théo vend entre 8000 et 12000 pots par mois. Depuis le début, il a régalé près de 20000 gourmands avec un peu plus de 80000 pots. C'est une affaire qui marche, même si par choix, il ne se verse pas encore de salaire.
6: Je privilégie du coup la croissance d'entreprise. Donc, ce qui est bien, c'est d'avoir France Travail, en fait, seulement qui me permet de croître l'entreprise. Et c'est très chouette parce que d'ailleurs, les gens ne se rendent pas compte à quel point c'est dur dans le milieu entrepreneurial, justement, de vivre dans son

0: merci en tout cas pour cette belle idée savoureuse pour le petit déjeuner.
1: Et on espère que les Bleus de l'équipe de France de foot, eux, ils n'en sont pas encore au petit déjeuner, qu'ils dorment, qu'ils prennent des forces avant leur premier match de Ligue des Nations. Une première aussi pour leur nouveau coach, un certain Zinedine Zidane.
0: Reportage à suivre dans moins d'une minute.
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0: Évidemment, soyez tous les bienvenus ce vendredi matin, 5h15. C'est une nouvelle ère pour l'équipe de France de foot.
1: Zinedine Zidane, pour la première fois aux commandes des Bleus. Ils affrontent ce soir la Turquie en Ligue des Nations. Ce retour de Zizou au premier plan est forcément scruté par les supporters de la Coupe du Monde 98, mais aussi, peut-être plus surprenant, par les plus jeunes, comme vous l'avez constaté, Philippe Popper, avec votre micro ici, Vaucluse, au club de foot de Védène, près d'Avignon.
5: Sur le terrain, les enfants ont 7 ou 8 ans. Alors évidemment, l'époque de Zidane, pour eux, c'est comme le Moyen-Âge. Mais la légende n'est pas inconnue.
6: Oui. Zidane, vous connaissez ?
7: Oui, c'est le coach de France.
6: Et vous l'avez jamais vu jouer ?
7: Si. Je m'en réfléchis, attends.
5: Heureusement, il y a Noan. Il s'est bien documenté sur la carrière du nouveau sélectionneur.
7: Je regardais beaucoup, beaucoup de vidéos de foot, les matchs, beaucoup.
8: Zidane, il a fait un coup de tête un jour à l'Italie en 2006.
9: Il s'appelle Materazzi.
7: Oui, parce qu'il a dit « Je préfère ta sœur ».
5: Petit silence, car on ne dit pas de gros mots sur la pelouse.
7: Vas-y, dis dans l'oreille, vas-y.
5: Mais le coup de boule de Zizou fait partie de sa légende.
7: Si Zidane aurait continué à jouer, on aurait peut-être gagné la troisième Coupe du Monde. Je ne sais pas s'il a bien fait de le faire ou il n'a pas bien fait.
5: L'éducateur du club, Samuel, n'a pas 20 ans. Lui non plus n'a pas vu Zidane sur un terrain.
10: Moi, je ne suis pas né aussi à cette période-là, mais je l'ai vu jouer en vidéo plusieurs fois. Je l'ai vu en replay. Ce coup de tête-là, ouais, il a fait tâche et tout. Et c'est un exemple à tous les enfants, pour leur apprendre, pour leur dire en gros qu'un comportement peut faire tout basculer.
5: Le retour de Zinedine Zidane en équipe de France, ça rajeunit Rémi, un papa en tribune.
11: C'est notre époque à nous, donc avant ils ont eu plus de Platini et tout ça, nous on a eu Zidane. Mon fils est là, il a vu France-Turquie, il m'a dit Zidane joue en Turquie, il m'a dit. Donc ils connaissent pas.
5: La finale de 98, Mohamed, lui, s'en souvient. Cet ancien footballeur voudrait retrouver un peu de cet esprit autour de Monsieur Zidane. C'est comme ça qu'il l'appelle.
12: Monsieur, oui, c'est un monsieur et j'ai du respect. Hein. Bah, c'est quelqu'un quand même qui véhicule et une image qui est quand même de cette équipe de 98, Black Number et au-delà, hein, de multiples potes, de solidarité, de vivre ensemble, c'était quelque chose.
13: Hein. Vers la Vanoine.
5: Monsieur Zidane, premier match comme sélectionneur de l'équipe de France, c'est ce soir, Turquie-France.
1: Mais c'est à 20h45, heure française, à vivre sur notre chaîne YouTube ici et puis sur notre application ici.
0: Merci Valentin, tous derrière les Bleus et tous derrière Patrice Gascoin dans quelques minutes dans ses coulisses TV, direction la Bretagne. Ce vendredi, France 3 diffuse ce soir les secrets du Finistère avec notamment Evelyne Wix qui va nous raconter les coulisses du tournage. C'est juste après Téléphone sur ICI. À 5h18, une guitare suivie de la voix, bien entendu, de Jean-Louis Aubert. Et cette chanson qui va nous donner un petit peu d'élan ce vendredi matin pour bien commencer la journée. On est ravis d'être à vos côtés. Voici pour vous Téléphone, un autre monde sur ICI. Excellent réveil.

0: un autre monde, bien sûr, avec téléphone sur ici. Bon début de journée avec nous. C'est vendredi et le vendredi, il ne déroge pas à la règle. C'est le moment de nous appeler au 0810 055 056 pour participer au duel des auditeurs tous les matins. Vous avez rendez-vous avec nous à 5h38. Une question autour de l'actu, un chiffre à trouver et le plus proche remporte la radio ici, Valentin.
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0: C'est Saveria qui attend vos appels ce matin au 0810 055 056. Bonne chance à tous.
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0: On retrouve Patrice Gascoin tout de suite avec ses coulisses TV. Aujourd'hui, Patrice, vous nous proposez de prendre la direction du Finistère en se branchant sur France 3.
3: Je ne sais pas si vous croyez aux sirènes, mais il y en a une dans le Finistère qui a bu la tasse.
4: On a retrouvé le corps d'une femme.
5: Une originale, parce que toute sa vie tournait autour des sirènes.
6: On dirait une vraie. Elle est morte de quoi ?
7: La flèche a été tirée d'un harpon puissant.
8: Bon débarras.
3: Bon débarras, c'est pas très gentil tout ça. Et en même temps, avec les secrets du Finistère, on est dans une enquête policière ce soir sur France 3. On se retrouve sur une plage du Finistère, ça va, vous suivez, où l'on retrouve morte une femme déguisée en sirène et avec un indice mystérieux rédigé en breton à côté d'elle. Pour mener l'enquête, il y a le commandant de gendarmerie Jérémy Laubier, joué par Jérémy Bonster, et il appelle à ses côtés une ancienne collègue partie à la retraite, Morgane Le Dantec, incarnée par Evelyn Bouix, un personnage qui a une très forte intuition, une sorte de capacité à prévoir les événements à venir. Ça s'appelle la prescience. Et j'ai demandé à la comédienne de nous en dire plus sur cette prescience, Evelyn Bouix.
9: C'est indépendant de sa volonté, en fait. C'est quelque chose qui la submerge pendant son sommeil ou qui la... D'un seul coup, elle a un flash qui la tétanise. Elle voit des choses prémonitoires. Elle voit des meurtres, elle voit des assassinats, elle voit les meurtriers. Et voilà, avant même que la police le sache, en fait, avant même que son ancien coéquipier ait affaire à elle, elle lui dit « Bon, je viens », pour elle dit « Je sais pourquoi vous venez ». Donc elle a vu les choses juste avant. Donc c'est un grand soutien pour eux, parce que des fois ça piétine les avances, mais elle sait. Puis elle est bretonne, donc elle a vécu là-bas, elle connaît les gens de là-bas, elle connaît les mythologies bretonnes. Il y en a beaucoup. Elle est très respectée dans ce qu'elle fait. C'est quelqu'un qui s'y connaît beaucoup.
3: C'est un parti pris qui est pas facile de faire admettre aux téléspectateurs que vous êtes doué de ce don-là.
9: Alors moi j'y crois. Très sincèrement, et j'y crois d'autant plus que j'ai adoré une série qui s'appelait Medium avec Patricia Arquette. Je sais pas si vous l'avez vue. Et j'ai adoré cette série. Et donc, j'étais très accro. J'y croyais, en fait. Puis ça me plaisait comment le regroupement après avec la police allait se faire. Comment? Parce qu'au début, on la croit pas, quoi. En fait, on se dit, ouais, c'est un rêve, quoi. Donc, et petit à petit, on voit qu'elle a raison. Le cheminement de la police qui se rejoignent, c'est vraiment très intéressant. Vraiment, ça me plaît beaucoup.
3: Evelyn Bouix y croit dans Les Secrets du Finistère ce soir sur France 3.
0: Rendez-vous à 21h10. En revanche, son horaire à lui est nettement plus matinal. 5h28, vous avez rendez-vous avec Stéphane Bern et sa chronique Voyage dans le temps, consacrée aujourd'hui à un pape, Jean XXII. Quelqu'un a essayé de l'assassiner au XVIe siècle, mais qui, eh bien, pour le savoir, reste avec nous. La réponse après cette nouveauté musicale. Voici Jennifer qui s'apprête à sortir un nouveau projet. Un projet de reprise festif aux couleurs disco consacré à Dalida. Mourir sur scène, c'est sûr.

0: nouveauté musicale de cette rentrée avec Jennifer qui reprend Dalida. C'est sûr ici. Bonjour à vous si vous nous rejoignez à l'instant. Nous sommes le vendredi 25 septembre et à l'occasion de la visite du pape Léon XIV en France. Ce matin, Stéphane Bern nous fait voyager. Un voyage au temps où la sorcellerie bien faisait vraiment peur à l'église.
1: Quand un pape installé en Avignon pense qu'on essaye de le tuer avec des figurines de cire. Comme quoi, bien avant Internet, certains voyaient déjà des complots partout. Avignon, 1317. Jean 22 vient d'être élu pape. Les cardinaux l'ont choisi parce qu'il a 72 ans et qu'il pense tenir un pape de transition. Raté. Le Jeannot est coriace et règnera 18 ans.
2: Et si on avait eu besoin du vieux monsieur malade en ton absence, hein ? Qui l'aurait fait à ta place, le vieux monsieur malade ? Pas moi, bien sûr !
1: Quelques mois après son arrivée, un complot est découvert.
2: Encore un complot, cette fois, ils veulent tuer Blas. Il faut absolument que je le prévienne, sinon c'est mon complot à moi qui s'effondre.
1: Au centre de l'affaire, Hugues Géraud, évêque de Cahors. Persuadé qu'il va être condamné dans un dossier judiciaire, il décide de supprimer le pape.
3: Alors t'approuves ces saloperies ?
4: Saloperie, admettons qu'il est un peu excessif.
1: Pour cela, il fait fabriquer des figurines de cire représentant Jean 22 et plusieurs de ses proches. La version médiévale du vaudou. Les statuettes sont cachées dans des pains façon hot-dog et envoyées vers le palais pontifical.
5: Décidément, les mystères de la poste sont insondables.
1: L'attitude étrange des voyageurs attire l'attention de la police pontificale. Oui, parce que avant les experts Miami, il y avait les experts Vatican, avec moins de lunettes de soleil, mais beaucoup plus d'encens. Les voyageurs sont arrêtés, les figurines sont découvertes, l'enquête remonte jusqu'à l'évêque. Il finit sur le bûcher. L'affaire marque profondément le pape. En 1326, il publie la bulle Super Illius Specula, qui assimile la sorcellerie à l'hérésie. Au Moyen-Âge, la menace du futur ressemblait à une figurine de cire. Pour les chefs d'État aujourd'hui, elle ressemble davantage à un hacker derrière un écran. Les figurines ont disparu, les paranoïas beaucoup moins.
0: Merci beaucoup Stéphane Bern. Il est 5h30, tout de suite voici l'actualité en France et dans le monde en 90 secondes. C'est avec vous, Valentin Bertrand.
6: Paris, Lourdes et Metz se parent de blanc et de jaune, les couleurs du Vatican. Début aujourd'hui de la visite officielle du pape Léon XIV dans la capitale. Atterrissage du souverain à 10h. Rencontre avec Emmanuel Macron. Discours devant l'UNESCO. Une déambulation en papa mobile jusqu'à Notre-Dame de Paris. Et une veillée ce soir au Stade de France devant 80 000 fidèles. 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Des soldats français, des radars et du matériel de défense envoyés en Arabie Saoudite. La réponse des Emmanuel Macron hier soir sur TF1 et France 2 face à l'envolée des prix du carburant. Le chef de l'État souhaite relancer les exportations depuis le principal terminal pétrolier saoudien en mer Rouge. Il est accusé d'avoir violé et agressé sexuellement 22 enfants d'une école maternelle privée à Paris. Un professeur d'anglais de 31 ans est mis en examen et placé en détention provisoire, annonce hier du parquet de Paris après un signalement effectué par l'école en juin dernier. 5 nouvelles mises en examen après la mort du militant d'extrême droite radicale Quentin Derenc en février dernier à Lyon. Ils sont poursuivis pour association de malfaiteurs. Au total, 14 suspects sont maintenant poursuivis, dont plusieurs proches du député insoumis Raphaël Arnaud. Égérie du cinéma français, lauréate du prix d'interprétation lors du Festival de Cannes 1963 pour Le lit conjugal, la famille de Marina Viadi a annoncé hier le décès de l'actrice, écrivaine et chanteuse à 88 ans.
0: L'info du jour, Valentin Bertrand, c'est bien sûr l'arrivée du pape en France.
6: Une visite officielle de 4 jours et sur la route de Léon XIV. 1 million de fidèles venus des 4 coins de la France. 800 membres du diocèse d'Orléans font notamment le déplacement pour chanter lors de la grande messe sur les Champs-Élysées. L'heure est maintenant au dernier préparatif. Camille Salcedo-Ruiz.
7: Oui, dernière en date, c'est...
6: Et donc, on va retrouver dans un instant Camille Salcedo-Ruiz qui a suivi les derniers préparatifs de ces membres du diocèse d'Orléans qui vont chanter demain sur les Champs-Élysées lors de la grande messe donnée par le pape.
8: C'est toi, Seigneur.
7: Bertrand fait partie des 26 Loiretains sélectionnés pour chanter devant le pape pendant la messe.
8: Toi, Seigneur, notre unité.
9: Voilà, donc ce sont les paroles que l'on chantera devant le pape.
7: Rien que d'y penser, le sapeur-pompier de 35 ans a des étoiles dans les yeux.
9: Bah c'est de l'émotion là, c'est de l'émotion. J'avoue que je suis assez pressé. C'est un prêtre qui a l'air très généreux, très ouvert. Il a un regard qui touche. Il adresse des bénédictions à grand volume, quoi. Tous ceux qui l'écouteront seront bénis par lui.
7: Pascal s'attend à une ferveur spectaculaire. Elle imagine déjà la foule acclamant le pape.
3: J'entends déjà tous les cris qui vont jaillir à ce moment-là. Et c'est vrai, très, très émouvant toujours. Hein.
7: C'est la troisième fois que Pascal verra un pape. Elle s'était déplacée à Longchamp pour voir Jean-Paul II en 1997 et à Rome pour voir le pape François. Cette fidèle de 67 ans vit chacun de ses déplacements vers les souverains pontifes comme un pèlerinage.
3: Ce pape qui vient au-devant de nous, bien, c'est pour nous provoquer au déplacement, de ne pas rester dans notre canapé, déplacer physiquement, puis déplacer aussi en nous, parce que je pense qu'il va avoir un message très fort à nous dire. On est tout en attente de cette écoute.
7: Elle confie également sa hâte de voir chanter son mari, qui fait partie de la chorale, comme Bertrand.
6: Camille Salcedo-Ruiz d'ici Orléans, et cette visite du pape, elle va résonner partout en France à 10h, à l'heure où le pape va atterrir à Paris-Orly, puisque toutes les cloches de France, des églises de France, vont retentir pendant 7 minutes.
0: La météo tout de suite, merci Valentin, de ce vendredi 25 septembre. Eh bien c'est du soleil, il va faire beau sur tout le pays, il va même faire chaud, j'ai envie de vous dire, avec 25 degrés de moyenne attendu cet après-midi. Au petit matin, quelques nuages toujours présents dans le nord mais qui vont rapidement se dissiper. Côté température, nous avons 12 degrés dans l'Allier, nous dit Claudine ce matin sur notre page Facebook. 13 du côté de Limoges, nous dit Lionel. 8 à Nancy, nous dit Hervé. Et puis en milieu de matinée, les températures, elles vont monter doucement. À Reims, on attend 13 degrés. À Paris, 15 degrés. Pour La Rochelle et Limoges, 16 degrés ce matin. À Marseille, déjà 22 degrés. Cet après-midi, les températures, elles, sont en hausse pour les maximales. 28 dans le nord à Amiens, dans le sud 29 degrés localement à Toulouse et Perpignan.
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0: Et à 5h38, c'est le duel des auditeurs autour de l'actu. 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Une question, votre réponse. 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Et ce vendredi, on parlera bien entendu du pape. 5h35, je vous souhaite à tous un excellent réveil à l'écoute d'ici, bien entendu accompagné par vos chansons préférées. Voici tout de suite pour vous Louise Attaque avec « Je t'emmène au vent ».
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0: Les attaques à 5h38 sur ICI. Un mot sur votre rendez-vous anti-arnaque, c'est pas vrai. Vous recevez par exemple un mail pour un abonnement Canal que vous n'aurez jamais souscrit. Eh bien alors là, méfiance.
1: Oui, puisque le mail peut afficher votre IBAN. Alors forcément, ça prête à confusion, mais surtout, ne cliquez sur aucun lien. Aude Razzo nous explique pourquoi dans moins de 5 minutes sur ICI.
0: Il faut être extrêmement vigilant. Merci Valentin, c'est l'heure du duel des auditeurs.
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0: Évidemment, et on dit bonjour Valentin à Marilyn qui est avec nous.
1: Bonjour Marilyn.
0: Bonjour Marilyn.
4: Bonjour les garçons.
0: Marilyn des Pyrénées-Atlantiques, ça va bien
1: très très bien.
4: Oui.
0: J'entends un petit peu de bruit, vous êtes déjà en vadrouille.
4: Ouais, je roule pour aller embaucher, ouais.
0: Vous travaillez dans quoi, Marilyn?
4: Habituellement, je suis animatrice.
0: Très bien.
4: Et là, je travaille pour une boîte intérim où je suis la sirène au rayon marée.
0: Très bien. Eh bien, c'est joliment dit. Marilyn, restez avec nous, puisqu'on va dire tout de suite bonjour à Jean-François.
1: Bonjour Jean-François.
5: Bonjour.
0: Jean-François qui nous passe un petit coup de fil des Bouches-du-Rhône ce matin. Vous allez bien, Jean-François?
5: Tout à fait, je vais super bien, oui.
0: On est ravis de vous avoir. C'est parti pour la question du jour. Une question autour de l'actu. On va parler, bien entendu, du pape Léon XIV. Début de sa visite en France, dès ce soir, il a rendez-vous avec plusieurs jeunes pour une immense veillée de prière au Stade de France. C'est une première historique dans cette enceinte. Selon vous, combien de personnes sont attendues ce soir au Stade de France? Marilyn, il me faut un chiffre.
4: 3 610.
1: Ça fait du monde.
0: 3 610 pour Marilyn au Stade de France.
1: C'est noté.
0: Jean-François.
5: Allez, je vais dire 95 000.
0: 95 000 pour Jean-François. La réponse étant, Valentin,
1: 80 000, c'est donc Jean-François.
5: Ah, super.
1: Et oui, cette soirée, elle est réservée aux 17-35 ans et malheureusement, évidemment, on est limité par la jauge du Stade de France autour de 80 000 personnes et toutes les places, ces 80 000 invitations, elles sont parties en à peine une demi-heure.
0: Et Marilyn, vous êtes d'humeur généreuse ce matin, 3 610
4: ah ouais, moi.
0: Hop.
4: Mais moi je pensais qu'ils poussaient les portes.
0: Ouais, ben pourquoi pas Marilyn, avec vous on y va quoi, on rentre tout le monde profite.
4: Voilà.
0: C'est
4: comme
0: la fête.
4: Patrick Sébastien dans les sardines. Bon, ça fait rien, j'aurai un t-shirt quand même.
0: Ah, ben écoutez, pourquoi pas, vous voulez lequel? Le mien, il sent pas très bon. Hein.
4: Ah ouais?
0: Non, mais non, c'est
4: ça,
0: pas terrible.
4: Ça
0: on va essayer de trouver mieux. Marilyn, merci pour votre sourire. J'espère qu'on aura l'occasion de rejouer ensemble très bientôt, franchement.
4: Ah, effectivement, bisous, bisous.
0: Bisous, belle journée à vous. Jean-François, un mot sur votre boulot. Je vois inspecteur en chimie.
5: Oui, je fais de l'inspection sur des sites pétrochimie. Donc, en fait, je contrôle les équipements pour voir si c'est en bon état, s'il y a des réparations.
1: Et c'est vrai que vous avez du travail dans les Bouches-du-Rhône, beaucoup de sites, justement, autour de chez vous.
5: Oui, autour de l'étang de Berre et puis sur Marseille aussi.
0: Eh bien, écoutez, Jean-François, je vous souhaite une très belle journée à vous et un bon week-end, un petit peu en avance, avant que ce vendredi, là. Dans quelques instants, votre rendez-vous à 5h57, c'est Je recherche un auditeur. Qui, ce matin, on recherche un auditeur qui a déjà vu un pape de ses propres yeux ou qui compte voir Léon XIV pendant sa visite en France? Si c'est vous, appelez-nous 0810 055 056.
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0: Dans quelques instants, nous irons en Normandie aux côtés de Robin Bernot pour parler des protections périodiques. Ça représente encore un vrai budget pour certaines femmes. Et en Normandie, eh bien, une ville teste une solution.
1: Un dispositif pour faciliter l'accès à ces protections et lutter aussi contre la précarité menstruelle.
0: Alors, comment ça marche concrètement? Robin Bernot nous raconte à 5h55 sur ICI. Pour l'heure, il est à 6h15. La musique et vos chansons préférées pour vous réveiller et commencer la journée aux côtés de Patricia Cass et cette fameuse chanson qui s'intitule « Quand Jimmy dit » et Jimmy vous réveille ce matin.

0: Patricia Cass avec Cordji Midi. C'est à l'écoute d'ici 5h46. Tout de suite, place à votre rendez-vous en Tiernac.
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0: Audrazo, à vos côtés, on va parler une nouvelle fois d'un sujet fâcheux. Ce sont les faux mails d'abonnement qui pullulent depuis la rentrée. Vous recevez beaucoup de signalements.
3: Oui, dernière en date, c'est Christine, une auditrice qui m'a prévenue cette semaine. Grand merci à elle. Nous vous confirmons que votre abonnement Canal+ a été renouvelé avec succès. Adhésion annuelle, 79,93 €. Christine m'écrit, cela semble être une arnaque. Et c'en est une, effectivement. Énormément d'internautes signalent avoir reçu exactement le même message, pas plus tard que cette semaine. Là où l'arnaque est crédible, attention, c'est que le mail contient un numéro IBAN. Alors, en partie masqué, avec des petites étoiles entre le début et la fin. Mais les personnes ciblées confirment, cela correspond bien à leur IBAN. Pareil d'ailleurs pour le code BIC qui est écrit juste en dessous. Le piège, c'est quoi? C'est le bouton « Gérer mon abonnement ». Vous cliquez parce que vous voulez contester, puisque vous n'êtes pas abonné. Et vous vous retrouvez sur un site qui vous demande votre numéro de carte bleue. Si vous êtes tombé dans le piège, appelez vite la banque pour faire opposition et pour lui demander la marche à suivre.
0: Et Aude, vous nous avez alerté l'autre jour sur un faux mail Prime Video. Est-ce qu'il existe toujours celui-là?
3: Oui, malheureusement, et celui-là, clairement, je lui décerne le prix de l'arnaque du mois de septembre avec, tenez attention, une nouvelle version là que je vois en train d'apparaître. Alors, la plus classique, la plus répandue, c'est fin de votre période d'essai Prime Video, votre formule annuelle à 69,90 € prend le relais. Et puis, nouvelle formule donc que Emmanuel a reçue, une autre auditrice. On lui parle aussi d'un renouvellement d'abonnement, mais là, dans le mail, il y a carrément son nom, prénom, et on lui met un bouton, le remboursement. Remboursement est possible. Et oui, petite variante. Le piège est le même, en fait. Demander un remboursement, gérer mon abonnement. Dans tous les cas, vous vous retrouvez sur un site qui veut piquer votre numéro de carte bleue. Donc, n'y allez pas, ne cliquez pas.
0: Merci beaucoup, Aude. 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
0: 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Soyez là dès midi avec Willy, Nicolas et Fabien Emo. 5h49, avant de retrouver Robin Bernot. Voici la musique d'ici, et c'est avec Lewis Capaldi.

0: C'était Lewis Capaldi ce vendredi à 5h52 sur ICI. Soyez les bienvenus si vous nous rejoignez à l'instant et bon réveil. Là-bas, ça marche. Alors, pourquoi pas ici? Chaque matin, Robin Bernot nous fait découvrir des solutions testées près de chez vous.
1: Et aujourd'hui, direction la Normandie, où une ville expérimente un dispositif pour lutter contre la précarité menstruelle. Alors, Robin Bernot, où êtes-vous?
2: Dans l'Orne, plus précisément à Alençon, 6 lieux publics sont désormais équipés de distributeurs de protection périodique gratuite.
3: C'est vraiment une bonne initiative de mettre ça à disposition de tout le monde de la même façon.
2: La ville expérimente l'installation de 6 distributeurs en libre service dans différents quartiers de la commune, comme par exemple à la Maison des Solidarités, dans les deux médiathèques, au gymnase ou encore au centre social de la commune. Une initiative qui vise notamment les personnes qui rencontrent des difficultés pour acheter régulièrement ces protections périodiques. Alors ici à Alençon, ça marche, et vous? Qu'en pensez-vous? Je suis allé en discuter avec deux amies, Pauline et Hélène.
3: Bah plutôt positif, ça permet aux femmes de tout âge, avec tout budget, entre guillemets, de pouvoir accéder à la même protection que toutes, donc plutôt positif.
2: Pour rappel, aujourd'hui en France, la précarité menstruelle concernerait environ 4 millions de personnes dans le pays.
3: Bah oui, concrètement, c'est vrai que c'est quelque chose que j'ai jamais chiffré, mais oui, c'est maintenant il y a de plus en plus de solutions plus durables comme voilà, les culottes menstruelles ou voilà, ce genre de choses qui existent, mais c'est vrai que bon bah ça a quand même un coût, donc tout le monde franchit pas ce pas-là, et donc oui, c'est un budget que je pense certaines qui ont moins les moyens ont bien connaissance parce qu'elles ont dû chiffrer ça.
2: Mais alors, une fois ce dispositif installé dans des médiathèques ou encore des gymnases, comment pourrions-nous aller plus loin et peut-être aider encore un peu plus?
4: Sur le principe, je dirais forcément plus de disponibilité pour plus de femmes, donc dans plus d'environnements, d'endroits publics.
3: Dans tout ce qui va être les entreprises, les entreprises où il y a beaucoup d'employés concernés, ou tout ce qui va être les gares... Les endroits publics un peu accessibles à tous. Moi, je pense que les gares, ça pourrait être intéressant. Les mairies, pourquoi pas, dans une entrée de mairie de façon assez discrète, parce qu'il y a toujours aussi ce problème qui est... Bon, c'est toujours un peu gênant, alors qu'en soi, ça devrait pas l'être, mais on en parle de plus en plus librement, bien heureusement, mais c'est vrai que c'est le genre de truc qu'on aime bien se cacher un peu pour... pour acheter ça, ou voilà.
2: Désormais, à Alençon, en Normandie, la commune souhaite mesurer et quantifier l'utilisation de ces 6 distributeurs avant une éventuelle extension du dispositif.
0: Merci beaucoup, Robin Bernot, en compagnie de Philippe Thomas. Et notre Tour de France continue, mais cette fois-ci, en musique. On quitte la Normandie pour retrouver les routes de campagne et les souvenirs de famille. Avec qui? Avec Michel Delpech, qui nous invite dans sa campagne et ses souvenirs.

0: Michel Delpech, à l'écoute d'ici avec le Loir-et-Cher. Nous sommes le vendredi 25 septembre et aujourd'hui, Valentin, on s'apprête à vivre une journée, même un week-end, j'ai envie de vous dire, historique, avec l'arrivée du pape ici en France pendant plusieurs jours, avec en plus tout un parcours extrêmement chargé et donc plusieurs temps forts.
1: Et oui, le Léon XIV est attendu ce matin à 10h pétante à l'aéroport d'Orly et pour l'accueillir... Les cloches des églises vont retentir partout en France. Elles vont sonner pendant 7 minutes en signe de bienvenue pour cette première visite officielle du pape, qui est aussi le chef d'État du Vatican, reçu à Paris. C'est une première depuis 18 ans et la dernière visite, c'était celle de Benoît XVI en 2008. Direction donc, puisque c'est une visite officielle, l'Élysée pour une entrevue avec Emmanuel Macron. Un discours dans l'après-midi à l'UNESCO et puis... Le premier grand bain de foule, de 15h à 17h, la Papa Mobile va traverser les rues de la capitale, direction Notre-Dame de Paris, avant une veillée. Ce soir, 80 000 jeunes attendus au Stade de France. Voilà, pour écouter cette veillée du pape Léon XIV.
0: Et plus d'un million de personnes qui vont pouvoir voir le pape pendant tout son séjour ici en France. Merci à tous d'avoir été là. À 6h, vous avez rendez-vous avec l'actualité de vos régions. À 6h30, vous retrouvez Valentin Bertrand
1: pour l'essentiel de l'actualité en France et dans le monde.
0: Et tout de suite, voici les équipes d'ici matin qui sont là ce vendredi. Je vous souhaite une belle journée à tous qui commence ici.
2: Très bon début de journée avec ici Saint-Étienne-Loire. Très bon réveil. On commence notre matinée ensemble. C'est Charles et je suis ravi de vous accompagner. Vous savez ce que je vous propose pour bien débuter la journée. Une bonne dose d'infos sur le plateau du petit-déj. Merci.
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2: Allez, nous sommes le 25 septembre, il est pile 6 heures, bon réveil.
4: 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Charles Napoli
2: et David Valverde pour l'actu. Bonjour David.
5: Bonjour Charles, bonjour tout le monde.
2: Ils se mettent en route en ce moment même. Une centaine de croyants stéphanois partent à Paris pour la visite du pape.
5: Oui, Léon XIV attendu sur le sol français à 10h ce matin et ces jeunes catholiques stéphanois ne voulaient pas manquer la veillée de ce soir au Stade de France avec 80 000 personnes, ni la messe demain, place de la Concorde, où sont attendus cette fois des centaines de milliers de personnes. Un engouement exceptionnel pour Nathanaël stéphanois de 21 ans.
6: Moi, je ne viens pas, et ça c'est important, je ne viens pas pour voir une rockstar, pour aduler quelqu'un. Non, on est attaché à la personne du pape parce qu'elle représente Pierre et Saint-Pierre, en fait, son successeur en tout cas. Il nous guide, entre guillemets, c'est comme un berger pour son troupeau. Et en même temps, il faut bien comprendre que ça reste une personne humaine et qu'il n'y a pas à idolâtrer non plus. Et l'objectif, c'est se retrouver autour, et c'est une occasion de rencontre, mais il faut pas le voir comme autre chose qu'une occasion de rencontre entre les uns et les autres. Et je crois que le mot communion est tout à fait adéquat. C'est vraiment ça qui est recherché dans la foi chrétienne en général, et le pape nous amène à être en relation encore plus avec des gens qu'on ne connaît ni d'Ève ni d'Adam, entre guillemets, et c'est une belle occasion de se rencontrer plus.
5: Le pape qui est attendu sur les thèmes de la paix, des migrants ou encore des violences sexuelles, on en parle avec le père Bruno Cornier, administrateur du diocèse de Saint-Étienne, qui sera notre invité à 7h45.
2: Dans le forêt, les habitants aimeraient bien que le ciel leur tombe sur la tête.
5: Ouais, pas de pluie ces derniers jours, et avant même un bout de temps, les réserves commencent à s'amenuiser. Selon Loire-Forêt Agglomération, il y a même un risque de rupture dans un quart des communes de ce territoire, avec des mesures d'urgence s'appliquer ces dernières semaines, par exemple des livraisons d'eau par citerne dans les réservoirs de certaines communes en altitude. Stéphanie Fayard est la maire de Mornant-en-Forêt. C'est la vice-présidente de Loire-Forêt-Agglo, déléguée à l'eau et aux rivières.
7: Sur la totalité de nos 84 communes, on en est à 14 citernes qui ont été amenées jusqu'à maintenant, notamment sur les secteurs de montagne du côté de Saint-Bonnet-le-Coureau, Verrières-en-Forêt. Ils sont normalement connectés sur l'eau potable et ravitaillés sur des sources ou des captages. Et pour le coup, la montagne a très très fortement réagi à cette grosse vague de chaleur. La montagne n'a plus d'eau. Donc ce qui veut dire ressources en eau potable en baisse. Le bétail qui aussi pour les agriculteurs qui consommaient sur les sources, et bien à ce moment-là, ils n'ont plus d'eau non plus. Ils sont obligés de se retourner vers l'eau potable.
5: Et en attendant la pluie, les habitants sont donc appelés à réduire drastiquement leur utilisation de l'eau potable. Il n'y aura pas de classement en état de catastrophe naturelle après le passage de la tempête du 16 juillet dernier dans la Loire, plus précisément d'une tornade. Des communes comptaient fortement dessus pour accélérer, pour faciliter les démarches avec les assurances, mais ça ne rentre pas dans les critères des définie par la loi. La loi qui doit s'adapter à la réalité du terrain et aux enjeux climatiques de demain, réclame par exemple le maire de Villars, Jordan Da Silva. À Savigneux, un piéton de 70 ans gravement blessé. Hier, il a été renversé sur un passage piéton par une voiture. Enquête de gendarmerie en cours.
2: Du travail assuré pour un bout de temps en Haute-Loire, à Sainte-Florine.
5: Oui, l'équipementier automobile Valeo a été choisi sur son site altiligérien pour y produire des moteurs électriques de drones. Ils seront ensuite livrés à une entreprise française qui produit donc des drones civils et militaires. Mathilde Montagnon.
8: C'est un premier contrat pour Valeo dans le secteur du drone. L'équipementier automobile se diversifie et signe un partenariat avec Armatan EI et propose donc une première gamme de moteurs électriques souverains qui fonctionnent sans terres rares critiques. Alors que l'importation de ces dernières constitue un point de vulnérabilité, cela permet de sécuriser la chaîne d'approvisionnement. C'est donc le site Valeo de Sainte-Florine, 450 salariés, qui est choisi pour cette nouvelle technologie. Le site de Haute-Loire est passé ces dernières années de la production d'éléments pour moteurs thermiques aux moteurs hybrides et désormais électriques pour drones. Une évolution de l'activité sans embauche et qui correspond à une tendance dans l'automobile. Le besoin d'évoluer face à la concurrence chinoise et à la morosité du marché mondial, alors que le secteur de la défense, lui, propose des débouchés. La ligne de production de Sainte-Florine devrait être en place dès le début 2027.
5: Mathilde Montagnon, des habitants des HLM de Firminy seront ce matin devant les bureaux de Habitat et Métropole à Saint-Étienne, place Sainte-Barbe. Ils dénoncent l'inaction de ce bailleur social. Ils réclament des travaux urgents dans ces HLM, l'entretien des bâtiments et de la transparence sur les charges.
2: Il est 6h05. Le basket, David, avec la reprise, la vraie, hein, pour le SCAB à Saint-Étienne Métropole.
5: Oui, après un mois et demi de préparation, après des matchs amicaux, c'est reparti pour le championnat d'élite 2, déplacement au Havre ce soir sur le parquet d'un promu. L'occasion d'afficher très vite les ambitions du club, malgré des conditions pas optimales, Louis Stoman.
9: C'est rare dans le sport d'entendre un club admettre en début de saison qu'il n'est pas prêt. Mais là, entre les absents, les blessures, les 4 entraînements seulement au complet, le coach du SCAB constate.
10: On est collectivement en retard, notamment offensivement. J'aimerais avoir plus de temps, parce qu'on a plein de choses à voir.
9: Julien Corté voit donc son effectif aussi près que possible dans ces conditions. Et Timothée Vergia, l'un des leaders, attend en quelque sorte que la mayonnaise prenne.
11: Le lien, il se fait en jouant ensemble. Tant qu'on ne peut pas travailler encore assez longtemps pour créer quelque chose, forcément ça sera pas parfait.
9: Fabien Romeyer, le directeur sportif du SCAB, voit quand même du positif dans ce groupe.
12: L'engagement, l'exigence que l'on attend, là on est dans le vrai de ce que l'on veut, au moins déjà pour commencer notre saison. Il est évident qu'aujourd'hui, je vais pas vous dire, on joue le maintien. On se doit d'avoir l'exigence suffisante pour être dans les playoffs, sinon la saison sera ratée.
9: Et même si la prépa a été perturbée par des aléas sportifs, les récents remous autour de la décision de la ville d'Andrézieux-Boutéon de retirer ses financements à l'Union SCAB n'a pas touché les joueurs et le staff, assurent Julien Corté et Fabien Romeyer.
12: Tout ce qui est extra-sportif, nous contrôlons ce que l'on peut contrôler, notre défense, notre premier déplacement, l'état d'esprit, ce qui se passe en dehors, ne perdons pas d'énergie là-dedans.
9: Le SCAB se concentre donc sur le championnat et sur la Coupe de France, réception à venir de Dijon, qui devrait se jouer début octobre au Palais des Sports d'Andrézieux-Boutéon.
5: Mais avant ça, donc, le début du championnat d'élite 2, déplacement du SCAB au Havre ce soir à 20h. Premier match de l'équipe de France de foot sous la direction de Zinedine Zidane, c'est ce soir à 20h45 en Ligue des Nations en Turquie. Match à vivre sur ici.fr, sur la chaîne YouTube ici, avec au commentaire notre Jérémy Marianou qui, pour l'occasion, va passer du vert au bleu. Et puis lui, on lui souhaite un maillot arc-en-ciel. C'est celui qu'on réserve au champion du monde de cyclisme, le Stéphanois Rémi Arsac, licencié à Saint-Etienne à l'Excel, aligné sur la course en ligne à 15h au Canada à Montréal, dans la catégorie Espoir, les moins de 23 ans. 6h07 tout pile, ça donne quoi dans le ciel, Charles?
2: Ben, ça va être pas mal aujourd'hui, figurez-vous, dans le ciel de la Loire et de la Haute-Loire. Vous voyez cette paire de lunettes qui est posée dans l'entrée de la maison, peut-être dans votre boîte à gants également, à moins qu'elle ne soit dans votre sac à main, vous savez, celui que vous aviez hier pour aller au boulot. Ben, cette paire de lunettes vous sera très utile aujourd'hui parce qu'il fait beau dans la Loire et la Haute-Loire, quelques passages nuageux qui n'auront aucune gravité. Côté température, c'est l'été, 26 degrés au Puy, 26 degrés à Saint-Étienne, 27 à Feur, à Roanne et à Montbrison cet après-midi. Un coup d'œil à vos conditions de circulation. Pour l'instant, vous ne voyez pas passer la route puisqu'elle passe vite, enfin à vitesse réglementée, bien sûr. Vous roulez dans de très bonnes conditions dans tout le territoire ligérien et altiligérien.
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2: Et un bon réveil avec Cindy Lauper pour bien commencer cette journée ensemble. 6h passées de 8 minutes, nous sommes le 25 septembre. Bon réveil.

0: musique originale, Cyndi Lauper. Là, en ce moment, elle est sur du rouge pétard. Et juste avant, elle était sur du rose délavé. Ça change comme ça au gré des saisons. Il est 6h passé de 11 minutes.
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0: Très heureux de bien commencer cette journée. Vous voyez, elle est là, la tartine de pain, elle vous attend. Elle est tout juste sortie du grille-pain. Il y a de la confiture de fraises qui est délicieuse également. Et pourquoi pas un bon yaourt aux fruits, ça fait sourire David.
3: T'y crois, c'est David? Surtout, ça me donne faim.
0: Mais c'est fait pour vous donner envie de sortir du lit et de vous réveiller ce matin avec votre radio ici, Saint-Étienne-Loire. Dans un petit peu moins d'une demi-heure, on se verra. On sera à la télé sur France 3 Loire. C'est la Sainte Hermann aujourd'hui. Si vous en connaissez, n'oubliez pas de leur envoyer un petit mot. C'est peut-être la seule fois de l'année où on va envoyer un mot à un Herman. Et c'est l'anniversaire de Will Smith qui fête ses 58 ans ce matin. Il est 6h passé de 12 minutes. Si vous êtes gourmand comme David, vous allez avoir une pensée pour Jean-François Piège. Le chef est né un 25 septembre. Il y a 56 ans ce matin, tout comme l'actrice Claire Borotra, légèrement plus jeune que lui. Très très belle journée. Vous écoutez ici Saint-Étienne-Loire, 6h passées de 12 minutes. On va s'intéresser à ce dont on entend beaucoup parler, le TDAH, le TSA et les 10, des termes très très à la mode en termes de médecine, notamment auprès des enfants. Mais on va essayer de comprendre en quoi tout cela consiste et quand on l'était enfant mais qu'on ne le savait pas, comment se découvrir adulte une dyslexie, une dysorthographie ou même un trouble de l'attention. La réponse avec notre médecin de maison, le docteur Kierzek, dans quelques instants.
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0: Blouse blanche et stéthoscope autour du cou, c'est lors de votre consultation matinale et médicale à 6h13 avec notre docteur maison, le docteur Kierzek. Aujourd'hui, de plus en plus d'adultes découvrent parfois après 40 ans qu'ils sont TDAH, autistes ou même 10 quelque chose. Est-ce que c'est une mode ou un vrai phénomène de société? Bonjour docteur.
5: Bonjour à toutes et à tous. Ce n'est pas une mode, c'est un immense rattrapage. Pendant des décennies, beaucoup de personnes ont dû s'adapter à une école, puis à un monde du travail qui n'était pas conçu pour eux, qui était conçu pour une autre manière de réfléchir, de communiquer ou de s'organiser qu'un cerveau d'une personne qui a un TDAH ou qui a un trouble du spectre autistique. En fait, on a

0: Même résultat. Et là où une personne ouvre tranquillement un logiciel, une autre doit accepter 12 fenêtres, retrouver le mot de passe, fermer une publicité, relancer le système. Bref, c'est un cerveau qui fonctionne complètement différemment et ça peut tenir pendant des années.
1: Mais concrètement, comment obtient-on ce diagnostic à l'âge adulte et qu'est-ce que ça change dans la vie de tous les jours ?
0: C'est souvent à l'occasion d'un changement de vie, une maternité, une augmentation des responsabilités ou un burn-out. En fait, trop de programmes qui s'ouvrent en même temps et la mémoire vive qui arrive à saturation et l'écran qui finit par afficher. Le système ne répond plus et c'est là que le diagnostic tombe si on consulte. Donc ça commence par une consultation chez le médecin traitant ou auprès d'un psychiatre spécialisé. Le diagnostic ne repose pas sur un simple test retrouvé en ligne. Oubliez tous ces quel personnage de série êtes-vous, découvrez votre âge mental grâce à la couleur que vous préférez. C'est pas comme ça qu'on fait un diagnostic. Il y a des auto-questionnaires médicaux qui existe et puis ensuite la prise en charge dépend du trouble et des besoins de la personne. Pour le TDAH, ça peut être un traitement médicamenteux. Pour l'autisme ou les troubles 10, on s'appuie davantage sur la psychoéducation, l'orthophonie ou l'ergothérapie. Mais ce qui est important, c'est de consulter. Et pour tout savoir, je vous conseille vivement un magazine qui s'appelle Zèbre, le magazine de la neurodiversité. Et vous verrez, vous aurez plein d'infos pratiques. D'ici là, portez-vous bien.
1: Merci beaucoup, docteur David. Si je vous dis chemise un petit peu sale, des bretelles, un chapeau, un pantalon avec plein de poches, des bottes et un lasso. On cherche un personnage, on cherche un film.
2: Waouh, j'ai pas le cerveau clair là, je l'ai pas.
1: Ah ouais ? Non. Même pas Harrison Ford ? Indiana Jones ?
2: Ah là oui, d'accord.
1: Pourquoi pas ?
2: Oui. Le fouet quoi.
1: Je vous ai... Oui, j'ai dit le lasso, lasso. Pardon.
2: Ouais. Fouet.
1: Pardon.
2: Soyez précis, monsieur.
1: Vous me dites Indiana Jones ?
2: Indiana Jones.
1: Moi, je vous dis l'aventurier.

l'aventuriste Indochine sur ICI Saint-Etienne. Alors à propos d'Indochine, ce week-end vous allez presque voir Indochine à Suril-Comtal. C'est la grande mode des tribute bands, c'est ces groupes qui ressemblent à des groupes hyper connus et qui reprennent tous leurs

0: titre. Et ce week-end, vous allez voir un garçon qui ressemble quasiment trait pour trait à Nicolas Sirkis, avec des copains musiciens qui jouent très très bien du Indochine et qui vont reprendre les plus grands tubes d'Indochine. On vous offrira d'ailleurs vos invitations tout à l'heure sur ici Saint-Étienne-Loire dans une heure tout pile, 6h20. Ça, comme tous les jours, on vous emmène à la rencontre de gens qui font des choses chez nous, mais surtout qui aiment leur territoire. C'est avec Pauline Blanc qui part à la découverte de la Loire et de la Haute-Loire et de ses habitants. Direction l'agglo stéphanoise avec un véritable amour des verts aujourd'hui.
1: Nous, à l'époque, même le chien, il avait son collier vert. Donc voilà. Bonjour, Philippe Marnia. J'habitais longtemps, pratiquement 29-30 ans à Saint-Étienne. Saint-Étienne, j'avais fait deux quartiers, Villebeuf-le-Haut. Après, mes parents avaient acheté une maison familiale à Côte-Chaude.
2: Mais alors pourquoi on est parti ?
1: Pour des raisons surtout professionnelles.
2: On en garde des bons souvenirs ?
1: Oh bah oui, bien sûr, parce que c'est nos 29 premières années de vie, c'est quand même assez sympa. Puis on a toujours un peu quelques attaches à Saint-Étienne, donc voilà.
2: On suit toujours le score des Verts, j'ai vu.
1: Ah bah toujours. Et puis, grand fan des Verts, donc depuis toujours. Mon premier match à Saint-Étienne, à Geoffroy Guichard, c'était je crois en 75.
2: Ah mais pile au moment, à la belle époque.
1: Oui, c'était le match en fait, c'était à Saint-Étienne-Litz, en amical, et c'est le match où Rocheteau s'était fait... reconnaître un peu à sa valeur, parce que je crois qu'il avait marqué 2 ou 3 buts à ce moment-là. Même en amical, je crois qu'on est Litz, enfin Saint-Etienne avait gagné 4-1 contre Litz, donc voilà. Ouais, je me souviens encore des tirs de Battenay sur la barre transversale.
3: Voilà. Un petit problème quand même, ce que je voudrais soulever, c'est que les barres, contrairement à celles qui se font par ailleurs maintenant, sont carrées.
1: On a bien cru que c'était rentré, mais non. On l'a vécu, tous les matchs, on l'a vécu. On se retrouvait avec la famille, parce qu'on habitait quand même un quartier où on avait des oncles et des tantes qui étaient à côté. Donc on se retrouvait chaque soir de match pour voir ça, en fait.
2: La ferveur des Verts, ça donnait quoi à cette époque-là ?
1: Ah ben, toute la ville était verte à ce moment-là. Je me souviens, les trams avaient un bandeau vert sur la perche, les trolleys aussi, tous les magasins étaient verts. Nous, à l'époque, même le chien, il avait son collier vert, donc voilà.
2: On y retournerait potentiellement pour... la retraite, pourquoi pas, un peu plus tard ?
1: Ouais, peut-être un peu plus tard, mais peut-être pas à Saint-Etienne même. Peut-être plus dans la Loire, peut-être Montbrison, ou quelque chose comme ça. Mais Saint-Etienne, non, peut-être pas, non, quand même.
2: C'est quoi votre petit coin de paradis dans la Loire, alors ?
1: Oh, moi, ce serait... c'est Montbrison, en fait. J'aime bien Montbrison, puis tout le Haut-Forêt, là, à côté, là, c'est sympa, là. C'est, que ça soit à partir de... ouais, quand on monte au-dessus de Montbrison, Saint-Monel-Château, même Sauvin. Sauvin, c'est sympa, j'aime bien Sauvin. Et puis, il y a la Fourme, en plus, donc c'est bien.
0: C'est encore mieux quand on peut bien manger. Tiens, il a rasé le bouc. Florent Pagny.
4: Voilà une info.
0: Sa nouvelle chanson s'appelle Le braquage des...

0: Le braquage des sentiments, c'est la nouvelle chanson de Florent Pagny sur votre radio. Ici, Saint-Étienne-Loire, c'est notre coup de cœur du moment. Florent Pagny, enfin c'est notre coup de cœur depuis 35 ans, Florent Pagny. Mais cette nouvelle chanson, c'est notre coup de cœur du moment qu'on va se réécouter. C'est Le braquage des sentiments. Alors, on va pas la réécouter de suite. Dans quelques instants, vous allez découvrir que vous allez passer une super journée.
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0: Il est 6h passé de 27 minutes. C'est la journée des poissons, c'est ce que vous nous dites, Catherine Viguier, votre horoscope. Bonjour Catherine.
5: Leur petit quart risque d'être malmené.
6: Bélier, vous vous mettez en veille. En tout cas, vous avez besoin de reprendre des forces.
5: Taureau, journée pleine de promesses. Tenue ou pas, rendez-vous dans quelques jours.
6: Gémeaux, ce vendredi laisse présager une journée chargée, mais vous avancez.
5: Cancer, vos combats, l'un en particulier abouti, vous y voyez plus clair.
6: Lion, grâce à votre intuition, vous parvenez à de meilleurs rapports avec les autres.
5: Vierge, vous serez un brin chamboulé par un être cher qui vous demande d'évoluer.
6: Balance, vous êtes adaptable, mais si l'on vous tient tête, vous allez réagir.
5: Scorpion, de belles dispositions si déplacement professionnel ou si envie de discuter.
6: Sagittaire, cette journée n'est pas de tout repos, vous saurez vous adapter.
5: Capricorne, on vole à votre secours pour alléger votre vie, vous êtes trop stressé.
6: Verseau, essayez, malgré des doutes existentiels, de rester serein.
5: Poisson, c'est votre jour, riche en émotions fortes, alors ménagez-vous.
6: Et pour nous tous, on tourne la page, on gagne en légèreté.
0: Merci beaucoup Catherine Viguier, très très belle journée. 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
0: et David Valverde. Bonjour David.
7: Bonjour Charles, bonjour tout le monde.
0: On passe la matinée ensemble sur ici Saint-Étienne-Loire, la radio. Ça c'est tout à l'heure quand vous allez monter dans votre voiture. Et puis maintenant, là maintenant tout de suite, vous pouvez allumer la télé, vous avez allumé France 3 et on passe la matinée ensemble, info locale, musique et bonne humeur et cadeaux. Des concerts à remporter tout à l'heure, ce sera aux alentours de 7h20 dans 3 petits quarts d'heure. Ça vous laisse le temps de sortir gentiment du lit, ça vous laisse le temps de vous faire couler un premier café, celui qui parfume la maison, celui-là c'est le meilleur. Ça vous laisse le temps de vous beurrer la tartine tranquillement et pourquoi pas de vous remettre au lit parce qu'on a un petit peu sommeil. On va en parler dans quelques instants.
7: C'est pas ça l'expression, je crois. De beurrer une tartine. Allez.
0: Je pensais qu'elle était passée crème, pas Allez. Du tout. Il est 6h30, vous écoutez ici Saint-Étienne-Loire, info locale, musique et bonne humeur. Et donc, info locale, David, une centaine de jeunes croyants sont partis de Saint-Étienne direction Paris pour la venue du pape en France.
7: Oui, on sera avec eux dans l'info d'ici dans un instant. Rendez-vous aussi ce matin à 7h45 pour parler de cette visite de Léon XIV. On sera avec le père Bruno Cornier, l'administrateur diocésain de Saint-Étienne. Dans le Forêt, la rupture d'alimentation en eau potable est possible. Alerte lancée par Loire-Forêt Agglomération qui demande aux habitants de restreindre leur usage de l'eau au strict minimum. Un début de saison et beaucoup d'ambition pour les basketteurs du SCAB. Première journée d'élite 2 ce soir sur le parquet du Havre.
8: L'engagement, l'exigence que l'on attend, là on est dans le vrai de ce que l'on veut, au moins déjà pour commencer notre saison. Il est évident qu'aujourd'hui, je ne vais pas vous dire, on joue le maintien. On se doit d'avoir l'exigence suffisante pour être dans les playoffs, sinon la saison sera ratée.
7: De grandes ambitions avec donc ce match à 20h ce soir pour le retour de la chorale de Rouen en Betclic Elite. Ce sera demain soir sur le parquet de Boulazac. Valentin Bertrand, l'actu en France et dans le monde en ce vendredi, dominé par la visite du pape.
9: 18 ans après Benoît XVI, le pape Léon XIV attendu aujourd'hui à Paris. Première étape d'une visite officielle de 4 jours marquée par une rencontre avec Emmanuel Macron, un discours au siège de l'UNESCO, une procession en papa mobile et une veillée ce soir au Stade de France devant 80 000 fidèles. L'heure du verdict aujourd'hui pour les 2 militants d'ultra-droite soupçonnés d'avoir tué le rugbyman international argentin Federico Martin Aramburu sur une terrasse de brasserie parisienne en mars 2022. L'accusation réclame 27 ans de prison contre Éric Le Priol, auteur présumé des 2 tirs mortels, 20 ans contre Romain Bouvier à l'origine des premiers tirs. Pas de baisse des taxes sur les carburants dans l'immédiat, mais il ne faut rien exclure, dit Emmanuel Macron, si le conflit continue au Moyen-Orient. Pour faire baisser les cours du pétrole, le chef de l'État annonce l'envoi de soldats français pour défendre le principal terminal d'exportation pétrolier en Arabie Saoudite. Après la grève mardi dans les restaurants universitaires, victimes de leur succès depuis la généralisation des repas à 1 euro, les Crous demandent à chaque établissement de fixer une jauge, une limite. Le nombre de repas servis a bondi de près de 50% depuis la rentrée, bien au-delà des 10% attendus. 98 000 hectares ont brûlé depuis le début de l'année. Le bilan alarmant de l'Office national des forêts, c'est 5 fois plus que la moyenne de ces 20 dernières années et aussi un record depuis 1976. Et puis, il va tenter de renouveler la performance de Lou Deleuze à l'Eurovision Junior. Le jeune Alec 12 ans représentera la France lors du prochain concours du chant le 24 octobre prochain.
7: Merci Valentin. Si le pape ne vient pas à toi, c'est toi qui iras au pape. Une centaine de jeunes croyants stéphanois partent ce matin du parking de Geoffroy Guichard en bus, direction Paris. Une sorte de pèlerinage donc pour assister à la veillée au Stade de France ce soir avec le pape Léon XIV et puis ensuite la messe demain, place de la Concorde, où sont attendues cette fois des centaines de milliers de personnes. Louis Stoman.
10: Se lever tôt ce matin à Saint-Étienne pour partir à la rencontre du pape à Paris n'est presque pas un effort pour Juliette.
11: Je suis un peu excitée. J'ai aussi pas mal de joie parce que ça fait un petit moment qu'on attend ce pèlerinage à Paris.
10: Cette étudiante infirmière espère un moment de communion avec la centaine de jeunes croyants stéphanois qui partent en pèlerinage ce week-end.
11: Je pense que ça va susciter pas mal de rencontres déjà au sein de notre diocèse avec des personnes qu'on ne côtoie pas forcément tous les jours ou vers qui on n'ose pas aller après la messe. Mais ça va permettre aussi de rencontrer d'autres personnes qu'on ne connaît pas et c'est cette union qui va être importante.
10: Ce moment de communion, Nathanaël aussi veut y croire. Lui qui chante et joue de la guitare à la messe à Saint-Étienne ne va pas au Stade de France comme pour voir une rockstar.
12: Je ne me suis pas dit il faut absolument que j'y aille et si j'y vais pas, j'irai en enfer. Je crois qu'il faut bien mesurer les choses. Mais voilà, c'est un temps important où on a la possibilité de vivre quelque chose. Allons-y, yallah, comme dirait Sœur Emmanuel, voilà.
10: La dimension symbolique est aussi très présente pour Côme. Il étudie le droit à Saint-Étienne depuis 2 ans et voit dans la venue du pape quelque chose qui le dépasse.
13: Que le pape vienne en France, qu'il s'intéresse à notre pays, c'est, je trouve qu'il y a une certaine beauté, donc comme si, voilà... Dieu s'intéressait un peu à ce pays.
10: Le pape comme un guide, un phare pour ces jeunes catholiques stéphanois qui attendent ses paroles pour méditer. Un chant inspire déjà le père Pierre-Étienne qui accompagne ces jeunes. Ce chant, composé pour la venue de Léon, s'intitule « Pour que le monde ait la vie » et du verbe « avoir ».
14: Et on voit la vie dans toutes ses dimensions, dans la vie humaine, du tout début de la vie jusqu'à la fin de la vie, mais aussi avec les plus pauvres. Qu'est-ce qu'on fait de cette vie-là? Est-ce qu'on considère qu'il y a une hiérarchie, que des vies méritent d'être vécues, d'autres non? Ou bien est-ce qu'on dit que chaque personne, quelle qu'elle soit, à cette capacité d'aimer et qu'elle est aimée.
15: Il y a au final de la politique presque derrière tout ça.
14: Le pape est aussi un chef d'État. Mais je crois qu'au-delà de la politique, c'est ce message universel. Comment est-ce que chaque homme, chaque femme peut prendre conscience que personne n'est inutile?
10: Le jeune prêtre de 35 ans voit aussi le pape comme une source d'inspiration pour prêcher dans le diocèse de Saint-Étienne une fois revenu du pèlerinage.
7: Le pape Léon XIV qui va arriver sur le sol français à 10h précise en provenance de Rome et à cette heure-là, à 10h, toutes les églises vont faire sonner leurs cloches pendant 7 minutes pour souligner l'arrivée du souverain pontife. Un petit peu de temps encore parce qu'il est 6h35. Et la météo, ça donne quoi?
0: Ah ben là, vous ouvrez les volets, ouais. Et vous commencez à voir le ciel est clair à l'horizon. Peut-être même le soleil commencer à se lever au-delà des montagnes du matin, parce que c'est le beau temps qui nous accompagne aujourd'hui. Lina nous le confirme sur la page Facebook d'ici Saint-Étienne-Loire. 11 degrés ce matin à Tizy-les-Bourgs avec un ciel rose, c'est magnifique. Quelques nuages qui ne viendront pas gâcher la journée. Et c'est la tendance qu'on aura aujourd'hui, grand beau temps. Quelques passages nuageux, et c'est l'été, hein, on peut le dire. 26 degrés à Saint-Étienne. Guyane et au Puy, 26 degrés également à Saint-Galmier et à Boin, 27 degrés à Roanne, à Feur et à Montbrison en deuxième partie de journée. Vous prenez la route cheveux au vent parce que ça circule bien dans la Loire et la Haute-Loire, pas de soucis aujourd'hui sur la 72, la 47, pas de problème non plus sur la N88 de Saint-Étienne à Roanne et en direction du Puy. De bonnes conditions de circulation.
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0: Tony Parker qui baille, ça fait quoi, David ?
17: Qui baille ? Oh ! Non, ça aussi, c'est Chewbacca, ça aussi, dans Star Wars. Tony Parker. Pourquoi Tony Parker ?
0: Il est grand.
17: Ouais.
0: Il a sommeil.
17: Ouais.
0: Ça fait ?
17: Le grand sommeil.
0: Merci, monsieur. 6h36.

0: sera sur la scène du Radiant Bellevue à Caluire-et-Cuire. Ce sera le 4 janvier prochain pour revisiter deux de ses plus beaux albums, deux monuments, de piliers de la pop française, Pop Satori et Eden, Étienne Dao, avec bien sûr sa veste de cuir légendaire que l'on pourra applaudir en version acoustico-symphonique, version réduite. Vous allez voir, c'est du magnifique travail que vous découvrirez début janvier, 6h41.
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0: David, vous êtes droitier ou gaucher?
3: Droite. Droite.
0: Ouais. Celle-ci, là.
3: C'est celle-là.
0: La main
3: L'autre
0: droite,
3: droite.
0: La main droite, c'est la main où le pouce est à gauche, David.
3: D'accord. Oui, mais ça dépend si on tourne.
0: Non, si t'es en normal, pas tourner la main. Voilà. Vous êtes droitier. Vous avez des animaux, David?
3: J'ai pas d'animaux.
0: D'accord. Si vous aviez un chien, vous poseriez certainement cette question. Mon chien est-il droitier ou mon chien est-il gaucher? Mais pourquoi se poser la question? Il y a des raisons que notre vétérinaire nous explique d'ici quelques minutes. 6h41.
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0: Justement, avec Olivier Glin, on parle de nos animaux et de poules. On va pondre aujourd'hui, Olivier?
5: Non, pas pondre, appondre avec un ou deux P, ça change tout. Bonjour les amis, le verbe appondre avec un ou deux P ou rapondre avec un R au départ, ça veut dire ajouter, attacher bout à bout. On utilise ce terme dans le Pila, dans le Gier et à Roanne, mais aussi dans le Lyonnais et dans le Beaujolais. Exemple, la courroie s'est cassée, il faut appondre les deux morceaux. Dans la région de Feur et dans le Roannais, on dit aussi apponcer et raponcer, qui signifie également relier bout à bout. Tout ça, ça vient du latin apponere, A-P-P-O-N-E. R-E, qui veut dire joindre, ajouter. Appondre, c'était un verbe bien attesté en ancien français et en franco-provençal, la langue que l'on parlait quotidiennement dans la région Rhône-Alpes, avant que les gens y se mettent à parler français. On peut trouver également le verbe pronominal s'appondre, qui signifie se mettre ensemble. La Josiane et le Roger, ils sont en train de s'achiner, ils vont bien finir par s'appondre. Sur appondre a été créé le verbe apponcer, et le nom une apponce, avec un ou deux P, c'est une pièce rajoutée, un rajout. Ça s'utilise dans le Pila, le Gier à Saint-Étienne et à Roanne. Exemple de l'ouvrage Le Parler du Forêt et du Roannais, de Jean-Baptiste Martin. Son pantalon est un peu court maintenant, je vais y mettre une apponce. Dans Dico Gaga, Jean-Luc Epal et Jacques Plaine nous donnent le succulent exemple suivant. Ma robe est trop courte pour les genoux que j'ai. Je vais finir par y mettre une appense. À la robe, hein, pas aux genoux. Par extension, on peut trouver dans la région l'expression ne pas arriver à appondre les deux bouts, qui signifie bien sûr avoir du mal à joindre les deux bouts. Le Marcel, il tire la guenille. Il est juste, il n'arrive plus à appondre les deux bouts, Beausaigne. Voilà, voilà.
0: Merci beaucoup, Olivier Glin. On vous retrouve sur l'application ici et sur ici. .fr. 6h43, nos animaux sont à l'honneur. Les droitiers, les gauchers, ça existe aussi chez nos chiens et nos chats.
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0: Petite balade là, hein. Vous êtes à Saint-Bonnet-le-Château, vous partez dans les bois, vous baladez, vous allez faire quelques kilomètres en forêt, vous allez forcément trouver des girolles et des bolets. Ça tombe bien, tiens, on va en parler dans quelques instants, on vous emmènera carrément un petit peu plus loin que Saint-Bonnet-le-Château. Nous partirons carrément en Haute-Loire à Fresnay-la-Tour. Avant ça, nos animaux sont à l'honneur, tiens, ceux qui vous accompagneront peut-être en balade. Les humains sont très majoritairement droitiers dans la vie de tous les jours, mais qu'en est-il de nos animaux? C'est une véritable question qui a du sens. Pierre Fabin, vous êtes notre vétérinaire. Les chiens, les chats ont-ils une préférence?
7: Eh ben oui, la latéralisation motrice, ça existe aussi chez nos compagnons. Mais la grande différence avec l'humain, c'est la proportion. Chez nous, 90% des gens sont droitiers. Chez les chiens et les chats, c'est beaucoup plus équilibré. On compte environ un tiers de droitiers, un tiers de gauchers et un tiers d'ambidextres qui peuvent utiliser les deux pattes indifféremment. Ce qui est fascinant, c'est que les études scientifiques prouvent que cette préférence est fortement liée aux hormones et au sexe de l'animal. Les mâles ont une forte tendance à être gauchers, tandis que les femelles sont très majoritairement droitière. Mais la stérilisation va un peu lisser ces différences.
0: C'est fascinant. Est-ce qu'il y a un test simple, concret qu'on peut faire à la maison ce soir pour découvrir si notre propre animal est plutôt droitier ou gaucher des pattes?
7: Alors c'est très facile à tester dans votre salon. Le premier test, c'est celui de la friandise. Vous placez un morceau de fromage sous un meuble bas ou sous le canapé, juste assez loin pour qu'il ne puisse pas l'attraper avec sa gueule. Et vous observez bien avec quelle patte avant il va chercher à gratter en premier. Et un autre test très parlant, c'est le départ de la marche. Placez-le en position assise parfaite, vous l'appelez et vous filmez au ralenti quelle est la toute première patte qui se lève pour initier le mouvement. Le test de la première marche de l'escalier fonctionne aussi. Et pour que le résultat soit fiable, bien sûr, vous devez répéter le même exercice au moins une trentaine de fois et noter les statistiques.
0: Ah, quand même. Au-delà de l'anecdote amusante à partager, est-ce que le fait d'être droitier ou gaucher a un impact réel en fait sur le caractère, sur le comportement de notre animal au quotidien, docteur ?
7: Eh ben oui, l'impact sur le caractère existerait et passionne les chercheurs. La patte utilisée révélerait quel hémisphère du cerveau est dominant. Le côté droit gère souvent les émotions fortes comme la peur, tandis que le gauche gère plutôt les comportements plus calmes. Les chiens franchement gauchers ou ceux qui sont totalement ambidextres auraient statistiquement tendance à être plus réactifs, anxieux ou sensibles au stress, notamment face aux bruits forts comme les orages. Et à l'inverse, les chiens fortement droitiers seraient plus stables émotionnellement. Mais bien sûr, on a encore besoin de plus d'études sur le sujet pour en être sûr, et ce ne sont que des tendances. Ça ne veut pas dire que parce qu'un chien est gaucher, il va être un vrai froussard ou impossible à dresser.
0: Ouais, docteur Fabin, notre vétérinaire, on vous retrouve sur l'application ici et tous les matins à 7h moins le quart. 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D'ailleurs, j'ai trois plus pour vous. Trois bons plans ici chez nous, balade, sortie, loisirs dans la région. Alors sortez votre calepin, on va vous régaler dans tous les sens du terme d'ici 3 minutes. 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

Bah, vous êtes dans le nord de la Loire, vous êtes du côté de Noirétable, magnifique, vous avez la vue sur les vallons, pourquoi pas même sur le 63 derrière, et vous voyez le soleil qui se lève, très beau, ciel rose et étoilé ce matin chez Eric, avec une photo d'hier soir hein, du plan d'eau de Noirétable. Eric, vous avez beaucoup de chance, hein, parce que chez vous, quand on ouvre les volets, on a le plan d'eau de Noirétable avec un ciel de feu qui annonce une nuit étoilée et donc un bon début de journée. C'est du soleil qu'on a dans le nord de la Loire aujourd'hui, avec 6 degrés pour l'instant ce matin à Noirétable. On aura 27 cet après-midi. Il est 6h50, top départ pour les champignons. Direction Fresnay-Latour en Haute-Loire pour une balade et une cueillette de champignons. Le cèpe, le bolet, pied de mouton également. Et puis mes petits préférés, les chanterelles et les girolles. Vous serez accompagnés par un pharmacien à Voray-sur-Arzon qui vous aidera à les déceler, à les détecter et surtout à savoir s'ils sont bons. Départ 14h samedi devant la mairie, c'est gratuit. Il faut s'inscrire auprès de la mairie de Fresnay-Latour. Direction Brioude à présent. On va rester en Haute-Loire, le savoir-faire en mode démonstration. La Biennale des métiers d'art se poursuit tout le week-end. 51 exposants, plusieurs lieux à découvrir dans toute la ville. Du bois, du bijou, du papier, de la dentelle, fer, argile, laine ou encore vitrail. Les artisans présentent leurs créations et puis surtout leurs gestes avec des démonstrations, des stages et des ateliers. Samedi, il y a même le défournement public d'un four en papier. Dès 11h, les expositions sont gratuites. Elles sont ouvertes à partir de 10h samedi et dimanche. Et puis un autre bon plan pour votre week-end. Aurec-sur-Loire se transforme en galerie à ciel ouvert. C'est le retour du fameux Festival de la Teinturerie. Vous pourrez regarder les artistes peindre des fresques en direct, graffer en direct, puis profiter des spectacles, des expos ou encore des ateliers. 6 nouvelles fresques sont à découvrir cette année à travers Aurec-sur-Loire. À vous de les trouver, à vous de les découvrir. Rendez-vous samedi, c'est à partir de 9h. Balade qui devrait plaire aux petits comme aux grands. L'entrée est gratuite et c'est tout le week-end. Sinon, moi ce que je peux vous proposer, c'est de faire un bond dans le temps à 6h52, bond en 1972, à l'époque d'une belle promesse. Tiens, alors que le pape est de visite en France, sachez-le mes amis, nous irons tous au paradis.

0: D'ailleurs, si vous entendez les cloches sonner ce matin à 10h, vous n'êtes pas encore au paradis, hein. C'est que le pape est de passage en France et que toutes les cloches vont sonner. Pendant 7 minutes à 10h, on va en reparler dans quelques minutes. Les infos arrivent sur Ici Saint-Étienne-Loire, les infos de 7h. Avant cela, on va se marrer un bon coup.
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0: Abemus Papa, mais rigoloum surtout, ça faisait 18 ans qu'un pape n'était pas venu en France pour célébrer cet événement dans la joie et l'allégresse. Fred Ballard a convoqué les apôtres du rire pour un discours papal en latin, ou presque.
6: Et c'est alors que Jésus dit à l'étranger, in nomine Patris, petit bonhomme en mousse, et que saperoio, qu'esac.
7: Oui, bon, on ne peut pas tout demander à Artus non plus, hein. Rendre hommage au pape, ok, mais pour le latin, il a fait avec les moyens du bord. Et sur un malentendu, ça peut marcher. En tout cas, nul doute que pendant sa tournée française, le pape va déclencher ovation sur ovation.
8: Et je les ai éclatés, là, t'as vu comment ils étaient ? Non, mais à peine je suis arrivé, ils étaient là, alléluia, alléluia. Enfin, ils étaient au taquet, t'as vu ? Ah non, mais moi, ils m'ont chauffé, hein. Ah, il y a un moment, je voulais sauter dans la foule, comme ça, je te jure. Ils étaient combien, alors, t'as compté ? 1 million ! 1 million ! Pouah, ce que je lui ai mis à Mat Pokora.
7: Ah, mais c'est sûr que du côté de Metz, va y avoir une petite concurrence avec les stars du Grand Est. Et à Lourdes, Léon XIV pourrait bien tomber sur Ilyès Djadel au premier rang.
9: J'ai rencontré le pape, le vrai pape. Parce qu'il y a deux papes. Moi, je me souviens, quand j'étais petit, je disais à ma mère, maman, c'est qui a fait à manger ? Elle me disait, c'est le pape. Donc là, le gars, quand il est arrivé, moi, je l'ai pas pris au sérieux. Je dis, c'est qui ? On me dit, c'est le pape. Je dis, je le connais. Il venait faire à manger chez moi quand j'étais petit.
7: Ben bien sûr, on a tous eu un pape petit à la maison qui s'occupait des tâches les plus ingrates et les plus chronophages du monde. Toutes les mères de famille le savent, Léon XIV est une fée du logis doublée d'un cordon bleu. Alors, humour épais et gloire au pape.
0: Mais Fred Ballard a retrouvé sur l'application Ici.
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0: Nous sommes le 25 septembre, c'est vendredi, il est 7h, bonjour. David Valverde, cette info qui peut faire penser à de la science-fiction et pourtant c'est la réalité. L'eau ne coulera peut-être bientôt plus du robinet dans certaines communes du Forez.
10: Oui, situation inquiétante hein, sur le territoire de Loire-Forez agglomération, environ 80 communes et donc pour un quart d'entre elles on est presque sur les réserves à tel point que la collectivité a dû en raccorder certaines en urgence à un autre réseau. Des communes de montagne ont déjà été réapprovisionnées par camions-citernes. Pour le maire de Montbrison et président de Loire-Forez agglomération, Christophe Basile, il faut que les habitants changent vite, très vite leurs habitudes pour éviter la catastrophe.
11: C'est pas parce que l'eau est au robinet qu'elle est complètement disponible. Et là, aujourd'hui, clairement, on s'adresse à toute la population parce que ce qu'on constate clairement pour l'instant, à l'échelle des consommations d'eau, c'est que ça ne baisse pas suffisamment, ça ne baisse pas. Et ça baisse pas et ça triche. Il y a récemment, on a eu un vol d'eau sur une borne incendie pour alimenter des étangs, mais c'est juste inadmissible. Après, j'ai été particulièrement agacé ce week-end de voir une file de voitures faire la queue pour aller laver la voiture. On sent que les esprits sont pas prêts et malheureusement, il ne faudrait pas qu'ils soient prêts le jour où il n'y a plus d'eau au robinet.
10: Et pour comprendre les effets de la sécheresse et ces tensions sur l'eau potable, le canal du Forez représente habituellement 14% de l'approvisionnement sur le territoire de Loire-Forez agglomération. On est au double actuellement. On va y revenir en longueur dans l'info d'ici à 7h30. Pas d'état de catastrophe naturelle pour nos communes de la Loire traversées mi-juillet par la tornade. Elle avait fait beaucoup de dégâts matériels, mais elle n'entre pas dans les critères de reconnaissance. La loi doit évoluer et vite, réagit par exemple le maire de Villars, Jordan Da Silva.
0: Les cloches vont sonner ce matin dans toutes les églises.
10: Pendant 7 minutes à 10h précise, au moment où le pape Léon XIV posera le pied sur le sol français, avec ensuite un programme chargé pour la première journée de cette visite officielle, jusqu'à une veillée au Stade de France ce soir, au milieu de 80 000 personnes. Une grosse centaine de jeunes catholiques stéphanois seront présents. Ils sont partis du parking de Geoffroy Guichard à 6h ce matin, accompagnés par le père Pierre-Étienne Duchâtelet, qui va même célébrer la messe avec le pape au milieu de 2000 prêtres et diacres.
12: C'est une belle responsabilité de leur permettre de justement vivre cette rencontre-là, pas comme un temps touristique ou justement aller voir une rockstar. C'est quelle dimension on met, comment faire en sorte qu'il y ait un réel groupe et que chacun puisse vivre quelque chose de beau et de repartir aussi, de témoigner. Et c'est vrai que le pape, ça marque aussi une génération de jeunes, en sachant que dans le groupe, il y en a beaucoup qui se préparent au baptême ou recommencent un chemin de foi. Donc c'est aussi marquant comme étant un élan, un dynamisme pour vivre ça. Et c'est marquant de dire, je célèbre la messe avec le pape et le pape, il est là. Ce que j'ai déjà vu l'année dernière, je venais tout juste d'être ordonné, donc j'avais le feu et j'ai toujours ce feu-là. Et ces écrits qu'il peut nous donner aussi nous inspirent forcément et m'inspirent dans mon ministère, dans ce que j'ai à dire. Je crois aussi que ça me donne beaucoup de force et d'inspiration dans ma mission. De dire, lui il y va, et moi aussi je vais y aller.
10: Et que doit-on attendre des prises de parole du pape dans les prochaines heures? Réponse dans trois quarts d'heure avec notre invité, le père Bruno Cornier. C'est en ce moment l'administrateur du diocèse de Saint-Étienne. Une cérémonie est organisée à l'occasion de la journée nationale d'hommage aux harkis et aux autres membres des formations supplétives. C'est comme ça que ça s'appelle. C'est à 9h au Mémorial d'Afrique du Nord, place Fourneyron à Saint-Étienne. Les harkis, ce sont ces Algériens qui ont combattu dans l'armée française pendant la guerre d'Algérie. À la Fouillouse, c'est une nouvelle édition cet après-midi de Pause Confidence, organisée notamment par la Ligue contre le cancer. Rendez-vous gratuit, ouvert à tous pour les personnes touchées par le cancer, mais aussi pour leurs proches, pour celles et ceux, en tout cas, qui souhaitent simplement s'informer, poser leurs questions, mieux comprendre la maladie, les traitements et leurs effets au quotidien. Ça se passe à la Maison Saine, à la Fouillouse, de 14h30 à 17h30.
0: Il est 7h04 en basket, c'est la saison qui doit faire passer un cap au SCAB Saint-Étienne Métropole.
10: Oui, le club du Sud-Loire attaque une nouvelle saison en Élite 2 ce soir sur le parquet d'un promu, Le Havre. Terminé donc les saisons en milieu, voire en bas de classement, le SCAB s'est beaucoup mieux structuré ces derniers mois, avec un recrutement ambitieux, objectif minimum, les playoffs. Mais la préparation a été perturbée par des blessures et des absences. Seulement 4 entraînements au complet avant cette rencontre. Ça sera peut-être un petit peu compliqué, mais l'une des recrues, le vice-champion olympique de 3-3, Timothée Vergia, a le couteau entre les dents.
13: C'est vrai que la prépa, il manquait tout le temps des joueurs au match de prépa. Les joueurs n'ont pas joué forcément à leur position tout le temps. Donc ça demande de l'adaptation, beaucoup de travail. En plus, ce que demande Julien, c'est très différent de ce que les coachs demandent. Donc ça demande du temps. Mais l'état d'esprit est très bon. On a un objectif commun. On sait tous qu'on est venu dans cette équipe-là pour jouer l'autre tableau. Donc forcément, avec des périodes de temps de jeu un peu plus réduites. Donc l'investissement va être à 100%. Après, nous, les joueurs, nous, on est excités du premier match, c'est sûr. Le coach aimerait plus de temps, nous on aime jouer les matchs. En plus ça va être un bon test, le Havre c'est une équipe qui elle est prête parce qu'elle a son vécu de l'année dernière, donc c'était un match excitant à jouer à l'extérieur comme ça pour commencer une saison, ça peut souder un groupe et lancer quelque chose de bien.
10: Le match entre le Havre et le SCAB c'est donc ce soir à 20h, et puis ce soir à 20h45, si vous vous mettez sur ici.fr ou vous allez sur la page YouTube d'ici, vous entendrez les commentaires de notre Jérémy Marié. Pas de panique, c'est pas un match des Verts qui vous aura échappé, c'est bien lui qui va commenter le match de l'équipe de France de foot, le premier de Zinedine Zidane en Turquie. C'est un match de Ligue des Nations. Jérémy, vous nous apprenez d'ailleurs ce matin qu'un joueur turc est un pur produit de Saint-Etienne.
14: Oylan Fakili, véritable enfant de Saint-Etienne, né à l'hôpital Nord. C'est au Saint-Etienne Université Club de Terre Noire qu'il signe sa toute première licence. Très vite, il rejoint la SS dès l'âge de 7 ans avec l'envie de devenir pro un jour avec les Verts. Un rêve qui ne se réalisera pas. À 13 ans, l'aventure se termine pour lui à la SS, jugé pas assez prêt physiquement, peut-être trop petit. Ilan Fakili rebondit à Andrézieux et tape rapidement dans l'œil d'un autre club pro de la région, le Clermont Foot. Clermont où il joue ses premiers matchs professionnels en 2024 avant d'y exploser la saison dernière. Véritable révélation de la Ligue 2. Dès le mois de janvier, des gros clubs de Turquie, le pays d'origine de sa famille, veulent le recruter. Et c'est finalement le Beşiktaş qui l'attire dans ses filets. Fakili rejoint le club d'Istanbul cet été. Il devient très vite titulaire, martyrise notamment l'Olympique de Marseille en Coupe d'Europe. À 20 ans, le Stéphanois de naissance vient d'être convoqué pour la toute première fois avec la Turquie, avec peut-être une première sélection ce soir face à la France.
10: On l'espère pour le Stéphanois, donc Ilan Fakili, peut-être face à un autre Ligérien rouennais, celui-ci, Lucas Dacunha, à milieu de terrain de Côme en Italie, sélectionné, on vous l'a dit dès la semaine dernière, pour la première fois avec les Bleus. Ça serait chouette de le voir donc face à la Turquie dès ce soir. Le rendez-vous, c'est 20h45, vous l'avez compris. À 7h07, la météo, on va bien sûr parler de ce vendredi, Charles, et puis de la météo pour notre week-end.
15: C'est un beau week-end qui nous attend dans la Loire et la Haute-Loire, à l'image de ce qu'on a aujourd'hui. Alors on a un petit peu de fraîcheur ce matin, c'est normal, nous sommes finalement fin septembre, quoique 13 degrés à Saint-Chamond, c'est quand même très agréable ce matin, c'est ce que nous dit Dan sur la page Facebook d'ici Saint-Étienne-Loire. 13 degrés en fait, c'est la moyenne de ce qu'on a à l'heure actuelle dans la Loire et la Haute-Loire. On aura jusqu'à 26 degrés cet après-midi à Saint-Étienne au Puy à Monistrol, 26 degrés également à Saint-Galmier, 27 à Roanne et à Feur en deuxième partie de journée. La tendance qui va se confirmer ce week-end, on aura le même temps avec un tout petit peu plus ou un tout petit peu moins de nuages. Météo France n'est pas encore certain là-dessus. Quoi qu'il en soit, le soleil sera bien au rendez-vous. À 7h07, vous êtes sur les routes de Loire et de Haute-Loire. Vous avez pris la voiture pour partir au boulot. Ça y est, pour l'instant, pas de bouchons. Le trafic est dense sur la 72 comme tous les matins, mais vous n'êtes pas à l'arrêt.
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15: Pas besoin d'être partout pour être populaire. À l'image de Jean-Jacques Goldman, ça fait quelques années qu'il n'a pas sorti d'album. Depuis 2001 maintenant, donc quelques longues années, il est toujours la personnalité préférée des Français, Jean-Jacques Goldman, pour la 9e année consécutive selon l'IFOP. On se l'écoute.

0: Mais pourquoi il s'énerve? 7h du matin, on va se calmer un petit peu, doucement, oh là là. Oh.
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0: Et là, vous êtes en train de prendre votre petit déjeuner, tranquillement installé sur la table de la cuisine. Attention à pas mettre de la confiture sur tout le formica, hein, s'il vous plaît. Vous vous demandez comment vous allez vous habiller aujourd'hui. Alors, pas trop chaud, parce qu'il va faire chaud. Donc, choisissez quelque chose d'un petit peu léger, mais prenez du blanc, parce que la couleur aujourd'hui, c'est le blanc. Ceinture, chaussures, soutane. Oui, le pape Léon XIV démarre sa visite en France aujourd'hui, David.
3: Effectivement, on va parler dans un instant dans mon œil avec David Ossiou, le pape qui arrive en France à 10h. Il est un peu chez lui, pas de là à dire que c'est un pape français, mais vous allez entendre qu'il y a des racines françaises.
0: On va en parler dans quelques minutes. Après, je dis, pour la soutane, vous n'êtes pas obligé non plus. Vous pouvez faire plus civil, ça passera très bien. On joue ensemble sur Ici Saint-Étienne-Loire, comme tous les matins. Et on a des cadeaux pour vous. On vous emmène découvrir le festival en roue libre samedi au pôle festif de l'Onyx. On est à Suril-Comtal, avec notamment un tribute band à Indochine. C'est la grande mode hein, en ce moment des tribute bands. Ce sont des groupes qui professionnels hein, pour la plupart, enfin pour certains d'entre eux, qui décident de tout donner à leurs idoles, c'est-à-dire un groupe, en l'occurrence ici Indochine. 5 garçons viennent sur la scène du pôle festif de l'Onyx pour vous faire revivre. Alors, non, ils sont pas morts encore, mais pour vous faire vivre les titres d'Indochine, là où Indochine ne va pas forcément. Ils viennent du Nord, ils connaissent parfaitement Indochine, et surtout la tessiture de voix, les accords, vous serez quasiment face au vrai groupe et la performance, elle est là. 2 places pour le festival en roue libre au pôle festif de l'Onyx à Suril-Comtal, c'est ce samedi. Il y a Indochine et puis enfin le tribute pour Indochine et plein d'autres groupes à découvrir. Donnez-moi juste le titre du tout premier album d'Indochine sorti en 81. Est-ce que c'était L'Aventurier ou Troisième Sexe? 04 77 10 00 10. Séverine vous attend.
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0: Touraine et traverse l'Atlantique, direction New York, où elle est accueillie dans une maison catholique pour jeunes françaises. Suzanne est une migrante. Elle ne le sait pas, mais son petit-fils deviendra pape. En Amérique, elle rencontre un autre migrant, un Sicilien. Ils auront deux garçons. L'un d'eux, Louis, portera le nom français de la mère de Suzanne, Prévost. Louis est américain. Il est tellement américain qu'en 1944, officier de l'US Navy, il traverse l'Atlantique dans l'autre sens. Le 6 juin, il participe au débarquement de Normandie. Deux mois plus tard, il est aussi du débarquement de Provence. Et quelques années plus tard, à Chicago, Louis a un fils, Robert Francis Prévost. C'est lui le pape, celui que vous allez voir pendant 4 jours partout, en vous disant...
1: But alors, you are French?
2: You are not English?
1: Non.
0: Alors oui, on peut sourire en découvrant ce petit côté français du premier pape américain, mais son histoire raconte surtout ce que répétait son prédécesseur François. Nous sommes tous, quelque part, des migrants. Et Léon XIV en est presque l'arbre généalogique vivant. Une grand-mère normande, un grand-père sicilien, et aujourd'hui, le petit-fils débarque à son tour en soutane blanche. Bienvenue en France, Saint-Père, ou plutôt, bienvenue chez votre grand-mère.

Burn et Fred Astaire. Moi, j'aime bien T42 aussi quand même. C'est une autre ambiance. Peut-être, tiens, vous êtes justement avec votre tasse de thé ce matin dans la cuisine à regarder le soleil se lever. C'est très très beau. C'est romantique. Ressortez les shorts si vous les avez rangés parce qu'il fait chaud aujourd'hui dans la Loire et la Haute-Loire. C'est l'été, jusqu'à 27 degrés en Roannais et dans le Forêt, 26 degrés à Saint-Étienne et en Velay en deuxième partie de journée sous un franc soleil. Quelques passages nuageux, c'est vrai, notamment du côté de Roanne ou encore à Monistrol, mais sans gravité aucune. Il est 7h passé de 17 minutes. La météo, on l'a fait ensemble sur la page Facebook d'ici Saint-Étienne-Loire. C'est votre radio qui vous accompagne du matin au soir. Et j'ai un petit cadeau à vous faire pour vous accompagner à l'heure du petit déjeuner. Souvenez-vous, c'était en 1976, vous découvriez cette chanson d'Alain Souchon, pas facile à sortir, hein, qui vous accompagne toute votre vie. 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

0: Alors si je peux me permettre, moi j'aimerais bien être bidon comme Alain Souchon dans ma vie. Hein. Ne serait-ce que la moitié du bidon d'Alain Souchon, je prends. Il est 7h passé de 21 minutes sur ici Saint-Étienne-Loire. On a toujours un chiffre du jour. Et là, ça va vous donner peur. Ça va vous donner peur. Regardez, tiens, vous qui prenez la route pour aller au travail, regardez cette route bitumée face à vous. Imaginez 600 km de route, mais pour une cause très précise. 600 km à cause d'un bob. Vous savez, le bob, quoi, la casquette, enfin le chapeau. Pas n'importe quel bob, un bob vert aux couleurs de l'AS Saint-Étienne. Je vous raconte cette drôle d'histoire. On est le 8 août lors de Sochaux ASS. Ce jour-là, on est en match incroyable hein, d'ouverture de Ligue 2. Ce jour-là, un supporter sochalien aurait réussi à piquer le bob d'un capot des Green Angels. Mais l'histoire ne s'arrête pas là, puisque vous le savez, dans la Loire, on a notre fierté. Trois semaines plus tard, après Clermont-Sochaux, plusieurs voitures immatriculées dans la Loire auraient repéré le bus des ultra-sochaliens. L'aurait suivi jusqu'à Montbéliard pour récupérer le bob. 600 km parcourus dans cette drôle d'expédition. Le bob est revenu en terre stéphanoise. Alors évidemment, derrière l'anecdote qui nous prête à sourire, petit rappel sérieux, les tensions entre supporters peuvent vite dégénérer. Là, aucun blessé n'a été signalé, mais ce genre de poursuite n'a rien d'un jeu. Et puis, entre nous, on est d'accord, ça n'est qu'un bob, mais je voulais vous partager cette histoire, ces 600 km à cause d'un bob. Il est 7h23, on est à Saint-Martin-la-Plaine ce matin avec Jamila. Bonjour Jamila.
1: Bonjour.
0: Alors vous n'allez pas parcourir 600 km, mais une petite dizaine de kilomètres, 10, 12, 15 km, aller entre Saint-Martin-la-Plaine, peut-être, hein, pourquoi pas, et sur Île-Comtal. Dites-moi, vous êtes fan d'Indochine, racontez-moi ça.
1: Je suis fan.
0: Ah oui, fan, c'est vraiment fan, hein?
1: Oui.
0: Qu'est-ce qui vous plaît dans Indochine, dites-moi tout.
1: Ben, je sais pas, l'ambiance, les rythmes, les groupes, tout.
0: Vous les avez déjà vus en concert, les vrais Indochines?
1: Ah bah je les ai vus, oui.
0: Quel est votre plus beau souvenir d'un concert d'Indochine? Enfin, l'image qui vous vient de suite en tête quand on parle d'un concert d'Indochine auquel vous avez participé, Jamila?
1: Moi, c'est le concert, alors je ne sais plus quelle tournée c'était au Palais des Sports,
0: ouais.
1: Et il y avait encore le Palais des Sports, et c'était quand il y avait le dôme qui faisait la galaxie et qui le Big Bang, quoi. C'était top, quoi.
0: Je crois qu'on est au début des années 2000, là.
1: Oui.
0: Ouais, c'est ça. Ça, c'était top. Ils ont toujours une scénarisation, Indochine. C'est pas un concert, c'est un spectacle, c'est ça?
1: Tout à fait, c'est ça.
0: Et vous en avez vu d'autres depuis?
1: Ah bah oui, j'en ai vu. Bah, le dernier, c'était où? Je ne me rappelle plus. C'était les Arena Tours. Trois Arena Tours il y a un an et demi.
0: Ah pas mal.
2: Vous étiez allé les voir à Lyon, à Clermont, c'était où?
1: Non, j'ai fait trois fois Lyon, là, l'Arena Tours.
0: Ah oui, d'accord, oui, vous avez enchaîné les trois, bah, très bien.
2: Vrai fan.
0: Bon, du coup, le tout premier...
1: Et là, je vais à Paris, au mois de novembre.
0: Bon, bah, peut-être vous irez sur Île-Comtal pour comparer avec le Tribute Band, pour voir.
2: Si le chanteur oublie les paroles, Jamila, vous pourrez l'aider.
0: Bah ouais. Dites-moi, Jamila, le tout premier album d'Indochine en 81, il s'appelait comment?
1: L'aventurier.
0: Bah évidemment, c'était pas Troisième Sexe, c'est arrivé bien après, quelques années après. J'ouvre vos places pour le festival en roue libre ce week-end,
1: merci.
0: Jamila.
1: Merci bien.
0: Profitez bien, puis vous comparerez les vrais et puis les pas vrais, quoi.
1: Oui, on va essayer.
0: J'imagine que vous avez déjà une petite idée de qui est le meilleur, mais je veux pas semer.
1: Je veux pas fiancer.
0: Je vous fais des grosses biches, Jamila.
1: Merci.
0: À très bientôt.
1: Bonne journée, au revoir.
0: Bonne journée à vous, il est 7h25.
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0: Qui aurait cru que nos vieilles tentes pourraient revivre à travers des vêtements, nos vieilles toiles de tente hein, pourraient revivre à travers des vêtements, des accessoires. Le Stéphanois Léo Moja nous présente sa marque 909. C'est une initiative qui fonctionne ici chez nous dans la région. Lucille Lhermitte nous raconte comment ça a marché, cette upcycling dans Ici ça marche ce matin.
5: Donc c'est vrai que c'est des termes un peu barbares, mais c'est très simple hein, ce que l'on fait, c'est qu'on collecte les toiles de tente, donc tout un chacun qui a une toile de tente qu'il n'utilise plus peut nous l'apporter à Saint-Étienne. En gros, ces toiles de tente, on va les laver, on va les trier, et on va reprendre les matériaux qui la composent. Donc on va découper des vestes dans les toiles qui sont imperméables, on va découper des shorts dans les doublures intérieures qui sont opaques, on va utiliser la moustiquaire pour faire des sacs d'hydratation ultra légers. On va faire plein de choses. Et c'est vrai que on a tous des toiles de tente chez nous. Dans quasiment toutes les maisons, dans tous les garages, il y a une toile de tente. Et parfois, elle prend la poussière pendant 10, 15 ans. Elle ne sert pas. Et c'est dommage parce que c'est des matériaux utiles. Et nous, on va les collecter. Et c'est vrai qu'on ne s'en rendait pas vraiment compte au début, mais depuis maintenant 6 ans que l'on a commencé, on collecte énormément de toiles de tente. Et on nous envoie des toiles de tente dans toute la France.
6: Ouais. Et vous avez un sacré stock, effectivement. Il a fallu même que vous changiez de local ici à Saint-Etienne pour pouvoir répondre à cette affluence. Donc ça fonctionne. Les gens vous envoient leur toile de tente. Vous allez à l'inverse, finalement, de la fast fashion, qui a un coût environnemental, on le sait, catastrophique, un coût social, pas mieux. Et vous dites aussi un coût culturel.
5: En effet, quand on achète des produits de fast fashion, en réalité, on s'appauvrit parce que les vêtements que l'on achète sont des vêtements de moins bonne qualité et qui, du coup, ne représentent pas les savoir-faire et les coutumes d'une région. En termes culturels, c'est ça a rien à voir avec des savoir-faire locaux qui ont mis en fait des générations et des générations à s'établir. Quand on achète un vêtement qui est produit à l'autre bout de la terre, on va malheureusement pas soutenir une filière locale. Et finalement, c'est ses voisins qu'on va pénaliser qui travaillent dans ces économies là. Donc il y a en fait quelque chose de qui est du ressort de la solidarité, et il y a aussi quelque chose en fait qui est aussi plus pragmatique, qu'on ne voit pas forcément, mais qui est au niveau de la durabilité des pièces que l'on va acheter. Je suis super fier d'être aligné avec mon environnement, avec Saint-Etienne, avec le design, avec le textile, et je suis super fier en fait d'être certain que ce que l'on fait, c'est pour le mieux en fait, pour les générations futures, pour nous-mêmes. On crée en fait de nos mains la société que l'on veut apparaître.
0: Et aujourd'hui, dans Ici ça marche à 10h, vous rencontrerez avec Lucille, le créateur d'un cercueil en bois et en matériaux éco-responsables. Les infos dans une minute.
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0: et David Valverde pour l'actu à 7h30. Il n'y a presque plus d'eau potable sur la zone de Loire-Forêt agglomération.
2: Oui, un quart des communes de la collectivité est en risque de rupture imminente d'alimentation en eau potable. Ces derniers jours, il y a eu des livraisons d'eau par citerne dans ces communes de montagne et des raccordements d'urgence au réseau. Reportage complet dans un instant. Ils seront plus de 300 fidèles de la Loire ces prochaines heures à Paris pour assister à la première visite officielle du pape Léon XIV en France, et certains sont même déjà partis ce matin en car.
12: Je suis un peu excitée. J'ai aussi pas mal de joie parce que ça fait un petit moment qu'on attend ce pèlerinage à Paris.
2: Une bonne nouvelle pour l'emploi. Sainte-Florine, c'est là que Valeo va produire des moteurs électriques de drones et pérenniser l'activité sur le site Altiligérien. Et puis c'est le début de l'aventure de Zinedine Zidane à la tête des Bleus. On va en reparler. Ce matin, on apprend à découvrir l'un des adversaires de ce soir, Ilan Fakili, né à Saint-Etienne, formé à l'ASS, formé à Andrézieux également avant de jouer du côté de Clermont. On verra ça ce soir. Valentin Bertrand pour les autres titres de ce matin avec le Pape en France.
13: Paris, Lourdes et Metz se parent de blanc et de jaune les couleurs du Vatican. Début aujourd'hui de la visite officielle du pape Léon XIV dans la capitale. Un voyage dont les chiffres donnent le tournis. 80 000 jeunes sont attendus ce soir au Stade de France pour une veillée. Une tonne d'hosties livrées pour la messe prévue demain sur les Champs-Élysées devant 600 000 fidèles. Des soldats français, des radars et du matériel de défense sont envoyés en Arabie Saoudite. La réponse d'Emmanuel Macron face à l'envolée des prix du carburant. Le chef de l'État souhaite relancer les exportations depuis le site stratégique de Yanbu, le principal terminal pétrolier saoudien en mer Rouge. Il est accusé d'avoir violé et agressé sexuellement 22 enfants d'une école maternelle privée à Paris. Un intervenant en anglais de 31 ans est mis en examen et placé en détention provisoire, annonce le parquet de Paris après un signalement effectué par l'école en juin dernier. Quatre suspects devant la justice après le vol de plus de 200 carpes koi fin juillet dans une entreprise de pisciculture de l'Oise. Un préjudice estimé à 83 000 euros destiné, selon les enquêteurs, à repeupler un étang où les sessions de pêche sont payantes. Elle s'est fait un nom dans La Princesse de Clèves, puis dans Le Lit conjugal, lauréat du prix d'interprétation au Festival de Cannes 1963. L'actrice Marina Vladi est décédée à l'âge de 88 ans, annonce hier de sa famille. 32 ans après sa première sélection en équipe de France, Zinedine Zidane enfile pour la première fois le costume d'entraîneur des Bleus. Ce soir, les Français affrontent les Turcs en Ligue des Nations, c'est à 20h45.
2: Et si vous habitez dans le Forêt, la perspective d'une coupure de l'eau potable est très réelle selon Loire-Forêt Agglomération. Pour l'instant, ça tient, mais il y a un risque de rupture d'alimentation dans une vingtaine de communes. Résultat, des mesures d'urgence et un appel à la sobriété, Tiffany Andkoviak.
14: À deux pas du canal du Forêt, très sollicité en ce moment, Christophe Basile constate l'avancée du chantier d'extension, la station de potabilisation de Pleuvet. Elle doit permettre de produire de l'eau pour 45 000 personnes de plus d'ici deux ans. Mais d'ici là, tout le monde doit faire des efforts pour le président de Loire-Forêt Agglo.
15: Il faut que les consommations d'eau actuelles baissent. Pas tourner autour du pot, si les consommations d'eau ne baissent pas, on sera à la rupture d'ici quelques semaines.
14: Boire, préparer les repas, se laver, se soigner, pour les autres usages de l'eau, il faut remettre à plus tard, explique Christophe Basile, parce que les moyens mis en œuvre par la collectivité, aussi exceptionnels soient-ils, ne suffiront pas si la sécheresse perdure. Stéphanie Fayard est vice-présidente de l'Aglo, déléguée à l'eau et aux rivières.
16: On est en train de réfléchir là, à marche forcée, à d'autres interconnexions qui nous permettent de sécuriser tout le territoire. Par exemple, sur la commune de Marcilly-le-Châtel, Montverdin, on a eu cette capacité là d'aller tirer des tuyaux souples pour être alimentés grâce à l'eau de Montbrison. Et demain, ce seront des canalisations que nous allons pérenniser. Sur les communes de montagne, on arrive à faire du citernage. On en est à une dizaine, douzaine de citernages. Et puis, ça va s'accentuer selon la météo, qui n'a pas l'air de vouloir aller vers la pluie.
14: La prochaine intervention d'urgence, ce sera dans le secteur de Boin-sur-Lignon la semaine prochaine, avec l'installation d'une station mobile de traitement des eaux. C'est tout simplement ce qui est mis en place pour rétablir l'eau après un tremblement de terre.
16: Grâce à cette station mobile, on va prendre encore une fois l'eau du canal. Vraiment, cette année, effectivement, le canal nous soutient fortement. Et d'aller remonter de l'eau jusqu'au secteur de Boin, puisque nous captions l'eau dans l'Anzon. La nappe est en très forte baisse. On n'a plus la capacité suffisante pour nos habitants sur le secteur de Boin. Tous les travaux vont être mis en œuvre. Sous deux semaines, ça devrait être opérationnel.
14: Le canal du Forêt alimente actuellement presque toute la plaine du Forêt en eau potable, avec 5500 mètres cubes d'eau par jour, contre 3500 mètres cubes en temps normal.
2: Merci Tiffany Andkoviak, reportage à retrouver sur l'application ICI. Je regardais les prévisions sur la zone du Forêt, notamment Montbrison. On attend de la pluie pour jeudi prochain. On n'est que vendredi, donc voilà.
0: On a le temps. On a une semaine.
2: Ouais, mais ça va aussi dire que la situation risque de perdurer, ne va pas s'arranger malheureusement avec la météo de ce vendredi qui est vraiment symbolique de tout ça.
0: C'est le problème. Le problème, il est qu'il fait beau. Voilà. Pour être tout à fait honnête, en fait, on a un temps quasiment estival, 27 degrés cet après-midi dans la Loire et la Haute-Loire, forcément. Alors, on est content, on va passer un beau week-end, mais en attendant la pluie justement qui viendra redonner peut-être un petit peu d'eau à nos rivières, à nos montagnes. On en reparlera d'ailleurs après les infos de 9h sur ICI Saint-Étienne Loire. Pour l'instant, la météo, donc grand beau temps aujourd'hui, jusqu'à 27 degrés cet après-midi, quelques passages nuageux qui ne donneront, vous l'avez compris, pas de pluie. Vous êtes sur la route, vous partez au boulot ce matin, quelques ralentissements sur l'A72, le trafic est chargé, mais vous circulez quand même, vous n'êtes pas à l'arrêt. 7h36.
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0: Souvenez-vous votre premier amour de jeunesse il y a 20 ans. Vous lui avez dit, tu m'oublieras de toute façon. Mais en fait, vous avez fini vous aussi par l'oublier ou par ne garder que les bons moments. Faudrait qu'on pose la question à La Rousseau, tiens, où elle en est, elle, de sa vie ?

0: Sauf que non. Ah non. Puisque depuis 1999, elle est toujours là avec nous, la Rousseau. Quelle belle histoire d'amour.
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0: Vous l'avez sûrement compris, vous l'avez sûrement vu, vous l'avez sûrement lu, vous l'avez sûrement entendu. Le pape est en visite en France pendant 3 jours. Il arrive tout à l'heure à 10h. Vous allez entendre les cloches de l'église de votre village, de la ville où vous travaillez, sonner pendant 7 minutes pour l'accueillir. On va en parler justement dans quelques minutes sur ici Saint-Étienne-Loire. Il est 7h40. Fini les verts, on ne parle plus de l'AS Saint-Étienne, forcément, c'est la trêve internationale. Du coup, on a décidé de parler d'une autre équipe, assez prometteuse aussi, avec un nouvel entraîneur aussi, un nouveau sélectionneur, on parle des Bleus. Bonjour Jérémy Marié.
3: Salut Charles, bonjour à tous.
0: Vous êtes avec nous ce matin, mon Jérémy, parce que c'est vous qui allez commenter le match des Bleus sur ICI, ce week-end. C'est vous qui partez à Paris pour commenter ce match. Ça va vous changer un petit peu, pas beaucoup finalement?
3: Trois fois rien, je pense que l'équipe de France et Saint-Étienne, c'est à peu près le même niveau, ce sont à peu près les mêmes joueurs, hein, Mbappé, ouais. Ça vaut un Irvine Cardona, pareil, hein, un gardien comme Mike Maignan, ça vaut un Gauthier Larsonneur, donc a priori je devrais pas trop être perturbé, hein, non, enfin, ouais, vous êtes d'accord?
0: Je suis tout à fait d'accord, ce que vous voulez dire c'est que Saint-Étienne serait à la Ligue 2 ce que l'équipe de France est au foot mondial.
3: C'est assez philosophique ce que vous me dites, j'y avais jamais pensé, mais ouais, peut-être, hein, pourquoi pas. Non, mais cette équipe de France, ce sera forcément particulier ce soir. Enfin, c'est la première de son entraîneur, de son sélectionneur, Zinedine Zidane. On attend beaucoup au niveau des nouveautés. Après cette Coupe du Monde aussi, où on avait eu beaucoup d'espoir, on avait décroché une troisième étoile. C'est un nouveau cycle qui démarre. Et on espère, comme l'AS Saint-Étienne, peut-être que la comparaison est bonne, Charles, effectivement.
0: Ça pourrait être pas mal.
3: L'équipe de France est peut-être au monde ce que l'AS Saint-Étienne est à la Ligue 2. Mmh. Je vais y réfléchir quand même d'ici ce soir et puis on en reparlera un peu plus tard, non?
0: Ouais, on en reparlera après. Pour voir ce que ça va donner. Quelles sont vos attentes, vous, Jérémy, en tant que commentateur, finalement, de ce premier match de Zinedine Zidane, puisque ça va être sa première sortie internationale, finalement, en tant qu'entraîneur, que sélectionneur?
3: Ouais, tous les regards seront tournés sur lui, hein, évidemment, pour ce Turquie-France, Ligue des Nations. C'est un nouveau cycle qui démarre et on attend de voir les premiers ajustements qui vont être réalisés par cette équipe de France. Est-ce que le système va être similaire à celui de Didier Deschamps? Peut-être pas. On a cru comprendre qu'il y aurait quelques changements à ce niveau-là. Quel rôle pour Kylian Mbappé aussi, Kylian Mbappé qui devrait basculer sur un côté de l'attaque, un poste qu'il n'occupe plus depuis déjà quelques saisons. Zinedine Zidane le souhaite ainsi, en tout cas. Donc voilà, c'est plein de petites choses comme ça en fait. Alors évidemment, c'est un match de rentrée, de reprise. Hein. Zinedine Zidane, il est là que depuis quelques jours à la tête de l'équipe de France. Donc la révolution, s'il doit y avoir une révolution, elle va être sur la durée, mais on attend de voir déjà ses premiers ajustements.
0: Est-ce qu'on peut dire que c'est un match de rodage, mais quand même quelque part un match de gala aussi?
3: Bah forcément un peu de gala quand on a Zinedine Zidane qui arrive sur un banc de touche, voilà, ça peut pas être un match lambda. Et rodage non, parce que ça reste un match officiel. La Ligue des Nations, c'est pas la Coupe du Monde, c'est pas l'Euro, mais c'est une compétition. L'équipe de France est dans un groupe de 4 équipes, avec la Belgique aussi, avec l'Italie. Donc il faut gagner ces matchs-là et démarrer un nouveau cycle en gagnant des matchs. Pour se lancer, il n'y a pas mieux.
0: Et pourquoi pas 5 d'affilée, 5 victoires d'affilée, ce serait bien.
3: Ah, comme la Saint-Étienne.
0: Pourquoi pas?
3: Ouais, d'accord.
0: Pourquoi pas? Ça pourrait être pas mal.
3: Est-ce que je peux être responsable de ça aussi? Bon, j'étais responsable de beaucoup de défaites de la Saint-Étienne, hein, donc peut-être que
0: on va s'arrêter là, Jérémy.
3: Ah, d'accord, il faut que j'y aille.
0: Ça va nous poser problème. Bon match, Jérémy.
3: À ce soir
0: sur ici Saint-Étienne-Loire. C'est vous, Jérémy, qui nous ferez vivre en direct le match des Bleus face à la Turquie.
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0: Il est 8h moins le quart, c'est l'actu de la journée. Le pape Léon XIV est en France ce week-end, c'est sa première visite protocolaire dans l'Hexagone. On en parle avec l'administrateur du diocèse de Saint-Étienne en attendant la nomination d'un nouvel évêque, David.
5: Bonjour Père Bruno Cornier.
6: Bonjour à vous.
5: Vous partez ce matin à Paris pour cette visite du pape. Des jeunes stéphanois sont déjà partis ce matin. Au total, un peu plus de 300 personnes vont faire ce déplacement. Est-ce que c'est un déplacement dont l'ampleur vous étonne finalement, plus de 300 personnes?
6: On s'attendait quand même à une certaine motivation. Voilà, pour ce qui nous concerne, du diocèse Saint-Étienne, on a vécu il y a bientôt un an notre grande fête. L'espérance ne déçoit pas.
5: Donc on est avec 6000 personnes à cette occasion-là à Saint-Étienne. Hein.
6: C'est ça, tout à fait. Donc, alors je sais que d'autres, à titre individuel, vont se déplacer à Lourdes aussi, et même à Metz. Voilà, selon les intérêts des uns ou des autres.
5: C'est vrai qu'il n'y a pas que Paris. On entendait un de ces jeunes catholiques qui vont faire le déplacement ce matin dire j'y vais pas pour voir une rockstar. C'est important aussi. C'est vrai que celles et ceux qui ne baignent pas dans la religion catholique se disent on va voir quasiment c'est Céline Dion. c'est le pape certes, mais ça n'est pas une rockstar.
6: Voilà, non, il vient en pasteur, en pèlerin de la paix, je pense. Ce qui est, nous intéresse, et je pense beaucoup de jeunes, je pense à ceux qui ont pris le quart ce soir, aux 80 000 qui seront au Stade de France ce soir, ce ne sont pas des collégiens ou des lycéens, ce sont de jeunes adultes, 18, 35 ans. Ce qui les intéresse, c'est de retrouver une profonde espérance, et on est invité à recevoir à travers les symboles, à travers les discours, je pense un message d'espérance. Pèlerin de paix et d'espérance, c'est ainsi qu'il vient.
5: Cette semaine, on a dévoilé sur notre radio ici une enquête qui indiquait que 90% des Français sont inquiets pour l'avenir de leurs enfants, le climat, le pouvoir d'achat, les conflits internationaux aussi. Vous le dites, hein, il est là pour rassurer ou tenter de rassurer, ça va être parmi les messages.
6: Il est là pour dire notre espérance profonde. Voilà, l'humanité est traversée par des tensions, des conflits. On le voit bien aussi dans notre pays. En même temps, il y a aussi de beaux signes. Voilà, on peut penser à la solidarité qui a pu se manifester cet été à l'occasion des incendies. Dans le cœur de l'homme, il y a une capacité à autre chose que les guerres et les conflits. Et je pense qu'il saura très bien l'exprimer.
5: C'est une figure de paix, on le sait, avec un rapport particulier avec les États-Unis, Donald Trump qui agite parfois l'actualité internationale et les différents conflits. Est-ce qu'il y a une certaine fierté aujourd'hui à voir un pape qui peut s'opposer à un dirigeant politique qui a joué ce rôle-là ?
6: Qui peut s'exprimer et ne pas entrer dans les polémiques, c'est-à-dire avoir une réponse sage et paisible. Je pense que on peut en être heureux.
5: Est-ce que il y a un sursaut qu'on peut ressentir dans la religion catholique et dans l'Église, avec peut-être plus de personnes qui se tournent vers l'Église depuis quelques mois, quelques années?
6: Depuis, on va dire, de manière assez surprenante, particulièrement chez nous en France. Et je pense que le pape vient aussi dans ce contexte-là depuis 3 ans. Et je ne peux pas dire que ce soit forcément notre travail pastoral qui est concouru, il y sert, mais c'est un peu inattendu.
5: Oui, vous dites vous-même, c'est surprenant. Pourquoi c'est surprenant ?
6: C'est surprenant parce qu'on l'a pas vu venir. Voilà. Donc il y a toujours une flamme qui demeure chez un certain nombre, mais elle semble se réveiller, et notamment dans des jeunes générations.
5: Il y a forcément un thème sur lequel également Léon XIV sera attendu, c'est celui des violences sexuelles. Il sera pas très loin de Bétharram notamment. Oui. Là aussi, il faut avoir un discours très ferme. On l'attend, les médias l'attendent aussi là-dessus.
6: Tout à fait, clair et ferme. Je pense que dans son programme, il est prévu à Lourdes d'ailleurs, et pas par hasard à Lourdes, qu'il rencontre quelques victimes. Donc je pense qu'il aura aussi un message dans ce domaine-là.
5: Pour celles et ceux qui n'iront pas à Paris, la plupart n'iront pas à Paris, ni à Metz, ni à Lourdes, il y a ce qu'on appelle des pap zones, sur le modèle des fan zones. On va pouvoir voir ces grands moments-là de manière rassemblée.
6: Oui, c'est prévu dans notre diocèse Saint-Étienne. Je n'en connais pas tous les lieux, mais je sais qu'il y en a dans l'Ondaine, dans la plaine du Forêt. Donc un certain nombre de paroisses ont prévu cela.
5: Merci de ces précisions, Père Bruno Cornier, administrateur du diocèse de Saint-Étienne. On va vous laisser vous rendre en direction de Paris pour ces 4 jours, grand moment naturellement de la foi catholique. Merci d'être venu jusqu'à nous.
6: Merci à vous.
5: Et bonne journée.
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0: Et dans quelques minutes, on a rendez-vous avec Stéphane Bern qui nous fait voyager dans le temps à l'époque où l'Église avait une ennemie, dirait-on. C'était la sorcellerie qui pouvait aussi expliquer beaucoup de choses et en fait, pas du tout. Vous découvrez ça juste après. Aussi, je partirai sur ici Saint-Étienne-Loire. On fera un point également dans quelques minutes sur le plein d'essence. On vous dévoile à quel prix et où vous pouvez trouver la station essence la moins chère, notamment pour vous qui faites le plein de diesel ce matin.

0: Aussi, je partirai sur ici Saint-Étienne-Loire. Vous êtes parti justement pour le travail, vous êtes à Saint-Étienne. Vous êtes sur le boulevard Jules Janin, au croisement avec Carnot. Vous êtes à l'arrêt, vous voyez des gyrophares devant vous. Il y a un accident, au niveau du croisement de Carnot et de Jules Janin. Les pompiers et la police sont sur place. Vous en profitez donc pour nous écouter un petit peu plus longtemps, c'est la bonne nouvelle. Et puis pour regarder la jauge d'essence, il faudrait faire le plein le moins cher en diesel, par exemple, dans la région, c'est 2,25 €. C'est le moins cher que vous aurez du côté de Saint-Étienne, par exemple. Rendez-vous au relais du Pont de l'Âne. Vous savez, c'est le relais qui est rue de la Monta, à 2,25 € le litre de gasoil. Idem, et c'est également à Saint-Étienne, Massenay, avenue de Verdun, là aussi. Et puis dans la plaine, 2,25 € encore pour vous qui êtes à Andrézieux-Boutéon, à la station-service, avenue de Saint-Étienne, ou encore du côté de Suril-Comtal. On sera au garage Barset à 2,25 € le litre. C'est le moins cher qu'on a trouvé ce matin pour le diesel. Vous retrouvez tout ça sur notre carte interactive. Elle est sur la page d'accueil de ici.fr ou dans la rubrique service, le prix des carburants. Vous choisissez votre carburant, vous vous localisez et on vous donne en temps réel la station la moins chère. Il est 7h54. Le pape est en visite en France pour 3 jours. On va revenir dans l'histoire, dans le temps, dans quelques minutes justement, à l'époque où il n'y avait pas que l'Église qui faisait foi, la sorcellerie aussi fonctionnait beaucoup pour faire peur aux gens.
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0: Chaque matin, votre radio ici vous emmène aux confins de l'histoire, entre l'histoire et l'actu. Avec Stéphane Bern, on voyage aujourd'hui au temps où la sorcellerie, Stéphane, faisait vraiment peur à l'Église.
12: Quand un pape installé en Avignon pense qu'on essaye de le tuer avec des figurines de cire. Comme quoi, bien avant Internet, certains voyaient déjà des complots partout. Avignon, 1317. Jean XXII vient d'être élu pape. Les cardinaux l'ont choisi parce qu'il a 72 ans et qu'il pense tenir un pape de transition. Raté. Le Jeannot est coriace et règnera 18 ans.
13: Et si on avait eu besoin du vieux monsieur malade dans ton absence, hein ? Qui l'aurait fait à ta place, le vieux monsieur malade ? Pas moi, bien sûr !
12: Quelques mois après son arrivée, un complot est découvert.
13: Encore un complot, cette fois, ils veulent tuer Blas. Il faut absolument que je le prévienne, sinon c'est mon complot à moi qui s'effondre.
12: Au centre de l'affaire, Hugues Géraud, évêque de Cahors. Persuadé qu'il va être condamné dans un dossier judiciaire, il décide de supprimer le pape.
14: Alors t'approuves ces saloperies ?
15: Ben saloperie, saloperie, admettons qu'il est un peu excessif.
12: Pour cela, il fait fabriquer des figurines de cire représentant Jean XXII et plusieurs de ses proches. La version médiévale du vaudou. Les statuettes sont cachées dans des pains façon hot-dog et envoyées vers le palais pontifical.
16: Décidément, les mystères de la poste sont insondables.
12: L'attitude étrange des voyageurs attire l'attention de la police pontificale. Oui, parce que avant les experts Miami, il y avait les experts Vatican. Avec moins de lunettes de soleil, mais beaucoup plus d'encens. Les voyageurs sont arrêtés, les figurines sont découvertes, l'enquête remonte jusqu'à l'évêque. Il finit sur le bûcher. L'affaire marque profondément le pape. En 1326, il publie la bulle Super Ilius Specula, qui assimile la sorcellerie à l'hérésie. Au Moyen-Âge, la menace du futur ressemblait à une figurine de cire. Pour les chefs d'État aujourd'hui, elle ressemble davantage à un hacker derrière un écran. Les figurines ont disparu, les paranoïas beaucoup moins.
0: Stéphane Bern, juste avant 8h tous les jours, on voyage dans le temps pour découvrir la petite histoire qui se cache derrière la grande histoire de France. Les infos arrivent dans quelques instants, je prends un petit peu d'avance, tiens, 9h, ici c'est vous, votre magazine de la vie quotidienne. On va revenir sur ce dont on va parler d'ailleurs dans les infos, la sécheresse et le manque d'eau. Imaginez, vous ouvrez votre robinet pour vous faire couler un verre d'eau ou pour vous laver les mains, et là, bah rien. Pas d'eau. Alors que pourtant, vous êtes bien raccordé au réseau, vous avez payé votre facture, bref, tout va bien. Ça pourrait arriver comme scénario un manque d'eau qui ferait qu'on serait obligé de couper l'eau courante. Science-fiction, pas tant que ça. Peut-être réalité. On en parle. Est-ce que vous, ça vous fait peur? Qu'est-ce que vous faites d'ailleurs pour économiser l'eau au quotidien? Est-ce que vous faites quelque chose ou pas du tout? 04 77 10 00 10. On en parle juste après les infos de 9h sur ICI Saint-Étienne-Loire. Par WhatsApp également, c'est le même numéro de téléphone.
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0: Nous sommes le 25 septembre, il est 8h, très bon début de journée.
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0: Et l'actu avec vous, David Valverde. Ils sont en route, une centaine de croyants stéphanois sont partis vers Paris pour la visite du pape.
8: Oui, Léo XIV attendu sur le sol français à 10h ce matin, et ces jeunes catholiques stéphanois ne voulaient pas manquer la veillée de ce soir au Stade de France avec 80 000 personnes, ni la messe de demain, place de la Concorde, où sont attendus cette fois des centaines de milliers de personnes, un engouement exceptionnel pour Nathanaël, ce stéphanois de 21 ans.
14: Moi, je ne viens pas, et ça c'est important, je ne viens pas pour voir une rockstar, pour aduler quelqu'un. Non, on est attaché à la personne du pape parce qu'elle représente Pierre et Saint-Pierre, en fait, son successeur en tout cas. Il nous guide, entre guillemets, c'est comme un berger pour son troupeau. Et en même temps, il faut bien comprendre que ça reste une personne humaine et qu'il n'y a pas à idolâtrer non plus. Et l'objectif, c'est se retrouver autour, et c'est une occasion de rencontre, mais il faut pas le voir comme autre chose qu'une occasion de rencontre entre les uns et les autres. Et je crois que le mot communion est tout à fait adéquat. C'est vraiment ça qui est recherché dans la foi chrétienne en général, et le pape nous amène à être en relation encore plus avec des gens qu'on ne connaît ni d'Ève ni d'Adam, entre guillemets, et c'est une belle occasion de se rencontrer plus.
8: Le pape qui est attendu sur les thèmes de la paix ou encore des violences sexuelles, on en a parlé il y a quelques minutes encore avec le père Bruno Cornier, administrateur du diocèse de Saint-Étienne. Interview sur ici.fr.
0: Dans le forêt, les habitants aimeraient bien que le ciel leur tombe sur la tête.
8: Pas de pluie ces derniers jours, et avant même un bout de temps, les réserves commencent à s'amenuiser. Selon Loire Forêt Agglomération, il y a un risque de rupture dans un quart des communes de ce territoire, avec des mesures d'urgence appliquées ces dernières semaines. Par exemple, des livraisons d'eau par citerne dans des réservoirs de certaines communes en altitude. Stéphanie Fayard est la maire de Mornant-en-Forêt. Elle est aussi vice-présidente de Loire Forêt Agglo, déléguée à l'eau et aux rivières.
17: Sur la totalité de nos 84 communes, on en est à 14 citernes qui ont été amenées jusqu'à maintenant, notamment sur les secteurs de montagne du côté de Saint-Bonnet-le-Coureau, Verrières-en-Forêt. Ils sont normalement connectés sur l'eau potable et ravitaillés sur des sources ou des captages. Et pour le coup, la montagne a très très fortement réagi à cette grosse vague de chaleur. La montagne n'a plus d'eau. Donc ce qui veut dire ressources en eau potable en baisse. Le bétail qui aussi pour les agriculteurs qui consommaient sur les sources, et bien à ce moment-là, ils n'ont plus d'eau non plus. Ils sont obligés de se retourner vers l'eau potable.
8: Et en attendant la pluie, les habitants sont appelés à réduire drastiquement leur utilisation de l'eau potable. On vous écoute après le journal de 9h sur cette situation. Est-ce que ça vous inquiète? Ou est-ce que vous êtes comme Florian sur Facebook qui souhaite finalement cette rupture d'eau pour faire une sorte d'électrochoc pour les habitants, une vraie leçon de vie à toute cette masse de pollueurs-gaspilleurs? C'est comme ça qu'ils les appellent. On vous attend sur ce sujet. Donc, vous l'avez compris, après 9h, il n'y aura pas de classement en état de catastrophe naturelle après le passage de la tornade, le 16 juillet dernier dans la Loire. Des communes comptaient fortement dessus pour accélérer, pour faciliter les démarches avec les assurances. Mais ça ne rentre pas dans les critères définis par la loi. La loi qui doit s'adapter à la réalité du terrain et aux enjeux climatiques de demain. C'est ce que réclame par exemple le maire de Villars, Jordan Da Silva. À Savigneux, un piéton de 70 ans a été gravement blessé hier dans un accident de la route. Il a été renversé par une voiture sur un passage piéton. Enquête de gendarmerie en cours.
0: Il est 8h03, du travail assuré pour un bout de temps en Haute-Loire, à Sainte-Florine.
8: Oui, l'équipementier automobile Valeo a été choisi, en tout cas il a choisi son site altiligérien pour y produire des moteurs électriques de drones. Ils seront ensuite livrés à une entreprise française qui produit des drones civils et militaires. Mathilde Montagnon.
18: C'est un premier contrat pour Valeo dans le secteur du drone. L'équipementier automobile se diversifie et signe un partenariat avec Armatan AI et propose donc une première gamme de moteurs électriques souverains qui fonctionnent sans terres rares critiques. Alors que l'importation de ces dernières constitue un point de vulnérabilité, cela permet de sécuriser la chaîne d'approvisionnement. C'est donc le site Valeo de Sainte-Florine, 450 salariés, qui est choisi pour cette nouvelle technologie. Le site de Haute-Loire est passé ces dernières années de la production d'éléments pour moteurs thermiques aux moteurs hybrides et désormais électriques pour drones. Une évolution de l'activité sans embauche et qui correspond à une tendance dans l'automobile. Le besoin d'évoluer face à la concurrence chinoise et à la morosité du marché mondial, alors que le secteur de la défense, lui, propose des débouchés. La ligne de production de Sainte-Florine devrait être en place dès le début 2027.
8: Les précisions de Mathilde Montagnon. Des habitants de HLM de Firminy seront ce matin devant les bureaux de Habitat et Métropole, place Sainte-Barbe à Saint-Étienne. En fait, ils dénoncent l'inaction de ce bailleur social. Ils réclament des travaux urgents dans ces HLM, l'entretien des bâtiments, mais aussi de la transparence sur les charges.
0: Allez, on en vient au sport, David, et au basket plus précisément, avec la reprise, la vraie, hein, pour le SCAB Saint-Étienne Métropole.
8: Ouais, après un mois et demi de préparation, après des matchs amicaux, c'est reparti effectivement pour le championnat d'élite 2. Déplacement au Havre ce soir, c'est un promu, l'occasion d'afficher très vite les ambitions du club malgré des conditions pas optimales, Louis Thoman.
19: C'est rare dans le sport d'entendre un club admettre en début de saison qu'il n'est pas prêt. Mais là, entre les absents, les blessures, les 4 entraînements seulement au complet, le coach du SCAB constate.
20: On est collectivement en retard, notamment offensivement. J'aimerais avoir plus de temps, parce qu'on a plein de choses à voir.
19: Julien Corté voit donc son effectif aussi près que possible dans ces conditions. Et Timothée Vergia, l'un des leaders, attend en quelque sorte que la mayonnaise prenne.
21: Le lien, il se fait en jouant ensemble. Tant qu'on ne peut pas travailler encore assez longtemps pour créer quelque chose, forcément, ça ne sera pas parfait.
19: Fabien Romeyer, le directeur sportif du SCAB, voit quand même du positif dans ce groupe.
22: L'engagement, l'exigence que l'on attend, là on est dans le vrai de ce que l'on veut, au moins déjà pour commencer notre saison. Il est évident qu'aujourd'hui, je ne vais pas vous dire, on joue le maintien. On se doit d'avoir l'exigence suffisante pour être dans les play-offs, sinon la saison sera ratée.
19: Et même si la prépa a été perturbée par des aléas sportifs, les récents remous autour de la décision de la ville d'Andrézieux-Boutéon de retirer ses financements à l'Union SCAB n'a pas touché les joueurs et le staff, assurent Julien Corté et Fabien Romeyer.
22: Tout ce qui est extra-sportif, nous contrôlons ce que l'on peut contrôler, notre défense, notre premier déplacement, l'état d'esprit, ce qui se passe en dehors, ne perdons pas d'énergie là-dedans.
19: Le SCAB se concentre donc sur le championnat et sur la Coupe de France, réception à venir de Dijon, qui devrait se jouer début octobre au Palais des Sports d'Andrézieux-Boutéon.
8: Et avant ça, Louise, ce déplacement donc du SCAB au Havre ce soir à 20h. Premier match de l'équipe de France de foot sous la direction de Zinedine Zidane, c'est ce soir à 20h45, c'est de la Ligue des Nations en Turquie. Match à vivre sur ici.fr et sur la chaîne YouTube ici, avec au commentaire notre Jérémy Marié qui, pour l'occasion, passe du vert au bleu. Et puis lui, on lui souhaite un maillot arc-en-ciel. C'est celui qu'on réserve aux champions du monde de cyclisme, le Stéphanois Rémi Arsac, licencié à l'Excel. Il est aligné sur la course en ligne à 15h à Montréal, au Canada, dans la catégorie espoir des moins de 23 ans. Et on en vient à la météo à 8h07, Charles.
0: Vos lunettes de soleil seront vos meilleures copines pour la journée, puisque c'est un grand beau temps. Malheureusement, il faudrait de la pluie, mais c'est du soleil qu'on a aujourd'hui. Un temps estival dans la Loire et la Haute-Loire. Grand soleil, quelques passages nuageux, mais vraiment, c'est le soleil qui l'emporte, entre 26 et 27 degrés cet après-midi. Vous êtes en voiture, là, maintenant, tout de suite. Vous prenez la route pour aller au travail et vous vous retrouvez à regarder le soleil se lever au-dessus du centre commercial Style et de cette structure métallique. Vous le voyez bien, le soleil. Ça fait quelques minutes que vous le voyez, le soleil. Oui, parce que vous êtes quasiment à l'arrêt dans ce secteur. Il y a des bouchons sur l'A72 ce matin, dans le secteur, donc, entre l'Étivalière, finalement, et la jonction avec la N88. Des ralentissements dans les deux sens de circulation. Ça tend à se fluidifier un petit peu. Mais vous êtes très nombreux dans ce secteur. Soyez prudents. Il est 8h08.
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0: Alors il fait un petit peu moins de chansons depuis qu'il est très très très très amoureux, notamment d'Adriana Carambeu. Ben, ils doivent profiter de la vie, ils voyagent, ils s'amusent, ils font ce qu'ils veulent. Moi je vous propose de redécouvrir un titre de 1989. Ah bah à l'époque, Adriana Carambeu, elle n'était pas dans le circuit. Ah bah forcément, ça travaillait plus. Ah bah oui.

0: je prends peut-être le risque de passer pour le jeune inculte de la bande, mais je ne connaissais pas Rue Fontaine de Marc Lavoine.
1: Ça fait plaisir de découvrir des nouveaux anciens titres.
0: Bah ouais, ah, je suis pas tout seul. On redécouvre, alors c'est sorti en 1989 et on l'a très très peu écouté, c'est vrai, sur ici cette chanson. Ça nous amène un petit peu d'été, ça fait plaisir, 8h12.
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0: Très heureux d'être avec vous. Vous avez peut-être ouvert vos mails ce matin au réveil et vous avez vu un mail notamment de Canal+ qui vous indique que votre abonnement a été renouvelé avec succès. Et là, la gorgée de café est passée de travers parce que vous n'avez pas du tout renouvelé d'abonnement à Canal+. Vous n'avez pas d'adhésion annuelle à 79,93€. Mais qu'est-ce que c'est que ce truc? D'autant que les données bancaires sont les vôtres. Ben c'est une arnaque, figurez-vous. On va voir comment elle est ficelée et surtout comment, si vous êtes tombé dans le piège, vous sortir de là dans quelques minutes avec Aude Razo. C'est pas vrai, votre rendez-vous anti-arnaque. Pour l'instant, à 8h13, on joue avec un spectacle hors du commun. Je vous invite à une soirée Candlelight. Vous connaissez le principe, David, de Candlelight?
1: Ouais, de la belle musique avec des belles bougies.
0: C'est ça, un parterre de bougies et des musiciens qui vont interpréter des œuvres hyper, hyper connues. Soirée spéciale Hans Zimmer, samedi, et pas n'importe où, on sera à l'église Saint-Pierre de Firminy avec donc les interprétations des plus belles œuvres du compositeur de musique, de films, notamment Interstellar, Dunkerque, Le Roi Lion, Inception, programme de Candlelight, donc en hommage à Hans Zimmer. Vous allez découvrir ce programme en me disant quelle forme générale évoque l'architecture de l'église Saint-Pierre de Firminy. Est-ce que c'est une pyramide ou pourquoi pas un navire inversé? 04 77 10 00 10. C'est Séverine qui vous accueille là maintenant tout de suite et on vous offre une soirée d'exception à vivre, pourquoi pas, en amoureux. 8h15.
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0: C'est pas vrai! Là, c'est ce que vous faites quand vous ouvrez votre boîte mail et que vous voyez que vous allez être débité de 79,93€ parce que super, votre abonnement Canal a été renouvelé. Eh ben non, Aude Razo, les faux mails d'abonnement pullulent depuis la rentrée. Vous recevez d'ailleurs beaucoup de signalements, Aude.
5: Oui, dernière en date, c'est Christine, une auditrice qui m'a prévenue cette semaine. Grand merci à elle. Nous vous confirmons que votre abonnement Canal+ a été renouvelé avec succès. Adhésion annuelle, 79,93€. Christine m'écrit, cela semble être une arnaque. Et c'en est une, effectivement. Énormément d'internautes signalent avoir reçu exactement le même message, pas plus tard que cette semaine. Là où l'arnaque est crédible, attention, c'est que le mail contient un numéro

0: du mois de septembre, avec, tenez attention, une nouvelle version là que je vois en train d'apparaître. Alors, la plus classique, la plus répandue, c'est fin de votre période d'essai Prime Video, votre formule annuelle à 69,90€ prend le relais. Et puis, nouvelle formule donc que Emmanuel a reçue, une autre auditrice. On lui parle aussi d'un renouvellement d'abonnement, mais là, dans le mail, il y a carrément son nom, prénom, et on lui met un bouton, le remboursement est possible. Et oui, petite variante, le piège est le même, en fait. Demander un remboursement, gérer mon abonnement. Dans tous les cas, vous vous retrouvez sur un site qui veut piquer votre numéro de carte bleue. Donc, n'y allez pas, ne cliquez pas.
1: Merci beaucoup, Aude, pour ces conseils. N'y allez pas, ne cliquez pas. C'est ce qu'on peut retenir, Aude Razo. C'est pas vrai, c'est votre rendez-vous anti-arnaque tous les jours, parce qu'ici, Saint-Étienne-Loire, c'est la radio qui prend soin de vous. Cette boule de feu dans le ciel que vous voyez, c'est le soleil qui nous accompagne aujourd'hui. On a certes un petit vent d'ouest du côté de Saint-Chamond chez Christina ce matin. Le soleil est un petit peu voilé. Les 13 degrés que nous avons vont se transformer en 26 degrés en deuxième partie de journée chez vous, Christina, du côté de Saint-Chamond, alors que on a 9 degrés au réveil du côté de Riorge chez vous, Catherine. Les 9 degrés, eux, seront à 27 degrés en deuxième partie de journée, et le ciel de feu que vous avez ce matin sera un grand ciel ensoleillé cet après-midi. 8h passées de 17 minutes, très très bon début de journée avec ici Saint-Étienne-Loire. Quelques souvenirs qui vont probablement vous faire danser. Retour en 1981. Vieille pierre et taureau, pas pour Quincy Jones. Aïe, no corrida. No corrida du tout. Corrida. Corrida. Bon, il n'y a pas de corrida au programme. Tant pis.

0: Quincy Jones, Aino Corrida. Là, j'ai bien réussi cette fois-ci.
1: C'était pas Aino Corrida?
0: Corrida Madec,
1: Corrida.
0: Que l'on embrasse.
1: Corrida.
0: Achika, si, me lo quito, me lo pongo, yariba, yariba. 8h22, LV2 espagnol, je savais que ça me servirait.
1: Spiri González.
0: Je savais que ça me servirait un jour de prendre espagnol. Alors qu'allemand, beaucoup moins. Beaucoup. À part Neda.
1: Voilà.
0: À la radio, ça sert beaucoup moins. 8h22, vous écoutez ici Saint-Étienne-Loire et vous avez bien raison. Entre deux bêtises, on a quand même quelques infos sérieuses à vous donner pour vous qui commencez votre journée avec nous sur ici Saint-Étienne-Loire. Déjà, c'est que à 9h, juste après les infos de 9h, on s'intéresse à ce qui coule du robinet. Enfin, à ce qui coulera bientôt presque bientôt plus du robinet si on ne fait rien dans l'agglomération de Loire-Forêt. On envisage peut-être des restrictions d'eau parce qu'il n'y en a pas assez pour tout le monde en raison de la sécheresse passée. On va en parler d'ici les infos de 9h. Qu'est-ce que vous qui habitez dans le forêt vous faites au quotidien pour économiser l'eau quelles sont vos astuces au quotidien pour pouvoir vivre normalement sans avoir à trop vous priver et en même temps penser un peu aux autres. 04 77 10 00 10, on en parle par téléphone, sur WhatsApp c'est le même numéro. Et puis sinon, David vous a posté tout à l'heure un petit message sur le Facebook de la radio, vous pouvez mettre un commentaire et puis on en parle juste après les infos de 9h. Il est 8h23 et on joue avec Odile qui est à Saint-Genès-l'Air. Bonjour Odile.
2: Bonjour ça.
0: Vous allez bien ça va?
2: Merci.
0: Odile, on va jouer avec l'église Saint-Pierre de Firminy dans quelques instants où vous allez peut-être pouvoir voir un concert à la bougie en l'église Saint-Pierre. Église que vous connaissez déjà, racontez-moi tout.
2: Oui, j'ai visité il y a environ 3 ans à l'occasion des journées du patrimoine.
0: Ouais. Une belle découverte. C'est surprenant.
2: Oui. Le Corbusier, oui, c'est surprenant.
0: C'est toujours surprenant. Odile, on joue avec cette église Saint-Pierre de Firminy. Vous allez peut-être y aller justement ce week-end pour découvrir un concert à la bougie en hommage à Hans Zimmer. Justement, cette église, vous qui la connaissez bien, elle a une forme de pyramide ou de navire inversé?
2: Pyramide.
0: Bah évidemment, c'est une pyramide. L'église Saint-Pierre de Firminy a l'acoustique exceptionnelle dans laquelle vous allez pouvoir emmener qui vous voulez, enfin la personne de votre choix, pour un concert à la bougie, une soirée hors du temps, une soirée hors de tout finalement. J'espère que vous en profiterez bien. En tout cas, je vous souhaite de bien profiter.
2: Merci, c'est très gentil. Merci beaucoup.
0: Avec grand plaisir, Odile. Très très belle journée à vous et surtout bon concert le 26. Il est 8h24.
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0: Et c'est à ce moment que je me rends compte que nous sommes vendredi et que le 26 c'est samedi. Donc demain, youpi, le week-end arrive, on n'a jamais été aussi proche. On n'a jamais été aussi proche de vous également. Tous les matins, Pauline Blanc part à votre rencontre, à la découverte du territoire et de ses habitants. Aujourd'hui, direction l'agglo stéphanoise, on découvre quelqu'un qui voue un véritable amour des vers.
5: Nous, à l'époque, même le chien, il avait son collier vert. Donc voilà. Bonjour, Philippe Marnia. J'ai habité longtemps, pratiquement 29-30 ans à Saint-Étienne. Saint-Étienne, j'avais fait 2 quartiers, Villebeuf-le-Haut. Après, mes parents avaient acheté une maison familiale à Côte-Chaude.
6: Mais alors pourquoi on est parti?
5: Ben, pour des raisons surtout professionnelles.
6: On en garde des bons souvenirs?
5: Oh ben oui, bien sûr, parce que c'est nos 29 premières années de vie, c'est quand même assez sympa. Puis on a toujours un peu quelques attaches à Saint-Étienne, donc voilà.
6: On suit toujours le score des Verts, j'ai vu.
5: Ah ben toujours. Et puis, grand fan des Verts, donc depuis toujours. Mon premier match à Saint-Étienne, à Geoffroy Guichard, c'était je crois en 75.
6: Ah mais pile au moment, à la belle époque.
5: Oui, c'était le match en fait, c'était à Saint-Étienne-Litz, en amical, et c'est le match où Rocheteau s'était fait... reconnaître un peu à sa valeur, parce que je crois qu'il avait marqué 2 ou 3 buts à ce moment-là. Même en amical, je crois qu'on est Saint-Etienne avait gagné 4-1 contre Litz, donc voilà. Ouais, je me souviens encore des tirs de Battenay sur la barre transversale.
7: Voilà. Un petit problème quand même, ce que je voudrais soulever, c'est que les barres, contrairement à celles qui se font par ailleurs maintenant, sont carrées.
5: On a bien cru que c'était rentré, mais non. On l'a vécu, tous les matchs, on l'a vécu, on se retrouvait avec la famille, parce qu'on habitait quand même un quartier où on avait des oncles et des tantes qui étaient à côté, donc on se retrouvait chaque soir de match pour voir ça en fait.
6: La ferveur des Verts, ça donnait quoi à cette époque-là?
5: Ah ben, toute la ville était verte à ce moment-là. Je me souviens, les trams avaient un bandeau vert sur la perche, les trolleys aussi, tous les magasins étaient verts. Nous, à l'époque, même le chien, il avait son collier vert, donc voilà.
6: On y retournerait potentiellement pour La retraite, pourquoi pas, un peu plus tard?
5: Ouais, peut-être un peu plus tard, mais peut-être pas à Saint-Etienne même. Peut-être plus sur dans la Loire, ouais, peut-être Montbrison, ou quelque chose comme ça, mais Saint-Etienne, non, peut-être pas, non, quand même.
6: C'est quoi votre petit coin de paradis dans la Loire, alors?
5: Oh, moi, ce serait... C'est Montbrison, en fait. J'aime bien Montbrison, puis toutes les... tout le Haut-Forêt, là, à côté, là, c'est sympa, là. C'est... que ce soit à partir de... Ouais, quand on monte au-dessus de Montbrison, Saint-Monnet-le-Château, même Sauvin. Sauvin, c'est sympa, j'aime bien Sauvin. Et puis, il y a la Fourme, en plus, donc c'est bien.
8: C'est toujours très très bien, Sauvin, de découvrir et de redécouvrir notre territoire tous les matins. Les gens d'ici, avec Pauline Blanc, vient à votre rencontre et surtout à la rencontre de notre territoire pour discuter avec vous. Les gens d'ici, c'est quand vous voulez, à volonté, sur l'application ici et sur ici.fr. Notre territoire qui est aussi constellé de vocabulaire. Vous qui découvrez la Loire, vous qui arrivez dans la Loire ou qui habitez ici depuis toujours, vous parlez peut-être le parler gaga, vous le découvrez, ça vous surprend et vous n'y comprenez pas grand-chose. Eh ben, on a un spécialiste, il s'appelle Olivier Glin, il est universitaire et spécialiste du parler stéphanois et de notre territoire. Et il nous explique dans quelques instants des mots et surtout des expressions qui ont quasiment disparu en fait de notre parler et qui pourtant prennent beaucoup de sens. On en parle juste après les infos de 8h30 sur votre radio ici Saint-Étienne-Loire parce qu'il est 8h28 et que dans quelques instants on fait le tour du monde de l'actu dans la Loire et de l'actu et dans la Loire et dans la Haute-Loire. Vous avez compris ? Toute l'actu ici et ailleurs, c'est dans 2 minutes. C'est pas compliqué quand même. Alors.
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8: Et David Valverde pour l'actu à 8h passées de 30 minutes. David, une centaine de jeunes croyants sont partis de Saint-Étienne direction Paris pour la venue du pape en France.
1: Oui, on sera avec eux dans l'info d'ici dans un instant. La visite de Léon XIV, on en a aussi parlé avec le père Bruno Cornier juste avant le journal de 8h. C'est l'administrateur du diocèse de Saint-Étienne. Il nous a dit espérer un message d'espoir sur la paix. Entretien complet sur ici.fr. Dans le Forêt, la rupture d'alimentation en eau potable est possible. Alerte lancée par Loire-Forêt Agglomération qui demande aux habitants de restreindre leur usage de l'eau au très strict minimum. Le basket avec un début de saison et beaucoup d'ambition pour les basketteurs du SCAB. Première journée d'élite 2 ce soir sur le parquet du Havre.
19: L'engagement, l'exigence que l'on attend, là on est dans le vrai de ce que l'on veut, au moins déjà pour commencer notre saison. Il est évident qu'aujourd'hui, je ne vais pas vous dire, on joue le maintien. On se doit d'avoir l'exigence suffisante pour être dans les playoffs, sinon la saison sera ratée.
1: Le SCAB au Havre, c'est donc ce soir à 20h pour le retour de la chorale de Roi dans Betclic Elite. Ce sera demain soir sur le parquet de Boulazac. Valentin Bertrand, c'est l'actu en France et dans le monde en ce vendredi matin avec la venue du pape du point de vue financier.
20: Les dons affluent, mais la visite du pape Léon XIV qui débute aujourd'hui n'est pas encore financée ce matin. Sur les 27 millions d'euros nécessaires, 12 ont été récoltés. L'église mise sur l'engouement autour de cette venue. 80 000 jeunes attendus ce soir au Stade de France et 600 000 fidèles sur les Champs-Élysées pour compléter cette somme. Lors du verdict aujourd'hui pour les deux militants d'ultra-droite soupçonnés d'avoir tué le rugbyman international argentin Federico Martín Aramburu sur une terrasse de brasserie parisienne en mars 2020. 2022. L'accusation réclame 27 ans de prison contre Éric Le Priol, auteur présumé des deux tirs mortels, 20 ans contre Romain Bouvier. Pour éviter les pénuries dans les stations-service où l'essence est la moins chère, les camions-citernes sont autorisés à livrer 7 jours sur 7, y compris le dimanche, jusqu'au 12 octobre. Un arrêté est publié ce matin au journal officiel. Une station sur 10 manque en ce moment d'au moins un carburant. Après la grève mardi dans les restaurants universitaires, victimes de leur succès depuis la généralisation du repas à 1 euro, les Crous demandent à chaque établissement de fixer une jauge, une limite. Le nombre de repas servis a bondi de près de 50% depuis la rentrée, bien au-delà des 10% attendus. 98 000 hectares ont brûlé depuis le début de l'année. Le bilan alarmant de l'Office national des forêts, c'est 5 fois plus que la moyenne de ces 20 dernières années et aussi un record depuis 1976. Et puis, un nouveau chapitre s'ouvre ce soir pour l'équipe de France de foot. Premier match en tant qu'entraîneur pour Zinedine Zidane avec ce déplacement en Turquie en ouverture de la Ligue des Nations à 20h45.
1: Merci Valentin. Si le pape ne vient pas à toi, c'est toi qui iras au pape. Une centaine de jeunes croyants stéphanois sont partis ce matin depuis le parking de Geoffroy Guichard en bus direction Paris. Une sorte de pèlerinage donc pour assister à la veillée au Stade de France ce vendredi soir avec le pape Léon XIV et puis à la messe demain, place de la Concorde où sont attendues des centaines de milliers de personnes. Louis Thomann.
2: Se lever tôt ce matin à Saint-Étienne pour partir à la rencontre du pape à Paris n'est presque pas un effort pour Juliette.
21: Je suis un peu excitée. J'ai aussi pas mal de joie parce que ça fait un petit moment qu'on attend ce pèlerinage à Paris.
2: Cette étudiante infirmière espère un moment de communion avec la centaine de jeunes croyants stéphanois qui partent en pèlerinage ce week-end.
21: Je pense que ça va susciter pas mal de rencontres déjà au sein de notre diocèse avec des personnes qu'on ne côtoie pas forcément tous les jours ou vers qui on n'ose pas aller après la messe. Mais ça va permettre aussi de rencontrer d'autres personnes qu'on ne connaît pas et c'est cette union qui va être importante.
2: Ce moment de communion, Nathanaël aussi veut y croire. Lui qui chante et joue de la guitare à la messe à Saint-Étienne ne va pas au Stade de France comme pour voir une rockstar.
22: Je ne me suis pas dit il faut absolument que j'y aille et si j'y vais pas, j'irai en enfer. Je crois qu'il faut bien mesurer les choses. Mais voilà, c'est un temps important où on a la possibilité de vivre quelque chose. Allons-y, yalla, comme dirait Sœur Emmanuelle, voilà.
2: La dimension symbolique est aussi très présente pour Côme. Il étudie le droit à Saint-Étienne depuis 2 ans et voit dans la venue du pape quelque chose qui le dépasse.
23: Que le pape vienne en France, qu'il s'intéresse à notre pays, c'est, je trouve qu'il y a une certaine beauté, donc comme si, voilà, Dieu s'intéressait un peu à ce pays.
2: Le pape comme un guide, un phare pour ces jeunes catholiques stéphanois qui attendent ses paroles pour méditer. Un chant inspire déjà le père Pierre-Étienne qui accompagne ces jeunes. Ce chant, composé pour la venue de Léon, s'intitule « Pour que le monde ait la vie » et du verbe « avoir ».
24: Et on voit la vie dans toutes ses dimensions, dans la vie humaine, du tout début de la vie jusqu'à la fin de la vie, mais aussi avec les plus pauvres. Qu'est-ce qu'on fait de cette vie-là? Est-ce qu'on considère qu'il y a une hiérarchie, que des vies méritent d'être vécues, d'autres non? Ou bien est-ce qu'on dit que chaque personne, quelle qu'elle soit, à cette capacité d'aimer et qu'elle est aimée.
25: Il y a au final de la politique presque derrière tout ça.
24: Le pape est aussi un chef d'État. Mais je crois qu'au-delà de la politique, c'est ce message universel. Comment est-ce que chaque homme, chaque femme peut prendre conscience que personne n'est inutile?
2: Le jeune prêtre de 35 ans voit aussi le pape comme une source d'inspiration pour prêcher dans le diocèse de Saint-Étienne une fois revenu du pèlerinage.
1: Louis Thomann, ne vous inquiétez pas si vous entendez les cloches sonner à partir de 10h dans la Loire et la Haute-Loire et partout en France d'ailleurs. Ce sera une manière de célébrer, de marquer l'arrivée du pape sur le territoire français. Et la route d'abord, Charles, et si les voies du Seigneur sont impénétrables sur la 72, c'est fluide ce matin?
8: C'est relativement fluide effectivement, David. Quelques voitures, quelques camions qui viennent ralentir un petit peu la circulation, mais vous roulez dans de bonnes conditions également sur la 47, pas de soucis. Attention quand même pour vous qui arrivez aux abords de Givors, vous pouvez rencontrer quelques petits coups de frein du côté du Givors avec la jonction avec la 7 direction sud notamment. Côté météo, c'est du beau temps dans la Loire et la Haute-Loire aujourd'hui, 26 degrés au Puy et à Saint-Étienne, 26 degrés également du côté de Monistrol. On aura cet après-midi jusqu'à 27 degrés à Roanne ainsi qu'à Feur avec donc un franc soleil, quelques passages nuageux, mais c'est le soleil qui l'emporte.
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8: Alors j'ai l'impression quand même qu'à la prog musicale, ils se sont amusés à nous faire une prog spéciale venue du pape, David. Parce que depuis ce matin, on regarde... Alors non, je compte pas bidon, ça marche pas. Non, pardon, ça le fait pas. On ira tous au paradis, il suffira d'un signe, on y a eu droit aussi. Mmh. Ça peut faire une petite
1: Bah oui, puisqu'il dit c'est écrit en latin, donc oui, bah, voilà.
8: Voilà. Alors tu m'oublieras, je partirai, du coup ça prend le contre-pied. Voilà. Et là on en est à l'important c'est d'aimer. Ça marche, Pascal Obispo sur Ici Saint-Étienne. Attends, je vérifie qu'on n'a pas du Mylène Farmer à la fin, parce que là je vais avoir des... Non, c'est bon.

0: C'est vrai, l'important c'est d'aimer à 8h40. Très bon début de journée à vous.
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0: Dans la famille Chédid, il y a beaucoup de monde. Il y a Louis, il y a Mathieu, il y a Joseph et il y a Billy. Je ne sais pas si vous connaissez Billy Chédid.
3: C'est la fille, je l'ai vue en concert il y a un an, ouais.
0: C'est vrai?
3: Ouais.
0: Ici?
3: Non, pas ici, en région parisienne.
0: Bah parce qu'elle vient ici.
3: Ouais, je sais, elle vient au festival, non?
0: Non, au Puy-Courriot, à Saint-Étienne, ah pour oui, le pardon. Festival Phénomène Fréquence.
3: Elle reviendra au fil d'ici quelques semaines.
0: Ouais, elle vient demain.
3: Trop bien.
0: Et elle est avant tout avec nous dans la radio d'ici quelques minutes. Vous allez découvrir la petite dernière de la famille Chédid. Eh ben, je peux vous dire que au fur et à mesure de la fratrie, il y en a pas un qui pique du talent à l'autre. Hein. Ils se le partagent et ils se le partagent très très bien même. Vous allez découvrir ça avant 9h, c'est promis. 8h41.
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0: Avec Olivier Glin, notre spécialiste du parler stéphanois. Et Olivier Glin nous emmène au poulailler ce matin. Oui, on va pondre?
5: Non, pas pondre, à pondre avec un ou deux P, ça change tout. Bonjour les amis, le verbe appondre avec un ou deux P ou rapondre avec un R au départ, ça veut dire ajouter, attacher bout à bout. On utilise ce terme dans le Pilat, dans le Gier et à Roanne, mais aussi dans le Lyonnais et dans le Beaujolais. Exemple, la courroie s'est cassée, il faut appondre les deux morceaux. Dans la région de Feur et dans le Rouennais, on dit aussi aponcer et raponcer, qui signifie également relier bout à bout. Tout ça, ça vient du latin aponere, A-P-P-O-N-E-R-E, qui veut dire joindre, ajouter. Appondre, c'était un verbe bien attesté en ancien français et en franco-provençal, la langue que l'on parlait quotidiennement dans la région Rhône-Alpes, avant que les gens y se mettent à parler français. On peut trouver également le verbe pronominal s'appondre, qui signifie se mettre ensemble. La Josiane et le Roger, ils sont en train de s'achiner, ils vont bien finir par s'appondre. Sur appondre a été créé le verbe apponcer, et le nom une apponce, avec un ou deux P, c'est une pièce rajoutée, un rajout. Ça s'utilise dans le Pilat, le Gier, à Saint-Étienne et à Roanne. Exemple de l'ouvrage Le Parler du Forêt et du Rouennais, de Jean-Baptiste Martin. Son pantalon est un peu court maintenant, je vais y mettre une apponce. Dandy Kogaga, Jean-Luc Epal et Jacques Plaine nous donnent le succulent exemple suivant. Ma robe est trop courte pour les genoux que j'ai. Je vais finir par y mettre une appense. À la robe, hein, pas aux genoux. Par extension, on peut trouver dans la région l'expression ne pas arriver à appondre les deux bouts, qui signifie bien sûr avoir du mal à joindre les deux bouts. Le Marcel, il tire la guenille, il est juste, il n'arrive plus à appondre les deux bouts, Beausaigne.
0: Et bon, Olivier Glin. Olivier Glin, on vous retrouve demain à 8h40 sur Ici Saint-Étienne-Loire. 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
0: Il est 8h45, vous écoutez Ici Saint-Étienne-Loire et tous les matins, votre météo à l'honneur. Alors certes, on l'a fait ensemble sur la page Facebook d'Ici Saint-Étienne-Loire, donc vous pouvez encore aller sur notre Facebook, nous dire le temps qu'il fait chez vous ce matin au réveil. On a une dizaine de degrés ce matin à Feur chez Sophie, avec une photo prise très très tôt ce matin où on voit qu'il va faire beau à Feur et qu'il y a quelques nuages au fond. C'est exactement, Sophie, la tendance de notre journée. Grand beau temps, quelques nuages qui vont passer, mais vraiment sans gravité. On aura 27 degrés après-midi à Feur, 9 degrés à Villars, Grand Bleu ce matin et chez Joël. Alors par contre, il y a un truc que je comprends pas, Joël. Un message envoyé il y a un petit peu moins d'une heure. Donc on va dire il y a à 7h45. Et Joël nous dit 9 degrés, soleil à venir pour Villars, Grand Bleu et apéro merveilleux. Comment c'est tôt, Joël? Enfin je veux pas hein, mais faut y aller mollo, Joël, quand même. Bon vendredi, prenez soin de vous hein. Allez, 27 degrés cet après-midi à Villars. Pas si Joël verra l'après-midi hein. Pièce après.
3: Ah, peut-être une sieste.
0: Peut-être la sieste après, Joël. Voici Talk It's My Life sur votre radio ici Saint-Étienne Loire pour vous souhaiter une très très belle journée. Un groupe que l'on pourrait appeler Parle Parle en France. Pas sûr que ça cartonnerait. Par contre, la version anglo-saxonne a toujours déchiré, comme on dit maintenant.

0: 8h passées de 50 minutes, dans quelques secondes sur Ici Saint-Étienne-Loire, vous allez découvrir la petite fille de Louis Chédid, la fille de Mathieu, qui fait aussi de la musique, décidément. Quelle surprise, c'est Billy Chédid, que vous connaissez déjà, David.
1: Oui, comme je disais, effectivement, je l'ai déjà vu en concert à Paris, en festival, et en fait, je la voyais sans savoir qui elle était. On a vu Mathieu Chédid dans la foule, on s'est dit, bah, c'est super, il vient découvrir des nouveaux talents. En fait, non, il venait voir sa fille, tout simplement, et pour avoir une grosse pensée pour elle. Et franchement, on a adoré cette chanteuse-là, sans savoir qui elle était, sans avoir l'esprit un peu biaisé. Donc franchement, allez-y.
0: Il est allé la voir en loge. Bon, alors petit débrief. Alors, c'est ton entrée en scène, plus d'assurance, vas-y, cool.
1: Je crois qu'il était très fier.
0: Ouais, je pense, la fierté d'un papa de transmettre sa passion à son enfant. Billy Chédid, donc la fille de Mathieu, d'ici quelques instants, vous allez la découvrir parce qu'elle vient à Saint-Étienne, au Puy-Couriot, pour le festival Phénomène Fréquence. Ce sera demain soir. Et interview exclusive, j'ai envie de dire, comme on dit plus d'ailleurs. Interview de Billy Chédid dans quelques secondes. Juste un petit mot pour vous dire que juste après les infos de 9h, ici c'est vous, c'est votre magazine de la vie quotidienne. Et on s'intéresse aujourd'hui à ce que nous n'aurons peut-être plus demain, du moins dans le forêt, l'eau qui coule au robinet. Ça paraît logique, ça paraît naturel, c'est normal. Et des restrictions d'eau sont envisagées du côté de Loire-Forêt-Agglomération si on ne fait rien, parce qu'il y a de grosses pénuries d'eau. Des citernes ont même acheminé de l'eau récemment. Vous allez découvrir ça d'ici quelques minutes. On va essayer de trouver des solutions. Qu'est-ce que vous faites, vous, pour économiser un petit peu d'eau après la sécheresse? Quelles sont vos astuces? Venez nous le dire. 04 77 10 00 10. Téléphone, WhatsApp, ça fonctionne, c'est le même numéro. Sinon, sur la page Facebook, on vous a mis un article, vous pouvez commenter. Et on lira vos commentaires à l'antenne juste après les infos de 9h sur Ici Saint-Étienne-Loire. Pour l'instant, il est 8h52. Allez, chose promise, chose du demain soir. Billy Chédid monte sur la scène du Puy-Couriot à Saint-Étienne. C'est le festival Phénomène Fréquence, des guitares qui grondent, une voix qui peut devenir toute douce et des textes très personnels. Pauline Blanc est partie à la rencontre de Billy, la fille de Mathieu Chédid.
2: Vous avez grandi avec du rock anglais. On le connaît bien d'ailleurs, ce rock anglais. Et de la chanson française aussi. Pour quelqu'un qui ne connaît pas votre musique, qu'est-ce qu'il va découvrir samedi sur scène?
3: Eh bien, je dirais qu'en plus, là où il y a un avantage qui est super, c'est qu'on sera en sortie de résidence. Donc le live va encore évoluer. Mais je dirais qu'il y a plein de mix entre du rock, un peu d'électro, un peu de chanson française, un peu de shoegaze, un peu de tout ça. Beaucoup d'alternatifs. J'aime bien ce mot parce que je trouve qu'il regroupe un peu tout et rien en même temps. Et du coup, ça veut encore rien dire, donc j'aime bien.
2: Votre nouvelle EP s'appelle « À ce que les autres pensent de moi ». Dans vos morceaux, on passe de la fragilité à des guitares beaucoup plus puissantes. Sur scène, quel côté de vous prend le dessus?
3: Ben justement, je crois qu'il n'y en a pas. Honnêtement, je crois qu'il y a une bonne balance entre à la fois du chill et à la fois du vénère. Je crois qu'il n'y a pas trop d'éléments qui prennent le dessus. Et je pense que ça dépend aussi de plein de dates. Je sais pas, il y a eu des dates plus calmes, des dates plus énervées. Donc je ne saurais pas trop dire, à vrai dire.
2: Est-ce que les Stéphanois peuvent se préparer à danser, à chanter, à crier?
3: Ah ouais. C'est sûr. Ça, en tout cas, c'est sûr. C'est sûr qu'on propose un truc où il faut s'agiter.
2: Bon, Billy, je suis obligée de le faire. Vous portez un nom de famille que tout le monde connaît. On est d'accord. Ouais. Mais votre père, s'il était jury dans The Voice, il se retournerait?
3: Écoute, même pas sûr. Hein.
2: C'est vrai?
3: Non, je sais pas.
2: Il en dit quoi en vrai?
3: Je sais pas. Il kiffe. Après, moi, c'est vrai que je suis plutôt dans mon terrier, mais je fais des trucs vraiment dans mon coin et tout. Mais franchement, il kiffe et il est trop mignon. Donc,
2: Samedi, vous jouerez donc en plein air, au pied du Chevalon du Puy-Couriot. Saint-Étienne, ça vous parle ou pas? Vous avez eu l'occasion déjà de venir?
3: Alors oui, j'ai eu l'occasion de venir. Alors déjà, ça me parle parce que j'ai plein de potes qui sont. Il y a une équipe de foot, hein, c'est ça?
2: Je crois qu'il y a une bonne équipe de foot. Ouais.
3: Là, j'ai plein de copains qui voulaient me donner des maillots et tout pour que je.
2: Mais
3: bon,
2: mais évidemment.
3: Pas de maillot. Malheureusement, j'ai pas eu le temps de le récupérer.
2: Attends, c'est pas possible. On va changer ça, Billy.
3: Faites-moi un maillot. Faut me faire un maillot. Mais non, et autrement. Et alors, ouais, je suis déjà venue à Saint-Étienne pour aller voir peut-être mon père en concert ou quoi. J'ai un souvenir, en tout cas, de connaître de loin cette ville. Donc, j'espère que j'aurai l'occasion de passer plus de temps.
2: Qu'est-ce qu'on peut attendre et qu'est-ce qu'on doit réviser alors comme musique sur scène?
3: Écoutez, je pense que il faudrait apprendre un petit peu mes dégâts.
4: Je me sens en paix. J'essaye d'oublier.
3: Et après, de toute façon, c'est un concert guidé. Je ne laisserai jamais les gens seuls dans leur galère. Donc, écoutez avec peu de modération.
2: Donc, on écoute le nouvel EP.
3: Ouais, et l'ancien. Écoutez tout ce que vous pouvez écouter.
0: Ouais, je sais, c'est pas mal. Samedi soir, demain, au plus curieux, dans le cadre du festival Phénomène Fréquence, Billy, la fille de Mathieu Chédid. Pas Billy Chédid, c'est Billy tout court parce qu'elle fait sa carrière à part entière, 8h55.
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0: Juste avant les infos de 9h, votre consultation matinale et médicale avec le docteur Kierzek. De plus en plus d'adultes découvrent, parfois même après 40-45 ans, qu'ils sont autistes, disent quelque chose ou TDAH. Est-ce une mode ou un vrai phénomène de société ? Bonjour docteur.
6: Bonjour à toutes et à tous. Ce n'est pas une mode, c'est un immense rattrapage. Pendant des décennies, beaucoup de personnes ont dû s'adapter à une école, puis à un monde du travail qui n'était pas conçu pour eux, qui était conçu pour une autre manière de réfléchir, de communiquer ou de s'organiser qu'un cerveau d'une personne qui a un TDAH ou qui a un trouble du spectre autistique. En fait, on appuie sur tous les boutons, on recommence plusieurs fois, on se demande pourquoi rien ne fonctionne comme prévu, et l'entourage finit par conclure, cet appareil ne fait vraiment aucun effort. Et oui, vous êtes souvent en échec scolaire ou en échec professionnel. Et en France, une personne sur six serait concernée par au moins un trouble du neurodéveloppement. L'autisme touche 1 à 2% de la population. Les troubles 10, comme la dyslexie ou la dyspraxie, environ 8%. Et le TDAH, c'est 6% des enfants et 3% des adultes. Et ces troubles étaient déjà présents auparavant, simplement on les repérait beaucoup moins bien. Et pendant des années, les personnes concernées ont donc pu être qualifiées de paresseuses, de brouillonnes, de désorganisées ou de trop sensibles, alors qu'en réalité, beaucoup fournissaient deux fois plus d'efforts pour obtenir le même résultat. Et là où une personne ouvre tranquillement un logiciel, une autre doit accepter 12 fenêtres, retrouver le mot de passe, fermer une publicité, relancer le système. Bref, c'est un cerveau qui fonctionne complètement différemment et ça peut tenir pendant des années.
0: Et comment on obtient ce diagnostic ?
6: C'est souvent à l'occasion d'un changement de vie, une maternité, une augmentation des responsabilités ou un burn-out. En fait, trop de programmes qui s'ouvrent en même temps et la mémoire vive qui arrive à saturation et l'écran qui finit par afficher. Le système ne répond plus et c'est là que le diagnostic tombe si on consulte. Donc ça commence par une consultation chez le médecin traitant ou auprès d'un psychiatre spécialisé. Le diagnostic ne repose pas sur un simple le test retrouvé en ligne, oubliez tous ces quel personnage de série êtes-vous, découvrez votre âge mental grâce à la couleur que vous préférez. C'est pas comme ça qu'on fait un diagnostic. Il y a des auto-questionnaires médicaux qui existent et puis ensuite la prise en charge dépend du trouble et des besoins de la personne. Pour le TDAH, ça peut être un traitement médicamenteux. Pour l'autisme ou les troubles 10, on s'appuie davantage sur la psychoéducation, l'orthophonie ou l'ergothérapie. Mais ce qui est important, c'est de consulter. Et pour tout savoir, je vous conseille vivement un magazine qui s'appelle Zèbre, le magazine de la neurodiversité. Et vous verrez, vous aurez plein d'infos pratiques. D'ici là, portez-vous bien.
0: Et belle journée.
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0: Dans quelques instants, dans les infos, on va parler de l'eau. L'eau que vous avez au robinet en forêt, mais que vous n'aurez peut-être plus dans Loire-Forêt, dans les communes de Loire-Forêt-Agglomération, dans certaines communes de Loire-Forêt-Agglomération, parce que, eh ben, du coup, on manque d'eau. Une sécheresse accrue cet été, la canicule, on manque d'eau potable. Est-ce que vous aviez imaginé cette situation? Et qu'est-ce que vous faites, vous, qu'est-ce que vous faites au quotidien pour limiter les pénuries d'eau? 04 77 10 0 0 10 face au manque d'eau, est-ce que vous avez des astuces d'économie, etc., etc. Alors on en parle par téléphone là maintenant, puis on en parle aussi par WhatsApp si vous n'avez pas le temps de nous appeler. Et puis David vient de vous poster, enfin il y a quelques minutes, un petit message sur le Facebook auquel on vous propose de réagir. Vous laissez un commentaire, on en parle juste après les infos de 9h sur votre radio ici Saint-Étienne-Loire.
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0: Nous sommes le 25 septembre et il est 9h. Bonjour. 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Avant de parler d'eau, David, la parole divine, les cloches vont sonner ce matin dans toutes les églises.
1: Pendant 7 minutes, dans une heure précisément à 10h, au moment où le pape Léon XIV va poser le pied sur le sol français avec ensuite un programme très chargé pour la première journée de cette visite officielle jusqu'à une veillée au Stade de France ce soir au milieu de 80 000 personnes. Une grosse centaine de jeunes catholiques stéphanois y seront. Ils sont partis du parking de Geoffroy Guichard à 6h ce matin. Qu'est-ce qu'on doit attendre des prises de parole du pape dans les prochaines heures? Réponse de notre invité, le père Bruno Cornier, administrateur du diocèse de Saint-Étienne.
8: Il est là pour dire notre espérance profonde. Voilà, l'humanité est traversée par des tensions, des conflits. On le voit bien aussi dans notre pays. En même temps, il y a aussi de beaux signes. Voilà, on peut penser à la solidarité qui a pu se manifester cet été à l'occasion des incendies. Dans le cœur de l'homme, il y a une capacité à autre chose que les guerres et les conflits. Et je pense qu'il saura très bien l'exprimer.
1: Le pape qui doit aussi livrer un message clair et ferme, c'est ce qu'a dit notre invité sur la question des violences sexuelles faites aux enfants. Entretien avec l'administrateur du diocèse de Saint-Étienne en vidéo sur ici.fr. Une cérémonie est organisée à l'occasion de la journée nationale d'hommage aux harkis à Saint-Étienne. Ça débute à l'instant au mémorial d'Afrique du Nord, place Fourneyron. Les harkis, ce sont ces Algériens qui ont combattu dans l'armée française pendant la guerre d'Algérie. À la Fouillouse, c'est une nouvelle édition cet après-midi de Pause Confidence, un événement organisé notamment par la Ligue contre le cancer. Rendez-vous gratuit et ouvert à tous pour les personnes touchées par le cancer, leurs proches, mais également pour toutes celles et ceux qui souhaitent tout simplement s'informer, poser leurs questions, mieux comprendre la maladie, les traitements et leurs effets au quotidien. Ça se passe à la Maison Saine à la Fouillouse, donc cet après-midi de 14h30 à 17h30.
0: 9h de l'eau ne coulera peut-être bientôt plus du robinet dans certaines communes du Forêt, David.
1: Oui, on ne veut pas être alarmiste, mais la situation est inquiétante. Sur le territoire de Loire-Forêt agglomération, environ 80 communes et pour un quart d'entre elles, on est déjà presque sur les réserves, à tel point que la collectivité a dû en raccorder certaines en urgence à d'autres réseaux. Des communes de montagne ont déjà été réapprovisionnées par camions-citernes. On reparle de tout ça après ce journal. On attend vos réactions sur cette situation quand même inquiétante dans le Forêt. 04 77 10 00 10, c'est Séverine qui attend vos appels. Pas d'état de catastrophe naturelle pour nos communes de la Loire traversées mi-juillet par la tornade. Elle avait fait beaucoup de dégâts matériels, mais elle n'entre pas dans les critères de reconnaissance. La loi doit évoluer et vite, a réagi par exemple le maire de Villars, Jordan Da Silva.
0: 9h02 en basket, David. C'est la saison qui doit faire passer un cap au SCAB Saint-Étienne Métropole.
1: Oui, le club du Sud-Loire attaque une nouvelle saison en Élite 2 sur le parquet d'un promu, Le Havre. Terminé donc les saisons en milieu, voire en bas de classement. Le SCAB s'est beaucoup mieux structuré. Il y a eu un recrutement ambitieux, objectif minimum, les play-offs. Mais la préparation a été perturbée par des blessures et des absences. Seulement 4 entraînements au complet avant la rencontre de ce soir. Ce sera peut-être compliqué, mais l'une des recrues, le vice-champion olympique de 3-3, Timothée Vergia, a beaucoup, beaucoup d'ambition.
9: C'est vrai que la prépa, voilà, il manquait tout le temps des joueurs au match de prépa. Les joueurs n'ont pas joué forcément à leur position tout le temps. Donc ça demande de l'adaptation, beaucoup de travail. En plus, ce que demande Julien, c'est très différent de ce que les coachs demandent, donc ça demande du temps. Mais l'état d'esprit est très bon. On a un objectif commun, on sait tous qu'on est venu dans cette équipe-là pour jouer l'autre tableau, donc forcément avec des périodes de temps de jeu un peu plus réduites. Donc l'investissement va être à 100%. Après nous les joueurs, nous on est excités du premier match, hein, c'est sûr. Le coach aimerait plus de temps, nous on aime jouer les matchs. En plus ça va être un bon test. Le Havre, c'est une équipe qui elle est prête parce qu'elle a son vécu de l'année dernière. Donc c'est des matchs excitants à jouer à l'extérieur comme ça pour commencer une saison. Ça peut voilà, ça peut souder un groupe et lancer quelque chose de bien.
1: Le Havre SCAB, c'est donc ce soir à 20h et puis ce soir à 20h45. Si vous allez sur ici.fr ou sur la page YouTube de votre radio ici, vous allez entendre les commentaires de notre Jérémy Marié. Pas de panique, c'est pas un match des Verts qui vous aurait échappé. On est bien en trêve, hein. Les Verts reviendront à la compétition. Hein, le mois prochain. En fait, Jérémy commente le match de l'équipe de France de foot, le premier de l'ère Zinedine Zidane. Ça se passe en Turquie avec un pur produit de Saint-Étienne du côté de l'équipe turque. Vous le connaissez peut-être pas. Il s'appelle İlhan Fakili. Il a à peine 20 ans. Il a été formé à l'ASS et à Andrézieux. Aujourd'hui, il joue en Turquie. Il sera peut-être face à un autre Ligérien, le Rouennais cette fois, Luca Dacunha, milieu de terrain de Côme en Italie, sélectionné pour la première fois avec les Bleus. Ça serait une sacrée histoire de voir deux joueurs originaires de la Loire s'affronter ce soir. Le match, c'est à 20h45. À Avant de vous entendre sur la pluie, sur ses effets, sur ses restrictions et peut-être sur ses ruptures d'alimentation, la météo, en lien forcément avec tout ça, elle sera sèche aujourd'hui la météo.
0: En fait David, on va parler de la pluie, enfin du manque de pluie dans la Loire et la Haute-Loire. Encore grand beau temps aujourd'hui, c'est estival. Vraiment, 27 degrés en Roannais et dans une partie du Forez, dans la moitié nord du Forez, 26 degrés partout ailleurs. Il fait beaucoup trop chaud finalement et beaucoup trop sec. Aujourd'hui, quelques nuages qui ne donneront pas une goutte de pluie cet après-midi dans la Loire et la Haute-Loire. Côté route, c'est vendredi, un petit peu moins de monde que prévu, les bouchons habituels, agglomération stéphanoise, mais globalement, ça roule bien.
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0: Ici c'est vous, c'est votre magazine d'actu local et de la vie locale. Imaginez, vous êtes peut-être là en ce moment dans votre cuisine, vous venez de terminer votre café, vous avez lancé le lave-vaisselle sur le côté, puis vous vous dites tiens, à midi, il me ferait bien un petit bœuf carotte. Pourquoi pas un bon bœuf carotte? Oui, mais les carottes, elles sont là, mais il va falloir les nettoyer un petit peu, ces carottes, pour enlever la terre sur les aspérités du légume. Et là, vous ouvrez le robinet d'eau, il n'y a rien qui coule. Vous dites, bah attends, mais Gérard, il n'a pas payé la facture? Cette triple buse? Vous vérifiez dans les papiers, Gérard, il a payé la facture! Et elle est payée, cette facture. Le problème, c'est qu'en fait, il ne vient pas de vous. Le problème, il vient de l'eau, il n'y en a plus. Ça ne coule plus au robinet, restriction d'eau, c'est coupé. Et vous n'avez pas eu l'info. Alors, vous allez me dire, c'est complètement de la science-fiction. Ben oui, mais non, ça pourrait arriver. Dans une vingtaine de communes de Loire-Forêt agglomération, il y a trop de sécheresse, il n'y a pas assez d'eau. Comment faire? On va essayer de trouver des réponses d'ici quelques minutes. Comment vous réagiriez, vous, si il n'y avait pas d'eau qui coulait au robinet ou si vous receviez un courrier vous disant que ben, y a des restrictions d'eau, ça ne coule plus? Qu'est-ce que vous feriez? Comment réagiriez-vous? Est-ce que vous faites déjà quelque chose pour limiter votre consommation d'eau? Venez nous raconter ça ce matin. On a vraiment envie de vous entendre là-dessus. 04 77 10 00 10 parce que le problème, c'est pas une hypothèse, c'est pas une éventualité, c'est quelque chose de très concret qui pourrait arriver dans les mois, dans les semaines qui viennent ici chez nous dans la Loire. Téléphone, WhatsApp et même sur la page Facebook d'Ici Saint-Étienne-Loire. On attend vos messages sur votre radio Ici Saint-Étienne-Loire. Appelez-nous là, maintenant, tout de suite. C'est Séverine qui décroche le téléphone et j'ai remarqué, à chaque fois qu'on dit que Séverine est à l'accueil, vous appelez. J'en profite.
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0: Et à 9h passées de 7 minutes, moi, je vais juste me servir un petit verre d'eau. Parce que c'est important de s'hydrater, tant qu'on a de l'eau, on en profite. Dans 20-30 ans, il n'y en aura plus, comme dirait l'autre.

0: Je sais pas si vous avez remarqué, mais les chansons de bande comme ça, ça finit toujours par une voix mythique du cinéma français qui fait un acap comme ça, sans chanter, juste en le parlant. Ça finit systématiquement comme ça, 9h12.
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0: Généralement, d'ailleurs, c'est Line Renaud. 9h12, vous écoutez Ici Saint-Étienne-Loire. Pas de coupure d'eau potable jusqu'ici dans le Forêt. Mais c'est possible. Oui, c'est la situation est très tendue. Selon Loire-Forêt Agglomération, il y a vraiment un risque de rupture d'alimentation d'eau imminente dans un quart des communes, c'est-à-dire 20 communes sur 79. Des mesures qui ont été prises, des mesures d'urgence. On en parle avec vous. Est-ce que vous avez pris des mesures à la maison pour limiter votre consommation d'eau? Est-ce que vous avez décidé de faire des économies? Est-ce que vous imaginez qu'un jour, vous ouvriez le robinet et que rien ne coule? 04 77 10 00 10, vous nous appelez maintenant, téléphone, WhatsApp, également sur Facebook, on a fait un article, vous pouvez le commenter, je lirai vos commentaires à l'antenne avec grand plaisir. Les élus lancent un appel à la sobriété d'ailleurs, on en parle avec vous Tiffany Antkoviak.
3: À deux pas du canal du Forêt, très sollicité en ce moment, Christophe Basile constate l'avancée du chantier d'extension de la station de potabilisation de Pleuvet. Elle doit permettre de produire de l'eau pour 45 000 personnes de plus d'ici 2 ans. Mais d'ici là, tout le monde doit faire des efforts pour le président de Loire-Forêt Agglo.
4: Il faut que les consommations d'eau actuelles baissent. Pas tourner autour du pot, si les consommations d'eau ne baissent pas, on sera à la rupture d'ici quelques semaines.
3: Boire, préparer les repas, se laver, se soigner, pour les autres usages de l'eau, il faut remettre à plus tard, explique Christophe Basile, parce que les moyens mis en œuvre par la collectivité, aussi exceptionnels soient-ils, ne suffiront pas si la sécheresse perdure. Stéphanie Fayard est vice-présidente de l'Aglo, déléguée à l'eau et aux rivières.
5: On est en train de réfléchir là, à marche forcée, à d'autres interconnexions qui nous permettent de sécuriser tout le territoire. Par exemple, sur la commune de Marcilly-le-Châtel, Montverdun, on a eu cette capacité là d'aller tirer des tuyaux souples pour être alimentés grâce à l'eau de Montbrison. Et demain, ce seront des canalisations que nous allons pérenniser. Sur les communes de montagne, on arrive à faire du citernage. On en est à une dizaine, douzaine de citernages. Et puis, ça va s'accentuer selon la météo, qui n'a pas l'air de vouloir aller vers la pluie.
3: La prochaine intervention d'urgence, ce sera dans le secteur de Boin-sur-Lignon la semaine prochaine, avec l'installation d'une station mobile de traitement des eaux. C'est tout simplement ce qui est mis en place pour rétablir l'eau après un tremblement de terre.
5: Grâce à cette station mobile, on va prendre encore une fois l'eau du canal. Vraiment, cette année, effectivement, le canal nous soutient fortement. Et d'aller remonter de l'eau jusqu'au secteur de Boin, puisque nous captions l'eau dans l'Anzon. La nappe est en très forte baisse. On n'a plus la capacité suffisante pour nos habitants sur le secteur de Boin. Tous les travaux vont être mis en œuvre. Sous 2 semaines, ça devrait être opérationnel.
3: Le canal du Forêt alimente actuellement presque toute la plaine du Forêt en eau potable, avec 5500 m3 d'eau par jour, contre 3500 m3 en temps normal.
0: Et vous voyez que forcément, le secteur est en tension. Vous, qu'est-ce que vous faites pour limiter votre consommation d'eau dans le Forêt, dans ces communes concernées par d'éventuelles restrictions d'eau? 04 77 10 00 10, téléphone, WhatsApp, ça fonctionne également sur le Facebook. D'ailleurs, il y a Mireille qui nous a envoyé un petit message, qui a commenté le post Facebook en disant que ça sera pire quand le parc éolien aura bétonné les monts du Forêt, plus d'alimentation en eau de nos tourbières, de zones humides et de rivières. Alors, je sais pas si c'est dû à l'éolien, mais est-ce que la bétonisation, effectivement, ça peut agir selon vous? Venez commenter, venez nous donner votre avis. 04 77 10 00 10. Il pense à nous, Pierre Demers, c'est gentil.

0: je pense à vous sur ici Saint-Étienne Loire à 9h passé de 18 minutes. Ah, et ce plaisir là à 9h du matin. Les gens sont partis au boulot, vous êtes tranquillement à la maison. Vous avez peut-être été courir un petit peu, faire un petit peu de sport ou marcher, puis vous vous dites, je vais me prendre une bonne douche. Oh, trop bien! Vous arrivez dans la douche, vous vous déshabillez, comme ça vous rentrez dans la douche, et là vous ouvrez le robinet, au tiède, hein, pas trop chaud, et là il n'y a rien qui coule. Rien du tout. Pas une goutte d'eau qui... Ah si, la petite goutte qui était restée coincée dans le tuyau, là, qui est un peu froide. Et puis ça s'arrête. Ben oui, il n'y a plus d'eau. Il n'y a plus d'eau parce qu'en fait, il n'y a plus d'eau tout court dans les tuyaux. Restriction d'eau. Je vous raconte une histoire de science-fiction, ben non. Une vingtaine de communes de Loire-Forêt-Agglomération pourraient être touchées par des restrictions d'eau. Est-ce que vous faites quelque chose, vous, pour limiter votre consommation d'eau? Comment vous faites au quotidien? 04 77 10 00 10. Emma Aziza est hydrologue. Elle nous explique ce phénomène de sécheresse que nous connaissons actuellement d'ici 3 minutes, même pas, sur ici Saint-Étienne-Loire.
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0: Il est 9h20, on parle des restrictions d'eau que nous connaissons actuellement et qui pourraient, de la sécheresse surtout que nous connaissons actuellement et des restrictions qui pourraient avoir lieu dans une vingtaine de communes de l'agglomération Loire-Forêt. Emma Aziza est hydrologue, elle nous explique ce phénomène de sécheresse que nous avons eu cet été et que nous avons encore.
13: On a franchi un nouveau cap, c'est-à-dire on a franchi un seuil qu'on n'avait pas atteint jusque-là. On l'a vu à travers notamment tous ces petits cours d'eau qui alimentent l'intégralité de notre territoire, qui se sont retrouvés dans des niveaux de sécheresse qui n'avaient jamais été connus jusque-là. Donc ça nous montre à quel point on a non seulement bien sûr des débits dans les fleuves qui ont été extrêmement bas, des sols extrêmement secs, mais tous ces petits réseaux qui sillonnent et qui alimentent le territoire et surtout qui servent aux vivants, c'est surtout ces territoires-là dans leur ensemble qui ont été vraiment touchés.
0: Exemple, dans l'agglomération Loire-Forêt, la pluie se fait désespérément attendre. Je vous le disais tout à l'heure, un quart des communes risquent une rupture d'alimentation imminente en eau potable, soit 20 communes sur 79.

0: Les ressources, en fait, sont de plus en plus limitées à cause de la sécheresse, tout simplement. Des moyens exceptionnels déployés ces dernières semaines pour éviter des coupures, un raccordement d'urgence à un autre réseau d'eau, des livraisons par citerne dans les réservoirs de certaines communes en altitude. Déjà plusieurs rotations depuis le début du mois de septembre. C'est ce que nous explique Stéphanie Fayard, vice-présidente de Loire-Forêt Agglo, déléguée à l'eau et aux rivières et maire de Mornant-en-Forêt.
1: Sur la totalité de nos 84 communes, on en est à 14 citernes qui ont été amenées jusqu'à maintenant, notamment sur les secteurs de montagne du côté de Saint-Bonnet-le-Coureau, Verrières-en-Forêt. Ils sont normalement connectés sur l'eau potable et ravitaillés sur des sources ou des captages. Et pour le coup, la montagne a très très fortement réagi à cette grosse vague de chaleur. La montagne n'a plus d'eau. Donc ce qui veut dire ressources en eau potable en baisse. Le bétail qui aussi pour les agriculteurs qui consommaient sur les sources, et bien à ce moment-là, ils n'ont plus d'eau non plus. Ils sont obligés de se retourner vers l'eau potable.
0: Au-delà des moyens d'urgence mis en place par la collectivité, Loire-Forêt Agglo lance un appel à la sobriété et à tous les usages de l'eau. On aimerait bien qu'il se mette à pleuvoir. Pour ça, on a décidé de faire une petite danse de la pluie. Et moi, j'ai des copains super trempes. Ah ben, quand il pleut, on est super trempes, forcément. It's raining again, 9h23.

0: Bertrand. It's raining again sur votre radio. Ici, Saint-Étienne-Loire. Un très bon début de journée à vous. Il est 9h passé de 27 minutes.
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0: D'ici quelques instants, vous allez découvrir que on peut tous cohabiter voiture, trottinette, vélo. Petite organisation pour cela, mais on peut tous cohabiter avec le Mobilité Club France et Yves Carra, le porte-parole. On va chercher des solutions pour limiter les accidents, pour favoriser l'éco-mobilité également dans nos villes et aussi dans nos campagnes.
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0: On a toujours des bons plans pour vous dans la Loire et la Haute-Loire. Top départ pour les champignons à Fresnay-la-Tour. Balade, cueillette de champignons, le cèpe, le bolet, le pied de mouton. Mes petits préférés, la chanterelle et la girolle accompagnées par un pharmacien en direction Voray-sur-Arzon. Départ demain devant la mairie, c'est gratuit. Attention, il faut s'inscrire en mairie. Et vous allez pouvoir découvrir l'univers fascinant des champignons. Puis tiens, alors on va rester en Haute-Loire, Brioude, le savoir-faire en mode démonstration. La Biennale des métiers d'art se poursuit tout le week-end avec 51 exposants, plusieurs lieux à découvrir dans la ville, de bois, travail du bois, des bijoux, du papier, de la dentelle, du fer, de l'argile, de la laine ou encore des vitrailles. Les artisans présentent leurs créations et puis surtout, ces petits gestes avec des démonstrations, des stages, des ateliers, on va pouvoir apprendre à fabriquer des bijoux, à travailler le bois ou encore le vitrail. C'est une magnifique occasion de découvrir toute une partie de notre territoire. Il est 9h passé de 28 minutes, un excellent début de journée à vous.
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0: Et on parle de votre mobilité aujourd'hui. Imaginez, vous prenez votre vélo là aujourd'hui, vous allez faire les courses au marché, vous avez une belle piste cyclable devant vous, et puis d'un coup, plus de piste cyclable. Ah ben non, maintenant vous êtes sur la route, avec les voitures, avec les motos, puis les trottinettes. Les gamins à trottinette, c'est quelque chose. Et vous essayez de vous adapter, mais c'est pas à vous de vous adapter, c'est aux autres. Ah bon? Mais à qui doit s'adapter à qui? Bonjour Yves Carra.
3: Bonjour Charles, bonjour à toutes et à tous.
0: Porte-parole de Mobilité Club France. On a parfois l'impression que la route est devenue plus compliquée qu'avant. C'est vraiment le cas?
3: Oui, bien sûr, avec la multiplicité des mobilités douces, comme on les appelle. C'est pour ça d'ailleurs qu'on a changé de nom d'Automobile Club. On est devenu Mobilité Club France. C'est un sujet qui est vraiment important pour nous, qu'on partage d'ailleurs avec la Fédération Internationale Automobile. Oui, c'est plus compliqué qu'avant, c'est très clair.
0: Entre voiture, vélo, trottinette, qui est aujourd'hui, selon vous, le plus mal compris par les autres?
3: Je vais vous dire, pour donner cette réponse, qui est le plus en danger, quelles que soient d'ailleurs les conditions, est-ce qu'on a la priorité ou pas? Quand vous êtes à deux roues, trottinette ou vélo, ou moto d'ailleurs, étant un motard, je connais bien, et j'ai eu un grave accident, bah, je peux vous dire que vous êtes en danger, parce que vous êtes plus fragile, vous savez. Les motos, c'est 2% de la des engins qui circulent en France et 25% de la mortalité. Donc, même quand vous avez la priorité, quand vous arrivez à un carrefour, vous avez les mains, vous avez les doigts en tout cas sur les leviers de frein, vous faites attention parce que quelqu'un peut ne pas vous avoir vu ou griller un feu. Donc, quelles que soient les conditions, on est plus fragile quand on est en deux roues, trottinette, vélo. Donc, on doit redoubler d'attention même quand on a la priorité. Ça ne veut pas dire que l'automobiliste doit faire n'importe quoi. Mais chacun doit se respecter, mais le plus fragile doit redoubler d'attention. Voilà, c'est vraiment c'est important parce que même si vous avez eu raison, c'est vous qui êtes à l'hôpital. Hein.
0: Oui, bien sûr. Alors,
3: ce que je veux dire.
0: Il y a autre chose, parce qu'on parle de vélo, on parle de moto, on parle de trottinette, de voiture.
3: Ouais.
0: La plus douce des mobilités, c'est marcher à pied. Il y a plein de gens qui marchent à pied.
3: Bien sûr. On est tous automobilistes et piétons, hein, tous.
0: On est tous hyper vulnérables, surtout à pied.
3: Oui. Et c'est pour ça que les personnes avec le téléphone à l'oreille, qui ne regardent pas quand ils traversent ni à droite ni à gauche, parce qu'ils sont dans leur nuage, ou ceux qui ont les écouteurs, ça c'est un vrai danger. Et c'est terrible parce que de toute façon, que le feu soit vert, qu'on passe, quand on renverse quelqu'un, même si on est automobiliste, c'est un traumatisme.
0: Ouais.
3: Donc oui, les piétons, vous avez raison d'en parler, vraiment. C'est un problème parce qu'il y a cette inattention. D'ailleurs, dont on parle au volant avec le téléphone, mais aussi en étant piéton, c'est une catastrophe et de plus en plus.
0: Alors vous, justement, qui êtes par exemple automobiliste, vous croisez une piste cyclable, hein, y a des vélos, des trottinettes, des piétons, Des motos aussi qui passent par-dessus. Quelle situation vous agace le plus au quotidien? Comment vous faites pour éviter que ça ne parte en vrille, hein? 04 77 10 00 10, vous nous appelez. Ou vous nous passez un petit coup de fil aussi sur WhatsApp. Ça fonctionne également. Un petit message écrit si vous voulez, puis on en parle à l'antenne. Juste rapidement, Yves, est-ce qu'on surestime parfois le danger de certains comportements et qu'on en sous-estime d'autres,
3: hein? Moi, je dirais que on surestime jamais un danger. Tant qu'à faire, vaut mieux le surestimer et puis ralentir encore plus ou même s'arrêter plutôt que le sous-estimer. Donc, surestimons toujours, ne sous-estimons jamais.
0: Très bien. Bon, on en parle ce matin de vos déplacements sur Ici Saint-Étienne-Loire dans Ici C'est Vous. C'est notre dossier du jour et c'est jusqu'à 9h50.
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0: Tiens, vous prenez le vélo là peut-être, pour aller faire une course. Est-ce que vous avez bien vos genouillères, vos coudières et votre casque? Pensez-y.

0: 7h35. Partez en course là maintenant. Vous avez pris quoi, la voiture? Ah, les clés sont dans le contact. Vous tournez, ça démarre. Vous entendez la radio, la vie est belle. Et regardez bien autour de vous. Il y a des vélos, il y a des piétons. Ah, il y a du monde, hein. C'est ça, il faut faire attention.
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0: Je vous dis ça parce qu'on en parle ce matin dans le dossier du jour. On parle de partager la route. Faut-il connaître les règles encore, hein ? Parfois, ce qu'on croit évident est complètement faux. On va faire le tri avec vous, Yves Carra de Mobilité Club France. Avant cela, je voudrais qu'on écoute Juliette. Entre les vélos, les trottinettes, les voitures, est-ce qu'on peut réussir à rouler ensemble en toute sérénité ? Voici ce qu'en pense Juliette. Elle est jeune permis, Juliette.
3: Bah oui, en vrai, si tout le monde respecte la place de tout le monde, y a pas de problème. Bah j'ai le permis depuis hier, donc j'ai jamais conduit seule encore, toujours avec mon moniteur Franck. Trottinette, non, en vrai, trottinette c'est trop dangereux. Vélo, ça dépend des endroits, il faut vraiment qu'il y ait des vraies pistes cyclables, sinon c'est hyper dangereux. Donc on peut tous cohabiter, mais franchement, c'est quand même, ça peut être un peu tendu quand même.
0: On peut cohabiter. Mais ça peut être un peu tendu. Yves Carra de Mobilité Club France, pourquoi les nouveaux aménagements donnent parfois l'impression de compliquer la circulation alors que le but, comme le disait Juliette, c'est de faciliter le partage de la route? Yves Carra?
4: Vous m'entendez?
0: Oui, vous êtes là. Oui.
4: Vous m'entendez? Oui, ça y est, je suis là. Parce qu'on est contraint par un espace urbain et que l'idéal ce serait d'avoir des pistes cyclables pour les trottinettes aussi séparées totalement des routes, mais c'est pas toujours possible. Mais vous savez, pour être allé pas mal dans les pays scandinaves, c'est souvent le cas, ils ont la place, donc on a des voies dédiées, mais parfois on traverse des routes pour aller d'une piste à une autre. Il y a des coutures, hein, les gens s'arrêtent, respectent le feu, descendent de leur vélo et le font. Donc voilà, il va falloir s'habituer à ça. C'est pas parce qu'on est en vélo ou en trottinette qu'on doit avoir une autoroute de chez soi jusqu'à son point d'arrivée. Il faut s'arrêter, il faut respecter, et une règle, vraiment, Charles, faut le dire, le code de la route, c'est pour tout le monde, automobiliste, motard, trottinette et vélo. C'est pour tout le monde.
0: Ouais. Donc il faut partager la route. C'est pas forcément tout le temps facile. À vélo ou en trottinette, par exemple, quand on est hyper vulnérable, quelle est l'erreur qu'on commet encore trop souvent, mais pas volontairement? Vous savez, cette erreur qu'on commet sans s'en rendre compte, parce qu'on est à vélo et on pense qu'on est dans notre bon droit, par exemple.
4: Bon droit ou pas, je sais pas. La première erreur, c'est de pas assez se protéger en cas de chute. Parce que ça peut arriver même tout seul, surtout en trottinette dans un trou. D'ailleurs, mettre un casque, voilà. Alors, il y a de plus en plus de vélos, jusqu'à 12 ans, c'est obligatoire, mais après, il y en a de plus en plus qui mettent un casque. En trottinette, pas hésiter à mettre des coudières, peut-être aussi, parce que c'est vraiment dangereux, et un casque. Voilà, ça, c'est la première des choses. Et puis, pensez que, vous savez, en 25 km/h pour les trottinettes, c'est la vitesse maximale, hein. Après, c'est illégal. 25 km/h, on peut se faire très, très mal. Donc, pas penser que parce que à 20 ou 25 km/h, c'est autorisé, on peut ne pas se faire mal. On peut vraiment se faire très mal. En tombant dans l'escalier, on peut se faire très, très mal. Imaginez encore plus dans un espace urbain à 25 km/h. Voilà. Ne jamais, vous en parliez tout à l'heure, surestimer ou sous-estimer, jamais sous-estimer le danger.
0: Est-ce que vous pouvez nous faire un petit rappel de la loi? Je suis automobiliste. Oui. Je veux doubler un vélo. Il y a une distance réglementaire.
4: Oui, il y a une distance déjà de bon sens. Alors, on parle d'un mètre, hein, d'accord? Ouais. Il y a une distance de bon sens. Vous voyez, je suis dans la rue, en même temps, vous entendez le bruit des moteurs. La distance, c'est la bonne distance pour pas mettre les gens en danger. Si vous sentez, par exemple, que devant, la personne est un peu hésitante, slalom un peu, vous a pas entendu, ou autre, au lieu d'un mètre, vous mettez deux mètres, hein, parce que peut-être qu'elle vous a pas entendu et que ce sera plus prudent comme ça. Mais il y a une règle, vraiment du code de la route. Lorsqu'on double un vélo, on a le droit de chevaucher une ligne blanche. Ouais. Chevaucher, pas de la tenter complètement. Voilà. Pardon. Si vous avez un policier, il peut vous sanctionner.
0: Pardon Yves, hein, mais ça c'est super, hein. Il y a une distance réglementaire, c'est la sécurité, ça a été étudié très bien. Moi je suis en voiture, par exemple. Ouais. Vous êtes à vélo. Bon,
4: oui.
0: Comment je sais que je suis à un mètre de vous? Parce que déjà, je fais un créneau.
4: Vous mesurez, monsieur.
0: Non, mais déjà, quand je fais un créneau, une fois sur deux, je prends le trottoir, je me dis, tiens, je le voyais plus loin, celui-là. Mais alors, un vélo, comment on peut. Est-ce qu'il y a un indice par rapport au véhicule, par rapport à la voiture, par rapport au vélo, par rapport à ce qu'on voit, qui nous permet de dire, OK, là, c'est bon, je peux y aller?
4: Pas un indice, non, bien sûr, il n'y en a pas, mais. Vous savez, si vous vous mettez à la place du cycliste, vous vous dites, bon, quelle distance j'aimerais avoir pour me sentir en sécurité? faut se mettre à la place des gens aussi, parce qu'on est tous, vous savez, si c'est pas vous qui l'êtes, c'est peut-être vos enfants, vos petits-enfants qui sont en vélo.
0: Bien
4: Donc
0: sûr.
4: Voilà, juste se mettre à la place de la personne en se disant, qu'est-ce que je dois laisser comme place pour qu'il se sente en sécurité et que j'ai aucun risque de l'accrocher. Déjà, quand on fait ça, on est pas mal.
0: Ouais, c'est déjà un bon début. 9h40, tiens, vous, au volant, à vélo, à pied, quel est le comportement des autres usagers de la route, toutes catégories confondues, qui vous fait le plus perdre votre sang-froid? Le but, c'est pas de juger, hein, mais c'est de comprendre qu'est-ce qui vous énerve le plus, que vous soyez à vélo, à pied ou en voiture, chez les autres dans la rue. 04 77 10 00 10, téléphone. WhatsApp, ça fonctionne aussi. Vous pouvez nous envoyer un petit mot. Par contre, moi, je vous conseille d'appeler parce que si vous appelez, vous tombez sur Séverine. Et ça, c'est quand même un petit plus. Séverine qui fête aujourd'hui ses 25 ans de mariage. Ça vaut l'occasion de lui souhaiter un petit mot en même temps. 9h41, voici Phil Barnet, un enfant de toi. Alors, si vous êtes le mari de Séverine, que vous voulez un enfant de... Vous pouvez l'appeler. Pas sûr que ce soit la meilleure chanson quand même pour ce genre de demande. Vu le texte, hein. Pas sûr. 9h42.

0: enfant de toi, Phil Barnet, bien sûr, à 9h45.
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0: Vous prenez votre vélo, vous allez faire vos courses là en ville. Premier feu rouge, vous faites doubler par une voiture. Ah, puis y a... Vous avez vu cette voiture blanche qui arrive là sur votre gauche, la camionnette là, qui a un angle mort énorme mais qui vous sert, qui vous sert, qui vous sert. Ça fait peur, hein. On parle de partage de la route aujourd'hui avec Yves Carra, porte-parole de Mobilité Club France. Et justement, les vélos, les voitures, les trottinettes. Est-ce qu'on peut vraiment partager la route en toute sécurité? On a posé la question à Michel, elle est automobiliste. Pour elle, certaines règles essentielles sont à respecter. Michel.
10: Respecter le code de la route. Déjà, les trottinettes, faut mettre des casques. Faut pas rouler avec le portable et puis parler au portable et regarder la route. On peut pas faire les deux à la fois. C'est pas possible. Et les vélos, un petit peu aussi, c'est pareil, hein.
0: Alors justement, ces règles à respecter, on en parle. Vous êtes d'accord avec ça, Yves Carra?
11: Oui.
0: Avec ce que dit Michel, ces règles-là, elles sont essentielles. Il faut les respecter.
11: Elles sont d'abord pour tout le monde. Michel, la première règle, nous on le dit souvent à Mobilité Club France, ça doit pas être la porte du gendarme, ça doit être la porte de l'accident.
0: Ouais.
11: C'est pas parce que on a des écouteurs et on regarde s'il y a pas un gendarme qui voit ou un policier qui voit qu'on a des écouteurs. Non, c'est pas le problème. C'est le problème qu'on est en danger parce qu'on va pas entendre le danger qui va arriver. Et en ce qui concerne l'angle mort, malheureusement, il y a encore un accident dans la capitale il y a quelques jours. Mmh. Il porte malheureusement très bien son nom. C'est vraiment des choses auxquelles il faut être faut pas se mettre, alors c'est facile à dire, mais faut pas se mettre dans cette situation d'être dans l'angle mort d'un poids lourd ou d'une camionnette. Alors, c'est pas anodin de se mettre sur la route quand on est en voiture, bien évidemment, mais aussi en deux roues. C'est jamais anodin. C'est un peu un danger permanent, je dirais, quoi.
0: Ouais, et alors, Yves, le but est pas, on est d'accord, hein, de monter les gens les uns contre les autres, entre les automobilistes, les cyclistes,
11: bien sûr,
0: etc.
11: Bien sûr.
0: On est d'accord. Hein. C'est de prendre tout soin les uns des autres.
11: Oui, mais exactement. Vous savez, il faut être égoïste. Hein. Comme on le disait tout à l'heure, on est tous piétons, donc faut faire attention aux piétons parce qu'un jour on peut être piéton. Et puis, faut être aussi égoïste en disant je vais faire attention aux cyclistes. Si je peux dire égoïste, c'est un terme entre parenthèses parce que peut-être que mes enfants ou mes petits enfants sont en vélo, donc ça pourrait être eux que je pourrais renverser. Voilà. À la limite, soyons égoïstes, pensons à soi et protégeons les autres comme ça, quoi.
0: Pensons à soi pour penser aux autres, justement, Yves.
11: Exactement.
0: Si je suis automobiliste, quel réflexe peut vraiment changer la sécurité d'un cycliste que je peux croiser ou doubler sur mon parcours pour aller au boulot ou faire mes courses?
11: Vous savez, déjà sur notre site mobilitéclub.fr, on donne plein de conseils pour, par exemple, ouvrir la porte conducteur avec la main droite pour se tourner et voir l'angle mort. Vous voyez, c'est des petites choses comme ça. On prend la main droite, on ouvre la porte, comme ça on se tourne, on est sûr que de l'angle mort, on le voit.
0: Ce qui est valable.
11: Des petites choses comme ça.
0: Ce qui est valable, je vous coupe, Yves, quand on est passager, avec la main gauche, du coup, pour avoir le même effet, parce que il y a des pistes cyclables sur les trottoirs au bord des parkings.
11: Exactement. Ouvrir avec la main opposée à l'endroit où on doit descendre. Ouais. C'est aussi, par exemple, se garer. Nous, on fait beaucoup de sécurité routière en entreprise, donc pour le risque routier. Et moi, j'ai appris, parce que j'ai fait certaines de ces formations, à vous garer avec l'arrière côté trottoir. Comme ça, quand vous partez, vous avez une vision en face de vous de ce qui se passe et vous ne reculez pas. Alors maintenant, c'est vrai qu'il y a pas mal de voitures qui sont équipées d'alertes sonores si jamais il y a des piétons qui arrivent, etc. Mais ça, c'est pour les voitures les plus modernes et les plus chères. Les anciennes n'en sont pas équipées. Ouais. Mais ça fait partie de réflexes comme ça qui font qu'on limite les dangers et on respecte mieux les autres, notamment les mobilités douces.
0: Yves, je vois déjà tous les automobilistes dire faut arrêter de rejeter la faute sur les voitures. Alors on va prendre le problème à l'envers, puisque vous le disiez, faut être aussi égoïste et penser à soi et penser que dans notre famille il y a peut-être des gens qui sont à vélo, à trottinette. Quand nous on est en voiture, justement, quand je suis à vélo par exemple ou en trottinette, parce que c'est très très à la mode, quel est le réflexe justement qui peut, je vais vous poser exactement la même question que pour les automobilistes, quel est le réflexe qui peut vraiment changer la sécurité des autres vélos, des autres trottinettes, des piétons? Et aussi des automobilistes.
11: Un réflexe, je sais pas, mais une pensée, c'est de penser que l'autre ne vous a pas vu. Même si vous pensez qu'il vous a vu, de penser qu'il vous a pas vu.
0: Ah oui.
11: Vous avez tendu la main. Il y a une personne qui est derrière vous. Ben, vous faites attention parce que peut-être qu'il vous a baissé la tête à ce moment-là, qu'il a pas vu que vous tendiez la main pour tourner à droite, que vous êtes en vélo.
0: Comprends.
11: Vraiment penser que. Encore une fois, surestimer le danger. Voilà, vous donnez un signe, il vous a pas vu. Alors, s'il n'a pas vu, qu'est-ce que je dois faire pour être en sécurité?
0: Ça me rappelle un petit peu, vous savez, quand on passe le code de la route, un truc qu'on nous apprend. Et c'est une question piège d'ailleurs dans les photos du code de la route. C'est bien s'assurer quand on est à un croisement que l'automobiliste en face nous regarde. Pour être sûr qu'il nous a vu. C'est pareil pour tous les véhicules finalement.
11: Mais surtout, encore une fois, surtout quand on est en situation de danger supérieur à une voiture, parce que vous savez, un vélo où ça fait 150 kilos avec la personne contre une voiture à 1,2 tonne, c'est toujours la voiture qui va pas être, même s'il est abîmé, l'automobiliste, enfin le conducteur ne craint rien. Ouais, bien sûr, il faut, encore une fois, il faut se respecter, il faut faire attention à tout le monde. Quand on met son clignotant, on tourne pas tout de suite, on le met en avant. Toujours s'assurer, quand on est dans la voiture, que l'autre a vu le message que vous envoyez. Parce que on communique en permanence quand on est sur la route. On a un clignotant, on communique à l'autre qu'on va tourner. Ça,
0: bien sûr.
11: Malgré le clignotant, le vélo, par exemple, qui arrive à gauche, a bien vu que vous aviez un clignotant parce que peut-être qu'il regarde à gauche ou à droite. C'est une attention permanente. Le plus grand danger, c'est l'inattention au volant.
0: Ouais, donc il faut être concentré
11: au volant,
0: voiture.
11: Au guidon, à trottinette ou même à pied.
0: Merci beaucoup.
11: Le plus grand danger, c'est l'inattention.
0: C'est noté. Merci beaucoup Yves Carra d'avoir été avec nous ce matin.
11: Avec grand plaisir, c'est un bon sujet ça. Merci Charles.
0: Que vous soyez en voiture, à pied, à vélo, à trottinette, vous écoutez ici Saint-Étienne-Loire, c'est la radio qui prend soin de vous. Mais prenez soin de vous aussi, c'est important. Le pape est en visite en France pour 3 jours. Alors lui, ce qui est bien, c'est que dans sa voiture, il n'y a pas d'angle mort, puisqu'elle est toute vitrée de partout. Il peut voir à 360 degrés. Et ça, c'est important. Ça donne envie de donner de l'amour. Tiens, c'est Cécilia qui s'en occupe.

0: Sia, Gimme Love sur votre radio, ici Saint-Étienne-Loire.
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0: Bonjour Lucie Lhermitte.
3: Bonjour Charles Napoli.
0: Une émission mortelle aujourd'hui.
3: Oui, vous avez le bon mot, effectivement.
0: J'ai avec ça.
3: Vous avez déjà pensé à comment vous allez faire vos funérailles? Comment votre famille va faire vos funérailles?
0: Alors,
3: pas encore.
0: Je me suis pas levé ce matin en pensant parler de ça maintenant,
3: non,
0: mais
3: non,
0: j'y ai pas pensé. Juste pas d'incinération.
3: Ouais.
0: Je vais vous dire pourquoi ça va vous faire rire. J'ai peur d'avoir chaud. Non, mais j'ai peur de ressentir. Enfin,
3: très bien.
0: Voilà,
3: ça
0: je vous laisse avec ça.
3: Voilà, je
0: préfère pourrir être mangé par des petits verres. Au moins, ça servira à quelque chose.
3: Eh ben ouais, mais alors on va voir comment, dans quoi vous allez pouvoir le faire. Dans
0: quel cercueil principalement.
3: Ouais, alors principalement, mais vous allez voir qu'on peut faire les choses différemment maintenant.
0: Très bien. Allez.
3: Et vous allez l'entendre tout de suite dans Ici ça marche, juste après Boulevard Désert. À lundi, Charles.
0: À lundi.

0: Si je reste ici, tu rentres à Bruxelles. 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
1: Bruxelles, boulevard désert, pour presque entamer une heure de solution ensemble.
0: Tu rentres à Bruxelles.
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1: J'espère que vous passez une excellente matinée en notre compagnie. Il est 10h. Les infos avec vous, David Valverde, bonjour.
3: Bonjour Lucille, bonjour tout le monde.
1: Le pape Léon XIV est arrivé en France.
3: Oui, effectivement, il vient de poser le pied sur le sol français avec son avion depuis Rome et à l'instant même également. Toutes les églises et les cathédrales de France sonnent pendant 7 minutes pour souligner l'arrivée du souverain pontife. Ils sont plus de 300 fidèles de la Loire à être partis en direction de Paris pour assister à la première visite officielle du pape Léon XIV. Certains sont partis en car ce matin. Un reportage complet sur ici.fr. Ce qui fait l'actu aussi ce matin, c'est l'eau potable qui vient à manquer sur la zone de Loire-Forêt agglomération. Un quart des communes de la collectivité est en risque de rupture imminente d'alimentation en eau potable. Ces derniers jours, il y a eu des livraisons d'eau par citerne dans les communes de montagne et des raccordements d'urgence à d'autres réseaux. Il n'y aura pas de classement en état de catastrophe naturelle après le passage de la tornade du 16 juillet dernier dans la Loire. Des communes comptaient fortement dessus pour accélérer, pour faciliter les démarches avec les assurances, mais ça ne rentre pas dans les critères définis par la loi. La loi qui doit s'adapter à la réalité du terrain et aux enjeux climatiques de demain, c'est ce que réclame par exemple le maire de Villars, Jordan Da Silva, touché donc par cette tornade. Une bonne nouvelle pour l'emploi à Sainte-Florine, c'est là que Valeo va produire des moteurs électriques de drones en Haute-Loire donc et pérenniser l'activité sur ce site de Sainte-Florine. Le foot avec le début de l'aventure de Zinedine Zidane à la tête des Bleus. Ce matin, on a appris à découvrir l'un des adversaires de ce soir, Ilan Fakili, né à Saint-Etienne, formé à la SS et à Andrézieux, et va donc jouer sous les couleurs de la Turquie. Un match que vous vivrez à partir de 20h45 sur ici.fr et sur la page YouTube de votre radio avec les commentaires d'un garçon que vous connaissez bien, en l'occurrence Jérémy Marié, qui commande d'habitude les matchs des Verts. Ce sera un match des Bleus pour lui ce soir. Puis je vous donne un autre rendez-vous. C'est à 20h ce soir sur le parquet du Havre que les basketteurs du SCAB Saint-Etienne Métropole débutent leur saison d'élite 2, première journée de championnat pour le retour de la chorale de Rouen en Betclic Elite. Ce sera demain soir sur le paquet de Boulazac. 10h de la météo de ce vendredi de week-end, Lucille.
1: Eh bien, ciel toujours bleu, légèrement nuageux ce matin, ça va se dégager très largement cet après-midi partout sur la Loire et la Haute-Loire. Il va falloir attendre encore un peu pour de l'eau. Météo France prévoit l'arrivée d'une perturbation aujourd'hui par le nord-ouest, ce week-end même, mais elle ne devrait pas toucher nos départements avant mercredi, voire jeudi, pour nous amener quelques pluies. En attendant, côté température pour aujourd'hui, eh bien, elles sont toujours plus hautes que la normale, des maximales de 27 degrés à Saint-Jean, 28 au Puy-en-Velay, à Saint-Étienne, à Saint-Galmier ou encore à Rouen, et jusqu'à 29 degrés à Feurs et jusqu'à Charlieu. Sur vos routes, tout est au vert. Sur vos trajets habituels en ce moment, rien à signaler, tout va bien. Mais vous voyez quoi que ce soit, vous le savez, un numéro 04 77 10 00 10, et c'est le même chemin pour vos pouces par WhatsApp.
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1: Bienvenue dans votre magazine de solutions. Partout dans la Loire et la Haute-Loire, tous les jours, on vient dénicher tout ce qui marche autour de chez vous. Et ce matin, je tends le micro à Ali Lounis-Wallace. Bonjour Ali.
5: Bonjour.
1: Vous êtes le cofondateur de Pivert Funéraire. Vous avez décidé, avec votre compagne, il y a quelques temps, de changer de vie pour proposer une alternative au cercueil conventionnel. On va voir ensemble ce que c'est exactement. Première question pour vous, Ali. À la base, vous êtes comédien, metteur en scène aussi. Comment un comédien décide de s'occuper de notre mort et de nos cercueils ?
5: Ben, d'abord, ça se passe par la confrontation directe en fait au deuil et voilà, l'organisation d'une cérémonie. Et puis ensuite, c'est... en fait, on parle de culture funéraire. Et moi qui suis comédien, qui suis artiste, j'aime notre culture française. Elle est tellement riche. Et notre culture funéraire, je ne comprends pas pourquoi elle est aussi pauvre. Donc voilà, on avait envie de faire quelque chose.
1: Eh bien, vous allez nous expliquer tout ça. Restez bien avec nous. On se retrouve juste après ABBA pour une première pause musicale ensemble. Je vous souhaite une très belle matinée.
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0: Chance on Me. Il est 10h08, nous sommes dans les solutions ce matin.
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0: Ali Lounis-Wallace, vous êtes le cofondateur de Pivert Funéraire avec votre compagne Laura Loisel, que l'on salue également. On le sait peut-être peu, mais jusqu'en 2021, les cercueils, fabriquer un cercueil, ça pouvait se faire uniquement qu'en bois massif. Et ça a changé, et vous en avez profité, justement, Ali.
3: Oui, absolument. On s'est dit, est-ce qu'il y a un problème avec le bois massif? Et oui, il y a un problème.
0: Mais alors, c'est quoi le problème?
3: Eh ben, on est 700 000 morts par an en France. Et donc, on a besoin de tellement de bois pour fabriquer tellement de cercueils. Il faut savoir que dans un chêne centenaire, on va faire seulement 3 cercueils.
0: Ouais.
3: Et donc, on abat 200 arbres par jour, juste pour enterrer nos morts et pour avoir tant de bois, on est obligé de faire des monocultures d'arbres et donc de faire des forêts en fait qui sont très pauvres d'un point de vue biodiversité. Et du coup, on l'a vu par exemple cet été dans les Landes, une forêt avec une seule essence comme ça de pin maritime sur des kilomètres et des kilomètres,
0: C'est fragile et c'est un écosystème très très fragile. Donc vous êtes dit, qu'à cela ne tienne, depuis 2021, on n'est plus obligé de fabriquer nos cercueils juste en bois massif. Du coup, vous vous êtes posé la question, on pourrait les fabriquer comment autrement?
3: C'est ça. Donc on a été d'abord très naïf. On s'est dit, on va le faire on va trouver des matières comme ça, des déchets verts, et puis on va en faire
0: donc
3: des
0: plaques.
3: Donc
0: vous avez tout cherché là, de la coquille d'œuf.
3: La coquille d'œuf, le marc de café, la drèche de bière, les coquilles de moules d'escargot, d'huîtres, les algues vertes, les feuilles de platane, bref, j'en passe, on a testé 30 matières différentes, les racines de champignons, bref. Et puis on s'est rendu compte à quel point c'était long de développer une matière. On a trouvé une innovation française qui venait d'être créée, qui est fabriquée, donc c'est une matière qui est fabriquée à partir de tourteaux, de tournesol et de colza. C'est-à-dire, une fois qu'on a pressé les graines pour faire l'huile de tournesol, ce qui reste de la presse, ce marc, c'est les tourteaux. Ça, c'est assez mal revalorisé dans l'alimentation animale.
0: Ouais.
3: Et donc, nous, cette matière, elle est fabriquée avec des tourteaux et de la sciure de bois, écrasé, chauffé, compacté, et ça fait des plaques. Et nous, on est venu usiner ces plaques. Quand je disais qu'on avait été naïf, c'est qu'en fait, il y a des normes extrêmement complexes pour dire oui, ça, c'est un cercueil qui peut être commercialisé. Et donc, ça nous a mis beaucoup de bâtons dans les roues pour trouver la matière et pour trouver le design, la manière de produire ce cercueil. Et donc, ensuite, avec cette matière, donc on a travaillé sur la réduction du poids, la réduction de la matière, mettre les renforts aux bons endroits, de travailler avec les pompes funèbres, de comprendre qu'est-ce que veulent les familles comme cercueil.
0: Ouais.
3: C'est quand même un objet extrêmement particulier, le seul objet qu'on a l'obligation d'acheter en France. Enfin, c'est vraiment particulier comme objet, le cercueil à travail.
0: Et on continue d'en parler avec vous parce que c'est passionnant quand même, Ali Lounis-Wallace de Pivert Funéraire. Donc voir la mort un petit peu autrement, la repenser de façon plus écologique. Et on voit ça juste après. Une nouveauté pour la musique, c'est celle de Benabar. Elle danse, il est 10h.
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0: On est avec Ali Lounis Wallace qui a eu la très bonne idée de faire des cercueils éco-conçus pour ne plus raser de forêts entières juste pour nos cercueils. Si vous aussi vous avez de très belles initiatives, tout autre, des solutions, des idées, des voisins qui ont fait des choses et qui ont besoin de les partager, écrivez-nous ici saint-etienne-loire@radiofrance.com.
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0: Ali, on l'a dit, ces cercueils éco-responsables que vous fabriquez avec Pivert Funéraire, ils ressemblent à quoi ? Parce qu'ils sont un peu différents aussi. Vous avez voulu sortir du côté très sombre, très noir qu'on a l'habitude de voir.
8: Oui, on aimerait éviter de rajouter de la peine à la peine. Aussi, nos cercueils, ils sont personnalisables, c'est-à-dire que nous, on propose des petits

0: chose dans notre cœur, mais aussi on le voit. Ouais. Et ça les rend très fiers.
1: Vous venez carrément bousculer des habitudes qui ont plus de 50 ans là.
0: C'est ça, nous le tout en noir, ça nous parle pas. Donc surtout nos visuels, il n'y a que de la couleur.
1: Ça fonctionne ? Comment le voient les gens ? Comment ils l'accueillent ? Est-ce que vous avez des retours ?
0: C'est un démarrage, nous on vend depuis le début de l'année, ouais. Après 4 ans de recherche. Et,
1: il faut encore un peu de temps là.
0: C'est incroyable. Ça décolle, on ne s'attendait pas du tout à ça, on est dépassé par les demandes.
1: Ouais, il y a une réception, il y a une vraie sensibilité qui a été touchée là.
0: Complètement, et puis ça plaît aussi aux pompes funèbres, ouais. En fait, qui pour elles c'est un outil de travail, et elles nous commandent et elles nous recommandent, et on reçoit des messages vraiment très touchants.
1: Justement, le coût, parce que tout ça, on le sait ou pas, hein, mais on le sait au cours de sa vie, à un moment donné, le coût d'une cérémonie, du cercueil en lui-même, etc., tout ça, ça a un prix parfois très lourd pour les familles. Là, vous placez où là-dedans ? C'est-à-dire, est-ce que ça va être accessible à tout le monde ?
0: Pour nous, économiser de la matière, économiser notre nature, ça veut pas dire non plus raser nos portefeuilles. Donc, ouais. Il était important de démocratiser cet objet pour avoir que voilà. Et donc, on a réduit au maximum. On est parmi les premiers prix d'un cercueil français. Donc, à Saint-Étienne, si vous allez à la pompe funèbre stéphanoise, par exemple, notre cercueil il va être vendu à 800 euros, il me semble, pour les familles. Ce qui est l'un des. Enfin voilà, ça doit être le deuxième prix de la pompe funèbre.
1: Ouais, c'est-à-dire accessible. Et c'était important pour vous. Est-ce que vous pensez que notre façon de voir la mort et du coup de la changer, ce que vous faites, vous mettez un peu le pied dans la porte là-dedans. Ça nous aide à reconsidérer nos façons de vivre un peu ?
0: Absolument. Moi, du coup, en tant qu'artiste, c'est cette histoire de culture qui m'importe. Et on est lié. L'écologie, c'est une chose, mais l'écologie est liée à une histoire commune, à une philosophie, à ce qu'on se raconte de notre origine et comment une société gère ses morts. Ça en dit long sur...
1: Comment elle gère ses vivants ?
0: C'est ça.
1: Ouais. C'est passionnant et on pourrait en parler des heures, évidemment. Ali, on n'aura pas le temps ce matin, mais vous serez bienvenue pour revenir. Pivert funéraire, donc, c'est le nom de cette jolie boîte et de ce joli projet. Restez avec nous, Ali, puisqu'on va continuer de découvrir les initiatives locales avec Nicolas Quillon, qui nous a rejoint à ce micro, fondateur de EcoJoy. Bonjour, Nicolas.
2: Bonjour.
1: On va revenir avec vous, ce micro, sur, là encore, des matériaux de construction éco-responsables. On est dans la même veine. Et puis, on va même élargir notre vision du monde et de la France. On va partir en Normandie, à Alençon, dans quelques instants, pour aller découvrir d'autres choses et se donner de belles idées. Ce sera juste après Freddie Mercury pour la musique. Je vous souhaite une très belle matinée.

0: le titre très électro à l'époque de Freddie Mercury. On était en 93, Living on My Own.
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0: Ici, là-bas, partout, là-bas, ça marche. Alors pourquoi pas ici? Chaque jour, nous vous présentons des solutions et des initiatives inspirantes venues de toutes nos régions en France. Ce vendredi, on vous emmène dans une ville qui expérimente un dispositif pour lutter contre la précarité menstruelle. Robin Bernot et Philippe Thomas sont en Normandie.
3: Dans l'Orne, plus précisément à Alençon, 6 lieux publics sont désormais équipés de distributeurs de protection périodique gratuite.
4: C'est vraiment une bonne initiative de mettre ça à disposition de tout le monde de la même façon.
3: La ville expérimente l'installation de 6 distributeurs en libre-service dans différents quartiers de la commune, comme par exemple à la Maison des Solidarités, dans les 2 médiathèques, au gymnase ou encore au centre social de la commune. Une initiative qui vise notamment les personnes qui rencontrent des difficultés pour acheter régulièrement ces protections périodiques. Alors ici à Alençon, ça marche, et vous ? Qu'en pensez-vous? Je suis allé en discuter avec 2 amies, Pauline et Hélène.
4: Bah, plutôt positif, ça permet aux femmes de tout âge, avec tout budget, entre guillemets, de pouvoir accéder à la même protection que toutes, donc plutôt positif.
3: Pour rappel, aujourd'hui en France, la précarité menstruelle concernerait environ 4 millions de personnes dans le pays.
4: Oui, concrètement, c'est vrai que c'est quelque chose que j'ai jamais chiffré, mais oui, c'est maintenant il y a de plus en plus de solutions plus durables comme les culottes menstruelles ou ce genre de choses qui existent, mais c'est vrai que ça a quand même un coût, donc tout le monde franchit pas ce pas-là, et donc oui, c'est un budget que je pense certaines qui ont moins les moyens ont bien connaissance parce qu'elles ont dû chiffrer ça.
3: Mais alors, une fois ce dispositif installé dans des médiathèques ou encore des gymnases, comment pourrions-nous aller plus loin et peut-être aider encore un peu plus?
4: Sur le principe, je dirais forcément plus de disponibilité pour plus de femmes, donc dans plus d'environnements, d'endroits publics. Dans tout ce qui va être les entreprises, les entreprises où il y a beaucoup d'employés concernés, ou tout ce qui va être les gares... Les endroits publics un peu accessibles à tous. Moi, je pense que les gares, ça pourrait être intéressant. Les mairies, pourquoi pas, dans une entrée de mairie de façon assez discrète, parce qu'il y a toujours aussi ce problème qui est... C'est toujours un peu gênant, alors qu'en soi, ça devrait pas l'être, mais on en parle de plus en plus librement, bien heureusement, mais c'est vrai que c'est le genre de truc qu'on aime bien se cacher un peu pour... pour acheter ça ou voilà.
3: Désormais, à Alençon, en Normandie, la commune souhaite mesurer et quantifier l'utilisation de ces 6 distributeurs avant une éventuelle extension du dispositif.
0: Éventuelle, on l'espère, cette extension très bientôt. On continue de dénicher les bonnes initiatives. On revient ici dans la Loire avec Nicolas Quillon qui nous a rejoint à ce micro et avec qui nous allons parler de nouveaux matériaux éco-responsables, mais cette fois dans la construction. Ce sera juste après Gérard Lenormand pour la musique qui nous chante Quelque chose et moi.

0: Et moi, pardonnez-moi Gérard, il est 10h30, j'ai quelques infos à vous donner.
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0: L'été est derrière nous, mais les températures estivales sont encore là, elles, vous l'avez remarqué. Hein, et ben les bonnes affaires aussi, avec la grande braderie des commerçants du Puy-en-Velay qui déballe en centre-ville aujourd'hui et demain. Loupez pas ça, c'est l'occasion hein, d'aller chiner, de trouver le pull ou la veste qui va vous accompagner pour les prochaines semaines, a priori. Et puis, autre bon plan, à Craponne-sur-Arzon cette fois, c'est la Croix-Rouge qui organise une bourse aux vêtements d'hiver à la Grenette pour équiper les enfants, mais pas que, sans faire flamber votre budget. La vente, ça a lieu aujourd'hui jusqu'à 19h ce soir et demain entre 9h et 13h. Le dépôt des vêtements, lui, bah, c'est déjà terminé, mais c'est le moment de venir chiner pour la bonne cause parce qu'en plus, tous les profits, hein, évidemment, sont pour la Croix-Rouge. Donc n'hésitez pas à aller à Craponne-sur-Arzon à la Grenette.
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0: Bonjour Nicolas Quillon.
3: Bonjour.
0: Vous êtes le fondateur de EcoJoy. Vous faites dans le matériau de construction éco-responsable. Mais justement, commençons par là. C'est quoi un matériau éco-responsable finalement ?
3: Alors, un matériau éco-responsable, c'est un matériau qui est biosourcé, géosourcé ou recyclé. C'est-à-dire qu'on va quand même s'intéresser sur la partie écologique au niveau de la production. Mmh. Et on a des matériaux, donc le biosourcé, on va parler de l'isolant qui est quand même le plus connu, donc la fibre de bois, le chanvre. En recyclé, on va avoir le carton.
0: Ouais.
3: Et le coton, issu des vêtements souvent qu'on met dans les bennes blanches,
0: ouais.
3: Qui s'appelle Métis, qui est un fabricant donc qui recycle le carton, les tissus. Et le carton, donc c'est une société qui est basée au Puy-en-Velay. Mmh. Qui recycle le carton donc en isolant, qui s'appelle Valosense. Donc on travaille avec ces matériaux pour les isolants, mais on a aussi les enduits de décoration. Avec de l'argile,
0: ouais.
3: La chaux et les peintures naturelles.
0: Donc tout ça, tout ce que vous venez de nous dire là, tous ces matériaux-là, ça veut dire que c'est des matériaux naturels, c'est des matériaux qui, de la production jusqu'à la consommation, ont un impact énergétique et environnemental le plus bas possible.
3: Hein, c'est ça. Exact. Et en plus, c'est des matériaux qui sont performants par rapport aux matériaux conventionnels, où on a des matériaux sains, qui sont bons pour l'environnement, bons pour notre santé et
0: oui,
3: performants également. Aussi économiquement.
0: Oui, c'est ça. C'est-à-dire que là, en fait, on coche toutes les cases.
3: Exactement,
0: tout est au vert.
3: Exactement.
0: Tout est au vert.
3: C'est juste qu'on n'en parle pas assez et c'est pour ça, merci de nous donner la parole.
0: Mais avec grand plaisir, vous vous êtes lancé là-dedans dans EcoJoy. Pourquoi vous êtes lancé là-dedans d'ailleurs, rapidement ?
3: Alors, moi j'ai grandi dans le bâtiment, donc beaucoup de membres de ma famille sont dans le bâtiment et j'ai fait ma carrière dans le transport. J'ai fait, j'étais un peu le seul à partir dans le transport et j'avais envie de revenir à cette partie du coup du bâtiment, de la rénovation et donc j'ai d'abord regardé pour ouvrir un magasin de matériaux classiques, conventionnels.
0: Au départ, c'était ça.
3: Voilà. Ouais. Et j'ai découvert les matériaux biosourcés, géosourcés, les matériaux éco-responsables. Et je me suis dit, j'ai toujours eu envie de faire quelque chose quand même par rapport à l'environnement. Et vraiment, ça m'a parlé quand j'ai découvert.
0: D'être utile.
3: D'être utile. Et quand j'ai découvert ces matériaux, je me suis dit, c'est quand même dommage de continuer dans une dynamique alors qu'il y a ces produits qui sont encore une fois très performants.
0: Eh bien, justement, continuons à en parler ensemble, Nicolas Quillon. Donc, EcoJoy, on va voir comment ça marche, tous ces matériaux aussi, et puis comment on peut le faire. Est-ce que c'est accessible aussi? Parce que c'est aussi ça, la promesse, et on continue d'en discuter avec vous. Ce sera juste après Hong Kong, Star, France Gall.
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0: Gang Star, France Gall sur votre radio ici Saint-Étienne-Loire où l'on parle de solutions dans la construction.
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0: La construction et la rénovation également, ça devient des sujets de société très importants. Et à Saint-Étienne, on se préoccupe du comment on fait avec Nicolas Quillon de l'entreprise EcoJoy. Nicolas, grosso modo, j'arrive chez vous, là, chez EcoJoy à Saint-Étienne, parce que j'ai des rénovations à faire chez moi, et puis j'aimerais bien les faire quand même un peu avec en éco-responsabilité, justement, avec de bons matériaux, etc. Mais d'une part, j'y connais rien. Puis je me dis, combien ça va me coûter cette affaire aussi? Est-ce que c'est accessible?
3: Oui, alors, notre objectif, nous, chez EcoJoy, c'est de rendre accessibles les matériaux éco-responsables. Donc, pour cela, il y a plusieurs points. On a deux structures. Donc, on a la société Enjoy OTM, qui est organisateur de transport de marchandises, qui est venu ensuite EcoJoy. Les deux activités se croisent et nous permettent, avec la société de transport, justement, de réduire les coûts de transport et d'approvisionnement.
0: Oui.
3: Pour rendre des matériaux accessibles, du coup.
0: C'est-à-dire que vous y avez pensé dès le début?
3: Dès le début,
0: vraiment.
3: Ouais. C'était d'abord, j'ai d'abord créé une société de transport. Et en fait, EcoJoy est venu par la suite. Et l'idée était, encore une fois, vraiment de rendre accessible à tous, pas juste à une catégorie de personnes qui auraient les moyens de se dire je veux mettre des matériaux sains, parce que vraiment, j'insiste là-dessus, ils sont performants et sains pour notre santé. Et du coup, c'était vraiment l'objectif de croiser les deux activités pour rendre les matériaux accessibles.
0: Ouais.
3: Et on y arrive.
0: Performant, vous l'avez dit, ça c'est sûr, c'est vraiment, on le sait, mais on le sait peut-être encore trop peu, c'est vraiment plus performant que nos matériaux habituels.
3: Oui, exactement. Je vais donner un exemple assez simple.
0: Ouais.
3: Cet été, tout le monde a eu très chaud.
0: Ouais.
3: Si on prend les matériaux conventionnels, la laine de roche ou la laine de verre, en
0: ça,
3: isolation,
0: c'est ce qu'on met habituellement.
3: C'est ce qu'on met généralement. Le déphasage, c'est le temps que la chaleur met à traverser l'isolant.
0: Mm-hmm.
3: Pour un déphasage sur laine de verre, laine de roche, on est à peu près à 3h30. Pour la fibre de bois et le carton recyclé, on va être sur les 9h.
0: Ça veut dire que 3 fois plus. Quoi.
3: Voilà, quand le soleil tape le matin, donc à partir de 9-10h, la chaleur va vraiment rentrer à partir de 19h, où normalement, alors cet été c'était canicule, c'est un peu différent, mais on a quand même à un moment où la chaleur baisse dehors, on aère et ça permet de rafraîchir l'intérieur. Donc si la chaleur rentre au bout de 3 heures, à midi, vous avez déjà chaud dans la maison.
0: Ouais.
3: Et du coup, il faut attendre le soir pour pouvoir aérer ou ventiler. Donc ces matériaux permettent déjà de freiner la chaleur de rentrer. Et ensuite, on a plusieurs outils pour tempérer sur toute la journée.
0: Et puis ce qui marche pour le chaud, marche pour le froid, bien
3: entendu.
0: Ça, c'est une évidence.
3: Une fois que c'est dedans, ça met plus de temps à sortir.
0: C'est ça. Pourquoi c'est un sujet central pour vous, Nicolas, tout ça?
3: Alors, encore une fois, en fait, c'est... Il y a quelques années, une expérience en logistique où on faisait de l'isolation par l'extérieur. J'avais un dossier en logistique et c'était du polystyrène.
0: Mmh.
3: Et donc, on faisait la logistique par rapport à ce dossier. Et tous les jours, les entreprises ramenaient les déchets, les restes de chantier qui partaient à la benne. Et une fois, j'ai parlé avec le prestataire à qui on jetait les déchets. Et il m'a dit, en fait, on ne sait pas traiter les restes de chantier, les déchets. Donc on réglait un problème écologique avec un autre problème écologique.
0: Ouais.
3: Et j'ai trouvé ça stupide, si je peux me permettre. Et du coup, quand aujourd'hui j'ai découvert les matériaux biosourcés, on agit avec des matériaux qui sont sains et qui se recyclent. Donc je trouve ça plus intelligent.
0: Et la chose évidente, mais qu'on pourrait se rappeler, c'est-à-dire qu'un vrai bon déchet, c'est un déchet qu'on ne produit pas.
3: Voilà, c'est ça, exactement.
0: EcoJoy, vous êtes à Saint-Étienne et restez avec nous, Nicolas,
3: merci.
0: Puisqu'on va continuer à parler ensemble de tout ça. Juste après, Vivien Savage pour la musique. La petite Lady, souvenez-vous de ce bon titre. On était en 84. J'espère que vous passez une très belle matinée en notre compagnie. 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

0: Lady de Vivien Savage à 10h46 à l'instant. Les solutions ce matin, c'est dans des matériaux écologiques, de la construction jusqu'à nos cercueils. Si vous aussi vous avez de belles initiatives à nous cafeter, à nous partager, n'hésitez pas à nous écrire ici saint-etienne-loire@radiofrance.com.
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0: Nous sommes toujours avec Nicolas Quillon de EcoJoy qui fait dans les matériaux éco-sourcés, éco-conçus, éco-responsables surtout. Et Ali Lounis Wallace de Pivert Funéraire qui fait la même chose pour fabriquer nos cercueils. Vous êtes restés là tous les deux. J'ai une question, une dernière question pour vous deux, messieurs. Je voudrais savoir qu'est-ce qui vous rend fier dans vos projets respectifs. Nicolas.
12: Oui. Alors, j'ai toujours aimé apporter des solutions, que ce soit dans mon activité de transport ou actuellement dans EcoJoy. Et aujourd'hui, ce qui me rend vraiment fier, c'est de pouvoir proposer une alternative à des matériaux qui soient plus sains, plus performants et plus économiques. Je trouve que c'est quand même deux points qui sont importants aujourd'hui pour tout le monde. On parle beaucoup d'écologie par rapport aux bienfaits pour la planète, c'est une réalité. Mais il y a aussi le côté économique aujourd'hui. Donc je suis vraiment fier de pouvoir apporter une solution différente.
0: Avec EcoJoy. Vous, chez Pivert Funéraire, Ali, ce serait quoi ?
13: Ben, il y a beaucoup de choses, de participer à la transition environnementale, bien sûr, mais une chose très concrète qui me touche énormément, c'est quand, à certains moments, mon téléphone reçoit un message, c'est le message d'un numéro que je connais pas, qui me raconte la cérémonie qu'il a organisée, m'envoie les photos du cercueil qu'ils ont transformé et qui me remercie de leur avoir ouvert cette possibilité-là. Et en fait, il y a un inconnu qui me partage une chose extrêmement intime et je me rends compte que ce que je fais, ça aide vraiment.
0: Ça a du sens.
13: Et ça me remplit de bonheur et de force.
0: Et on vous en remercie. Pivert Funéraire, donc, on le rappelle, on peut retrouver évidemment tout votre projet et tout ce qu'il y a derrière, évidemment, sur votre site internet. Pivert comme l'oiseau, qu'on aide à sauver, donc, en ne rasant plus des forêts grâce à vous pour nos cercueils. Pivert Funéraire, toutattaché.fr. Vous avez un événement le 2 octobre, d'ailleurs, Ali.
13: C'est ça, il va y avoir un concert de Radio Tutti. C'est une fête des morts.
0: Mort.
13: Donc ça s'appelle Fêtons la vie, hein, parce que c'est ça qu'on veut faire. Donc il y a une déambulation avec une vingtaine de musiciens, un cercueil porté avec des gens en couleur.
0: J'ai noté des ateliers de peinture sur cercueil.
13: Il y a des ateliers de peinture sur cercueil. Il y a des ateliers de dernière volonté. Enfin voilà, on va briser ce tabou et on convie les Stéphanois à le faire avec nous.
0: Et ce sera le 2 octobre sur la place Jean Jaurès ici
13: c'est
0: à Saint-Étienne.
13: C'est ça, gratuitement sur la place Jean Jaurès.
0: On vous y rejoindra. EcoJoy, vous, c'est ecojoy.fr pour aller retrouver tout ce que vous faites également et puis aller venir chercher vos conseils également. Hein, parce que là, aussi on a besoin de conseils. Vous aussi, vous avez un petit événement le 16 octobre, Nicolas ?
12: Oui, exactement. Donc à notre showroom qui est basé rue de la Talaudière à Saint-Étienne, le 21 rue de la Talaudière. Donc le 16 octobre, on fait une animation. On a deux fabricants qui viennent présenter leurs produits. Donc Valosense, qui est le carton recyclé, que j'ai parlé plusieurs fois parce que j'aime beaucoup ce produit. Et Kem, donc, qui est une peinture minérale. Donc peinture naturelle, minérale. Donc animation, venez boire un coup, on va manger un bout, boire un verre.
0: Et là aussi, on va pouvoir découvrir tout ça gratuitement. Hein, accès évidemment gratuit. On pourra vous poser toutes les questions et découvrir surtout, concrètement, là, sous nos yeux. Et ce sera le 16 octobre. Merci Ali, merci Nicolas, merci à tous les deux d'être passés par le micro d'ici Saint-Étienne-Loire.
12: Merci à vous.
0: Et
12: merci
0: on suivra vos projets avec grand plaisir. On se retrouve pour le jeu de Loire juste après Taylor Swift.

0: Taylor Swift avec son titre Hoplite. Il est 10h55. Vous êtes bien sur votre radio ici Saint-Étienne-Loire.
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0: On est vendredi, c'est bientôt le week-end, mais sachez qu'on se retrouve lundi, bien évidemment. Et lundi, dans Ici ça marche, on va continuer de découvrir de très belles idées. Celle d'Axel Meillant, par exemple, qui a créé Artisaneur, le Doctolib des artisans. C'est comme ça qu'il se présente lui-même. Ça a été inventé à Saint-Marcelin, en forêt. On verra ça avec lui. Et puis, on verra l'idée aussi de Martin Sabi, qui lui a créé Kiko Mosquito. Le truc est un peu dans le titre, Mosquito, Kiko Mosquito. C'est un peu un piège à moustiques made in Loire et en plus pas très cher. Ça, c'est pour lundi. Mais voilà un moustique qui est arrivé. Ah, celui-là, c'est un bon moustique celui-là. Clac ! Non, ça marche pas. Bonjour, frère Nicolas.
3: Salut Lucie, comment ça va ?
0: Ça va et vous ? Les cadeaux ça aujourd'hui, bien. Ça va être bien là.
3: Ah, ça va être super bien parce qu'on a bien sûr des cartes cadeaux effectivement de 10 euros qu'on peut faire multiplier tout au long de l'émission et surtout on a le tirage avec toutes les personnes qui ont joué avec nous pour repartir avec un dîner spectacle au cabaret L'Élégance à Renaison. Voilà, ça va être génial. On va jouer juste après les infos et puis là il y a une chanson de Renaud qui arrive, c'est ça ?
0: Mais c'est absolument, ouais, juste pour vous laisser le temps d'arriver tranquille.
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0: c'était Renaud. Je souhaite à toutes et à tous une excellente matinée. Un bon début de week-end pour certains. Il est 11h.
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0: Allez, merci d'être avec nous. 11h à l'écoute d'ici Saint-Étienne-Loire. Et à 11h, Nicolas Georgiou nous a rejoint pour présenter le flash. Bonjour Nicolas.
2: Bonjour Fred, bonjour tout le monde.
0: 8 nouvelles interpellations dans l'affaire de Ranck.
2: Oui, 5 personnes, dont au moins une femme, ont été mises en examen pour notamment association de malfaiteurs. 5 personnes qui ont été présentées hier à des juges d'instruction pour cette affaire où ultra-droite et ultra-gauche s'étaient affrontées à Lyon mi-février. Rixe durant laquelle Quentin de Ranck, ultra-nationaliste, a été tué. Au total, 14 personnes sont mises en examen dans cette affaire, dont 2 altis nigériens. On vous détaille leur parcours sur notre site ici.fr. Les robinets vont-ils cesser de couler du côté de Loire-Forêt? Un quart des communes de l'agglomération risquent une rupture imminente d'eau potable. Des livraisons d'eau par citerne sont actuellement mises en place et les mairies appellent les habitants à restreindre autant que possible leur consommation. Valeo choisit son site de Sainte-Florine pour produire des moteurs électriques de drones, annonce faite hier par l'équipementier automobile qui souhaite donc se diversifier dans des secteurs porteurs comme celui de la défense. Et ça, on vous l'explique en détail sur notre site ici.fr. Une centaine de jeunes croyants stéphanois montent à Paris voir le pape. Ils sont en ce moment même dans le bus qui roule depuis ce matin 6h. Ils vont assister à la veillée au Stade de France ce soir avec Léon XIV, puis à la messe demain, place de la Concorde. France-Turquie, la Loire à l'honneur. Premier match de Ligue des Nations pour les Bleus de Zidane ce soir. Avec, côté français, notre Rouennais Lucas Dacuña sélectionné pour la toute première fois. Et puis du côté de la Turquie, İlhan Fakili qui est originaire de Saint-Étienne. Coup d'envoi à 20h45. Les baskets qui crissent sur le parquet, l'enchaînement des paniers et l'ambition de monter. Coup d'envoi de la saison ce soir pour les basketteurs du SCAB avec un premier déplacement au Havre pour cette première journée d'élite 2. C'est à 20h au terme d'une préparation très courte, perturbée par les blessures, par les absences. Et puis malgré cette ambition toujours de monter, de jouer le haut de tableau et donc les playoffs à la fin de la saison.
0: Quand vous faites des grands signes comme ça, ça veut dire apportez-moi un petit café, ça veut dire quoi? Ah, ça veut dire que c'est la météo.
2: Oui, alors parce
0: que vous faites des grands signes hein, quand
2: exactement.
0: Même.
2: Hein,
0: parce que vous avez des grands bras aussi, c'est pour ça.
2: Peut-être pour expliquer, c'est parce que du coup, je fais un grand signe à Mehdi qui réalise cette émission.
0: Il est un peu bigleux, hein, donc c'est pour ça.
2: Je lève la main très haut. Et non,
0: c'est
2: pas du tout.
0: Il voit pas, on le fait des signes, il voit pas.
2: C'est parce que je parle pas mal avec les mains, voilà, tout simplement.
0: Vous avez raison, effectivement.
2: Ni plus ni moins, finalement.
0: Ni plus ni moins. Bon, du soleil pour les heures à venir. Ah oui, je suis observateur. Oui, mais moi j'aime bien que vous faites des grands bossings comme ça. Je vous verrais bien sur un rond-point en train de faire la circulation.
2: Bon,
0: du bleu dans le ciel. On est à respirable, pardon. 25 degrés à Saint-Bonnet-le-Château et même de belles couleurs hein, pour les températures. 26 au Puy, 27 à Saint-Étienne, Montbrison, Bois, Saint-Galmier. Jusqu'à 28 degrés à Rouen, à Feur, à Charlieu, sans oublier Saint-Chamond. Voilà, merci Nicolas. Tout à l'heure. Midi pour le journal.
2: Tout à fait, pour les infos locales, Fred.
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0: C'est moi, salut tout le monde et bienvenue. C'est la dernière de la semaine, ça y est. On était la veille du week-end et en plus, moi je suis content parce qu'on va avoir un énorme cadeau à vous offrir tout à l'heure. On aura ce dîner spectacle pour deux au Cabaret L'Élégance à Renaison. Vous allez pouvoir découvrir le tout nouveau spectacle qui s'appelle Hôtel Palomino. Il est carrément fantastique. Ce spectacle hein. À vous souhait Mehdi, carrément fantastique, ça s'est bien entendu dans le micro. Le spectacle est carrément fantastique, il est chouette. Vous allez d'ailleurs pouvoir retrouver un petit reportage si c'est pas déjà fait hein, sur les réseaux sociaux. On vous a filmé tout ça avec notre ami Marié qui est allé sur place directement là-bas, Jérémy. Et puis donc voilà quoi, il y aura ce dîner spectacle pour deux avec un tirage et toutes les personnes qui ont joué avec nous depuis le début de la semaine. Vous allez encore pouvoir participer à ce tirage et remporter des euros en jouant avec nous. Alors attention, on va partir avec un tout nouvel indice, une toute nouvelle énigme à découvrir. 3 petits sons pour rechercher un personnage dans le département de la Loire. Je vous fais écouter les sons.
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0: Bon, ben voilà. Allez les Verts, on a le président et on a également Hermès Osborne qui est la fameuse musique hein, de 1998, date où on a accroché la première étoile sur le maillot des Bleus de l'équipe de France. Voilà pour les indices, c'est assez facile si vous suivez un petit peu le foot. 04 77 10 00 10, on a le temps de se réécouter les trois indices. Allez, on y va.
1: Si j'étais président.
0: Voilà le président, premier indice.
1: De la République.
0: On a ensuite Hermès Osborne. La musique donc de la Coupe du Monde 98. Et puis allez les Verts. Voilà pour les indices. 04 77 10 00 10. Vous pensez avoir la bonne réponse, eh ben, vous nous passez un petit coup de bigot. Vous venez ici en direct à l'antenne, nous lâchez votre proposition. 4 bonnes réponses, 10 euros pour vous. Et la possibilité bien sûr de multiplier vos gains. Et puis on glissera votre nom également dans l'urne tout à l'heure pour le tirage à 11h50 avec toutes les personnes qui ont joué avec nous. Et peut-être repartirez-vous non seulement avec des euros, mais en plus le dîner spectacle au cabaret L'Élégance à Renaison. 04 77 10 00 10.
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0: Allez, je vous répète le numéro 04 77 10 00 10. Des fois que vous n'avez pas eu le temps de le noter, hein, vous prenez un petit bout de papier, un crayon. 04 77 10 00 10. On va s'écouter Niagara en attendant. Petit plongeon dans les années 80 avec ce qui a été leur premier tube d'ailleurs à l'époque. 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

0: Muriel Moreno. La voix sublime de Muriel avec Niagara, son groupe Cheeky Boom. À 11h09, on va jouer avec Nathalie.
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0: Bonjour Nathalie, comment ça va ?
3: Bonjour, ça va bien, merci.
0: Ouais, Nathalie, vous nous appelez d'où ?
3: De Haute-Loire, du Mazet-Saint-Voie.
0: D'accord, du Mazet-Saint-Voie. Du beau temps là-bas, je suppose aussi.
3: Ouais, comme partout, ouais.
0: Bon, vous allez en profiter un petit peu. Aujourd'hui, vous allez bouger, allez vous promener un petit peu ou vous restez à la maison ?
3: Non, pas vraiment, non.
0: Nathalie est sage. Nathalie est sage, elle reste à la maison chez elle. Puis elle espère gagner des euros avec le jeu de Loire. Alors donc, on avait trois petits indices, Nathalie, tout à l'heure. On avait le président, on avait ensuite la chanson
3: de 98 de 90... la...
0: Ouais, ça fait na na na na na. Nathalie, on peut la chanter ensemble ?
3: Non, je vous laisse chanter, je vous laisse chanter.
0: Ah, mais pourquoi vous faites des trucs pareils, Nathalie ? Vous n'êtes pas gentil. Bon, et on avait également Aller les Verts, voilà. Bon, Nathalie,
3: et
0: vous,
3: oui.
0: Pensez à qui, vous ?
3: Eh ben, je pensais au Djurkaeff. Alors, le premier indice, parce qu'en 98, ils ont défilé sur les Champs-Élysées après avoir gagné la Coupe du Monde.
0: Ouais.
3: L'hymne de 98, parce que Youri Djurkaeff était dans les joueurs français qui ont gagné la Coupe du Monde.
0: Pour l'instant, ça va bien. Mais alors après, on arrive à Aller les Verts.
3: Eh ben, Aller les Verts, parce que Jean Djurkaeff a joué à la Saint-Etienne, le papa de
0: Youri Djurkaeff. Le papa, effectivement, a joué. Donc, ouais, il peut y avoir un lien de cause à effet. Bon, on va vérifier. Youri Djurkaeff, est-ce que c'est la bonne réponse? Non, c'est pas ça. C'est pas ça du tout. Je suis désolé, Nathalie. Bon,
3: tant pis.
0: L'important, comme le disait le baron Pierre de Coubertin, est de participer.
3: Et ouais.
0: Surtout cette semaine, parce qu'en plus, le fait d'avoir participé, on va glisser votre bulletin dans l'urne tout à l'heure. Et il y aura un tirage à 11h50. Il y aura une ligne qui va sonner. C'est peut-être la vôtre. Hein, et au bout de la ligne, ça sera nous. Et on vous offrira un dîner-spectacle pour deux personnes au cabaret L'Élégance à Renaison. D'accord, Nathalie ?
3: D'accord, merci beaucoup.
0: Peut-être à tout à l'heure. Au revoir, Nathalie.
3: Merci, bonne journée, au revoir.
0: Bon, on va se réécouter les trois indices. On peut rapidement, ouais, on y va rapidement. Voilà, c'est le premier indice.
4: De la République.
0: Indice numéro 2, cette musique qui, sur laquelle on a tous fait les fous en 98. Encore fallait-il être né. Ernest Osborne. Et puis Aller les Verts, voilà, ça c'est l'indice numéro 3. On recherche un personnage, alors c'est pas quelqu'un qui est né dans la Loire, hein. C'est quelqu'un qui a fait un petit passage 2-3 ans, mais qui a marqué de sa griffe et de son empreinte ce département. 04 77 10 00 10. En tout cas, un chouette personnage. On le recherche et ce n'est pas Youri Djurkaeff. 04 77 10 00 10. Vous pensez avoir la bonne réponse. On est quelques-uns des fois comme ça à être là à penser avoir la bonne réponse. Eh ben, qu'est-ce que vous faites? Vous nous appelez 04 77 10 00 10. On a mis, je vous l'ai dit, une carte cadeau de 10 euros et la possibilité pour vous de multiplier vos gains jusqu'à midi.

0: Eric Admi, c'était le groupe A. Il est 11h15, on va jouer avec Jean-Louis.
1: Oui,
2: Jean-Louis.
0: Bonjour Jean-Louis, ça va?
1: Bonjour.
0: Je vous fais juste un petit coucou parce que on va marquer une petite pause et puis dans quelques instants, on va se retrouver d'ici 3 minutes. D'accord Jean-Louis? Et d'accord. On va voir un petit peu si vous avez la bonne réponse. On cherche un personnage, on le rappelle, dans le département 42. Vous avez votre petite idée, vous Jean-Louis?
1: Oui.
0: Allez, oui. On entendra ça tout
1: idée,
0: à l'heure.
1: C'est tout, hein.
0: Une petite idée. Ouais, non, mais une petite idée, des fois, font les grands chemins. Allez, je vous dis à tout à l'heure, Jean-Louis.
1: Ouais,
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0: Christophe Maé. Il n'y a que de l'amour chez toi. Bon, on va voir s'il y a de l'amour chez Jean-Louis tout de suite.
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0: C'est des fois on appelle des gens, ils débordent d'amour, de tendresse, d'affection. Et c'est peut-être le cas de Jean-Louis d'ailleurs. Ça va, Jean-Louis? Jean-Louis de Saint-Étienne.
3: Oui, oui,
0: ça a été,
3: oui.
0: Bon, Jean-Louis, on a tout à l'heure écouté trois petits indices pour essayer de retrouver un personnage. Ce personnage, donc, on le recherche avec le mot président, donc voilà. On avait également l'indice numéro 2, la chanson d'Hermès Osband, la chanson de la Coupe du Monde 98, et puis enfin, indice numéro 3, Aller les Verts. Jean-Louis, ça vous inspire un petit peu tout ça?
3: Oui.
0: Alors dites-moi, vous pensez à qui et pourquoi?
3: Aimé Jacquet, il a joué à l'ASS.
0: Bah oui, tout à fait.
3: Eh ben, entraîneur de l'équipe de France.
0: Ouais, et était président de quoi alors? Parce qu'il y a
3: moi,
0: président.
3: Ça, je sais pas.
0: Et est-ce qu'il est. Ouais, c'est peut-être lui qui va se présenter, hein.
3: Attends.
0: Je pense pas quand même. Bon, bah, ouais, on reste quand même avec une partie de l'énigme, hein, qui n'a pas de réponse. Bon, voilà. Aimé Jacquet pour Jean-Louis. On nous a proposé tout à l'heure Youri Djorkaeff. Aimé Jacquet, donc, à présent. Est-ce que c'est la bonne réponse? On va vérifier tout de suite. Aimé Jacquet. Ah non, c'est pas Aimé Jacquet.
3: Oh bah tant pis. Hein.
0: Je suis désolé Jean-Louis, bon ça sera pour une prochaine fois, d'accord?
3: Ok, d'accord, merci.
0: Bonne journée Jean-Louis. Karine, ah bah, Karine est avec nous, Karine de la Valangier. Bonjour, ça fait longtemps qu'on n'est pas allé à Valangier.
4: Ça fait longtemps.
0: Eh oui, ça fait longtemps.
4: Ça manqué, hein.
0: Ah oui. Et comment les appellent déjà les habitants de la Valangier?
4: Alors les Valots et les Valodes.
0: Les Valots et les Valodes?
4: Non, les Valots et les Valodes.
0: D'accord, mais ils ne sont pas cassés la tête, hein.
4: Ah
0: bah
4: non.
0: Non, mais c'est des fois, on cherche des trucs compliqués et tout. Et finalement, il y a des trucs très simples et ça va super bien. Bon, Karine, à la veille de ce week-end, vous avez des petits projets, vous allez bouger, vous allez sortir. Qu'est-ce que vous allez faire?
4: Ah oui, je sors là, ce week-end. Ce soir, je vais voir Lynn en concert.
0: Ouais.
4: Demain, tranquille. Et dimanche, avec les copains, on va à une brocante du côté de Vaubarlet.
0: D'accord, ben voilà.
4: Un petit coucou. Je fais un de la plus beau camping en même temps. Du coup, le camping, il organise une brocante et du coup, bah. Et il y a la brocante là-haut, et du coup on passe la journée avec les copains là-haut.
0: D'accord, bah, le message est passé, voilà. Et si vous cherchez quelqu'un qui est là et qui fait le tour du camping, bah, c'est Karine. Parce que Karine, elle aime bien.

0: faire les tours des campings et voilà, et aller chiner là-bas. Bon, Karine, et pour aller chiner, il faut des sous.
1: Ouais, mais
0: les sous-sous, des pépettes. Hein.
1: Alors, je ne suis pas cassé la tête, moi.
0: Ah ouais, alors vous pensez à qui, vous, avec il y a le président Hermès Osband et puis également allez les Verts.
1: Oui, mais moi j'ai pensé à Christophe Galtier, je ne sais pas pourquoi.
0: Et pourquoi vous pensez à Christophe Galtier, vous?
1: Oh, comme ça, parce que je l'aimais bien en plus.
0: D'accord,
1: je le trouvais beau gosse.
0: Karine a un petit faible pour Christophe Galtier.
1: Oui, mais c'est vrai, en plus,
0: il est
1: beau gosse, hein.
0: Ah, mais il est beau gosse. Ah, mais il est beau gosse. Bah, ouais, il est beau gosse. Bah, après, nous, les garçons, bon, voilà quoi, on constate, c'est tout. Mais bon.
1: Je ne sais pas que c'est la tête, du coup, en fait.
0: Ouais, Christophe Galtier. Bah, est-ce que Christophe Galtier va lui ramener 10 euros?
1: Ouais, je pense pas, mais bon.
0: Je suis pas sûr, hein. Bon, on vérifie, Karine. Alors, bah, ouais, on sait jamais, Karine. Allez, on y va, Karine. Non, c'est pas Christophe Galtier pour Karine la coquine. Karine la coquine, je vous appelle comme ça. Karine la coquine.
1: Bon, ben merci beaucoup, c'est gentil.
0: De rien, je vous fais un petit bisou et puis peut-être à tout à l'heure, peut-être que c'est votre oncle qui va sortir de l'urne et vous aurez un dîner spectacle pour deux personnes et on pourra appeler Christophe Galtier pour vous accompagner par exemple.
1: Ah, ben ce serait pas mal. Moi, je pense que mon mari, je pense pas qu'il serait bien content.
0: Oh là là. Oh là là.
1: On sait jamais.
0: Bon, Karine.
1: Allez.
0: Merci Karine, je vous embrasse.
1: Au revoir.
0: Bon, ben on reste toujours avec notre énigme, hein. 04 77 10 0 0 10. Je vous le rappelle, nous avons donc les trois indices. Si j'étais président, on a ensuite Hermès Osband et puis on a ensuite Allez les Verts. Voilà pour les indices. 04 77 10 0 0 10. C'est pas Aimé Jacquet, c'est pas non plus Christophe Galtier et c'est pas non plus Youri Djorkaeff. Un peu de musique avec cette chanson. D'ailleurs, il va se mettre à chanter et faire You are my world. Vous avez vu, j'ai la voix qui part. Chaque fois, j'essaye le matin dans la salle de bain. Je me fais ensuite asperger de monoeil par ma famille. Bon, You are my world, les communards, 04 77 10 0 0 10. On attend vos appels, on attend vos propositions pour jouer avec nous, les petits lapins. Bonne chance.

0: quelle voix? Celle de Jimmy Somerville, les communards. You are my world. You are my world. Voilà, pour être, j'articule mieux. Il est 11h30.
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0: Et tous les jours à la demi de chaque heure, on vous donne quelques bons conseils pratiques, loisirs, comme par exemple celui qui arrive là, les habitants de Loire-Forêt ont reçu un mail pour sensibiliser au niveau de l'eau potable. Elle s'amenuise dangereusement. Et pour éviter donc le manque d'eau potable, la collectivité achète de l'eau dans les collectivités voisines, notamment dans certaines zones. Les niveaux sont vraiment très bas. Il vous est donc rappelé que l'eau potable est réservée aux usages essentiels comme boire, préparer des repas, assurer l'hygiène et la santé. Ces conseils valent pour d'autres secteurs de la Loire, mais aussi de Haute-Loire, bien sûr. Et puis en Haute-Loire, en parlant de la Haute-Loire, à Brioude, le savoir-faire est en mode démonstration. La Biennale des métiers d'art se poursuit tout le week-end avec 51 exposants et plusieurs lieux à découvrir dans la ville. Bois, bijoux, papier, dentelle, fer, argile, laine ou encore vitrail. Les artisans présentent leurs créations et surtout leurs gestes avec des démonstrations, stages et ateliers ce samedi. Il y a même le défournement public d'un four en papier dès 11h. Les expos sont gratos, elles sont gratuites, elles sont ouvertes à partir de 10h le samedi, mais aussi le dimanche, les amis.
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0: 04 77 10 00 10, on vous attend les amis. Trois indices, donc Hermès Houseband, si j'étais président, et Aller les Verts pour retrouver un personnage dans le département de la Loire. Si vous y arrivez, une carte cadeau de 10 euros et la possibilité de multiplier vos gains.
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0: 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C'était bien sûr Francis Cabrel à 25 minutes. De midi, bon appétit, hein. Il y en a quelques-uns qui peuvent pas attendre à chaque fois, ils sont là, dès qu'ils arrivent la demi, oh, on passe à table, bon, voilà, bon, alors bon app à vous tous. On va rejoindre Alain qui est avec nous en ligne. Alors Alain, lui, il est pas à table.
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0: Alors qu'il est peut-être à table au téléphone, on va lui demander bonjour Alain.
3: Bonjour.
0: Vous êtes à table au téléphone?
3: Pas du tout, non.
0: Ah, bon, vous me rassurez, parce qu'il y en a des fois, ils sont, dès qu'ils se mettent à table, ils se mettent sur leur téléphone, ils se mettent à appeler, à regarder, voilà, quoi, c'est les téléphones. Bon, Alain, il n'est pas comme ça. Alain, vous faites quoi dans la vie?
3: Je suis retraité.
0: Vous dites ça comme si vous aviez l'air désolé pour moi.
3: Bon, ouais, mais ah, non.
0: Mais c'est chouette d'être retraité. Depuis longtemps, Alain?
3: Allô?
0: Oui, je suis là. Je disais depuis longtemps, oui. Retraité depuis longtemps, ouais.
3: 8 ans.
0: D'accord, ok. Et ça va, vous occupez bien vos journées, vous faites quoi pour les autres?
3: Sans aucun problème,
0: oui. Ouais, il paraît que la retraite, à chaque fois, tout le monde leur. Chaque fois qu'on pose une question à quelqu'un qui est retraité, on s'aperçoit que finalement, il bosse plus à la limite qu'à l'époque où ils étaient en activité. Bon, Alain, on va jouer tout de suite et essayer de vous offrir des euros, des pépettes, des sous-sous. Ça ferait du bien au porte-monnaie d'Alain, ça, n'est-ce pas?
3: Ah oui, ça peut toujours servir.
0: Ça peut toujours servir. Bon, 10 euros, mais après, on peut les multiplier. Alors, Alain, on a 3 indices pour retrouver un personnage. On nous a proposé plein de fouteux, hein. Youri Djorkaeff, Aimé Jacquet. Qui c'est qu'on nous a proposé? Ah oui, Christophe Galtier aussi. Avec donc les 3 indices. Président. Avec aussi donc Hermès House Band. Et puis la musique de la Coupe du Monde 98. Et puis également, elle est des Verts. Alors, vous pensez à qui, vous?
3: Ben, il me semble que c'est Laurent Blanc.
0: Laurent Blanc, on va vérifier tout de suite, est-ce que c'est la bonne réponse, Laurent Blanc? Vérification. Ben bien sûr, c'est Laurent Blanc, président, avec la musique de la Coupe du Monde. Ben ouais, bon, on va expliquer pourquoi alors, hein, parce que président, ben, c'est le surnom en fait de Laurent Blanc.
3: Voilà, c'est le surnom de Laurent Blanc, oui.
0: Bon, la Hermès House Band, et puis, allez les Verts.
3: Ensuite, il a gagné la Coupe du Monde.
0: Oui.
3: Il a joué à Saint-Étienne.
0: Oui, il a joué à Saint-Étienne, effectivement. Bon, pas super longtemps, mais il a joué à Saint-Étienne. Puis ensuite, je crois qu'il est parti du côté d'Auxerre. Bon, bah, félicitations. Alors, 10 euros.
3: Merci bien.
0: Qu'est-ce qu'on fait avec ces 10 euros? On essaie de les doubler?
3: On va essayer de doubler.
0: Bon, bah, on va jeter un dé. On va voir sur quelle case il tombe et à quoi nous allons jouer. Vous êtes prêts? Tout le monde est prêt? Ouais. Allez, on y va. On jette le dé. C'est parti.
1: Le mot fléché gaga.
0: Bon, le mot fléché gaga. Vous avez quelques petites connaissances en langage gaga, Alain?
3: Un petit peu.
0: Un tout petit peu. Bon, moi aussi, un tout petit peu. Bah ouais, moi aussi, un tout petit peu. Moi, je suis un Ligérien d'adoption, mais on apprend vite, hein, c'est vrai, avec notamment Olivier Glin qui nous donne des leçons de gaga tous les jours, dans la matinale et à 16h10. Alors, je vais vous donner une définition d'un mot en français et vous demander une expression, tout simplement et tout bonnement. Voilà, et vous aurez 10 secondes pour me donner la bonne réponse. Alors, comment dit-on en langage gaga se bagarrer? Voilà, je me suis, avec le voisin, par exemple, ou la voisine. Comment dit-on se bagarrer en gaga?
3: Ah, alors là...
0: Je me suis... Ça commence par un M.
3: Manchonner,
0: c'est la bonne réponse, bravo Alain. Ouais, félicitations. Ah, mais je suis super content, je me suis dit aïe, Alain.
3: Ah oui, parce que j'avais pas trouvé au départ.
0: Ouais, alors c'est pour ça que je me suis dit, bon, allez, je vais essayer de l'aider un petit peu, ça commence par un M. Bon, ben voilà, je suis sympa, moi j'essaie toujours d'aider les gens pour leur faire gagner des sous-sous. Hein. Bon, 20 euros, qu'est-ce qu'on essaie de faire avec ces 20 euros? On essaie de les doubler, hein, là, moi je me dis que ça serait pas mal.
3: On va essayer
0: dans un petit moment, d'accord? On va s'écouter un petit peu de musique et puis je vous récupère juste après et puis on continue à jouer ensemble et on va voir si vous allez grimper donc de 20 euros passer à 40 euros dans la tirelire, ce qui serait pas mal. Hein. En tout cas, c'est ce que réclame la tirelire d'Alain. Allez, on se récupère, je vous récupère en tout cas juste après Alex Warren, ça c'est pour la musique avec Fever Dream, un des gros tubes de l'été. Soyez les bienvenus si vous le rejoignez, le jeu de Loire jusqu'à midi.

0: Fever Dream. On vient de s'écouter Alex Warren à 11h42 et on va rejoindre Alain.
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0: Alain de Saint-Marcellin-en-Forêt, qui pour l'instant a 20 euros dans sa tirelire, 20 euros en poche, et il va essayer de doubler ses gains et de 20 euros passer à 40 euros. Ça va Alain, tout va bien?
3: Ça va bien.
0: Ouais, pour l'instant, ça va bien. Bon, on va jeter le dire, on va voir un petit peu à quoi nous allons jouer pour essayer de doubler vos gains. Vous êtes prêts Alain? Attention, on envoie le dé, c'est parti.
2: La soirée télé.
0: Bon, la soirée télé, est-ce que vous regardez souvent les variétés à la télé, Alain?
3: Ah non.
0: Les émissions sur M6 ou TF1 de variété où il y a un petit peu de musique. Même si vous ne les regardez pas, vous connaissez les noms.
3: Non, peut-être, mais c'est pas sûr du tout.
0: Pas sûr du tout. Bon, parce que là, je vais vous jouer un extrait d'un générique d'une émission de télé. Il va falloir me retrouver le nom de cette fameuse émission. Et si vous y arrivez, 40 euros dans la poche. D'accord?
3: Oui.
0: Bon,
3: Mais je les ai perdus déjà.
0: Mais non. Alors, l'émission, allez, je vous aide un petit peu. Les initiales de l'émission, il y a un N et il y a un S derrière. Voilà, je regarde la N, S. Voilà. Je vous fais écouter le générique tout de suite, c'est parti. Ouais.

0: La NS.
1: Je regarde la NS, voilà, et je peux pas vous dire, je peux pas vous en dire plus. Et cette émission, elle est diffusée sur M6. Alors déjà, là, je vous ai donné pas mal d'indices. 10 secondes, Alain.
2: Bah écoutez, au hasard, NS M6.
1: Hein? C'est une émission, ça, la NS M6.
2: Ah, ça aurait pu.
1: Ouais, mais alors, si vous commencez à m'inventer des concepts, ça va pas le faire. Hein. Non, ça existe non, pas, ça, la NS. Je suis désolé, alors. Bon.
2: Ouais.
1: Bah, ça sera pour une prochaine fois. Ça sera pour une prochaine fois, bon, là. D'accord?
2: D'accord.
1: Bon. Merci. Et peut-être que tout à l'heure, c'est votre don qui va sortir de l'urne. Hein, parce qu'on va faire le tirage au sort avec toutes les personnes qui ont participé au jeu de Loire tout au long de cette semaine. Et peut-être pour vous, donc, ce dîner spectacle, le cabaret, l'élégance à Relaison. Merci, Alain.
2: Merci bien. Au revoir. Bonne journée.
1: Bonne journée à vous aussi. Bon. Bah voilà pour Alain. Et franchement, je suis désolé parce que j'étais persuadé qu'il avait trouvé. En plus, elle est connue cette émission. Alors on va donner la réponse. C'était la Nouvelle Star. Voilà, on va donner la réponse parce que là, on va arrêter le jeu et dans 5 minutes à peu près, 4-5 minutes, eh ben on va faire le tirage au sort. Le tirage au sort de toutes les personnes qui ont joué avec nous. Il y a le nom de quelqu'un ou quelqu'une qui va sortir de l'urne et qui va être tiré par une main innocente. Alors c'est galère à chaque fois de trouver une main innocente ici à la radio. Je vous raconte pas. Je cherche pendant des heures et des heures. Et là, j'en ai trouvé une. Hein. Bah, c'est toujours la même en plus, main innocente. C'est celle de Séverine, notre chargée d'accueil, qui va venir dans quelques instants nous annoncer également le nom du gagnant. Et on va avoir un téléphone qui va sonner. Attention, il va falloir absolument répondre à ce téléphone, parce que sinon on va appeler quelqu'un d'autre dans la foulée. Donc rendez-vous juste après Michel Fugain et une belle histoire. Voici la belle histoire. Cette belle histoire, c'est peut-être la vôtre, hein, vous qui allez remporter ce dîner spectacle au cabaret L'Élégance à Relaison et découvrir le tout nouveau spectacle pour cette saison qui démarre.

0: bon moment, c'est une belle histoire. C'était Michel Fugain. On marque une petite pause et puis juste après, on va se retrouver avec notre chargée d'accueil, Séverine et Saturne, où il y a tous les petits bulletins à l'intérieur. On va voir un petit peu qui a remporté cette semaine ce magnifique cadeau qu'on vous offre, le tout dernier spectacle du cabaret L'Élégance à Renaison, Hôtel Palomino. Ce spectacle donc qui est un dîner spectacle hein, pour deux personnes. Réponse juste après les petits conseils qui arrivent maintenant.
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0: On joue au jeu de Loire, on a joué en tout cas tout au long de cette semaine et on va... Visiblement, il y a un téléphone qui sonne quelque part. Bonjour, allô ?
10: Allô ?
0: Oui, bonjour, vous êtes Michel ?
10: Allô ?
0: Oui, bonjour, vous m'entendez ?
10: Oui, je vous entends.
0: D'accord, c'est vous Michel ?
10: Oui, c'est
0: oui,
10: moi.
0: Oui, bonjour, Maître Le Pincec, huissier de justice. Je viens saisir tous vos meubles.
10: Oui, d'accord,
0: il n'y
10: a pas de problème.
0: On va accueillir Séverine, notre chargée d'accueil. Salut Séverine.
11: Bonjour, bonjour.
0: Séverine, alors Michel, je vous présente Séverine. Hein, vous êtes en direct sur ICI Saint-Étienne-Loire et c'est votre nom qui a été tiré au sort, visiblement. Hein, c'est ça d'accord.
11: Tout à fait, c'est Michel de Suril-Comptal. Bravo Michel.
10: Bon,
0: bah,
10: écoutez,
0: bon.
10: Je suis très très contente.
11: Ah,
10: c'est formidable, c'est une très bonne nouvelle.
0: Ah, bah non, c'était une blague.
11: On se le garde.
0: On se le garde.
11: On y va ensemble.
10: Non, je voulais laisser ça.
0: Bah alors, qu'est-ce qu'elle a gagné, Séverine, Michel ?
11: Alors, elle a gagné un repas plume au cabaret de Renaissance.
0: De Renaissance. Ah, les plumes. C'est les plumes, c'est pour plumes. Ça. Alors, bon, vous n'allez pas manger des plumes, hein, je vous rassure de suite, hein, déjà pour commencer. Les plumes, c'est sur le spectacle. Hein, avec
11: c'est élégance que je voulais dire, en
0: élégance,
11: fait.
0: Ouais, voilà, d'accord.
11: Le cabaret élégance à Renaissance.
0: À Renaissance. Vous voulez que je l'écrive, c'est vrai.
11: Oui, s'il vous plaît.
0: Voilà. Alors, le nouveau spectacle s'appelle Hôtel Palomino. C'est carrément génial parce que on recrée l'ambiance d'un vieil hôtel qui reprend vie.
11: C'est génial.
0: Et alors, Jérémy Marié de la rédaction, il est allé parce que d'habitude c'est lui qui fait le foot. Et là, on lui a dit bon ben voilà, tu vas laisser le ballon et tu vas aller,
11: Il a fait son petit tour sans nous le dire.
0: Et moi, j'ai vu des photos, des vidéos.
11: Ah ouais,
0: et franchement,
11: génial.
0: C'était génial. Vous allez vous régaler, Michel. Bon, ben félicitations.
11: Ah bah ouais, félicitations, Michel.
10: Eh ben, écoutez, merci beaucoup. Je suis vraiment très très contente.
0: Je vous remercie
10: ici Saint-Étienne-Loire et puis tout le monde.
0: Ah ben voilà. Ben je vous fais un gros bisou, Michel, et puis encore
10: merci.
0: Bravo. Et vous
10: merci.
0: Nous prendrez des petites photos, vous nous les envoyez,
10: oui,
0: d'accord.
10: Oui, je vous enverrai tout ça.
0: Oui, enfin, vous
10: merci
0: prenez pas
10: beaucoup.
0: Des photos du mari à côté, prenez des photos des danseuses, hein, c'est ce qui m'intéresse. Allez, merci, Michel.
10: Merci beaucoup.
0: Ben voilà. Et rendez-vous donc la semaine prochaine. On aura encore un merveilleux cadeau puisque vous allez pouvoir jouer avec nous, vous sélectionner et peut-être partir. Tenez-vous bien en
11: D'Espagne.
0: En Espagne, olé, oui. Avec voilà, un séjour de 5 jours ouais. pour deux personnes, tout compris, all inclusive, avec les restos, le bar all inclusive, avec les repas. Enfin bon, il y a la totale, le voyage.
11: Vous pouvez jouer, moi aussi ?
0: Non, vous ne pouvez pas jouer. Oh, mais par contre, voilà, il y aura encore un gagnant. Et vous pouvez vous sélectionner tout au long de la semaine prochaine. Voilà, et rendez-vous donc d'ailleurs à partir de lundi pour jouer avec nous. Et puis, si vous n'arrivez pas à vous sélectionner, vous pouvez le faire également en direct de la foire de la fête, des fêtes de la Fourme, hein, puisqu'on est au hall numéro 1 et on aura la possibilité justement de vous accueillir. Et vous pourrez vous inscrire avec votre téléphone portable tout au long du week-end des fêtes de la Fourme. Voilà, on aura l'occasion de vous en reparler de toute façon sur votre radio locale ici, Saint-Étienne-Nord. Et on va remercier au passage notre partenaire STC Voyage. Le pull au vert blanc, voici Grazilla de Michel.

0: pu être bleu, vert ou jaune, mais finalement il est blanc. C'est le pull vert de Graziella De Michel. Bravo encore une fois de plus à Michel hein, de Cyril Contal qui remporte ce fabuleux cadeau. Le dîner spectacle au cabaret L'Élégance à Renaison. Et rendez-vous donc la semaine prochaine pour une nouvelle semaine du Jeu de Loire. On vous l'a dit, avec une fois de plus des euros à remporter. Et puis également la possibilité pour vous de vous sélectionner, peut-être de remporter ce voyage pour deux personnes, ce séjour pour deux personnes en Espagne sur la Costa Brava. Dans quelques instants, Enora Malagré sera avec nous. On vous doit bien ça, c'est le nom de son émission.
1: Bonjour à toutes et à tous, bienvenue dans votre nouveau rendez-vous quotidien entre 12h et 13h. Ça s'appelle On vous doit bien ça. Et aujourd'hui, on va parler arnaque et vétérinaire. Vaste sujet à tout
0: et on la retrouve, Enora, bien sûr, juste après les infos de midi.

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2: Allez, merci d'être à nos côtés. Nous sommes le vendredi 25 septembre, il est midi. Et à midi, c'est le retour de l'info, le journal complet présenté par Nicolas Georgeot. Dans l'actualité, les scandales du périscolaire, préoccupation majeure des Français.
3: Oui, mais alors aujourd'hui, on va parler plutôt du pape Léon XIV qui est arrivé en France, Fred, et les jeunes croyants stéphanois qui sont en route pour le rencontrer. Ils sont une centaine dans le bus en ce moment depuis 6h du matin, direction Paris pour assister à la veillée au Stade de France ce soir et demain rendez-vous place de la Concorde pour assister à la messe co-célébrée par le Pierre-Étienne du Château de la grande église de Saint-Étienne.
4: C'est une belle responsabilité de leur permettre de justement vivre cette rencontre-là, pas comme un temps touristique ou justement aller voir une rockstar. C'est quelle dimension on met, comment faire en sorte qu'il y ait un réel groupe et que chacun puisse vivre quelque chose de beau et de repartir aussi, de témoigner. Et c'est vrai que le pape, ça marque aussi une génération de jeunes, en sachant que dans le groupe, il y en a beaucoup qui se préparent au baptême ou recommencent un chemin de foi. Donc c'est aussi marquant comme étant un élan, un dynamisme pour vivre ça. Et c'est marquant de dire, je célèbre la messe avec le pape et le pape, il est là. Ce que j'ai déjà vu l'année dernière, je venais tout juste d'être ordonné, donc c'était j'avais le feu et j'ai toujours ce feu-là. Et ces écrits qu'il peut nous donner aussi nous inspirent forcément et m'inspirent dans mon ministère, dans ce que j'ai à dire. Je crois aussi que ça me donne beaucoup de force et d'inspiration dans ma mission. De dire, lui, il y va, et moi aussi, je vais y aller.
3: Et au total, il y aura 400 à 500 membres du diocèse de Saint-Étienne qui vont se rendre à Paris pour donc la venue du pape.
2: 5 nouvelles personnes mises en examen dans l'affaire Doranque.
3: Pour la notamment association de malfaiteurs, mais aussi 4 personnes sont mises en examen pour violence aggravée dans cette affaire où Quentin Doranque, 23 ans, a été tué mi-février à Lyon, appartenant à un groupe du groupuscule d'ultra-droite. Il s'est retrouvé pris dans un affrontement avec l'ultra-gauche. Il y a notamment 2 alti-ligériens concernés qui font partie des 14 personnes au total mises en examen dans cette affaire. L'eau potable finira-t-elle par ne plus arriver à Loire-Forêt? Un quart des communes de l'agglomération sont actuellement dans une situation critique. Des citernes apportent de l'eau aux communes, notamment situées un petit peu plus en montagne. Et les maires des villages et des villes appellent les habitants à se rationner. Fortunes diverses pour les états de catastrophes naturelles. 7 communes de Haute-Loire ont été reconnues pour des inondations et sécheresses fin juillet. 2 villages ligériens pour des mouvements de terrain liés à la sécheresse en décembre dernier. Pas de reconnaissance par contre pour Villars et Saint-Just-Saint-Rambert malgré la tornade de fin juillet. Les maires des 2 communes ont fait part de leur incompréhension sur leurs réseaux sociaux.
2: 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France-Turquie célèbre 2 enfants du pays.
3: D'abord, côté bleu, Lucas Dacuña appelé par Zinedine Zidane pour la première fois. Alors normalement, il devrait être sur le banc pour ce premier match de Ligue des Nations. Et puis, côté turc, il y a Ilan Fakili, ailier virevoltant, originaire de Saint-Étienne, Jérémy Marié.
5: Oui, Ilan Fakili, véritable enfant de Saint-Étienne, né à l'hôpital Nord. C'est au Saint-Étienne Université Club de Terre Noire qu'il signe sa toute première licence. Très vite, il rejoint la SS dès l'âge de 7 ans avec l'envie de devenir pro un jour avec les Verts. Un rêve qui ne se réalisera pas. À 13 ans, l'aventure se termine pour lui à la SS, jugé pas assez prêt physiquement, peut-être trop petit. Ilan Fakili rebondit à Andrézieux et tape rapidement dans l'œil d'un autre club pro de la région, le Clermont Foot. Clermont où il joue ses premiers matchs professionnels en 2020. Avant d'y exploser la saison dernière, véritable révélation de la Ligue 2. Dès le mois de janvier, des gros clubs de Turquie, le pays d'origine de sa famille, veulent le recruter. Et c'est finalement le Beşiktaş qui l'attire dans ses filets. Fakili rejoint le club d'Istanbul cet été. Il devient très vite titulaire, martyrise notamment l'Olympique de Marseille en Coupe d'Europe. À 20 ans, le Stéphanois de naissance vient d'être convoqué pour la toute première fois avec la Turquie, avec peut-être une première sélection ce soir face à la France.
3: Dacuña Fakili, le match ligérien pour France-Turquie ce soir, le match dans le match, coup d'envoi 20h45.
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3: Avec au commentaire Jérémy Marié qui commande d'habitude les matchs de l'AS Saint-Étienne mais qui troque ce soir la tunique verte pour la tunique bleue. Ambition affichée, la montée. C'est la reprise ce soir pour les basketteurs du SCAB. Déplacement à 20h au Havre, promu en Elite 2, au terme d'une préparation pour Saint-Chamond, tronquée par les blessures et les absences. Rémi Arsac à la conquête du Québec. Le Stéphanois est au départ des mondiaux de cyclisme U23 Montréal cet après-midi. 174 km, 3500 mètres de dénivelé positif sur les routes de Montréal. Pour au bout décrocher la gloire du maillot irisé, le départ est à 15h.
2: Et franchement, Jérémy Marié qui commente la première de Zinedine Zidane en équipe de France.
3: Ah, c'est beau, hein.
2: Ça a illuminé ma journée, moi. Franchement, je vais l'écouter ce soir. Ça démarre à quelle heure?
3: Ça démarre à 20h45.
2: 20h45, voilà. On peut l'écouter aux quatre coins de France. Bon, la météo avec du soleil et puis surtout de belles températures. 25 degrés à Saint-Bonnet-le-Château, 26 au Puy, 27 à Saint-Étienne, Montbrison, Saint-Galmier, jusqu'à 28 degrés à Feur, à Rouen, sans oublier Saint-Chamond. Bon appétit à toutes et à tous. Tout de suite, c'est Ténora Malagré qui arrive.
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6: Bonjour à tous, bienvenue sur votre radio, ici dans votre nouveau numéro. Ici on parle bon plan, arnaque à éviter, vie quotidienne. On est là pour vous rendre service parce qu'on vous doit bien ça. C'est d'ailleurs le titre de ce nouveau rendez-vous. Tous les jours entre midi et 13h sur votre radio ici, on est enchantés de vous recevoir. C'est votre émission, appelez-nous 0810 055 056. Aujourd'hui, gros dossier, je vous raconte un peu les coulisses avant de vous présenter l'équipe. Il y a deux jours, Pierre Fabin, notre vétérinaire, et Aude Razo, notre madame anti-arnaque, étaient en train de parler un peu d'arnaque et de vétérinaire. On s'est dit, allez, on va faire une émission là-dessus. Les fausses annonces d'adoption, etc. Ça va être un gros dossier aujourd'hui. Du coup, je vous les présente. Aude Razo, qui est ici, madame anti-arnaque, bonjour.
7: Bonjour tout le monde.
6: Pierre Fabin, le vétérinaire.
8: Bonjour à tous. Et oui, je suis vrai vétérinaire. Bon, on va parler des faux vétérinaires.
6: Faux vétérinaires, fausses annonces d'adoption, etc. Nordinata, notre coach sportif, qui nous fait l'honneur d'être là le vendredi. Coucou Nordine.
9: Bonjour Enora.
6: Et mon préféré, oui, j'ose le dire, Valère Correa. Monsieur Bonplan, oui, aujourd'hui c'est vous.
10: Salut, bonjour à toutes et tous.
6: J'espère que vous allez bien, je vous l'ai dit, c'est votre émission. Appelez-nous hein, si les sujets vous parlent, 0810 055 056, ou laissez-nous un message vocal sur notre WhatsApp gratuit, comme l'a fait aujourd'hui Laurence.
11: Bonjour, j'appelle au sujet des aides pour le carburant. Comment je fais pour en bénéficier ?
6: Très bonne question. On sait à quel point ça vous préoccupe et c'est Valère Correa qui répondra.
10: Et vous avez raison de vous y intéresser. Beaucoup de gens n'ont pas fait la demande. 100 euros, j'allais dire à la porte. Non, mais enfin à la fin en tout cas, je vais vous dire comment faire.
6: On en parle dans une trentaine de minutes et puis je garde le meilleur pour la fin. 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Midi 7, on est en direct avec vous jusqu'à 13h. On va parler faux vétos sur les réseaux, fausses annonces d'adoption d'animaux. Il y a beaucoup à dire et ça vous met un peu en colère. Pierre Fabin et aussi ma Aude Razo.
7: Oui, effectivement, je m'accroche à mon vrai véto qui est là à ma gauche. Il est là, heureusement. On a beaucoup parlé faux médecins sur les réseaux sociaux dans cette émission depuis la rentrée qui nous vendent des pseudo-médicaments. Et donc, vous avez aussi la version faux véto. C'est pas marginal, hein. Il y en a vraiment beaucoup. Il y en a même de plus en plus parce que nos petits chats, nos petits chiens, on les aime beaucoup. Et c'est vrai que du coup, on a tendance à vouloir dépenser. Et ça, les escrocs l'ont bien compris. Je prends un exemple de vidéo qui a vraiment beaucoup tourné ces derniers mois. Je l'ai beaucoup vu. Je vous plante le décor. Ouais. C'est un monsieur qui a l'air d'être en train d'animer une conférence. Vous voyez, d'accord. Il a un micro à la main et il commence en disant « Votre vétérinaire va me détester ». Voilà. Et en gros, il nous dit, donc c'est très catchy, on a envie de connaître la suite.
6: Catchy,
7: et en gros,
6: donc vous êtes bilingue.
7: Oui, tout à fait, je suis bilingue, effectivement. Et donc, en gros, il nous dit « Tous les vétérinaires sont des escrocs, ils nous font acheter des trucs totalement inutiles ». Et donc, il nous dit que pour que notre chien n'ait pas de puce, il faut lui vaporiser du vinaigre de cidre. Il nous dit que les graines de citrouille crues élimine les vers intestinaux, donc sous-entendu pas besoin d'acheter de vermifuge pour le chien. Donc là, je ne suis pas spécialiste, je vais laisser Pierre répondre tout à l'heure, mais bon, toujours est-il que ce monsieur, j'ai fait quelques vérifications, il n'existe pas. C'est une vidéo qui est générée par intelligence artificielle. En fait, il n'existe pas du tout, ce monsieur. C'est monté de toutes pièces. Et pourquoi ? Pourquoi faire tout ça, en fait ? Eh bien, c'est pour nous faire acheter quelque chose, comme bien toujours. Bien c'est notre argent qui est en jeu. Donc, tout d'un coup, voilà qu'il nous parle d'une poudre dentaire pour chien. Il nous dit que c'est super, c'est miraculeux. Il nous met le lien, évidemment, pour en acheter. Donc, $50 le petit paquet. J'ai cliqué, donc c'est pas donné quand même, cette poudre dentaire. Donc, vraiment, grande prudence, parce que ces vidéos, elles font des millions de vues, elles sont reprises dans toutes les langues. Et il faut faire comme avec un vrai médecin. On fait attention, on vérifie que c'est un vrai médecin qui nous parle. Les vétos, c'est pareil, il faut vérifier.
6: Ça vous met en colère, Pierre Fabin, notre vétérinaire.
9: En fait, j'en ai dénoncé tellement ces derniers mois, parce qu'on a vu de tout. On l'a vu pour ces poudres dentaires, on l'a vu pour des marques de litière. Une marque de litière qui vous annonce « Attention, je suis vétérinaire, votre litière tue votre chat ».
6: Vous avez été victime de ça, appelez-nous, écrivez-nous 0810 055 056, c'est votre antenne.
9: On a vu justement beaucoup de faux profils générés par intelligence artificielle. On a balancé ces marques à la répression des fraudes. Ces marques sont toujours en exercice, elles vendent toujours, elles continuent toujours à générer des faux contenus par intelligence artificielle. Au moins, elles disent plus qu'elles sont vétérinaires. Donc déjà, on a gagné un petit combat. Mais soyez très vigilants à tout ça. Il n'y a pas de remède miracle qui existe quand on vous dit votre chien n'aura plus de verre grâce à un médicament naturel ou à quelque chose de naturel. C'est pas vrai. Pour traiter un chien contre des vers, pour prendre en charge un problème de peau, allez voir votre vétérinaire. Il vous prescrira ce qu'il faut, parce qu'il y a que ça qui marche vraiment. Je dis pas qu'il y a des petits remèdes naturels qui peuvent aider. Bien sûr, l'homéopathie, tout ça, ça fonctionne un petit peu. Mais quand votre animal a un vrai problème, allez voir votre vétérinaire. N'achetez pas quelque chose sur Internet. Et en plus, on a vu d'autres choses arriver. C'est des faux vétérinaires sur les réseaux, là, qui vous disent qu'ils sont vétérinaires et qui vous prescrivent un produit. Voilà, vous les contactez, ils vont vous dire, vous allez m'envoyer par PayPal ou un truc 10-20 euros, et ils vont vous prescrire quelque chose.
6: Mais on n'a pas, question un peu idiote. Enfin, il n'y a pas de question bête, mais il n'y a pas un petit site où on peut vérifier si le veto.
9: Effectivement, j'allais y arriver.
6: Si
9: vous êtes confronté à ce genre de choses, quelqu'un qui vous dit, je suis vétérinaire, je me prévaut d'une marque, tout ça, parce qu'on a beaucoup de marques qui disent, on a des vétérinaires qui travaillent pour nous. Dans 80% des cas, il n'y a pas de vétérinaire qui travaille pour eux. Vous allez sur le site de l'Ordre des vétérinaires, vétérinaire.fr, et il y a un annuaire de tous les vétérinaires en exercice en France.
6: Tout simplement. Pareil.
9: On regarde s'il est inscrit à l'Ordre des vétérinaires. S'il n'est pas inscrit à l'Ordre des vétérinaires, vous fouillez.
10: Et il y a Pierre Fabin dedans, j'ai vu.
9: J'y suis, il vient de vérifier, et j'y suis bien. Numéro d'ordre 27352.
6: Waouh, moi, j'ai
7: une question, parce que si on met Pierre Fabin recommande un produit, par exemple, sur un site internet, on suit ou on ne suit pas ?
6: Alors déjà, sachez qu'il ne recommande jamais rien.
9: Je ne recommande pas grand-chose, justement, non. Alors, recommander un produit, c'est rare que des vétérinaires recommandent vraiment un produit, parce que on va prescrire des médicaments, tout simplement. On peut recommander certaines choses, mais on le fera en consultation. On ne va pas aller s'exposer sur Internet. Il n'y a pas de vétérinaire qui recommande une marque de litière, par exemple, aujourd'hui. Je ne connais pas ça.
6: D'accord. Merci beaucoup, monsieur Pierre Fabin. On va continuer de parler arnaque à l'adoption aussi, de fausses annonces. On a beaucoup à dire sur ce sujet. Et puis, tout à l'heure, Nordine nous parlera aussi perte musculaire. Comment lutter contre ça ? Des petits exercices faciles à faire. Et notre cher Valère Coréard nous parlera aussi comment se faire aider quand le budget dérape. Une émission encore très riche avec vous. On est ensemble jusqu'à 13h. J'en profite, j'embrasse mon amoureux qui écoute. Coucou, monsieur B.
10: Chaque semaine.
6: Chaque semaine. Moi, j'ai un super amoureux. C'est vendredi, tout est permis. On va écouter monsieur de Palmas sur la route. On est ensemble jusqu'à 13h dans On vous doit bien ça sur ICI.

0: de Palmas sur la route, sur votre radio. Ici, on est ensemble jusqu'à 13h.
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0: 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Midi 16, on est en direct dans votre nouveau rendez-vous quotidien. On vous doit bien ça, on est là pour vous rendre service. Et l'antenne, eh bien, elle est à vous, 0810 055 056. Je suis avec toute l'équipe et nous sommes au cœur d'un dossier. Je l'aime, mon docteur Fabin, mon vétérinaire, quand il est un peu colère. Lui qui est si calme d'habitude et qui a dénoncé les faux vétérinaires qui sévissent sur les réseaux sociaux, entre autres accompagnés de Aude Razo. Nous allons accueillir une auditrice. Elle s'appelle Sarah et elle nous écoute via Ici Bourgogne. Je vous embrasse, chers collègues, chers copains. Bonjour Sarah.
2: Bonjour.
0: Comment
2: bonjour.
0: Allez-vous, bonjour. Ma chère Sarah ?
2: Ça va et vous ?
0: Ben super, on est ravis de vous accueillir dans l'émission. Alors, vous, il vous est arrivé une petite mésaventure, je crois, Sarah, hein ?
2: Oui, au mois de juin, oui.
0: Au mois de juin, qu'est-ce qui s'est passé, oui. Sarah ?
2: Ben, j'ai eu une pub Facebook de Mayapi Veto.
0: Qu'est-ce que c'est Mayapi Veto, Sarah ?
2: C'est un site où on peut acheter des comprimés anti-puces, ouais. Des pommades cicatrisantes, des vermifuges, etc.
0: D'accord.
2: Et en fait, quand j'ai cliqué sur la fiche, ouais. Après j'ai été sur le site et j'ai vu des choses qui m'intéressaient, notamment le vermifuge et la pommade cicatrisante. Parce que mon chat se dispute beaucoup avec le chat du voisin et du coup il revient avec des blessures.
0: C'est un petit caïd, d'accord.
2: Voilà, c'est ça.
0: D'accord.
2: Et du coup je le soigne comme ça.
0: Ouais.
2: Et j'ai fait une commande et depuis le mois de juin, j'ai toujours pas reçu ma commande et malgré mes mails, j'ai ouais. jamais
0: de
2: réponse de leur part.
0: Aïe, ça, alors, ça sent l'arnaque à plein pif, ça.
3: Complètement,
0: non, les amis,
3: et j'étais en train de regarder ce site, regarder justement, Fabin, ouais. qui a des tarifs un peu prohibitifs en plus. Je suis allé voir un. Parce que, alors, on peut acheter des choses sur Internet, hein, il y a des sites qui sont très bien.
0: Oui.
3: Par exemple, Zooplus, moi j'achète même mes
0: Zooplus,
3: croquettes.
0: Zooplus, comme un zoo
3: ouais, comme un zoo. Ouais. J'achète mes croquettes sur Zooplus. Pour les croquettes, pour tout ça, pour certains compléments alimentaires, on peut aller acheter sur

0: c'est plus cher. Vous avez parfois, pas ce sentiment-là, parfois, Sarah, aussi?
1: Un petit peu.
2: Oui.
1: Bah oui, mais parce que...
0: Ouais, Sarah?
2: Oui, c'est un petit peu plus cher, mais on l'a tout de suite, c'est ça le...
0: Ouais, voilà, c'est aussi la différence. Ouais.
3: Non, on a le conseil qui va avec, en fait, c'est, ça, oui. C'est aussi ça, qu'on paye un petit peu, on est sûr de ne pas se faire arnaquer à
0: alors,
3: ce moment-là.
0: Pour répondre à Sarah, les amis, parce que là, elle attend toujours sa pommade, et bon, qui n'arrivera probablement jamais, quel est le recours au Draso?
4: Bah, malheureusement, là, il y a peut-être un dépôt de plainte, il faut peut-être signaler le site, moi, j'encourage à ça. Après, malheureusement, quand vous avez déjà versé l'argent, que vous l'avez versé volontairement, il n'y a pas beaucoup de recours en fait. Après, il y en a évidemment, mais c'est compliqué en fait. Il faut vraiment avoir des précautions en amont. Donc, comme disait Pierre, on va sur Trustpilot qui agrège des avis, et donc on peut voir à ce moment-là que ce site est très mal noté, comme Pierre l'a vérifié. Donc, c'est là qu'il faut, il faut éviter. Et en fait, on peut le faire avec tout. Là, on parle des arnaques sur les croquettes, etc., sur les produits, mais avec vos vêtements, etc. Oui. Allez toujours vérifier avant le site où vous commandez.
0: Valère Coréard.
5: Oui, moi je dis toujours vérifiez quand même auprès de votre banque, quel est le périmètre d'assurance sur votre carte bancaire que vous avez utilisé pour faire la commande. Je sais que Aude l'a répété plusieurs fois, c'est de moins en moins le cas, mais on ne sait jamais. Donc contactez votre banque et dites voilà, je me suis fait arnaquer, peut-être que l'assurance peut jouer.
0: Vous l'avez fait ça, Sarah, déjà?
2: J'avais demandé, elle m'a dit qu'elle ne pouvait rien faire malheureusement, parce que l'argent était déjà parti.
5: Oui, non mais ça c'est autre chose.
0: Ça, c'est... D'accord. Voilà.
5: Moi je parle de l'assurance de votre carte bancaire. Vous demandez à votre banquier le numéro de l'assurance de votre carte bancaire, c'est un autre service.
2: Ah, d'accord, moi je redemanderai.
0: Bah voilà, ça vaut peut-être le coup d'aller fouiner par là-bas. Merci beaucoup, ma chère Sarah. On vous embrasse très fort.
2: Merci à vous. Bonne journée.
0: Bonne journée. Bel après-midi. On parle aussi arnaque à l'adoption, les enfants. Là, ça c'est vraiment.
1: C'est le pire.
0: C'est le pire. Ouais, alors on s'est regardé Pierre Favin limite. Non, mais c'est insupportable.
1: Et effectivement, on en a des dizaines. J'étais de garde cette nuit et j'ai eu un peu de temps, donc j'ai passé ma nuit sur un site de petites annonces qui s'appelle Le Bon Coin, où clairement les choses ne sont pas faits correctement. Sur 10 annonces que j'ai regardées, il y en avait 3 qui n'étaient pas conformes et clairement pas du tout sérieuses. Et c'est des choses qui se multiplient. On a beaucoup de gens qui vendent des animaux, qui les élèvent dans leur garage et qui font un petit commerce autour de tout ça. Je crois qu'au Draso, d'ailleurs, vous avez des exemples d'arnaques qui ont été faits et sur lesquels on a eu des informations.
4: Alors, il faut surtout se méfier, je trouve, moi, mais peut-être que je me trompe et Pierre me corrigera, mais ces annonces qui donnent des animaux, c'est un don d'animaux. Alors, souvent, on vous sert. Ça peut être sur Le Bon Coin, ça peut être sur Facebook. Vous avez souvent un petit discours très un peu larmoyant. On vous dit bah voilà, je suis obligée de donner mon chien parce que je pars en EHPAD, ou alors le propriétaire est décédé. Donc voilà, merci. Est-ce que quelqu'un peut récupérer? C'est un don, etc. Et en fait derrière, l'arnaque, c'est qu'on va vous dire oui, on vous le donne, mais par contre vous allez payer les frais de transport. Et donc là, il y a des histoires assez folles là-dessus. C'est nos amis d'ici Poitou qui avaient sorti cette affaire, c'était l'année dernière de mémoire, une femme qui avait versé plus de 6000 euros pour adopter un chiot. Elle avait vu une annonce sur Facebook et on lui dit que le transporteur doit lui amener l'animal. Après, on lui dit que le transporteur a eu un accident, donc elle doit payer des frais vétérinaires. Elle n'a jamais vu le chiot. Hein. Ensuite, on lui dit que le chiot va être livré en hélicoptère et donc elle doit payer l'hélicoptère, etc. Et donc, elle a payé. Et ça, c'est tellement cruel parce qu'elle a vraiment investi. Elle attendait ce chiot avec impatience. C'est vraiment terrible. Donc attention, parce qu'à l'approche de Noël, on voit beaucoup de ces petites annonces justement qui sont très piégeuses.
0: On continue de parler de tout ça dans un instant. Pierre Fabin vous dira aussi comment repérer un bon élevage, les indications obligatoires avant d'acheter un animal. Gros dossier vraiment veto aujourd'hui grâce au docteur Pierre Fabin. Pour l'heure, on écoute un peu de Teddy Swims, Mr. Know It All sur votre radio ici. On est ensemble jusqu'à 13h et il est midi 22. À tout de suite.

0: Mr. Know-it-all, Teddy Swims sur votre radio ici. On est ensemble jusqu'à 13h dans On vous doit bien ça.
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0: Et que de réactions au 0810 055 056. Nous ne sommes pas étonnés. Vous êtes très nombreux à réagir parce que les fausses arnaques d'adoption, les faux éleveurs, les faux vétos, ça nous saoule, pardon. Et je trouve ça extrêmement grave. Ça révolte notre vétérinaire Pierre Fabin. On a aussi Muriel, là, qui vient de nous appeler, qu'on va tout de suite prendre, qui appelle d'Indre et Loire. J'embrasse très fort ici Touraine. Bonjour Muriel, bienvenue.
3: Bonjour, merci à tous. Merci. Bonjour à toute l'équipe.
4: Bonjour.
0: Quelle voix enjouée. C'est un plaisir de vous entendre. Alors, ma chère Muriel, qu'est-ce que vous vouliez nous dire?
3: Je voulais rebondir sur ce que disait, je me rappelle plus son prénom, sur les dons d'animaux sur le Bon Coin.
0: Oui, Pierre
3: Alors,
0: Fabin.
3: Moi, tous les jours, il y a des dons, mais moi, je me dis, mais c'est pas possible. Bon, je contacte pas les personnes, hein, parce que je veux pas rentrer dans ça. Mm. Mais on donne des chevaux, on donne des chèvres, on donne des moutons. Ouais, mais ça va des perruches, des chiens, des chats. Bon, moi je contacte pas ces gens, mais moi ça me foirogne,
0: ça me révolte. Et ça, tout comme nous, Muriel.
3: Comment on peut donner un cheval? Je dis, il y a quelque chose, on contacte la personne, mais non, on donne pas un cheval, mais c'est pas un objet, c'est pas un meuble. Moi, ça me fout en pétard.
0: Bah, je comprends bien, Muriel.
4: Vraiment, attention à ces petites annonces.
3: Tu peux remettre la radio, ça va.
4: J'ai épluché tout ça cette nuit, justement. Et derrière ces dons, souvent, c'est des ventes déguisées, parce que justement, la vente est très encadrée. Quand vous vendez un animal, il y a vraiment des règles aujourd'hui. Donc, il faut avoir un numéro de sirène. Il faut dire si l'animal, il est inscrit justement au livre des origines. Les animaux doivent avoir 8 mois minimum. On a aussi le numéro de puce qui est obligatoire sur l'annonce, donc il y a tout un petit encadrement autour de tout ça, mais à partir du moment où c'est un don, on fait un peu plus ce qu'on veut. Donc souvent les gens le mettent sous forme de don. Justement, j'avais vu un don de 3 chiots cette nuit, à qui je suis allé écrire. J'aurais écrit, je suis très intéressé. Ils m'ont répondu, le prix n'est pas le même en fonction de la couleur. Donc vous voyez, on a vraiment derrière tous ces dons des arnaques au final. Et donc vraiment, je vous ai dit, on vérifie quand on achète un animal sur un site comme ça, le numéro de sirène, l'âge des animaux, l'appartenance à une race ou pas, ça doit être écrit. Mmh. Et le numéro de puce, j'ai vu des faux numéros de puce sur Internet cette nuit, d'accord, avec des formats complètement fantaisistes. Donc ça, demandez à votre vétérinaire de vérifier le numéro de puce de l'animal avant d'aller voir. Et quand vous achetez en élevage, on va voir l'élevage toujours.
0: D'accord. Oui, Nordinata, vous avez une question?
5: Oui, j'ai une question parce que j'ai vu aussi qu'il y a des personnes qui organisaient de la vente à l'étranger pour casser les prix. Est-ce qu'il y a des choses auxquelles on doit faire attention justement quand on ramène un animal?
4: Effectivement, alors on a beaucoup de problèmes sur ces imports d'animaux. On a beaucoup d'imports illégaux d'animaux tous les jours en France. Hein. Au niveau de Strasbourg, la frontière, tous les jours, il y a des camions qui sont stoppés avec des animaux dedans et qui sont revendus sur des parkings derrière. Donc c'est pour ça que je vous dis, quand vous répondez à une petite annonce, il faut aller voir le numéro de puce. Un numéro de puce français, ça commence toujours par 250 et le chiffre 26 en général derrière. Donc quand vous avez le numéro de puce, il faut vérifier ce format-là, mais allez aussi vérifier que ce numéro de puce avec votre vétérinaire, il existe. Vous dites à votre vétérinaire, voilà, j'ai vu cette petite annonce, je suis très intéressé par cet animal, et il va aller le vérifier pour vous, ce numéro de puce. Comme ça, vous êtes sûr qu'il n'y a pas une arnaque, mais n'acceptez jamais une livraison sur un parking. Demandez toujours à aller voir où l'animal habite avant, et vous avez un délai de rétractation légale qui est là, c'est-à-dire que quand vous allez adopter un animal, il faut signer un papier qui s'appelle un certificat d'engagement et de connaissance. Et vous avez un délai de 7 jours après cette signature, d'accord, où vous pouvez vous rétracter pour que l'adoption ne soit pas
0: très impossible. Très rapidement, Pierre Fabin, j'embrasse d'ailleurs Muriel, merci d'avoir appelé, hein, ma chère Muriel. Très rapidement, quand on va voir un élevage, justement, parce qu'il y a aussi des éleveurs douteux, 2 petits conseils pour repérer qu'un élevage n'est pas en carton-pâte.
4: L'hygiène toujours, on vérifie que c'est propre et on demande toujours à voir la mère, mais aussi les mâles de l'élevage, parce que souvent ils les cachent dans un coin, donc on demande à voir les mâles de l'élevage, comme ça on voit vraiment tout l'élevage et tous les animaux qui
0: sont
4: là.
0: Et on ne repart pas tout de suite avec l'animal, ça n'existe pas.
4: On signe le papier ce jour-là et on repart 7 jours après. Ne signez pas le papier avant d'avoir vu l'élevage.
0: Continuez de réagir 0810 055 056, mais là c'est l'heure de l'actualité dans toutes vos régions grâce aux 44 locales de votre radio ici. Allez, à tout de suite.
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16: Allez, top départ pour les champignons. Direction Fresnay-la-Tour, en Haute-Loire, pour une balade et une cueillette de champignons. Le cèpe et le bolet, pied de mouton. Chanterelle et la girole, accompagnées par Michel Portal, pharmacien à Voray-sur-Arzon. Départ dès 14h, samedi, devant la mairie, c'est gratuit. Attention, il faut s'inscrire. Et puis, tiens, on reste en Haute-Loire à présent. À Brioude, hein, le savoir-faire en mode démonstration. La Biennale des métiers d'art se poursuit tout le week-end avec 51 exposants et plusieurs lieux à découvrir dans la ville. Bois, bijoux, papier, dentelle, fer, argile, laine ou encore vitrail, les artisans présentent leurs créations et surtout leurs gestes avec des démonstrations, des stages, des ateliers. Ce samedi, il y a même le défournement public d'un four en papier dès 11h. Les expositions, notez bien, eh bien, elles sont gratuites et en plus elles sont ouvertes à partir de 10h le samedi, mais aussi le dimanche.
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19: Bonjour à tous, il est midi 32. On est en plein cœur de votre nouveau rendez-vous quotidien. Ça s'appelle On vous doit bien ça sur votre radio ici. Et on est ensemble jusqu'à 13h. Moi, je m'appelle Enora Malagré. Je suis avec toute une petite bande bien sympathique. Nordine Attab, Valère Coréard, Pierre Fabin et notre Aude Razo, Madame Anti-Arnaque. Nous avons parlé arnaque, justement, faux veto sur les réseaux, fausses annonces d'adoption. Dans un court instant, Nordine Attab nous parlera perte musculaire. Comment qu'on fait, dis donc, pour pallier ça? Et puis Valère Coréard nous dira comment se faire aider quand le budget dérape. Mais pour l'heure, vous pouvez nous appeler au 0810 055 056 ou nous laisser un message vocal, comme l'a fait aujourd'hui notre chère Laurence.
20: Bonjour, j'appelle au sujet des aides pour le carburant. J'ai vu qu'il y en avait d'autres qui avaient été annoncées. Ouais. Comment je fais pour en bénéficier?
19: Grande préoccupation que soulève là Laurence. Merci beaucoup pour ce message. Elle nous appelle via ici Auxerre, que j'embrasse tendrement. Oh, tendrement, pardon, c'est très familier, excusez-moi. Valère Coréard, vous avez la réponse.
21: Oui, c'est bien de poser la question parce que beaucoup de personnes n'ont pas demandé l'aide grand rouleur là sur la première session. Donc c'est dommage, on passe à côté quand même de 100 euros. C'est assez facile. C'est reconduit donc pour octobre, novembre, décembre. Décembre 2026, vous avez donc droit à 100 euros. Ça concerne les salariés, les indépendants qui utilisent leur véhicule personnel pour travailler.
19: Pour ville.
21: Je suis à fond dedans.
19: J'adore.
21: J'attendais la vanne, de toute façon. Donc, il y a des conditions de ressources. C'est 2035 euros pour une personne seule, 4070 pour un couple avec enfant, et c'est un peu plus de 6000 euros pour un couple avec deux enfants. Ça veut dire quoi, grand rouleur? Il faut parcourir plus de 15 km par trajet entre le domicile et le travail, c'est-à-dire donc 30 km aller-retour, ou alors effectuer plus de 8000 km par an. Ce qu'il faut savoir, c'est que c'est déclaratif. Donc, pour une fois, l'État vous fait confiance. Ouais, moi, je trouve ça vachement bien. Attention, il peut y avoir des contrôles quand même derrière. Mmh. Hein. Mais enfin, c'est déclaratif. Il y a rien à prouver. Les véhicules sont éligibles du moment que c'est un véhicule personnel et qu'il est assuré. Et comment demander l'aide? C'est très facile. Vous allez sur impots.gouv.fr et là, vous avez un petit formulaire. Vous remplissez et vous touchez les sous sur votre compte en banque. Donc, c'est quand même assez facile. Mmh. Il faut en profiter parce que, évidemment, qu'on est inquiet par ces hausses des tarifs du carburant. Ah, mais si à côté, on ne demande pas les aides auxquelles on a droit, voilà, c'est quand même un peu n'importe quoi.
19: Profitons-en. Bah, oui. Merci Valère Correa. Vous avez des questions? Ça tombe bien, on a les réponses. 0810, 055, 056. Mais pour l'heure, on va accueillir la gagnante du jeu. Vous le savez, hein, toute l'année, je booste votre pouvoir d'achat. Et puis comme c'est la rentrée, on le fait carrément deux fois dans l'émission. Hein, on est ensemble jusqu'à 13h, je le rappelle. Vous vous inscrivez sur le site ici.fr. Il y a une petite page dédiée à cet effet. Vous repartez avec 200 euros à dépenser dans une grande enseigne. On accueille Brigitte. Bonjour Brigitte.
12: Bonjour à tous.
19: Bonjour, vous appelez de La Roche-sur-Yon, je crois, Brigitte.
12: Effectivement, je suis à La Roche.
19: Eh bien, oh La Roche. Et on embrasse très fort ici, Loire-Océan. Vous êtes retraitée, vous avez 5 petits-enfants, waouh.
12: Eh oui, 5.
19: Ça a bien bossé, comme on dit dans la famille. Eh bien, vous avez gagné, Brigitte. Ouais,
12: bravo.
19: Ah oui, c'est cool. 200 ouais, c'est euros cool. À dépenser dans une grande enseigne. C'est pour vous, c'est cadeau, ma chère Brigitte. On vous embrasse très très fort. Passez une très belle après-midi. Faites comme Brigitte, les amis, inscrivez-vous sur le site ici.fr. Ça marche à tous les coups. Très ringard, ce que je viens de dire. Pour le coup, on va écouter Teddy. Non, pas du tout. Qu'est-ce qu'on va écouter? Joe Dassin, mais bien sûr, hein, le grand Joe Dassin. À toi. À toi, Nordina Tab. À toi, Valère Correa. À toi, Audrazo. À toi, Pierre Fabin. À vous, chers auditeurs. On est ensemble jusqu'à 13h dans Vous Dois Bien Ça.

0: À toi, Jo Dassin, sur Ici, on est ensemble jusqu'à 13h. 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
0: Et il est midi 39. Vous êtes très nombreuses et très nombreux à réagir au 0810 055 056. On vous prend juste après les merveilleux conseils que va nous prodiguer mon cher ami Valère Coréard, qui va nous dire comment se faire aider quand le budget dérape, Valère.
2: Quand on sent que ça va plus, voilà, ouais. On voit que le découvert il est de plus en plus tôt, on n'arrive plus à finir les fins de mois, et je dis c'est important de le faire avant que ça rompe en fait, ouais. Parce que c'est là qu'on rentre après dans des processus très compliqués.
0: Bah, comme le surendettement par exemple.
2: Exactement. Ça, ouais. Alors qui parfois est aussi une solution.
0: Bien sûr, absolument.
2: Mais voilà, de dernier recours.
0: Et il n'y a pas de honte, hein, chers amis.
2: Il n'y a pas de honte, on n'est pas coupable. En tout cas, on n'a pas forcément fait de faute. Parfois oui, mais c'est un autre sujet. En tout cas, il existe les points conseils budget. Il y en a des centaines en France. Ce sont des lieux agréés par l'État où vous pouvez aller faire gratuitement, en toute confidentialité et rien que pour vous, un point sur votre budget avec un professionnel qui est là pour vous accompagner, pour voir qu'est-ce qui cloche, pour voir les aides qui existent, pour voir si on peut restructurer votre dette, s'il faut rentrer dans un processus de surendettement. Ils sont là vraiment pour vous. Et à l'heure de ChatGPT, à l'heure de Google, des réseaux sociaux dont on parle souvent, des arnaques, etc., moi je trouve que c'est quand même rassurant qu'il existe des endroits où il y a des humains dont c'est le métier.
0: Absolument.
2: Qui peuvent vous aider, parce que la vérité, c'est que souvent on se réveille la nuit en disant mais comment je vais faire pour payer les factures, et puis au petit matin, on essaie d'oublier, on fait l'autruche parce que c'est trop lourd, c'est trop dur. Voilà. Tapez à cette porte, point conseil budget, il y a des cartes en ligne pour retrouver ça. Vous allez sur le site solidarité.gouv.fr et vous vous faites aider. Il n'y a pas de honte à se faire aider.
3: Et moi, je voulais rajouter, prendre le courage, comme disait Valère parfois, de prendre le taureau par les cornes et d'éplucher un peu ces relevés bancaires, de voir s'il n'y a pas, vous savez, des petits montants étranges qui sont prélevés ici ou là, vous voyez, tout d'un coup, un euro et puis 14 euros, on ne sait pas trop à
0: et
3: quoi
0: ça serait. Quoi comme
3: ce serait des abonnements cachés, c'est comme ça qu'on appelle ça. Les abonnements cachés, c'est vraiment quelque chose d'important. En fait, c'est quand vous achetez quelque chose sur Internet, des fois, il y a une petite case de cocher par défaut, ou alors il y a des petites lignes que vous n'avez pas bien lues au moment de valider votre achat. Et vous validez en fait des prélèvements récurrents. Par exemple, vous achetez des fleurs sur un site internet et vous n'avez pas vu que vous aviez validé l'idée de livraison de fleurs gratuites toute l'année à condition de payer tous les mois une petite somme. Et donc ça, c'est ce qu'on appelle un abonnement caché. Donc c'est jamais des gros montants, mais il faut voir qui vous prélève, faut demander la résiliation. Et puis en ultime recours, vous pouvez demander à votre banque de faire opposition au prélèvement.
0: Bien sûr.
3: Après avoir bien expliqué la situation à votre conseiller, de vous êtes assuré aussi d'assurer aussi à votre conseiller que vous avez bien tenté d'arrêter ce prélèvement par voie de résiliation.
0: Oui, Valère.
2: Il y a aussi un point important, c'est les aides auxquelles on a droit. On a des devoirs dans la société, mais on a aussi des droits. On dit souvent on est les champions du monde pour demander des aides. C'est pas vrai. Il y a beaucoup d'aides qui ne sont pas demandées parce qu'on connaît pas leur existence.
0: Ouais,
2: on sait pas si on est éligible, si quelque chose a changé dans notre vie, les assurances et j'en passe. Donc, c'est aussi fait pour ça, ces points de conseil budget.
0: Nordine, vous vouliez dire quelque chose?
4: Oui, des fois sur des forfaits, notamment de téléphone, il y a l'assurance qui est dissociée. Lorsqu'on arrête le forfait de téléphone, l'assurance continue. Des fois, c'est des organismes différents. Ça peut arriver et on pense qu'on a tout radié. Alors qu'au final, il y a des petites choses comme ça qui courent et c'est 9 euros.
0: C'est le petit bout de paiement qui traîne et dont on peut se départir. Pierre Fabin.
5: Moi, je voulais rebondir sur ce qu'avait dit Aude parce que je me suis fait avoir comme ça en commandant un cabis d'une société sur Internet. Et j'ai eu des prélèvements de 8 euros tous les mois derrière les petits abonnements cachés comme ça.
0: Et
5: 8 euros tous les mois, on se retrouve à 100 balles à la fin de l'année. Donc faites vraiment attention à ça et surveillez. Moi, je suis très mauvais pour ça et c'est ma femme qui le fait, mais surveillez votre compte tous les mois. Non, mais il faut regarder tous ces petits prélèvements et réagir.
0: C'est fastidieux,
5: mais c'est obligatoire.
0: C'est ce que j'ai appris aux côtés de Valère Coréard, notamment Nordinatam.
4: Il y a des applications aussi gratuites qui permettent justement à chaque fois, alors soit de relier le compte bancaire ou pas, mais en tout cas de pouvoir créer un graphisme qui permet de voir un petit peu où on en est et à chaque fois d'essayer, entre guillemets, de s'améliorer, mais je ne vais pas être donneur de leçons là-dessus.
0: Vous avez des questions? On a forcément des réponses. 0810 055 056. Dans un court instant, Nordinatam justement nous dira à quel moment on commence à perdre du muscle et comment lutter contre ça, mais pour l'heure, on va écouter les regretter, Rita Mitsouko, Ding Dong Dong, sur votre radio ici. On est ensemble jusqu'à 13h.

0: merveilleux Rita Mitsouko, Ding Dong Dong, sur votre radio ici.
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0: 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Midi 46, on est ensemble jusqu'à 13h dans On vous doit bien ça, votre nouveau rendez-vous quotidien sur Ici. Nous avons parlé arnaque vétérinaire, nous avons parlé aussi carburant et il y a des réactions au 0810 055 056 évidemment, Audrey.
2: Oui, c'est Odile qui nous a laissé un message depuis La Rochelle, un message WhatsApp. Donc Valère, vous parliez des aides carburant, donc elle réagit, elle dit dès lors qu'on est inscrit déjà au chèque carburant, l'aide au carburant de 100 euros, est-ce qu'on peut, oui ou non, le demander une deuxième fois?
0: Bonne question, Valère.
3: Mais ça manquait à ce que j'ai dit tout à l'heure. En fait, j'aurais dû le dire. Et merci, Odile. Et ça montre qu'encore une fois, c'est tous ensemble qu'on est plus intelligents. Donc, oui, vous pouvez le redemander. Et d'ailleurs, normalement, ça va vous être viré directement. Donc, il y a a priori rien à faire, dit-on. Mais enfin, vérifiez sur impots.gouv.fr. C'est un nouveau cru. Il y avait une première période. Et là, c'est pour la période septembre-décembre, 100 euros. Ça veut dire que c'est quand même 200 euros. C'est un vrai coup de pouce.
0: C'est super. C'est un vrai coup de pouce. Et puis, on a aussi des réactions. Nous avons Karine qui nous appelle de la Marne. Coucou, ici Champagne-Ardenne d'ailleurs, qui va nous parler un petit peu d'adoption. Oh là là, j'ai l'impression qu'il y a une mauvaise expérience. Karine, bonjour Karine.
4: Bonjour. Comment allez-vous?
0: Ah, très, vous avez une très belle voix, Karine, si je puis me permettre. Bonjour. Voix de radio, comme on dit. Bienvenue, Karine, dans l'émission. Alors, qu'est-ce qui vous est arrivé, chère Karine?
4: Alors, voilà, je suis non-voyante et j'ai perdu mon chien guide. Oui. Donc, elle est morte.
0: D'accord.
4: Elle s'appelait Evie et elle est décédée, ça remonte à 5 ans.
0: D'accord.
4: Donc j'ai eu un gros coup de blues, bien évidemment.
0: Évidemment, on peut
4: et
0: le
4: Et là,
0: comprendre.
4: Je vois une annonce sur Facebook, donne petit chiot.
0: Oui.
4: Donc, c'est tout. Je vais dans les Ardennes, au fin fond des Ardennes, pour prendre ce petit chiot. Au départ, on m'avait dit que c'était un golden, mais pas du tout. C'était un épagneul breton. Et en plus de ça, quand on me l'a donnée, elle n'était pas sevrée et je ne le savais pas.
0: C'est Pierre Fabin, le vétérinaire, va monter encore au créneau.
5: Non, mais c'est un grand classique. J'ai su confronter tout le temps en ce moment. En fait, les gens cèdent des animaux en disant voilà, c'est un type, type golden, type épagneul. Sauf que quand vous arrivez devant la petite boule de poils, c'est irrésistible. Vous n'allez pas dire je vais pas repartir avec.
0: D'ailleurs, Karine, vous l'avez gardé, votre épagneul, tout de même.
4: Ah oui.
0: Oui,
5: voilà.
4: En bas, je l'ai gardé.
0: D'accord, ok. Voilà. Donc tout est bien qui finit bien, entre guillemets. Voilà.
4: J'en ai vraiment bavé pour l'éduquer parce que
0: parce qu'elle n'était pas sevrée.
5: C'est pas le même tempérament en plus que le golden. C'est un peu plus énergique, quoi. Mais si vous voulez, c'est un classique que je vois assez régulièrement. Quand ça se termine comme ça, ça va. Parce que parfois il y a des problèmes de santé derrière tout ça, des animaux qui sont parasités, qu'on nous livre malades au final.
0: Donc, et nous, du coup, ça nous coûte une blinde.
5: Ça nous coûte énormément cher et ça nous prend en charge les frais. Donc vraiment, mon conseil, c'est respecter ce délai qu'il y a. Il y a ce certificat d'engagement à signer quand vous allez adopter un animal. Demandez vraiment toujours ce papier quand vous adoptez. Vous signez ce certificat et vous ne récupérez l'animal que 7 jours après. C'est un délai légal de rétractation au final qui nous permet aussi à nous de réfléchir et de pas faire ça sous la tendresse de l'animal qu'on va voir. Donc on demande à aller voir l'animal avant. On signe le certificat le jour où on le voit, si on voit qu'il est dans de bonnes conditions, et on le récupère 7 jours après. Quelqu'un qui vous donnerait un animal sans ça, c'est que c'est pas une personne sérieuse, tout simplement.
0: Tout simplement. Merci beaucoup Karine pour votre cher témoignage. Passez une belle après-midi. Dans un instant, on va voir avec Nordina Tab à quel moment on commence à perdre du muscle et comment on peut lutter contre ça avec des petits exercices tout simples. A tout de suite dans Vous dire bien ça.
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0: 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Et oui, c'est votre nouveau rendez-vous quotidien sur votre radio Ici entre 12h et 13h. Et on en est très heureuses, très heureux avec toute la bande, Aude, Pierre, Nordine et Valère. Continuez de réagir, hein, c'est votre antenne, c'est votre émission, vous doit bien ça, 0810 055 056. Je voulais ne pas respirer, je n'ai pas réussi. Je n'ai pas Jean-Marc Barre qui veut. Et alors, oui, belle ref. Mon cher Nordine à table, à quel moment on commence à perdre du muscle, comment on lutte contre ça? C'est l'objet de votre chronique du jour.
10: Alors je vais rassurer Valère, ce n'est pas à partir de 50 ans, parce qu'on a 50 ans tous les deux. Dès 30 ans, on commence justement à perdre de la masse musculaire et donc de la force. Et voilà, toutes les décennies, on perd, entre les études, voilà, entre 3 et 8%. Et passé 50 ans, 60 ans, ben, ça s'accélère. Par contre, aujourd'hui, dans une société où, ben, on bouge moins, où on est un peu moins, en action, on est plus sédentaire, ben, forcément, cette fonte musculaire aussi, en fonction des personnes, peut s'accélérer plus ou moins vite. Alors, tout peut être fait pour pouvoir y contrer. Le renforcement musculaire, utiliser un vélo, bref. Mais l'essentiel, c'est déjà de savoir où on en est, au niveau de sa force musculaire, et de pouvoir associer ensuite les exercices qu'il faut en face. Alors, moi, j'aime bien connaître les gens avec qui je suis. Alors, pour toutes les personnes qui m'écoutent, les auditeurs, les auditrices, on va pouvoir faire ce test tous ensemble. Et ça tombe bien parce que j'ai un jeune de la seconde partie de vie, Valère, qui a 50 ans. Et quel âge vous avez, jeune homme?
11: Moi, j'ai 35 ans.
0: Pierre Fabin est un enfant.
10: Fabien.
12: Mais je suis plus jeune que lui, c'est quand même fou, ça.
10: On verra pour l'ego de chacun après.
0: Ça commence.
10: Donc, vous allez pouvoir poser votre casque et puis je vais expliquer. Vous allez vous mettre ici tous les deux. Là, ici, face à nous, s'il vous plaît.
0: Alors, si vous êtes à la maison, vous pouvez aussi peut-être vous lever.
10: Voilà, super.
0: Vous en avez le courage.
10: Exactement. Alors là, vous faites ce petit test-là. Je vais vous demander de vous asseoir par terre. Pour ceux qui ont mal aux fesses, vous prenez un petit coussin. D'accord? Vous y êtes? Ça y est, tout le monde y est?
0: Petit coussin.
10: Vous croisez les bras sur la poitrine. Et ce que je vais vous demander, sans vous donner aucune indication et sans vous aider des mains en poussant sur les genoux, je vais vous demander de vous relever.
0: Alors ils l'ont fait. Vous n'avez pas vu, mais Pierre Fabin, notre vétérinaire, s'est cassé la margoulette. Il n'a pas vraiment réussi l'exercice, alors que Valère s'est levé d'un seul homme.
10: Alors voilà, l'étude est réussie, il n'y a pas besoin de faire 8 ans d'études.
0: Est-ce qu'à la maison vous vous êtes relevé avec difficulté ou pas? Ce qui est bien, c'est qu'on ne le saura jamais. Vous pouvez garder votre honte pour vous. Moi, personnellement, je n'ai pas réussi à me lever.
10: Mais ça peut aussi résumer malheureusement la jeunesse actuelle, qui est moins en mouvement. Et ce que je veux dire, c'est qu'on peut être un très bon vétérinaire et manquer de renforcement musculaire. Voilà. Donc, en fait, par rapport à ce petit test-là, peut-être que vous avez eu aucune difficulté, comme ce très beau et très cher Valère. Peut-être que, comme Pierre Fabin, j'en perds mes mots, vous avez eu un peu de mal, ça a été tremblant, tout ça. Ou peut-être que pas du tout, vous n'avez pas réussi à vous relever. Et en fonction du test et du résultat, vous devez plus ou moins effectuer du renforcement musculaire. Si jamais vous n'avez pas la possibilité de faire ce test-là, j'ai un autre test à faire. Mmh. Essayez de faire 5 flexions de jambes et extensions en partant de la position assise sur une chaise, en 20 secondes. Si jamais vous ne réussissez pas, grande nécessité d'effectuer du renforcement musculaire au niveau des jambes, parce que la fonte musculaire est déjà bien partie.
0: Est-ce que vous avez 3 petits trucs à nous donner pour...
10: Mais bien sûr.
0: Il est d'une générosité.
10: Bien sûr.
0: Alors, qu'est-ce qu'on l'aime.
10: 2 possibilités. La salle de sport, mais chez vous aussi, c'est très bien.
0: Oui, c'est plutôt ce qui nous intéresse, nous, c'est chez nous.
10: Chez vous. Juste un mot sur la salle de sport. Soyez curieux et curieuse. Faites tous les appareils. L'idée, c'est vraiment de renforcer l'ensemble des muscles du corps, parce que les muscles, c'est un ensemble d'élastiques qui sont rattachés. Et s'il y en a un qui est un petit peu mal en point, forcément, ça va détériorer les sautes. Et pour vous, messieurs, pensez à renforcer les fessiers. Les fessiers ne sont pas destinés qu'aux femmes.
0: Je vous le fais pas dire.
10: Mais pourquoi je dis ça? Parce qu'en fait,
0: il y a des garçons qui ont la fesse molle.
10: C'est un peu.
0: Je dirais pas qui.
3: Pierre, je prends ça pour moi.
0: Non, je dis pas qui.
10: Parce qu'en fait, c'est un peu la clé de voûte du corps.
0: Pardon.
10: Et pour lutter contre certains maux et
0: mais
10: notamment la prévention des chutes.
0: Comment on fait pour renforcer la fesse molle, Nordine?
10: Alors,
0: un petit exercice simple.
10: Très bien. Donc là, sur la fesse molle, vous allez vous mettre en appui sur une chaise.
0: Ouais.
10: D'accord. Et ce que je vais vous demander, par exemple, on se met face à face. Alors, si vous êtes tout seul, on va le faire différemment. Vous mettez debout. debout. Okay, debout. Et à partir de là, voilà, vous levez un pied et vous allez passer la jambe vers l'extérieur, comme si vous vouliez chasser une porte sur le côté.
0: Bah oui.
10: Et grâce à ça, vous allez travailler le petit et moyen fessier. Mais moi, ce qui m'intéresse, c'est aussi, par exemple, le quadriceps. J'imagine que là, beaucoup d'entre vous sont en train d'écouter la radio, assis sur le fauteuil, avec la table basse devant vous. Vous tendez les jambes sous la table basse. Et là, ce que je vais vous demander, c'est qu'en levant la jambe droite, vous allez venir toucher le dessous de la table avec les orteils.
0: Pas mal, ça.
10: Et vous maintenez, comme ceci, 5 secondes. Et après, vous redescendez. Vous le faites de l'autre côté et vous allez voir que si vous le faites en même temps, eh ben peut-être qu'il y a une jambe qui va tomber avant l'autre. Et ça aussi, c'est un message. C'est qu'il y aura nécessité et obligation de renforcer la jambe sur laquelle vous avez un petit peu moins de force. La bonne nouvelle, c'est qu'il n'y a pas d'âge pour commencer. Vous avez 40, 50, 60, 70, 80. Continuez à vous renforcer. Et il y a des choses maquillées, comme les escaliers ou le vélo. Vous verrez, ça va entretenir votre force musculaire.
0: Oh, j'ai envie de monter des marches, là. Ça m'a donné envie de monter des marches. Merci beaucoup, Nordine.
10: Merci à vous.
0: Si vous avez des questions pour notre Nordine, hein, vous n'hésitez pas, 0810 055 056. Ça tombe bien, il est là tous les vendredis, dis donc. J'allais dire comme un petit poisson, parce que c'est le genre du poisson, pardon, je sais pas si c'est la fin de la semaine. Je pars complètement en vrille, les amis. 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Bonjour Ludovic.
11: Bonjour, bonjour à toute l'équipe.
3: Bonjour.
0: Vous nous appelez d'où Ludovic?
11: Alors du Pas-de-Calais, dans le petit village du Pas-de-Calais.
0: Eh ben, on embrasse ici Nord. Et vous avez une grande fille, je vois, qui est lycéenne.
11: Voilà, tout à fait.
0: Eh ben, ça, du coup ça va vous aider parce que c'est gagné. Ben voilà, c'est aussi simple que ça. 200 euros à dépenser dans une grande enseigne. C'est... Voilà. On vous fait des gros bisous, Ludovic.
11: Merci, merci beaucoup. Et merci pour tous les conseils de l'équipe. J'ai bien écouté juste avant.
0: Ah, voilà. Vous aussi, vous avez. Oh, je suis sûre que vous n'avez pas la fesse molle, Ludovic.
3: Mais ça va pas, non.
0: Pardon. Oh, allez, c'est la fin de la semaine. On est un peu foufou. Je vous embrasse très, très fort, Ludovic. Prenez soin de vous. Sachez que lundi, nous allons aborder un gros dossier. Qu'est-ce qu'il y a dans mon jambon? Pardon, excusez-moi. Est-ce que c'est... Qu'est-ce qu'il y a de bon dans le jambon? Non mais c'est vrai, c'est ça, grâce à 60 millions...
3: On vous laisse vous débrouiller. Allez, bonne fin d'émission. On la regarde tranquillement, très galérée.
0: C'est hyper dur avec moi. Bon, tout n'est pas forcément bon dans le jambon. Voilà, c'est ce qu'on va vous dire lundi. C'est le week-end, hein. Je crois
5: après, après la fesse molle, c'est dur là.
0: Il va falloir que j'aille me coucher, mes enfants surtout. Je voudrais remercier vraiment toute l'équipe. Je voudrais aussi faire un gros bisou à Willy Rovelli. Oh là là, que vous allez retrouver évidemment tout, ce week-end, comme tous les week-ends, dans Willy vient déjeuner chez vous. Je l'embrasse de tout mon cœur. Voilà, c'est un ami merveilleux. J'embrasse aussi Émilie Mazoyer, que vous allez aussi retrouver ce week-end dans cette merveilleuse émission qui est Décibel. Merci à ma Céline à la réalisation. Merci à Diana à la technique, Alexandre au standard, Gwenaël à la préparation de cette merveilleuse émission. Merci pour toute cette belle semaine, chers amis. Quant à nous, on se retrouve lundi. Un instant, le trésor de nos régions avec Benjamin Mathieu. Bonjour Benjamin.
13: Bonjour Enora, merci pour cette bonne humeur. On vous retrouve lundi prochain. Et nous, bah, vous doutez bien, pendant un bon moment, on va vous parler de cette visite historique du pape en France.
0: Tiens donc.
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0: Merci d'écouter la radio ici. Il est 13h. Benjamin Mathieu.
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0: Benjamin Mathieu.
13: Bienvenue dans le trésor de vos régions. Cela fait 18 ans que la France n'avait pas accueilli un pape pour un voyage de cette ampleur. L'arrivée de Léon XIV ce matin à Paris est un événement. Les fidèles sont déjà amassés nombreux dans les rues de la capitale et ils ont hâte de rencontrer ce pape comme ses bénévoles.
15: Ça va être exceptionnel.
16: Je ne pouvais pas imaginer qu'il y ait cette ampleur, qu'il y ait ce monde qui se déplace. Je suis très heureux.
15: Je ne pensais pas qu'il y aurait autant de personnes et je trouve ça génial.
13: Et le pape qui est à peine arrivé a déjà fait une déclaration d'amour à la France. On va l'écouter en début de journal. Un déplacement sous étroite surveillance avec 15 000 forces de l'ordre déployées. C'est autant que pour les Jeux Olympiques de Paris. Et un budget pharaonique, 27 millions d'euros, pris en charge en grande partie par l'Église. On parle d'espérance également dans ce journal, dans Dites-le ici, qui nous fait faire un beau tour de France entre Cherbourg, Périgueux et les Pays de la Loire. Et puis dans le reste de l'actualité, tous les yeux sont braqués sur la légende du foot français. La première de Zidane comme sélectionneur en Turquie. Et c'est une vraie zizoumania qui commence. Vous avez le menu, merci d'avoir choisi ici pour vous informer. Vous avez peut-être entendu à côté de chez vous, sur les églises de village, les cloches dans toute la France qui ont carillonné pendant 7 minutes. C'était à 10h du matin pour accueillir le pape. C'était pile au moment où le Saint-Père posait le pied à l'aéroport d'Orly. Vous entendez celle de Metz où le pape va terminer sa visite de 4 jours. Ça sera lundi. Mais avant ça, il passe à Paris aujourd'hui et demain. Et puis Lourdes, un voyage apostolique très médiatique qui va largement mobiliser la communauté catholique. On attend 1,3 million de personnes au total. Nous consacrons une large place à cet événement dans le 13h de nos régions. Léon XIV, dont la grand-mère est française, normande même, il a été accueilli par Emmanuel Macron à l'Élysée en fin de matinée. Et ses premiers mots, les premiers mots du Saint-Père en français dans le texte, ont été une vraie déclaration d'amour à notre pays.
17: La France est très souvent au cœur de la prière du pape, qui n'oubliait pas ses origines familiales normandes et béarnaises. Ma visite en France commence par la capitale de votre pays, Paris, souvent désignée comme la ville lumière. Depuis des siècles, la France brille comme un phare culturel, artistique et spirituel, non seulement en Europe, mais aussi dans le monde. Forte de ses écoles cathédrales, de ses universités, de ses académies, l'us essentiel des recherches de la vérité, la France a contribué à forger l'intelligence des populations, bien au-delà de ses frontières.
13: Et voilà pour les premiers mots de Léon XIV à Paris. Léon XIV qui est toujours à l'Élysée en train de rencontrer les autorités. On va analyser dans un instant ces premiers mots du Saint-Père avec deux invités. En studio, le père Laurence Talat-Bourdillon. Bonjour.
18: Bonjour.
13: Vous êtes prêtre, théologien et enseignant. Et puis en ligne, nous aurons Lou Bémont de Senneville, rédacteur en chef adjoint du journal La Croix, journal catholique plus que centenaire et évidemment de référence sur ces questions. Mais on va d'abord sentir la ferveur qui monte chez les fidèles avec cette déambulation en papa mobile qui est organisée dans les rues de Paris cet après-midi. Marie Boueda, vous êtes sur ce parcours rue du Montparnasse. Bonjour.
19: Et bonjour.
13: On peut dire que vous êtes bien entourée.
19: Oui, voilà, il y a déjà une grosse cinquantaine de personnes qui attendent là où je me trouve, rue du Montparnasse, direction boulevard du Montparnasse, là où le pape va déambuler. Des gendarmes et des policiers encadrent chaque sas, comme ils disent, pour entrer boulevard du Montparnasse. Fouille de sac, n'importe qui peut venir apercevoir le pape, pas besoin d'inscription. Je vois quelques drapeaux jaunes et blancs du Vatican flotter au-dessus des têtes, des personnes âgées, pas mal de parents avec leurs enfants. Et par exemple, Louis, qui est dans la file avec moi, qui est en train de discuter là. Et vous êtes, Louis, avec vos deux enfants. Vous venez de Tours, vous avez pris votre journée pour venir à Paris. Et pourquoi c'est important pour vous de venir ici?
20: C'est important d'être là pour notre foi, pour le pape, pour lui prouver qu'il ne s'est pas déplacé pour rien, qu'on est là, pour montrer aux Français que la France est bien d'histoire et d'origine chrétienne, pour ne pas se sentir seul. Ça fait du bien de voir toute cette ferveur, de voir tout ce monde-là.
19: Vous attendez à vivre une grande émotion?
20: Oui. Oui, oui, oui. Pour avoir déjà vécu des JMJ et autres moments comme ça, c'est des moments dont on se rappelle toute notre vie, malgré juste quelques minutes où on peut voir le pape. C'est quelque chose qui est très émouvant et qui était important de faire vivre à nos enfants.
19: Là, oui, vous êtes venus avec vos enfants. C'est Hortense et Gaspard, c'est ça, 8 et 9 ans. Et donc, vous avez vos petits sacs à dos. Là, vous êtes prêts à attendre plusieurs heures. Là, c'est dans 3 heures.
21: Oui.
19: Et pourquoi c'est important pour toi aussi?
21: J'ai envie de voir le pape.
18: peu de mes yeux.
19: Ah ouais? Tu l'as déjà vu à la télé?
18: À la télé, oui, mais sinon, non.
19: D'accord. Et toi, Gaspard, écoute, toi aussi, t'es avec ton petit sac à dos. Ils ont déjà mangé leur sandwich, je crois. Va falloir. J'imagine qu'il y a pas mal de provisions. C'est pas trop lourd, le sac?
21: Non.
19: Non? Et pourquoi, toi, c'est important de venir?
21: Parce que le pape, c'est le chef de notre religion. C'est aussi quelqu'un de la loi.
19: D'accord, bah très bien. Et bah écoutez, ils vont rentrer là dans la file. Ils seront bientôt boulevard du Montparnasse. Et j'en espère pour eux qu'ils vont voir la Papa Mobile. Et tout le monde ici a bien sa bouteille d'eau parce qu'il va faire chaud en basket. Et même certains ont pris leur chaise pliable.
13: Merci Marie Boueda dans les rues de Paris. Père Laurent Stalla-Bourdillon, vous êtes avec nous pour nous éclairer. Vous êtes catholique, donc évidemment théologien. Vous êtes enseignant. Déjà, première réaction, quand vous entendez la ferveur des catholiques qui attendent le pape, comment l'expliquez-vous? Comment le sentez-vous?
22: C'est une réponse en fait à une forme d'attente, on peut dire, parce que je pense que la dernière visite d'un pape remonte à 2008. Il y a une forme de curiosité aussi. Il y a quelque chose d'assez détonnant en fait, parce que il y a presque une sorte de soudaineté, de disponibilité à l'avènement de la venue du pape. Je veux dire, revenons au tout début de l'été. C'était lointain. C'était presque une visite presque comme une autre, d'un seul coup, avec la proximité et son arrivée. Il y a quelque chose d'un peu anormal, en fait, dans cette sorte de d'effervescence. Alors, il y a un phénomène qui s'appelle aussi la loupe médiatique, qui fait que forcément, il y a une sorte d'amplitude qui se réalise. Mais le pape représente, en fait, une autorité morale, spirituelle. Une autorité spirituelle dans un monde qui va pas bien. Et donc, ça a un effet de contraste entre l'autorité des puissants qui tentent de réguler la vie du monde à partir de leur puissance technique, financière et autres. Et puis, voilà la parole d'un homme qui n'a pas d'autre moyen que celle d'une forme de sagesse qui lui vient de sa tradition spirituelle. Et je trouve que ce qui est beau, c'est de pouvoir faire droit à une parole différente des autres paroles et d'arriver à intégrer cette perspective.
13: Donc alors, je crois que c'est ça qui est heureux. Cette parole, il a déjà prononcé quelques mots. Je vais me tourner vers Lou Besmond de Senneville. Bonjour, vous êtes rédacteur en chef adjoint en ligne avec nous du journal La Croix. Évidemment, la une de ce matin est consacrée à l'arrivée du pape et vous êtes, j'imagine, un peu en édition spéciale, comme on dit. On parlait justement là de cette loupe médiatique. Comment vous analysez les premiers mots du pape qui donc fait cette déclaration, on va dire, d'amour et puis rappelle aussi qu'il a des origines françaises, il n'est pas très connu. Est-ce que c'est une manière aussi de se mettre un peu les Français dans la poche, si j'ose dire?
23: Alors effectivement, c'est vrai qu'il rappelle ses origines françaises, il rappelle une forme d'attachement aussi pour notre pays, par Notre-Dame, par ses origines personnelles, par le patrimoine culturel et religieux qu'il évoque dans son discours, mais en fait ce qui est aussi marquant dans son discours, c'est qu'il prend la France au sérieux, c'est-à-dire que tout au long de son discours, il prend la devise républicaine, liberté, égalité, fraternité, et il engage la France, les Français et ceux qui l'écoutent, et ceux qui l'écoutaient, c'était beaucoup les responsables politiques, à prendre ces trois mots au sérieux et à aller au fond de ce que veut dire la liberté, l'égalité et la fraternité, notamment en matière éthique, en matière de paix, en matière aussi de respect de la dignité humaine. Donc voilà, ce qui est intéressant, c'est qu'il est arrivé à tisser ce fil-là, et c'est un premier discours qui est très important, un discours politique, mais un discours très important au début de ces quatre jours de voyage en France.
13: Et le chef de l'Église qui a déjà prononcé des mots très importants pour les Français, il a parlé de laïcité, il a aussi parlé des racines chrétiennes de la France, on va y revenir, mais d'abord avec vous Valérie Massip de la rédaction de Ici, bonjour, on va faire un point sur ce programme papal, on peut dire qu'il est pentagruélique, après la déambulation à Paris, il y a un autre gros morceau en fin de journée, c'est évidemment le Stade de France.
24: Oui, avec 80 000 jeunes hein, de 17 à 35 ans qui l'y attendront pour une grande veillée, 2500 choristes chanteront pour le pape. Et autre temps fort de cette visite à Paris, le pape célébrera demain une messe devant près de 600 000 personnes là. Messe en plein air, en plein milieu d'après-midi, entre la place de la Concorde et les Champs-Élysées. Alors, pas la peine d'essayer de pénétrer le périmètre de sécurité si vous n'avez pas votre invitation avec QR code. Les inscriptions sont closes. Il y a eu beaucoup de demandes. À Paris, le pape devrait attirer jusqu'à 1 million en gros de personnes, et ce sont près de 15 000 policiers, gendarmes, militaires qui sont mobilisés sur ces deux jours. Plus de 2500 pompiers.
13: Et puis un voyage apostolique qui ne se limite pas à la capitale.
24: Et juste après cette messe géante, le pape prendra l'avion pour le sanctuaire de Lourdes. C'est à Lourdes qu'il doit rencontrer dimanche plusieurs victimes de violences sexuelles au sein de l'église. Et dernière étape de ce voyage, messe lundi. Léon XIV doit prononcer un discours sur l'Europe et pour la paix. Avant là encore un nouveau moment de communion, de ferveur avec la foule, une nouvelle déambulation dans les rues de la ville.
13: Père Laurent Stalabourdillon, on entend ces chiffres qui sont importants. Les autorités françaises parlent d'1,3 million de personnes sur l'ensemble de ces 4 jours. Comment on peut comprendre cette ferveur dans un moment où on a l'impression que l'Église ne fait plus vraiment recette? Il y a de moins en moins de personnes qui croient aussi en France.
22: Oui, alors il est sûr que il y a une majorité de Français aujourd'hui qui n'ont pas d'affiliation religieuse particulière. Ceci étant, il reste un certain nombre de catholiques en France, alors qu'ils le sont par tradition, par attachement, ou qu'ils le sont parce qu'ils sont pratiquants. Il demeure que la capacité de la population française, encore une fois, quels que soient les liens que les gens peuvent avoir avec l'institution qu'est l'Église, sont à la fois curieux, désireux. De voir que cette figure qu'est le pape est capable d'une parole qui vient éclairer notre époque. Alors c'est à la fois une rencontre, il y a un côté historique de cette visite, parce que la dernière c'était il y a 18 ans, quand sera la prochaine, nul ne le sait. Donc la visite d'un pape finalement prend soudainement son caractère d'événement tout à fait exceptionnel. Alors il y a cette attente, il y a cette rencontre, il y a cette curiosité, parce que le pape Léon XIV, bon, c'est un pape, et on sait ce que c'est qu'un pape traditionnellement, mais qui est-il, lui, qui est le pape, et qui a porté le nom
13: connu en France.
22: C'est ça. Donc dans la figure du pape, il y a une conjonction entre une identité particulière et une trajectoire de vie. Il vient des États-Unis, il a été missionnaire, et puis il assure une fonction un peu immuable de permanence, puisque sa première fonction, c'est de préserver un message, de l'annoncer, qui est un message d'espérance et de paix, mais qui est aussi une conscience très profonde de ce qu'est l'être humain et sa nature. Donc il arrive dans une période troublée, mondialement troublée, pas simplement parce qu'il y a des guerres, mais parce que nos sociétés deviennent des sociétés machines, où les machines commencent à gouverner nos existences. Et donc il arrive avec une conscience particulière qui est la sienne, mais c'est surtout celle de l'institution qu'est l'Église catholique, pour essayer de prendre part à la réflexion que tous doivent mener ensemble, pour essayer, comme il l'a dit dans son discours, de contribuer à édifier une société humaine.
13: Louis Bémond de Saint-Gilles, vous êtes toujours en ligne avec nous, rédacteur en chef adjoint du journal La Croix. Il y a beaucoup de gens, je vous le disais tout à l'heure dans l'interview, qui ne sont pas croyants ou qui du coup sont peut-être intéressés par la venue du pape. Quel message le pape peut porter à cette société française laïque dont la devise est liberté, égalité, fraternité?
23: Il peut porter un message de dépolarisation, de calme, d'unité dans une société qui est quand même très tiraillée aujourd'hui. Voilà, il fait, là, il lisait un plaidoyer pour la liberté religieuse, il se félicite du rôle de la France pour les Lumières, ce qui est quand même extrêmement notable pour un pape. Voilà, on voit bien, et le pape Léon XIV, il le sait, il sait où il met les pieds. Il sait qu'il met les pieds dans un pays à quelques mois d'élections présidentielles qui vont être difficiles, qui vont diviser la société française. Et donc, c'est ça qu'il vient dire comme message, un message de fraternité, un message d'unité, un message de dialogue aussi entre les sensibilités, entre les courants. Il vient aussi délivrer un message de paix. Alors la paix, c'est pas seulement un truc romantique, c'est aussi un message politique. Voilà, en particulier dans ce discours-là qu'il vient de prononcer, lorsqu'il dit, à la France, mais je pense qu'il le dit aussi plus largement aux Français, ne soyez pas persuadés que la guerre est inévitable, qu'elle est inexorable. Il y a toujours de la place pour le dialogue, pour la diplomatie. Et je pense que c'est un message qui va bien au-delà des catholiques. Et d'ailleurs, ce discours à l'Élysée, c'était un discours qui était destiné à la société française dans son entier, et pas seulement aux fidèles catholiques.
13: Et pour être précis, le pape François est venu 3 fois en France, notamment en Corse et à Marseille. On s'en souvient, c'était au Vélodrome, à chaque fois pour des déplacements précis, mais pas pour des voyages de cette ampleur, ce qu'on appelle un voyage apostolique de 4 jours. Vous ne pourrez pas les louper. Ils seront en jaune et blanc pendant 2 jours. Les 15 000 bénévoles qui quadrillent les rues pour accueillir le pape. Une organisation digne des Jeux Olympiques qui surprend même l'Église. Reportage Joséphine Ortuno.
2: Oui, la file d'attente s'étire sur le parvis de l'église de la Madeleine. C'est ici, sous ces voûtes en pierre, que 15 000 bénévoles viennent chercher leur badge.
4: Ah, ça va être exceptionnel, donc c'est super.
2: Parmi eux, trois retraités, Chantal, Odile et Gilbert.
16: Je ne pouvais pas imaginer qu'il y ait cette ampleur, qu'il y ait ce monde qui se déplace. Je suis très heureux.
4: Je ne pensais pas qu'il y aurait autant de personnes. Et je trouve ça, enfin moi je trouve ça génial. Je pense que j'ai hâte, mais je suis sûre que je ne suis pas la seule.
2: Mais alors d'où vient cette mobilisation massive de l'envie de représenter la religion? Selon Chantal.
4: Montrer qu'on existe et qu'on est bien présent, qu'on est chrétien et qu'on peut montrer qu'on est chrétien et que c'est pas un problème. Et puis ça a l'air d'être un gène intergénérationnel, pardon. Je trouve ça génial de pouvoir montrer que ben, en fait, l'Église, elle est représentative de tout le monde. En fait.
2: Justement, derrière elle, Louise et Sixtine ont 21 ans.
6: On sera essentiellement à la messe, mais après, je sais qu'il y a aussi des bénévoles au Stade de France pour la veillée.
7: Après, on participe aussi à la veillée, mais pas en tant que bénévole.
2: Léon XIV, elles l'ont déjà vu, ce sont même de grandes femmes.
6: Moi j'ai été vachement touchée en tout cas pendant le jubilé parce que je trouve qu'il avait une proximité avec les jeunes en tout cas. Il nous a beaucoup touchés, il a pris la parole sur des sujets qui étaient très intéressants.
2: Des sujets liés à l'amitié, l'espérance ou encore le courage. Léon XIV parle aussi bien à ces deux jeunes femmes qu'à Cécile, 54 ans.
8: Ça va être le pape du changement peut-être. Voilà.
2: De quel changement ?
8: Il est en train de ramener la jeunesse à l'église. Il y a beaucoup de baptêmes, donc c'est beau.
2: En plus d'une rencontre des générations, Laurent, responsable des bénévoles, remarque aussi un mélange de toutes les vocations.
25: Oui, il y a tout type de population, des prêtres, des laïcs, des diacres, et c'est un flux continu sur tous les créneaux horaires de la semaine. Donc on a des volontaires qui servent des volontaires.
2: Ces volontaires interviennent partout, sécurité, équipe médicale, logistique, chacun selon la mission choisie lors de l'inscription.
13: Le reportage de Joséphine Ortuno, père Laurent Stalabourdillon, quand vous écoutez ce reportage, j'imagine que vous vous sentez fier, heureux de cette émulation. Pour autant, l'Église est dans une situation paradoxale, c'est-à-dire peut-être une période où elle a de moins en moins de fidèles, mais en même temps des jeunes qui viennent à l'Église et puis aussi des adultes qui se font baptiser, qui sont en forte augmentation.
22: Oui, tout à fait. Je crois que vous soulignez un espèce de paradoxe, un paradoxe entre une institution ou plutôt une Église institutionnelle qui est en difficulté parce qu'elle a du mal à se faire entendre, voire elle n'est pas entendue du tout, et puis surtout parce que ses forces intérieures baissent, le nombre des vocations sacerdotales reste très très bas. Donc on peut dire que institutionnellement, elle traverse des moments difficiles. Et puis le paradoxe vient de ce que justement il y a une jeunesse qui a soif de vie intérieure, qui a soif de sens en fait, et qui pousse les portes des églises et des communautés pour y trouver des réponses. Alors il faut croire que l'Église, à travers son histoire pluriséculaire, est capable de conserver un trésor de sagesse qu'elle doit donner. Et les jeunes viennent non pas pour rejoindre une institution qu'est l'Église, certainement ils savent là où ils mettent les pieds, mais pour recevoir ce dont elle est gardienne et servante, c'est-à-dire un message qui les aide à découvrir qui ils sont, quel sens ils peuvent donner à leur vie, quelle est la signification de leur capacité d'aimer qui est en eux, et toute cette richesse qu'elle contient et qui a fait son histoire et qui doit leur permettre d'éclairer leur propre existence.
13: Louis Bémon de Senneville, on revient sur la durée assez exceptionnelle de cette visite du pape, qui va aller à Lourdes également, évidemment, mais aussi à Metz pour avoir un message peut-être plus politique, en tout cas un message pro-européen. Que vient-il faire ? Est-ce qu'il vient en France ?

0: elle serait en perte de vitesse définitive, eh bien là, elle est il se passe quelque chose en France sur le plan de la foi. Et donc voilà, il y a une forme de curiosité. Le deuxième élément, c'est que je pense que Léon XIV est très conscient du rôle de la France en Europe et du poids historique porté par la France. Et donc, il sait très bien qu'en venant en particulier à Metz, et ça c'est vraiment un choix personnel hein, d'aller parler d'Europe à Metz, c'est plusieurs options lui ont été proposées. Il a vraiment choisi cette étape très personnellement. Il vient manifester un attachement à la fois à la construction européenne, à l'entente entre les pays, à la paix, et puis à un attachement au droit international qui n'est pas tout à fait à la mode en ce moment parmi les dirigeants de notre monde. Donc voilà, il vient en France aussi pour mettre en avant un autre modèle que le modèle des empires qui ressurgit ces dernières années avec la Russie, les États-Unis et la Chine notamment.
1: Alors dans les 250 000 personnes qui sont attendues cet après-midi sur le trajet de la Papa Mobile dans les rues de Paris, il y aura évidemment une foule qui vient acclamer le pape, mais aussi des personnes qui viennent pour porter un message plus politique, notamment les militantes de Magdala, c'est une association catholique féministe qui vont tenter d'interpeller le pape sur les questions de l'égalité homme-femme dans l'Église, mais aussi sur les violences sexuelles dans l'Église, notamment suite à l'immense scandale de la pédocriminalité après l'affaire Bétarame. Nicolas Joly les a rencontrés juste avant cette manifestation.
2: Sur la banderole violette de 5 mètres, une phrase est écrite en lettres blanches.
3: Heureuses celles qui ont soif de justice.
2: Adeline Frémagnan, porte-parole de l'association Magdala.
3: C'est une adaptation au féminin d'un verset de l'Évangile, donc une parole de Jésus, qui est très connue, c'est le texte des Béatitudes. Et nous, c'est une manière de dire que notre combat féministe, il est cohérent avec notre foi.
2: Un combat pour permettre aux femmes de faire ce que l'Église leur interdit aujourd'hui.
3: Il y a de pouvoir prêcher, donc transmettre la foi. Il y a aussi tout simplement d'être prêtre. Et donc là, en interdisant aux femmes d'être prêtres, on leur interdit de célébrer la messe, de distribuer les sacrements, élire le pape. Aucune femme n'a élu ce pape. C'est quand même dingue. Voilà, il a été élu que par des hommes. Voilà, donc la liste est longue. Hein.
2: L'Église a montré des signes d'ouverture sur certains sujets ces dernières années. Le pape va par exemple rencontrer des victimes de violences sexuelles lors de sa visite. Mais pour Sylvaine Landrivon, docteur en théologie et porte-parole de Magdala, c'est insuffisant.
4: Il reçoit quelques membres qui ont subi des violences sexuelles. C'est-à-dire qu'il souffre avec les individus souffrants. Mais le fait que ce soit systémique, ça, le pape ne veut pas en entendre parler. Et il ne reçoit pas les associations.
2: C'est donc pour être visible de toutes et tous que les membres de Magdala déploieront leur banderole demain lors de la messe à la Concorde.
1: Le reportage de Nicolas Joly, Père Laurence Talat-Bourdillon. Vous écoutiez avec intérêt ce reportage. Quelle est votre réaction à cette interpellation ?
5: En fait, ce que je comprends, bien sûr, c'est que nous sommes dans une société qui est en difficulté par rapport à la conscience de ce que c'est qu'un homme et une femme et qui ne tolère plus aujourd'hui qu'une institution conserve une très haute idée de la différence et de la signification des sexes en tant que tel. Donc, évidemment, une société qui est marquée par un paritarisme, par une égalité, par l'Église devient l'Église se retrouve accusée de j'entends de n'élire qu'un pape parce qu'il y a que des hommes qui ont... mais c'est de fait c'est vrai. Après la question, il faut savoir comment elle s'organise, pourquoi et quelle est la signification, je répète, la signification spirituelle de la différence des sexes. Ce qui est quelque chose qui est totalement occulté aujourd'hui. Donc on est en grande difficulté pour saisir ces questions-là.
1: Il y a un autre sujet qui est très important qui est évoqué dans ce reportage, sont les violences sexuelles.
5: Oui, bien sûr.
1: Alors ça sera abordé un petit peu à Lourdes.
5: Alors ça c'est la deuxième chose.
1: Il y avait les deux aspects.
5: Il y a les deux aspects, oui. Alors il y a un aspect sur l'intelligence de la différenciation des sexes et puis il y en a un autre. Et alors je consonne davantage avec cette deuxième question.
1: On attend une parole forte du pape suite au scandale de Bétarame.
5: Mais bien sûr, et ça je crois que c'est absolument indispensable. La proximité de Lourdes avec Bétarame imposait, et donc effectivement il y a eu des tensions par rapport à la question de savoir comment des collectifs ou pas sont reçus ou présents, mais il est absolument évident que le pape doit appuyer et garder le pied sur l'accélérateur quant au travail qui doit être fait dans l'organisation, dans la gestion, dans le suivi, dans la prévention de toutes ces questions. Et en France, parce que la réalité a été absolument désastreuse, réellement, dans ce qu'on a découvert, mais aussi beaucoup plus largement dans le monde. Donc là, il y a quelque chose qui est à... Et donc, cette rencontre sera, à mon avis, était indispensable et sera très heureuse.
1: Alors, on rappelle que le pape va recevoir en audience privée cette

0: personnes victimes de violences sexuelles dans l'église lors de son passage à Lourdes. Merci beaucoup d'être venu dans notre studio également. Merci beaucoup à Lou Bémont de Seine-Vie, rédacteur en chef adjoint du journal La Croix, qui était avec nous dans ce journal, dans le Trésor des Régions.
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0: Vous connaissez le principe désormais. Ici vous donne la parole toute cette saison avec ces isoloirs, les isoloirs de Dites-le ici qui viennent à vous partout en France. Alors avec la visite du pape dans un monde qu'on dit très matérialiste et individualiste, on vous écoute nous parler de vos espérances et de vos craintes. Dans ce reportage, vous allez entendre Laurent de Cherbourg, Philippe de Périgueux et Christelle d'Evron. C'est dans les Pays de la Loire.
1: Quand vous pensez à l'avenir, qu'est-ce qui vous rend optimiste?
3: J'ai foi dans l'homme, j'ai confiance dans le fait que collectivement, on est capable de trouver des solutions.
1: Parmi les trois valeurs de la devise nationale, liberté, égalité et fraternité, laquelle est la plus importante pour vous et pourquoi?
4: Eh ben, égalité, bien sûr, à tout niveau, que ce soit égalité homme-femme, bien sûr, mais égalité parmi les différentes classes sociales, entre les hommes, tout pays, et aussi cette égalité qui aujourd'hui est menacée par les fondamentalistes, les intégristes de toute religion.
1: Quel monde souhaitez-vous pour vos enfants et les générations futures?
5: Aimez-vous les uns les autres, c'est effectivement une maxime catholique, mais qui est pour tout le monde, c'est-à-dire à un moment donné, il faut remettre de la fraternité, on doit tous être équitables, on doit tous être égalitaires, et ça c'est hyper important, on sera tous égalitaires devant la mort, donc il faut qu'on soit égalitaires devant la vie, et devant l'accès à tout ce que la vie peut nous proposer, que ce soit les soins, que ce soit l'éducation, que ce soit voilà, le cadre de vie et la fraternité. C'est pour moi la plus belle des valeurs.
0: Et si vous voulez faire comme Laurent, Philippe ou Christelle, venir dans notre isoloir, dites-le ici. L'isoloir sera demain, par exemple, à Arnac-Pompadour, au château de Pompadour, avec ici Limousin, ou à Boulazac, au Palio, pour la reprise du championnat de basket Betclic Elite, avec ici Périgord. La liste complète est sur ici.fr. Je vous le disais dans les titres, lui aussi parfois vu comme le Messi dans le domaine du football, c'est le jour J pour Zinedine Zidane. Premier match pour le sélectionneur des Bleus en Ligue des Nations contre la Turquie ce soir. Le Marseillais qui est attendu avec émotion, le match qui est à suivre sur notre antenne de ICI. Coup d'envoi à 20h45, c'est à suivre sur ICI.fr et évidemment avec notre chaîne YouTube où vous retrouverez aux commentaires Bruno Salomon. Et puis vous le savez également, Marine Le Génie revient la semaine prochaine pour pour le retour du 13h de nos régions. Vous retrouvez plus l'info locale également sur ici.fr. Je vous laisse pour votre après-midi en musique. Sur ICI, il est 13h28 bientôt.
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10: L'été derrière nous, mais les températures estivales sont encore là et les bonnes affaires aussi avec la grande braderie des commerçants du Puy-en-Velay qui déballe en centre-ville aujourd'hui, vendredi 25 et demain samedi 26. C'est l'occasion pour vous d'aller chiner, trouver peut-être le pull ou la veste qui va vous accompagner ces prochaines semaines. Et puis samedi 26, dimanche 27 septembre à Savigneux, pleine du Forêt, au centre de la Réal, c'est la salle des fêtes, se déroule le salon écriture enchantée, le salon du livre consacré aux chanteuses et chanteurs ayant signé des biographies ou alors des romans de fiction. Au total, 15 personnalités de la chanson et du spectacle seront réunies sur deux jours pleines de dédicaces, dont Madly Bamy, la compagne de Jacques Brel, marraine de ce festival, mais aussi Ginou du groupe Licence 4, viens boire un petit coup à la maison. Fabien Lecoeuvre, la fille d'Alain Barrière. C'est ce week-end, ça se passe à Savigneux, à la salle des fêtes, un centre de l'AREA.
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0: Jackson, si vous préférez, bien sûr. Billie Jean, on vient de se l'écouter.
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0: Et oui, vos chansons préférées tout au long de l'après-midi, c'est les après-midi 100% musique en cette fin de semaine de mois de septembre. Je suis très heureux de vous récupérer à la veille de ce week-end. Ah oui, quand le week-end arrive, bah forcément, les sourires sont de retour et le mien en particulier. Moi, je suis très heureux en tout cas d'être à vos côtés. Une fois de plus, de faire le plein de bonnes infos et puis également de musique. Je vous ai calé John Lennon dans un tout petit instant qui va arriver juste auparavant. Le groupe Indochine, dernier titre, c'est Victoria. C'est avec ça qu'on va démarrer aujourd'hui les après-midi 100% musique. Soyez les bienvenus.

0: John Lennon à l'instant sur votre radio locale. 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Lucie Lhermitte est avec nous et vous présente de belles initiatives. Qui aurait cru que nos vieilles tantes pourraient revivre à travers des vêtements ou des accessoires? Le Stéphanois Léo Moja présente sa marque qui s'appelle 909. Elle fait dans l'upcycling, le surcyclage et la revalorisation des textiles. Il était ce matin au micro de Lucie Lhermitte et il nous raconte comment ça marche en fait, l'upcycling.
1: Donc c'est vrai que c'est des termes un peu barbares, mais c'est très simple hein, ce que l'on fait, c'est qu'on collecte les toiles de tente. Donc tout un chacun qui a une toile de tente qu'il n'utilise plus peut nous l'apporter à Saint-Etienne. En gros, ces toiles de tente, on va les laver, on va les trier et on va reprendre les matériaux qui la composent. Donc on va découper des vestes dans les toiles qui sont imperméables, on va découper des shorts dans les doublures intérieures qui sont opaques, on va utiliser la moustiquaire pour faire des sacs d'hydratation ultra légers. On va faire plein de choses. Et c'est vrai que on a tous des toiles de tente chez nous. Dans quasiment toutes les maisons, dans tous les garages, il y a une toile de tente. Et parfois, elle prend la poussière pendant 10, 15 ans. Elle ne sert pas. Et c'est dommage parce que c'est des matériaux utiles. Et nous, on va les collecter. Et c'est vrai qu'on s'en rendait pas vraiment compte au début, mais depuis maintenant 6 ans que l'on a commencé, on collecte énormément de toiles de tente et on nous envoie des toiles de tente dans toute la France.
2: Ouais, et vous avez un sacré stock, effectivement. Il a fallu même que vous changiez de local ici à Saint-Etienne pour pouvoir répondre à cette affluence. Donc ça fonctionne. Les gens vous envoient leurs toiles de tente. Vous allez à l'inverse, finalement, de la fast fashion, qui a un coût environnemental, on le sait, catastrophique, un coût social, pas mieux. Et vous dites aussi un coût culturel.
1: En effet, quand on achète des produits de fast fashion, en réalité, on s'appauvrit parce que les vêtements que l'on achète sont des vêtements de moins bonne qualité et qui, du coup, ne représentent pas les savoir-faire et les coutumes d'une région. En termes culturels, ça a rien à voir avec des savoir-faire locaux qui ont mis en fait des générations et des générations à s'établir. Quand on achète un vêtement qui est produit à l'autre bout de la terre, on va malheureusement pas soutenir une filière locale. Et finalement c'est ses voisins qu'on va pénaliser qui travaillent dans ces économies là. Donc il y a en fait quelque chose de qui est du ressort de la solidarité. Et il y a aussi quelque chose en fait qui est aussi plus pragmatique qu'on ne voit pas forcément, mais qui est au niveau de la durabilité des pièces que l'on va acheter. Je suis super fier d'être aligné avec mon environnement, avec Saint-Etienne, avec le design, avec le textile, et je suis super fier en fait d'être certain que ce que l'on fait c'est pour le mieux en fait pour les générations futures, pour nous-mêmes. On crée en fait de nos mains la société que l'on veut apparaître.
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0: Paradise, mi amor. Belle FM. Allez, à tous. Bon retour au boulot, hein, si vous êtes encore à la maison et que vous prenez le taf à 14h, excitez-vous un petit peu, traînez pas en chemin. On vous salue en tout cas si vous êtes sur le secteur de Sorbier de Suril, Comtal, 97 points. Rendez-vous, je vous le rappelle, hein, sur le site et l'appli ici, hein, pour retrouver la station service la moins chère près de chez vous, si vous devez faire le plein avant de vous rendre au boulot. La musique de retour dans un instant avec Shadé, les amis. Vous vous rappelez ça, Schmouf Operator. Je voulais justement programmer, juste avant le retour de l'info à 14h, on aura également avec nous Jérémy Frérot.
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0: c'était Smooth Operator. Bel après-midi à toutes et à tous, il est 14h les amis.
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0: Merci d'être à nos côtés, nous accompagner une fois plus en ce vendredi, il est 14h. Le retour de l'info, l'actu c'est tout de suite.
2: Les premiers mots de Léon XIV en France, qui a rappelé ses origines normandes et bourguignonnes, celles de sa grand-mère, le pape qui débute un voyage apostolique de 4 jours, reçu en milieu de journée à l'Élysée par Emmanuel Macron. Il a également abordé la laïcité, la fin de vie et l'intelligence artificielle. Après une visite à l'UNESCO, Léon XIV sera dans les rues de Paris avec la Papa Mobile. 250 000 personnes sont attendues et ce soir 80 000 jeunes également pour une prière au Stade de France. Verdict attendu aujourd'hui à la cour d'assises de Paris dans l'affaire du meurtre du rugbyman Federico Arumburu. L'accusation a requis 27 ans de réclusion criminelle contre Loïc Le Priol, militant d'extrême droite, auteur des 2 tirs mortels reçus dans le dos par sa victime, qui n'était pas armée. Dans l'enquête sur la mort du jeune Thomas à Crépol en 2023, on apprend également que 11 accusés seront jugés avec la circonstance aggravante de racisme contre la race blanche et la nation française. C'est l'un des romans les plus lus et commentés en cette rentrée littéraire. On apprend pourtant que l'Académie Goncourt supprime le roman de Télisson Aurélien de sa sélection pour le prix. L'auteur canadien d'origine haïtienne est suspecté d'avoir utilisé l'intelligence artificielle, mais il est également suspecté de plagiat pour l'écriture de son livre « C'était ça ou mourir ». Et puis lui aussi est parfois vu comme le Messie. C'est le jour J pour Zinedine Zidane. Premier match pour le sélectionneur des Bleus en Ligue des Nations ce soir contre la Turquie à 20h45. Le Marseillais attend ce moment avec émotion et nous aussi.
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0: La météo avec du soleil, rien que du soleil pour les heures à venir, avec un ciel qui va rester d'un bleu, mais alors d'un bleu écarlate, d'un bleu limpide et un air respirable. Oh, on est proche des 25 degrés un petit peu partout cet après-midi, hein. 25 à Saint-Bonnet-le-Château, 26 au Puy, 27 à Saint-Étienne, Montbrison, Bouin, Saint-Galmier, un petit 28 qui va s'afficher du côté de Feurs ainsi qu'à Rouen. 28 degrés également attendu cet après-midi dans la vallée du Gier, sur les secteurs de Rive-de-Gier et Saint-Chamond. Je vous souhaite un très bel après-midi à tous.
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0: Ten Sharp et une superbe musique remplie de douceur et de tendresse. C'était You. Bel après-midi à tous et merci d'être à nos côtés une fois plus. On va rehisser le drapeau bleu, blanc, rouge au-dessus de nos têtes parce qu'il y a trois tubes français qui arrivent, trois tubes fabriqués ici dans l'Hexagone. C'est la promesse qu'on vous fait tous les après-midi, trois tubes bleu, blanc, rouge, sans pub, sans blabla. On aura notamment Michel Berger dans un tout petit instant. Je vous ai calé cette superbe chanson chantée pour ceux qui sont loin de chez eux.
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0: On aura le dernier titre de Zazie qui s'appelle Peu importe, vous ne connaissez pas, bah ça tombe bien, je vais vous faire écouter dans un tout petit instant. Et puis on aura également avec nous Alain Souchon.
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1: Et toutes les heures des infos utiles et pratiques dans la Loire et la Haute-Loire, samedi 26, dimanche 27 septembre, à Savigné, le premier salon du livre, écriture enchantée. Le salon du livre consacré à la chanson française avec des personnalités qui vont être réunies, des personnalités de la chanson et du spectacle, hein, sur deux jours de rencontres et de dédicaces, dont Fabien Lecoeuvre ou encore Madly Mamy, qui est la compagne de Jacques Brel, marraine de ce festival. C'est le week-end, c'est ce week-end, c'est à Savigneux, ne manquez pas cet événement, la salle des fêtes, de 10h à 18h. Et puis ce week-end a commencé la cinquième et dernière étape du festival Région des Lumières, qui illumine les plus beaux monuments d'Auvergne, de Rhône-Alpes, mais jusqu'au 11 octobre à Espaly-Saint-Marcel, ben c'est pas un bâtiment, c'est une falaise qui va être illuminée, celle qui surplombe le stade de Viouzou, le terrain de foot du club d'Espaly. C'est une belle expérience à vivre et en plus c'est gratuit.
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0: Patrick Juvet, où sont les femmes? On se pose la question cet après-midi. Allez, bienvenue si vous nous rejoignez. Merci de nous écouter à Montbrison, à Savigneux. Et tiens, je vous tiens. Tant que je vous tiens, justement, ce week-end, samedi, demain, on sera le 26 et puis dimanche 27 septembre à Savigneux, en plein cœur de la plaine du Forêt, va se tenir un salon qui est vachement sympa. Allez faire un tour là-bas. C'est le salon du livre consacré aux chanteurs et chanteuses qui ont signé des bios, alors carrément des romans de fiction. Au total, il y a 15 personnalités de la chanson et du spectacle qui seront présentes, dont Mali Bami, c'était la compagne de Jacques Brel, c'est la marraine de ce festival. Il y aura également plein d'autres artistes prévus durant ces deux jours. Allez, à suivre dans un instant Phil Collins. Phil Collins, je voulais caler juste avant le retour de l'info. On aura également avec nous Estelle, petite nouveauté, Diane Tell, ne bougez pas.
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0: C'était Phil Collins. Belle après-midi à toutes et à tous, il est 15h.
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0: Très très belle après-midi à toutes et tous, 15h à l'écoute d'ici Saint-Étienne-Loire. Et à 15h, c'est le retour de l'info, là que tu sais tout de suite.
2: Léon XIV attendu pour un discours à l'UNESCO dans quelques minutes avant une déambulation en papa mobile dans les rues de la capitale. Le pape qui va vivre son premier bain de foule en France. 250 000 personnes sont attendues le long de ce parcours dans la capitale. Il sera également le premier pape à visiter Notre-Dame depuis sa réouverture en 2024. 80 000 jeunes dans toute la France assisteront à une veillée et une messe géante ce soir au Stade de France. Des juges d'instruction ordonnent un procès pour meurtre pour 11 accusés dans l'affaire de la mort de Thomas à Crépol dans la Drôme. C'était en 2023. Des juges qui retiennent notamment la circonstance aggravante de racisme envers la race blanche et la nation française. Le verdict attendu aujourd'hui à la cour d'assises de Paris dans l'affaire du meurtre du rugbyman Federico Arumburu. L'accusation a requis 27 ans de réclusion criminelle contre Loïc Le Priol, militant d'extrême droite, auteur de 2 tirs mortels reçus dans le dos par sa victime. L'accusé qui a demandé ce matin le pardon au pape. Les 4 principales ligues européennes de football appellent à une réforme de la gouvernance de la FIFA. Les fédérations anglaises, espagnoles, allemandes et italiennes réagissent après la crise déclenchée par Gianni Infantino qui souhaitait privatiser une partie de la Coupe du Monde. Et puis tous les yeux du foot sont tournés vers la Turquie ce soir pour voir les premiers gestes de Zidane, sélectionneur, la star du football mondial, qui est pour la première fois à la tête des Bleus, mettant un peu dans l'ombre ses propres joueurs. Le match est à suivre sur ici.fr à 20h45 et notre chaîne YouTube.
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0: La météo avec du soleil, rien que du soleil pour les heures à venir, avec un ciel qui va rester d'un bleu, mais alors d'un bleu écarlate, d'un bleu limpide et un air respirable. Oh, on est proche des 25 degrés un petit peu partout cet après-midi, hein. 25 à Saint-Bonnet-le-Château, 26 au Puy, 27 à Saint-Étienne, Montbrison, Bouin, Saint-Galmier, un petit 28 qui va s'afficher du côté de Feur ainsi qu'à Rouen. 28 degrés également attendu cet après-midi dans la vallée du Gier, sur les secteurs de Rive-de-Gier et Saint-Chamond. Je vous souhaite un très bel après-midi à tous.
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0: On est en plein dans les années 80, 84, 85 pour la date de sortie de ce titre qui est un énorme carton Pillion avec du M16 qu'on vient d'écouter, figurez-vous. 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À suivre dans un instant, 3 tubes bleu, blanc, rouge. On aura Florent Pagny avec nous. On aura également Gaëtan Roussel et Véronique Sanson. Ne bougez pas, restez là à nos côtés.
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1: Allez, top départ pour les champignons. Direction Fresnay-la-Tour en Haute-Loire pour une balade et une cueillette de champignons. Le cèpe et le bolet, pied de mouton. Chanterelle et la girole accompagnée par Michel Portal, pharmacien à Voray-sur-Arzon. Départ dès 14h samedi devant la mairie, c'est gratuit. Attention, il faut s'inscrire. Et puis, tiens, on reste en Haute-Loire à présent. À Brioude, hein, le savoir-faire en mode démonstration. La Biennale des métiers d'art se poursuit tout le week-end avec 51 exposants et plusieurs lieux à découvrir dans la ville. Bois, bijoux, papier, dentelle, fer, argile, laine ou encore vitrail, les artisans présentent leurs créations et surtout leurs gestes avec des démonstrations, des stages, des ateliers. Ce samedi, il y a même le défournement public d'un four en papier dès 11h. Les expositions, notez bien, eh bien, elles sont gratuites et en plus, elles sont ouvertes à partir de 10h le samedi, mais aussi le dimanche.
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0: Les Wrecking Band, on était dans les années 80, en plein cœur de l'été 83, avec ce titre qui a été un énorme tube, Jeopardy. Allez, bel après bon début de week-end à certains d'entre vous. On va s'arrêter quelques instants, laisser passer une page de réclame. Ah, j'aime bien ça, les réclames, hein, ça fait très années 70. Bon, et on revient en musique, hein, rassurez-vous, avec notamment Jacques Higelin qui sera là.
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0: Je vous ai calé également Céline Dion. Et puis un titre de Renaud qui va nous replonger en plein cœur des années 70, fin des années 70. Bel après-midi à tous.
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0: Jacques Higelin, tombé du ciel. Bel après-midi, il est 16h les amis.
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0: Vous écoutez ici Saint-Étienne-Loire et vous avez bien raison, il est 16h. Très bel après-midi, bon début de week-end pour certains. 16h, c'est le retour de l'info. L'actu, le flash, c'est maintenant.
2: Un premier message de paix, une alerte sur les dérives de l'intelligence artificielle, les premiers mots du pape en français à la mi-journée à l'Élysée, le Saint-Pierre qui est désormais au siège de l'UNESCO, l'Organisation des Nations Unies pour l'éducation, la science et la culture, basée à Paris. Léon XIV va vivre ensuite son premier bain de foule en France. 250 000 personnes attendues le long d'un parcours dans les rues de la capitale et la fameuse Papa Mobile, avant de se rendre ce soir au Stade de France où 80 000 jeunes l'attendent. Ils sont venus de toute la France, réunis pour une veillée géante. L'affaire avait été longuement commentée dans les médias près de 3 ans après la mort de Thomas Perrotto dans le village drômois de Crépol. La justice renvoie 11 jeunes hommes devant les assises. Ils seront jugés pour meurtre aggravé par du racisme contre la race blanche et la nation française. Le lycéen de 16 ans avait été poignardé à la sortie d'un bal de village. Le maire de Roubaix, dans le Nord, dénonce un système d'escroquerie, voire de corruption dans l'attribution de logements par des bailleurs sociaux. Selon l'élu LFI, des agents d'un bailleur ou se faisant passer pour tel vont voir des habitants et leur proposent un dessous de table pour faire avancer leur dossier plus vite. Il a saisi la justice. Et puis vous pouvez la croiser jusque ce soir, place de la cathédrale de Tulle en Corrèze. L'accordéoniste Christelle de Franceschi est en train de battre et de tenter de battre le record du monde de la plus longue performance à l'accordéon. 4 jours, 3 nuits d'épreuve pour atteindre les 85 heures de musique. On espère qu'elle va y arriver. Ça sera ce soir à 22h, si elle ne flanche pas d'ici là.
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0: La météo avec un temps qui reste bien dégagé ces prochaines heures. Un soleil qui est omniprésent dans le ciel sur le département de la Loire, mais aussi en Haute-Loire pour demain samedi. Là aussi du beau temps. Un ciel bleu, du soleil du matin au soir, sans un seul nuage ou presque. On reste sur les températures bien agréables. 23 degrés à Saint-Bonnet-le-Château, 25 à Saint-Étienne, au Puy, 26 degrés à Monistrol, à Bouin, à Bourg-Argental, à Roanne et Montbrison, 27 degrés. Enfin, attendu cet après-midi sur les secteurs de Feur, mais aussi à Saint-Galmier.
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0: après-midi à toutes et à tous. À l'écoute d'ici Saint-Étienne-Loire, on vient de s'écouter Christophe Maé. À l'instant, dernier titre, il n'y a que de l'amour chez toi. Il n'y a que de l'amour également chez lui. C'est Olivier Glin, notre prof de Gaga, qui nous a rejoint.
1: Complètement Gaga.
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0: Bon, vous avez quelque chose à nous pondre, Olivier, aujourd'hui?
1: Non, pas pondre, à pondre avec un ou deux P, ça change tout. Bonjour les amis, le verbe à pondre avec un ou deux P ou rapondre avec un R au départ, ça veut dire ajouter, attacher, bout à bout. On utilise ce terme dans le Pila, dans le Gier et à Roanne, mais aussi dans le Lyonnais et dans le Beaujolais. Exemple, la courroie s'est cassée, il faut à pondre les deux morceaux. Dans la région de Feurs et dans le Rouennais, on dit aussi « aponcer » et « raponcer », qui signifie également « relier bout à bout ». Tout ça, ça vient du latin « aponere », A-P-P-O-N-E-R-E, qui veut dire « joindre, ajouter ». Apondre, c'était un verbe bien attesté en ancien français et en franco-provençal, la langue que l'on parlait quotidiennement dans la région Rhône-Alpes, avant que les gens y se mettent à parler français. On peut trouver également le verbe pronominal « s'apondre » qui signifie « se mettre ensemble ». La Josiane et le Roger, ils sont en train de s'achiner, ils vont bien finir par s'apondre. Sur « apondre » a été créé le verbe « aponcer ». Et le nom « une aponce » avec un ou deux P, c'est une pièce rajoutée, un rajout. Ça s'utilise dans le Pila, le Gier à Saint-Étienne et à Roanne. Exemple de l'ouvrage « Le parler du forêt et du Rouennais » de Jean-Baptiste Martin. « Son pantalon est un peu court maintenant, je vais y mettre une aponce ». Dandy Kogaga, Jean-Luc Epal et Jacques Plaine nous donnent le succulent exemple suivant. Ma robe est trop courte pour les genoux que j'ai. Je vais finir par y mettre une appense. À la robe, hein, pas aux genoux. Par extension, on peut trouver dans la région l'expression ne pas arriver à appondre les deux bouts, qui signifie bien sûr avoir du mal à joindre les deux bouts. Le Marcel, il tire la guenille. Il est juste, il n'arrive plus à appondre les deux bouts, Beausaigne. Voilà, voilà.
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0: sur la route, c'était Black M, c'est ce qu'on vient d'écouter. Trois tubes de variété française arrivent dans un tout petit instant. C'est la promesse qu'on vous fait une fois par heure. Trois tubes bleu, blanc, rouge. Alors on vous les a calés, hein. Vous allez pouvoir les compter. Un, deux, trois, il y en a bien trois. Il y aura France Gall qui sera là.
1: Évidemment.
0: Un petit peu de douceur avec elle, évidemment. Premier tube, bleu, blanc, rouge. On aura également Vanessa Paradis, ça c'est le deuxième. Et puis enfin, les Golds, les Toulousains des Golds, laissez-nous chanter. Je vous les ai calés, il y en a bien trois, effectivement.
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1: L'été derrière nous, mais les températures estivales sont encore là et les bonnes affaires aussi avec la grande braderie des commerçants du Puy-en-Velay qui déballe en centre-ville aujourd'hui, vendredi 25 et demain samedi 26. C'est l'occasion pour vous d'aller chiner, trouver peut-être le pull ou la veste qui va vous accompagner ces prochaines semaines. Et puis samedi 26, dimanche 27 septembre à Savigneux, pleine du Forêt, au centre de la Réal, c'est la salle des fêtes, se déroule le salon écriture enchantée, le salon du livre consacré aux chanteuses et chanteurs ayant signé des biographies ou alors des romans de fiction. Au total, 15 personnalités de la chanson et du spectacle seront réunies sur 2 jours pleines de dédicaces, dont Madly Bamy, la compagne de Jacques Brel, marraine de ce festival, mais aussi Ginou du groupe Licence 4. Viens boire un petit coup à la maison. Fabien Lecoeuvre, la fille d'Alain Barrière. C'est ce week-end, ça se passe à Savigneux, à la salle des fêtes, centre de l'AREA.
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0: One Republic Runaway, la fille de Mathieu Chedid, était l'invitée dans le 6-9 ce matin du duo Pauline Blanc et Charles Napoli.
1: Vous avez grandi avec du rock anglais. On le connaît bien d'ailleurs ce rock anglais. Et de la chanson française aussi. Pour quelqu'un qui ne connaît pas votre musique, qu'est-ce qu'il va découvrir samedi sur scène?
2: Eh bien, je dirais qu'en plus, là où il y a un avantage qui est super, c'est qu'on sera en sortie de résidence, donc le live va encore évoluer. Mais je dirais qu'il y a plein de mix entre du rock, un peu d'électro, un peu de chansons françaises, un peu de shoegaze, un peu de tout ça, beaucoup d'alternatifs. J'aime bien ce mot parce que je trouve qu'il regroupe un peu tout et rien en même temps, et du coup, ça va encore grandir, donc j'aime bien.
1: Votre nouvelle EP s'appelle « À ce que les autres pensent de moi ». Dans vos morceaux, on passe de la fragilité à des guitares beaucoup plus puissantes. Sur scène, quel côté de vous prend le dessus ?
2: Ben justement, je crois qu'il n'y en a pas. Honnêtement, je crois qu'il y a une bonne balance entre à la fois du chill et à la fois du vénère. Je crois qu'il n'y a pas trop de, il y a pas trop d'éléments qui prennent le dessus. Et je pense que ça dépend aussi de plein de dates. Je sais pas, il y a eu des dates plus calmes, des dates plus énervées. Donc je ne saurais pas trop dire, à vrai dire.
1: Est-ce que les Stéphanois peuvent se préparer à danser, à chanter, à crier ?
2: Ah ouais. C'est sûr. Ça, en tout cas, c'est sûr. C'est sûr qu'on propose un truc où il faut s'agiter.
1: Mon Billy, je suis obligée de le faire. Vous portez un nom de famille que tout le monde connaît ? On est d'accord. Ouais. Mais votre père, s'il était jury dans The Voice, il se retournerait ?
2: Écoute, je suis même pas sûre. Hein.
1: C'est vrai ?
2: Non, je sais pas.
1: Il en dit quoi en vrai ?
2: Il kiffe. Après, moi, c'est vrai que je suis assez. Je suis plutôt dans mon terrier, mais je fais des trucs vraiment dans mon coin et tout. Mais franchement, il kiffe et il est trop mignon. Donc,
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0: Jean-Jacques Goldman avec Nuit et le trio en fait, hein, Frédéric Goldman Jones. On va se quitter avec ça aujourd'hui.
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0: Il s'en va, Frédéric Nicolas. Rendez-vous demain à partir de 16h jusqu'à 19h. Je serai avec vous à vos côtés pour les week-ends, les fins d'après-midi en plein cœur du week-end, hein, bien évidemment, sur votre radio locale. Ici Saint-Étienne-Loire, Mickaël Dussurgé dans un instant. Il sera avec vous de 17h à 19h. Salut tout le monde et bon week!
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0: Imagine, John Lennon sur ici, Saint-Étienne-Loire. Restez avec nous dans quelques minutes. On attaque le 17-19 avec à l'intérieur des cartes carburant de 50 euros à vous offrir. On ira aussi au Salon du Livre de la Chanson Française pour la première fois à Savigneux. On sera avec Madly Bamy, la compagne de Jacques Brel. Et puis on vous parlera des virades de l'espoir qui auront lieu pour la première fois à Saint-Étienne ce dimanche.
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0: Soyez les bienvenus si vous nous rejoignez à l'instant, il est exactement 17h. Et à 17h, on fait un point sur l'info locale avec Nicolas Georgeau. Bonsoir Nicolas.
2: Bonsoir Mickaël, bonsoir tout le monde.
0: La Poste envisage de fermer 10 bureaux dans la Loire et la Haute-Loire.
2: 6 dans la Loire, 4 en Haute-Loire, Sorbier, Panissière, Saint-Julien-Chapteuil ou Sainte-Florine sont concernés. Et l'oiseau bleu entouré de jaune pourrait laisser sa place donc à des agences postales communales ou des relais commerçants. À peine de quoi assurer 25% des missions actuelles, nous dit la CGT. La direction assure de son côté que rien n'est encore acté. On vous a mis les communes sur notre site ici. 26 écoliers pris de vomissement à la sortie de la cantine ce midi dans le Roannais, à Saint-Amand-le-Châtel et Saint-Léger-sur-Roanne. 2 repas préparés par le même fournisseur. Aucun enfant n'a été hospitalisé et les élèves ont pu retourner en classe l'après-midi. Une enquête de l'ARS devrait déterminer l'origine de cette intoxication alimentaire. Face aux canicules, aux sécheresses et aux incendies de l'été, une marche pour le climat est organisée demain à Saint-Étienne pour réclamer un plan d'urgence. Départ à 10h de la Bourse du Travail, à Rouen et au Puy-en-Velay, le rendez-vous est donné à 14h.
0: Retour sur les parquets pour les basketteurs de Saint-Chamond.
2: SCAB, Le Havre, première journée d'Elite 2 ce soir, au terme d'une préparation courte et tronquée par les blessures et les absences. Mais ça n'entame pas l'optimisme de Timothée Vergia, le meneur Couramio.
3: C'est vrai que la prépa, il manquait tout le temps des joueurs au match de prépa. Les joueurs n'ont pas joué forcément à leur position tout le temps. Donc ça demande de l'adaptation, beaucoup de travail. En plus, ce que demande Julien, c'est très différent de ce que les coachs demandent. Donc ça demande du temps. Mais l'état d'esprit est très bon. On a un objectif commun. On sait tous qu'on est venu dans cette équipe-là pour jouer l'autre tableau. Donc forcément, avec des périodes de temps de jeu un peu plus réduites. Donc l'investissement va être à 100%. Après, nous, les joueurs, nous, on est excités du premier match, hein, c'est sûr. Le coach aimerait plus de temps. Nous, on aime jouer les matchs. En plus, ça va être un bon test. Le Havre, c'est une équipe qui, elle, est prête, parce qu'elle a son vécu de l'année dernière. Donc c'était un match excitant à jouer à l'extérieur comme ça pour commencer une saison. Ça peut souder un groupe et lancer quelque chose de bien.
2: Le Havre SCAB, le coup d'envoi est à 20h ce soir avec l'objectif assumé pour cette saison de jouer le haut de tableau et les play-offs à la fin de l'année. France-Turquie, le match dans le match, c'est Rouen-Saint-Etienne. Avec côté bleu, le Rouennais Lucas Dacunha, appelé par Zinedine Zidane pour la première fois. Il devrait normalement être sur le banc pour ce premier match de Ligue des Nations. Et puis côté turc, il y a Ilian Fakili, ailier virevoltant, originaire de Saint-Etienne. Tous les deux seront donc sur la pelouse, coup d'envoi 20h45 ce soir.
0: Et ce match Turquie-France, c'est à vivre sur l'application et sur la chaîne YouTube de votre radio, ici.
2: Avec au commentaire, Jérémy Marié, l'habituel commentateur de l'AS Saint-Etienne. Il échange le maillot vert pour le maillot bleu ce soir. Et puis Rémi Arsac est toujours bien au chaud dans le peloton. Le Stéphanois court en ce moment même les mondiaux de cyclisme U23 à Montréal. Il reste maintenant un petit peu moins d'une cinquantaine de kilomètres pour celui qui est licencié à l'Excel. L'Excel qui est évidemment le club cycliste de Saint-Etienne, Mickaël.
0: Bien évidemment.
2: Et côté météo, que nous dit le ciel?
0: C'est encore un week-end estival qui nous attend avec pas mal de soleil après la dissipation des quelques nuages matinaux pour demain. Et puis pour dimanche, le soleil va briller sans partage entre Loire et Haute-Loire. À Mercure en légère hausse pour demain, au meilleur de la journée, comprise entre 28 et 31 degrés en plaine et de 23 à 26 degrés sur le relief. Demain, il fera 26 degrés au Puy-en-Velay, 27 à Chambœuf et Montbrison, 28 dans tout le Rouennais, 29 à Saint-Chamond et Saint-Étienne et 30 à Lormes et à Saint-Martin-la-Plaine. Vos conditions de circulation actuellement sur le trafic routier et autoroutier stéphanois, a signalé 2 accidents actuellement sur la RN488, c'est en direction de Saint-Étienne-Centre encore de vous revenir de Saint-Chamond, faites attention. Et il y a un autre accident sur la 72 cette fois quand vous revenez de la terrasse en direction de Saint-Étienne sur la 72. Donc faites attention si vous êtes dans le secteur. Toujours nos difficultés sur la RN88 quand vous revenez de Terre-Noire en direction du Chambon-Feugerolles. Et puis on a encore un petit peu de monde sur le col de la Borie en direction de Villars quand vous arrivez de Bellevue. Bon courage si vous êtes dans les bouchons. Merci Nicolas, on se retrouve tout à l'heure à 18h.
2: Pour les infos locales, Mickaël.
0: À tout à l'heure.
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0: Merci de terminer cette journée avec nous sur Ici Saint-Étienne-Loire. Il y en a peut-être qui sont déjà en week-end. Profitez bien pour les autres. Bon courage si vous êtes encore au boulot. La suite en musique avec celle qui, malheureusement, est partie trop tôt la semaine dernière, Catherine Ringer. Elle a rejoint Fred Chichin pour faire danser les anges. Les histoires d'A maintenant sur Ici Saint-Étienne-Loire.

0: Extraite de l'album de No Comprendo, où vous allez pouvoir retrouver sur cet album Andy, c'est comme ça. Et là, c'était Les Histoires d'A sur Ici Saint-Étienne-Loire avec Lerita Mitsouko.
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0: Bonjour tout le monde, je suis ravi de partager cette fin de semaine avec vous. Bienvenue dans votre 17-19 sur Ici Saint-Étienne-Loire. Nous avons des cartes carburant de 50 euros à vous offrir dans la prochaine demi-heure. Et puis dans quelques minutes, ma bonne adresse du jour est aujourd'hui à Savigneux, car ce week-end aura lieu la toute première édition du Salon du Livre sur la chanson française, écriture en-chantée. C'est avec quelques invités célèbres, dont Madly Bamy, qui n'est autre que la compagne d'un certain Jacques Brel. Elle est aussi la marraine de cet événement et elle sera avec nous dans quelques minutes pour nous parler de ce salon et de son livre consacré à son compagnon, icône de la chanson française. La suite en musique avec le roi de la soul actuel, Teddy Swims, Mr. Know It All, sur Ici Saint-Étienne-Loire.

0: Chris Wims sur Ici Saint-Étienne-Loire, Mr. Know-It-All.
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0: Alors chaque soir, on vous parle d'un événement à ne pas manquer dans la région. Hein. C'est la bonne adresse d'Ici Saint-Étienne-Loire. Et aujourd'hui, ma bonne adresse se trouve dans la plaine du Forêt, à Savigneux. Plus précisément avec le Salon du Livre sur la chanson musicale française, Écriture enchantée. Avec entre autres Fabien Lecoeuvre, qui a été longtemps le complice de Patrick Sébastien dans les années bonheur sur France Télévisions. Ou encore Gwenaëlle Barrière, la fille du chanteur Alain Barrière. Et plein d'autres personnalités, dont Madly Bamy, qui n'est autre que la compagne de Jacques Brel. Elle est aussi la marraine de cet événement qui mêle littérature et musique. Et nous avons le privilège d'être avec elle ce soir sur Ici Saint-Étienne-Loire. Bonsoir Madly.
3: Bonsoir Mickaël.
0: C'est la toute première édition de ce festival du livre musical à Savigneux, Écriture enchantée. Et vous êtes la marraine de ce salon. Qu'est-ce qui vous a donné envie de chapeauter ce festival forésien ?
3: L'amitié, l'idée que j'aime être avec les personnes qui agissent, qui font des choses et qui ont envie que d'autres gens aient un peu de bonheur. Et comme je connaissais Pierre Esportail depuis un moment et qui s'occupe d'artistes, et je lui ai dit spontanément oui.
0: Pierre Esportail qui est l'organisateur de ce salon. Il y aura en plus pas mal de personnalités autres que vous sur ce salon. Pourra-t-on parler avec elles ? Est-ce qu'il y a des ateliers, des rencontres prévues pour parler de leurs ouvrages ?
3: Oh oui, bien sûr. Quand il y a un salon, les gens sont à disposition. Si je viens, c'est pas pour me cacher. Ou les autres viennent, c'est pas pour se cacher. Ils viennent pour parler aux gens, pour dire ce qu'ils ont fait, qu'ils font, qu'ils ont envie de faire. Et c'est toujours convivial. De toute façon, nous sommes entre artistes. Et ça, c'est toujours agréable. Il y a toujours une envie de partage quand on est artiste.
0: Bien sûr. Quels sont les points forts de ce week-end ?
3: Les points forts, je pense que les points forts vont s'improviser pour moi parce que je ne peux pas dire chaque point, chaque détail des choses. Il y a aussi la participation des gens qui fera que les choses pourront naître, apparaître à nos yeux, quoi. Je crois que c'est surtout ça l'important. L'important, c'est pas de trop calibrer les choses. Il faut aussi que les gens participent et c'est avec les gens qu'on fait des choses. On n'est pas seul.
0: On cherche aussi l'effet de surprise, alors comme je comprends.
3: Exactement. Ce qui est agréable.
0: Alors
3: sinon,
0: vous...
3: on est en répétition et les répétitions, c'est très bien quand on est dans les coulisses, mais après, quand on est sur scène, il faut y aller.
0: Oui. Alors vous, Madly Bamy, vous êtes la compagne de l'immense Jacques Brel. Vous aussi, oui. Vous avez écrit un superbe ouvrage, Aimer sans attendre en retour. Pouvez-vous oui. nous donner quelques précisions sur ce livre et pour quelles raisons vous l'avez écrit ?
3: J'ai écrit ce livre parce que aimer sans attendre un retour est la réponse à l'existence. Lorsqu'on aime sans attendre un retour, toute notre vie change. On a tout qui s'ouvre en nous. Et j'ai eu une expérience extraordinaire qui est où j'ai eu l'ouverture de l'amour inconditionnel qui donne un enseignement. Et je vis cet enseignement et je vis cet amour-là. Et je suis en communication avec tous ceux qui sont en cet amour-là, qui ont conscience d'être. Et c'est un immense champ d'exploration et c'est des surprises incessantes. Mmh. Donc je vis en permanence avec Jacques Brel. Donc il me parle comme vous me parlez et je lui parle comme je vous parle.
0: Mais je chante beaucoup moins bien que lui, je vous le confirme. Merci beaucoup. Merci beaucoup Madly d'avoir été avec nous sur Ici Saint-Étienne-Loire ce soir.
3: Merci à vous surtout. Au revoir.
0: Le tout premier salon du livre sur la chanson musicale française Écriture enchantée, c'est demain et dimanche de 10h à 18h à la salle des fêtes de Savigneux. La suite en musique avec Julien Lib et Mylène Farmer qui arrive bientôt avec un nouvel album. Ça s'appelle Érégor, ça va sortir le 30 octobre et là c'est California sur Ici.

0: Il sera en concert le 5 décembre à la Forge au Chambon-Feugerolles. C'était Julien Lib, autrement sur ici Saint-Étienne-Loire. Un petit tour sur les routes pour vous dire qu'on a toujours nos deux accidents sur la RN488 en direction du centre-ville quand vous arrivez de Saint-Chamond en direction du centre-ville stéphanois bien sûr, et puis sur l'A72, toujours notre accident, pardon, apparemment c'est un véhicule léger quand vous revenez de Clermont en direction de Saint-Étienne sur cette A72, il y a donc un accident, si faites attention si vous êtes, si vous arrivez dans le secteur. On a du monde sur la RN488, toujours habituellement, comme chaque soir, j'ai envie de vous dire, quand vous arrivez de Terre-Noire en direction de Laricamarie. Bon courage si vous êtes dans les bouchons. Dans un instant, Womack & Womack, Teardrops, et puis on vous donnera une bonne idée de sortie à Brioude pour découvrir des métiers artisanaux comme autrefois sur ici.
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0: Étonnamment, ce titre n'a pas cartonné aux États-Unis quand il est sorti en 1989. Mais par contre, il a fait du bien à toute l'Europe, l'Australie et la Nouvelle-Zélande. C'était la famille Womack & Womack sur Ici Saint-Étienne-Loire.
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0: Chaque jour et toutes les heures à la nuit, on vous donne les bons plans, les infos pratiques et les bonnes idées sorties entre Loire et Haute-Loire. C'est l'ICI Express et on commence cet ICI Express avec les habitants de Loire-Forêt qui ont reçu un mail pour les sensibiliser au niveau de l'eau potable qui s'amenuise dangereusement. Pour éviter le manque d'eau potable, la collectivité achète de l'eau dans les collectivités voisines, notamment dans certaines zones. Les niveaux sont vraiment très très bas. Il vous est donc rappelé que l'eau potable est réservée aux usages essentiels comme boire, préparer les repas, assurer l'hygiène et la santé. Ces conseils valent aussi pour d'autres secteurs de la Loire et de la Haute-Loire. Sans transition, Haute-Loire, justement, on y va. À Brioude, le savoir-faire en mode démonstration. La Biennale des métiers d'art se poursuit tout le week-end avec 51 exposants et plusieurs lieux à découvrir dans la ville. Bois, bijoux, papier, dentelle, fer, argile, laine ou encore vitrail. Les artisans présentent leurs créations et surtout leurs gestes avec des démos, stages et atelier. Demain, il y a même le défournement public d'un four à papier dès 11h. Les expositions sont gratuites et ouvertes à partir de demain, 10h et dimanche.
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0: Restez avec nous, dans moins de 10 minutes, on vous offre des cartes carburant de 50 euros pour vous aider à faire le plein. Et puis on retrouvera Émilie Mazoyer pour sa chronique Actu Musicale avec des nouvelles d'une chanteuse française talentueuse qui revient avec un nouvel album. Son prénom, c'est aussi un fruit. Réponse dans quelques minutes. En attendant, voici Laurent Voulzy, Bubble Star sur Ici Saint-Étienne-Loire.

0: Halsey, Bubble Star sur Ici Saint-Étienne-Loire.
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0: Et oui, on est là chaque soir entre 17h et 19h et ça fait vraiment plaisir. C'est le moment de retrouver toute l'actu musicale, ça aussi ça fait plaisir avec Émilie Mazoyer, votre présentatrice de Décibel chaque soir à 19h et elle est là aussi le soir entre 17h et 19h avec ce soir Rosalia, Patrick Fiori entre autres et une chanteuse française qui revient avec un nouvel album. Salut Émilie.
3: Salut tout le monde. Émilie, au rapport pour votre dose quotidienne d'actualité musicale. C'est l'anniversaire d'une voix qui fait rayonner son pays, l'Espagne, partout dans le monde.

0: 4 bougies aujourd'hui pour la divine Rosalia, ou Rosalia, comme disent ceux qui ont fait espagnol LV2. 4 albums au compteur et une voix de velours, Rosalia est une star dans le monde entier. Aldebert, lui, est devenu le Elvis Presley des enfants depuis 2008 et le premier volume de ses enfantillages. Des albums de chansons jeune public, mais pas tartignoles. 18 ans donc, majeur, mais pas adulte, les enfantillages. Et ça vaut bien une tournée.
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0: Le concert anniversaire des 18 ans d'enfantillage emmènera Aldebert sur les plus grandes scènes de France. Une trentaine de zéniths en janvier et février prochain. Et ça se remplit très vite, hein, attention. Et puis un personnage de chanson que les fans d'Aldebert connaissent bien, Super Mamie, la super héroïne septuagénaire, fan de rock et de skateboard. Elle débarque pour la première fois en BD aux éditions Glénat. Super Mamie, ça sort le 14 octobre. Ça y est, Pomme révèle les contours de son très attendu retour. Yeah.

0: Après le succès mondial de Ma meilleure ennemie en duo avec Stromae, c'est en solo et avec cette chanson, Seul dans la foule, que Pomme annonce son prochain album. Il sortira le 20 novembre et s'appellera La Forteresse. Le parrain de la 40e édition du Téléthon est Patrick Fiori, un ami de la maison ici qui succède à Santa, super marraine très impliquée l'an dernier. Patrick Fiori sera donc aux côtés des scientifiques et des familles pour ce grand rendez-vous dont le but est de récolter un maximum d'argent pour financer la recherche sur les maladies génétiques rares. Le Téléthon 40e édition, des actions dans 13 000 communes partout en France et 30 heures de direct à la télé les 4 et 5 décembre prochains. Tu reviens.
1: 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Allez, c'est le moment de jouer avec nous. 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La suite en musique avec Barbara Streisand et le nouveau Benabar maintenant sur ICI.

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0: C'est Mireille Mathieu qui avait repris ce titre en 1980 de Barbara Streisand. Et là, c'était l'original avec Woman in Love sur ICI Saint-Étienne-Loire. Et on reste à Saint-Té ce soir avec Alain. Bonsoir Alain.
1: Gâteau parleur.
0: Bonsoir Alain.
1: Oui, bonsoir Michael.
0: J'ai entendu haut-parleur. Vous étiez peut-être en conversation avec quelqu'un, je pense.
1: Non, c'est ma compagne. Elle me disait de pas mettre le haut-parleur.
0: D'accord. Vous êtes garé. Vous êtes sur la voiture, sur la route.
1: Non, vous êtes garé. Je me suis garé. Là, je suis sur un parking de grande surface.
0: C'est parfait. Qu'est-ce que vous avez comme voiture, Alain?
1: Une Dacia Sandero.
0: Donc le plein aussi et il pique un petit peu. Donc ICI Saint-Étienne-Loire vous offre la possibilité de vous aider à la pompe avec un ticket Total Carburant de 50 euros, une carte Total Carburant de 50 euros. Pour la gagner, cette carte, il faut répondre à cette question, Alain. Je vous la repose. Une station-service de Loire ou de Haute-Loire doit obligatoirement déclarer ses prix sur le site officiel prix-carburant.gouv.fr. À partir de quel volume annuel de carburant vendu? J'avais dit 500 mètres cubes par an ou 1000 mètres cubes par an. Et vous me répondez?
1: 500 mètres cubes.
0: Et c'est la bonne réponse, Alain.
1: D'accord.
0: Et oui, les points de vente ayant vendu au moins 500 mètres cubes de carburant dans l'année doivent déclarer leur prix sur le site gouvernemental. Les prix doivent être actualisés lorsqu'ils changent. Vous le saviez comment? C'est du hasard? Moi, j'avais même pas compris la question.
1: Hasard,
0: c'est pour vous dire.
1: On apprend à tout âge, de toute façon.
0: Et ben voilà. Et ben écoutez, vous avez non seulement vous avez appris quelque chose que moi d'ailleurs, et en plus, vous gagnez votre carte Total Carburant de 50 euros.
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0: Ben c'est avec grand plaisir pour le prochain plein. Donc, et ben ça sera la moitié, un petit peu moins de la moitié pour nous. Voilà.
1: Et ben écoutez, merci.
0: Je vous souhaite un très bon week-end.
1: Comment ça se passe pour je récupère le bon?
0: Oh ben vous allez voir avec Séverine Rantaine, il n'y a pas de problème, elle va tout vous expliquer, Alain, il n'y a pas de souci.
1: On va voir quelqu'un d'autre. D'accord.
0: Exactement. Très bon week-end à vous, Alain, et à votre compagne. Comment elle s'appelle votre compagne?
1: Jocelyne.
0: Allez, Jocelyne. Eh ben, Alain et Jocelyne, bon week-end à vous. À bientôt.
1: Ben, merci beaucoup. Merci.
0: Au revoir. Avec grand plaisir. La suite avec Alain Chamfort. On va pas être sur la route, là. On va aller dans les eaux avec le bateau de Alain Colas, Manureva, chanson qui a été, bien sûr, écrite et la musique par un certain Serge Gainsbourg. Alain Chamfort, Manureva, sur ICI Saint-Étienne-Loire.

0: Restez avec nous dans un instant, le retour de l'info de 18h avec Nicolas Georgeau et puis on écoutera Pascal Obispo sur ICI.
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0: tricheur. Marine sur ICI Saint-Étienne Loire.
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0: Soyez les bienvenus si vous nous rejoignez à l'instant sur ICI Saint-Étienne Loire, 18h. Et c'est le retour de l'info locale avec Nicolas Georgeau. Bonsoir Nicolas.
2: Bonsoir Mickaël, bonsoir tout le monde.
0: La Poste envisage de fermer 6 bureaux dans la Loire et 4 en Haute-Loire.
2: Saint-Priest-en-Jarret, Balbigny, Le Monastier-sur-Gazeille ou encore Landau sont notamment concernés parce que la Poste appelle des transformations mais qui sont bel et bien des fermetures selon Serge Ronze, représentant CGT-FATP dans la Loire.
3: Pour garder, comme la Poste les appelle, un point de contact poste, ça va être donné à leur choix des accords avec les communes pour devenir des agences postales communales, soit chez des commerçants, que ce soit un Carrefour, une boulangerie, à savoir que une agence postale communale ou un commerce qui prend les opérations de la Poste fait à peine 25% des opérations postales faites dans un bureau de poste. C'est surtout, on va dire, la remise de courriers recommandés qui a été avisée, les colis, les choses comme ça, les ventes de timbres, d'enveloppes timbrées, de choses comme ça. Tout ce qui est bancaire est très, très réduit. Les usagers ont sûrement pas mal de kilomètres à faire s'ils veulent avoir des opérations bancaires avec leur compte à la banque postale.
2: Et la Poste contactée nous indique de son côté qu'une réflexion est en cours. Le communiqué précise que lorsque la fréquentation devient durablement insuffisante dans un bureau, la Poste privilégie la mutualisation avec les collectivités et relais commerçants.
0: Deux blessés graves sur les routes de Haute-Loire cet après-midi.
2: Un petit peu après, avant 14h à Brive-Chahensac. D'abord, un adolescent de 15 ans a eu un accident avec un deux roues. Et puis un petit peu avant 16h à la Seauve-sur-Semaine, un homme de 26 ans avec son vélo. Ils ont tous les deux étaient transportés en urgence absolue à l'hôpital. 26 écoliers du Rouennais intoxiqués à la cantine ce midi à Saint-Ouen-le-Châtel et à Saint-Léger-sur-Rouanne. Les enfants ont vomi à chaque fois après le repas. Aucun n'a été hospitalisé. Les élèves ont pu retourner en classe dans l'après-midi. Une enquête de l'ARS devrait déterminer l'origine de cette intoxication alimentaire. Une épicerie de nuit fermée pour une quinzaine de jours à Issingeaux. Décision administrative suite à des contrôles menés sur l'établissement. La ville indique avoir empêché l'ouverture d'une autre épicerie de nuit.
0: 18h03 sur ICI Saint-Étienne-Loire. Une reprise pas sous les meilleurs auspices pour les basketteurs de Saint-Chamond.
2: Coup d'envoi dans même pas 2 heures sur le parquet du Havre. Première journée de ce championnat d'élite 2. Mais seulement 4 entraînements au complet avant cette rencontre pour les joueurs de Saint-Chamond. Et donc, Louis Thoman, une préparation tronquée.
4: C'est rare dans le sport d'entendre un club admettre en début de saison qu'il n'est pas prêt. Mais là, entre les absents, les blessures, les 4 entraînements seulement au complet, le coach du SCAB constate.
5: On est collectivement en retard, notamment offensivement. J'aimerais avoir plus de temps, parce qu'on a plein de choses à voir.
4: Julien Corté voit donc son effectif aussi près que possible dans ces conditions. Et Timothée Vergia, l'un des leaders, attend en quelque sorte que la mayonnaise prenne.
6: Le lien, il se fait en jouant ensemble. Tant qu'on ne peut pas travailler encore assez longtemps pour créer quelque chose, forcément, ça ne sera pas parfait.
4: Fabien Romé, le directeur sportif du SCAB, voit quand même du positif dans ce groupe.
7: L'engagement, l'exigence que l'on attend, là on est dans le vrai de ce que l'on veut, au moins déjà pour commencer notre saison. Il est évident qu'aujourd'hui, je ne vais pas vous dire, on joue le maintien. On se doit d'avoir l'exigence suffisante pour être dans les play-offs, sinon la saison sera ratée.
4: Et même si la prépa a été perturbée par des aléas sportifs, les récents remous autour de la décision de la ville d'Andrézieux-Boutéon de retirer ses financements à l'Union SCAB n'a pas touché les joueurs et le staff, assurent Julien Corté et Fabien Romeillet.
8: Tout ce qui est extra-sportif, nous
7: contrôlons ce que l'on peut contrôler, notre défense, notre premier déplacement, l'état d'esprit, ce qui se passe en dehors. Ne perdons pas d'énergie là-dedans.
4: Le SCAB se concentre donc sur le championnat et sur la Coupe de France, réception à venir de Dijon, qui devrait se jouer début octobre au Palais des Sports d'Andrézieux-Boutéon.
2: Et Louise, Le Havre SCAB, c'est ce soir à 20h pour le coup d'envoi. Et si jamais vous voulez rencontrer les joueurs de Saint-Chamond, eh bien rendez-vous à la foire de Saint-Étienne dimanche. Ils sont en dédicace de 15h30 à 17h30. André Guy est décédé à 85 ans, ancien de l'AS Saint-Étienne. Il a joué 3 saisons sous le maillot vert dans les années 60. Il a été champion de 2e division et puis ensuite champion de France l'année suivante. L'avant-centre compte 8 sélections en équipe de France. Turquie-France, c'est Fakili Dacuña pour ce premier match de Ligue des Nations ce soir, avec en plus Zidane sur le banc. Eh bien, le Rouennais Lucas Dacuña est appelé en bleu pour la toute première fois. Et côté turc, il y a donc Ilan Fakili, l'ailier virevoltant qui est né à Saint-Etienne. Le coup d'envoi, c'est à 20h45 ce soir.
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2: Et c'est avec au commentaire une voix dont vous avez l'habitude, celle de Jérémy Marié, le commentateur des matchs de l'ASS, qui enlève le maillot vert pour revêtir le maillot bleu. Les choses sérieuses commencent pour Rémi Arsac. Le Stéphanois court en ce moment même les mondiaux de cyclisme U23 à Montréal. Il en reste à peu près une cinquantaine de kilomètres pour le licencié de l'Excel, le club de Saint-Etienne. Et il est pour l'instant au deuxième échelon de la course, avec environ une trentaine de secondes, un petit peu moins, de retard sur la tête de la course. Ce serait beau s'il arrivait à mettre le maillot irisé, Rémi Arsac. Qui est donc le maillot de champion du monde, pour ceux qui ne le savaient peut-être pas. Voilà, côté météo, Mickaël.
0: C'est encore un beau week-end qui arrive, Nicolas, avec du soleil après la dissipation des quelques nuages demain matin. Et puis pour dimanche, le soleil régnera en maître dans notre ciel entre Loire et Haute-Loire. Des températures en légère hausse pour demain. Au meilleur de la journée, elles seront comprises entre 28 et 31 degrés en plaine et de 23 à 26 degrés en montagne. Demain, il fera 26 degrés à Chadrac et au Puy-en-Velay, 27 dans la plaine du Forêt, 28 dans tout le Rouennais, 29 à la Ricamarie et à Saint-Étienne et un maximum de 30 degrés à Château et à Lorette. Vos conditions de circulation actuelles, on a toujours notre accident sur l'A72 quand vous revenez de Clermont en direction de Saint-Chamond, quand vous longez les terrains de Méon. Et puis on a pas mal de monde actuellement sur la RN88 quand vous êtes à l'embranchement Terre-Noire A72, RN88, et bien quand vous revenez de Terre-Noire en direction de Laricamarie, là aussi c'est bien chargé. Et ça va même jusqu'au Chambon-Feugerolles. Et puis on a toujours un petit peu de monde sur le col de la Bourrie en direction de la Fouillouse quand vous revenez de Bellevue. Bon courage si vous êtes dans les bouchons actuellement et bonne route avec ici Saint-Étienne-Loire. Bon week-end, Nicolas.
2: Merci, bon week-end à vous et Mickaël, et puis à tous ceux qui nous écoutent.
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0: Merci de nous avoir rejoints sur Ici Saint-Étienne-Loire, c'est le 17-19, comme chaque soir, avec de la bonne musique. Blondie, Call Me sur Ici.

0: Blandy, Call Me sur Ici Saint-Étienne-Loire.
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0: Bon début de week-end avec nous et bon courage à toutes celles et ceux qui ne sont pas encore en week-end. Et oui, il y en a. On est ensemble jusqu'à 19h. Alors vous le savez, hein, l'AS Saint-Étienne ne joue pas avant le 10 octobre en championnat. Trêve internationale oblige, donc pas de 100% synthé jusqu'au 9 octobre. Mais il y aura quand même 100% sport avec ce soir un événement sportif à ne surtout pas manquer ce dimanche avec les virades de l'espoir pour sensibiliser à la mucoviscidose et collecter des fonds pour la recherche et l'accompagnement des patients. Et pour la toute première fois, ces virades de l'espoir se dérouleront à Saint-Étienne, en plus de Riorges et Côté-l'Olme, Pélussin et Jonzieux. Et nous serons avec l'organisateur de cette toute première édition stéphanoise des virades de l'espoir, Lucas Pérez. Pour l'instant, c'est Pierre Demar qui débarque dans le 17-19. Je pense à vous sur Ici.

0: L'album est sorti aujourd'hui, il s'appelle Ave de Mar. C'était Pierre de Mar avec Je pense à vous sur ici Saint-Étienne-Loire. Alors chaque lundi et vendredi habituellement, vous avez rendez-vous avec 100% Synthé, avec Jérémy Marillier. Mais vous le savez, c'est la trêve internationale et la SS reprendra le championnat le 10 octobre. D'ailleurs, puisque je vous parle de Jérémy Marillier, je vous le rappelle, si vous voulez l'écouter, il sera ce soir en commentaire de Turquie-France à 20h45 avec Bruno Salomon sur ici.fr ou sur votre appli ici ou sur la chaîne YouTube. Et on n'en est pas peu fiers, mais amateurs de sport quand même, vous allez profiter de 100% Sport ce soir avec ce dimanche les virades de l'espoir pour sensibiliser à la mucoviscidose et collecter des fonds pour la recherche et l'accompagnement des patients. Et pour la première fois, ces virades de l'espoir se dérouleront à Saint-Étienne en plus des quatre autres villes, Riorges, Écotey-l'Olme, Pélussin et Jonzieux. Nous sommes justement avec l'organisateur de cette toute première édition stéphanoise des virades de l'espoir, Lucas Pérez. Bonsoir Lucas.
1: Bonsoir.
0: Alors, on n'a jamais eu encore de virade de l'espoir à Saint-Étienne. Est-ce que c'est un petit peu grâce à vous, car je sais que ça vous tenait particulièrement à cœur?
1: Effectivement, ça me tenait à cœur. On avait déjà 4 virades de l'espoir dans le département de la Loire. On voulait à tout prix qu'il y en ait une à Saint-Étienne. Pour nous, c'était un manque que la 13e ville de France n'ait pas son événement des virades de l'espoir. Donc on a tout mis en œuvre, ça fait 8 mois qu'on travaille dessus, pour vraiment faire un bel événement à l'intérieur de Saint-Étienne.
0: Et justement, quels sont les temps forts de cette virade stéphanoise? J'ai vu qu'il y avait du skateboard, j'ai vu qu'il y avait pas mal de choses pour les jeunes. Vous voulez vraiment ramener la jeunesse sur cet événement, c'est ça hein?
1: Effectivement, on veut ramener la jeunesse, mais nous, c'est pas que la jeunesse, on veut ramener vraiment toute la famille. C'est pour ça qu'on a prévu une marche de 7 km entre La Métare et Rochetaillé, une compétition de skateboard, démonstration de graffiti, démonstration de breakdance. Il y aura également des camions de pompiers du musée des sapeurs-pompiers de Firminy. Et on aura également beaucoup de jeux pour les enfants, pour les plus jeunes, jeux gonflables, jeux en bois. Donc c'est un événement pour la jeunesse, mais pas seulement, c'est vraiment un événement pour toute la famille.
0: Et vous-même, Lucas, vous êtes présent souvent sur ces différentes virades de l'espoir. Vous avez été bénévole, vous êtes un petit peu l'homme à tout faire, j'ai envie de dire. Quel est votre moteur?
1: Alors, mon moteur, c'est que dans ma famille, on est touché par la mucoviscidose.
0: Ouais.
1: C'est mon fils qui aura 3 ans en janvier qui a cette maladie, qui a la mucoviscidose. Donc, ça nous donne vraiment une motivation pour avancer et faire un peu notre part du boulot, j'ai envie de dire, pour essayer de trouver des fonds et faire avancer la recherche pour la mucoviscidose.
0: Ouais, je comprends. Est-ce que la recherche avance pour vaincre cette maudite maladie? Et par quels moyens pouvons-nous faire avancer ces recherches, justement, Lucas?
1: La recherche avance vraiment tous les jours. Et ces dernières années, on a eu vraiment beaucoup d'avancées, notamment la mise en place en France d'un médicament qui s'appelle le Caftrio, qui a pu aider déjà beaucoup de personnes qui ont la mucoviscidose à mieux vivre avec cette maladie. Néanmoins, il n'y a toujours pas de traitement qui va vraiment guérir cette maladie. On ne guérit pas de la mucoviscidose. C'est même des petits dons. Chacun peut amener un peu des petits dons et récolter des fonds pour qu'on puisse faire avancer la recherche pour la mucoviscidose. La recherche, il faut énormément de temps, il faut énormément de moyens pour faire avancer. Donc même des tout petits dons, même venir participer, même faire acte de présence à cet événement le 27 septembre, c'est déjà aider et c'est déjà faire avancer le combat contre la mucoviscidose.
0: Eh bien, on y sera, Lucas. Merci beaucoup pour votre passage dans votre émission sur ici Saint-Étienne-Loire. Bon courage à vous.
1: Merci à vous, Mickaël. Merci de m'avoir reçu.
0: Avec grand plaisir et belle virade de l'espoir donc à Saint-Étienne ce dimanche pour la première fois dans l'histoire des virades de l'espoir. Et on le rappelle, si vous voulez participer à ces virades de l'espoir et faire une bonne action, venez nombreuses et nombreux. Rendez-vous à Riorges, Écotey-l'Olme, Pélussin, Jonzieux. Et donc, pour la première fois cette année, à Saint-Étienne, avec un départ à 9h au gymnase Métard Sud-Est, rue de l'Université à Saint-Étienne. Et pour plus d'infos sur les autres communes qui organisent les virades de l'espoir, ou si vous voulez faire un don, allez sur virades.org. La suite en musique avec Oasis Wonderwall sur ici Saint-Étienne-Loire.

0: chanson qui tombe pile poil au niveau de la saison. C'était Francis Cabrel avec Octobre sur ici Saint-Étienne-Loire. On retourne sur nos routes pour vous dire que l'accident qui implique trois véhicules légers toujours en place sur la 72 quand vous allez en direction de Clermont-Ferrand, quand vous revenez de Saint-Étienne, c'est donc actuellement toujours très très compliqué dans ce secteur. On a toujours aussi pas mal de monde sur la RN88 quand vous longez le HPL en direction de la Ricamari quand vous revenez de Terre-Noire, et puis à l'embranchement de Terre-Noire, là aussi il y a un petit accrochage, mais apparemment le véhicule est sur la bande d'arrêt d'urgence. Et sinon on a encore un petit peu de monde dans le secteur de la Fouillouse. Soyez prudents et bon courage si vous êtes dans les bouchons actuellement. La suite c'est avec Bruno Mars, On My Soul, et puis dans votre ICI Express de 18h30 on partira avec un guide assez spécial à la cueillette des champignons en Haute-Loire sur ICI Saint-Étienne-Loire.
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0: Il fait partie de la liste des seuls artistes avec Beyoncé, Justin Timberlake et Bad Bunny à s'être produit deux fois lors de la mi-temps du fameux Super Bowl des États-Unis. C'était Bruno Mars sur Ici Saint-Étienne-Loire, On My Soul.
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0: Et toutes les heures à la demi, hein, des infos pratiques, des idées sorties ou des bons plans entre Loire et Haute-Loire dans votre Ici Express. On débute par un rappel pour les habitants de Loire-Forêt qui ont reçu un mail pour les sensibiliser au niveau de l'eau potable qui se réduit dangereusement. Pour éviter le manque d'eau potable, la collectivité achète de l'eau dans les collectivités voisines, notamment dans certaines zones, les niveaux sont vraiment très bas. Il vous est donc rappelé que l'eau potable est réservée aux usages essentiels comme boire et préparer les repas, assurer l'hygiène et la santé. Ces conseils valent aussi pour d'autres secteurs de la Loire et de la Haute-Loire. Et puis, c'est le top départ pour les champignons. Direction Fressenay-la-Tour, en Haute-Loire, pour une balade et une cueillette de champignons, le cèpe et le bolet, pied de mouton, chanterelle et même la girole. Et vous serez accompagné par Michel Portal, pharmacien à Voray-sur-Arzon. Départ à 14h demain, devant la mairie. C'est gratuit, mais attention, il faut s'inscrire.
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0: Restez bien avec nous, on allume la télé dans quelques minutes avec Patrice Gascoin, notre spécialiste en la matière, qui nous parlera d'un téléfilm sur France 3 qui vous plongera dans les secrets du Finistère. Avant cela, voici Gérard Blanc, une autre histoire sur Ici Saint-Étienne-Loire. Merci d'être avec nous.

0: L'hymne officiel de la Coupe du Monde, Dai Dai, c'était Shakira sur Ici Saint-Étienne-Loire.
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0: Et bonne fin de journée avec nous, c'est le moment d'allumer la télé sur votre radio locale ici Saint-Étienne-Loire avec Patrice Gascoin et toutes les dernières petites indiscrétions des différentes chaînes de télé. Et aujourd'hui Patrice, vous nous proposez de prendre la direction du Finistère en zappant sur France 3.
3: Je ne sais pas si vous croyez aux sirènes, mais il y en a une dans le Finistère qui a bu la tasse.
4: On a retrouvé le corps d'une femme.
5: Une originale, parce que toute sa vie tournait autour des sirènes.
6: On dirait une vraie. Elle est morte de quoi ?
7: La flèche a été tirée d'un harpon puissant.
8: Bon débarras.
3: Bon débarras, c'est pas très gentil tout ça. Et en même temps, avec les secrets du Finistère, on est dans une enquête policière ce soir sur France 3. On se retrouve sur une plage du Finistère, ça va, vous suivez, où l'on retrouve morte une femme déguisée en sirène et avec un indice mystérieux rédigé en breton à côté d'elle. Pour mener l'enquête, il y a le commandant de gendarmerie Jérémy Laubier, joué par Jérémy Bonster, et il appelle à ses côtés une ancienne collègue partie à la retraite, Morgane Le Dantec, incarnée par Evelyn Wix. Un personnage qui a une très forte intuition, une sorte de capacité à prévoir les événements à venir. Ça s'appelle la prescience. Et j'ai demandé à la comédienne de nous en dire plus sur cette prescience, Evelyn Wix.
9: C'est indépendant de sa volonté, en fait. C'est quelque chose qui la submerge pendant son sommeil ou qui la, d'un seul coup, elle a un flash qui la tétanise. Elle voit des choses prémonitoires. Elle voit des meurtres, elle voit des assassinats, elle voit les meurtriers. Et voilà, avant même que la police le sache, en fait, avant même que son ancien coéquipier ait affaire à elle, elle lui dit « Bon, je viens », pour elle dit « Je sais pourquoi vous venez ». Donc, elle a vu les choses juste avant. Donc, c'est un grand soutien pour eux, parce que des fois, ça piétine les avances, mais elle sait. Puis, elle est bretonne, donc elle a vécu là-bas, elle connaît les gens de là-bas, elle connaît les mythologies bretonnes, il y en a beaucoup. Elle est très respectée dans ce qu'elle fait. C'est quelqu'un qui s'y connaît beaucoup.
3: C'est un parti pris qui n'est pas facile de faire admettre aux téléspectateurs que vous êtes doué de ce don-là.
9: Alors, moi, j'y crois très sincèrement, et j'y crois d'autant plus que j'ai adoré une série qui s'appelait Medium avec Patricia Arquette. Je sais pas si vous l'avez vue. Et j'ai adoré cette série. Et donc, j'étais très accro. J'y croyais, en fait. Puis ça me plaisait comment le regroupement après avec la police allait se faire. Comment? Parce qu'au début, on la croit pas, quoi. En fait, on se dit, ouais, c'est un rêve, quoi. Donc, et petit à petit, on voit qu'elle a raison. Le cheminement de la police qui se rejoignent, c'est vraiment très intéressant. Vraiment, ça me plaît beaucoup.
3: Evelyn Bouix y croit dans Les Secrets du Finistère, ce soir sur France 3.
0: Savez-vous qu'il existe des cercueils éco-conçus et personnalisables et en plus, ils sont fabriqués à Saint-Étienne. Lucille Lhermitte vous dit tout ça dans sa chronique « Ici, ça marche ». Et c'est juste après Miami Sound Machine et son Dr Beat sur Ici Saint-Étienne-Loire. 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

0: Gaga et Stéphane de Miami Sound Machine, Dr Beat sur ICI Saint-Étienne-Loire. Ce matin dans ICI ça marche, votre magazine de solutions entre 10h et 11h sur ICI Saint-Étienne-Loire. Lucille Lhermitte recevait Ali Lounis Wallace. Changer notre approche de la mort pour changer notre approche de la vie, ça fait partie des réflexions de ce personnage, le cofondateur de Pivert Funéraire, qui s'est dit que la culture funéraire française était très pauvre et très énergivore, trop énergivore même, notamment avec les cercueils qui ne pouvaient être fabriqués jusqu'en 2021 uniquement en bois massif.
1: On s'est dit, est-ce qu'il y a un problème avec le bois massif? Et oui, il y a un problème.
2: Mais alors, c'est quoi le problème?
1: Eh ben, on est 700 000 morts par an en France. Et donc, on a besoin de tellement de bois pour fabriquer tellement de cercueils. Il faut savoir que dans un chêne centenaire, on va faire seulement 3 cercueils.
2: Ouais.
1: Et donc, on abat 200 arbres par jour, juste pour enterrer nos morts. Et pour avoir tant de bois, on est obligé de faire des monocultures d'arbres et donc de faire des forêts en fait qui sont très pauvres d'un point de vue biodiversité. Et du coup, on l'a vu par exemple cet été dans les Landes, une forêt avec une seule essence comme ça de pin maritime sur des kilomètres et des kilomètres, c'est très fragile.
2: C'est un écosystème très très fragile. Donc vous vous êtes dit, qu'à cela ne tienne, on n'est plus, depuis 2021, on n'est plus obligé de fabriquer nos cercueils juste en bois massif. Du coup, vous vous êtes posé la question, on pourrait les fabriquer comment autrement?
1: C'est ça. Donc on a été d'abord très naïf. On s'est dit, on va le faire. On va trouver des matières comme ça, des déchets verts, et puis on va en faire.
2: Donc
1: des
2: vous
1: plaques.
2: Avez tout cherché là, de la coquille d'œuf.
1: On a cherché la coquille d'œuf, le marc de café, la drèche de bière, les coquilles de moule, d'escargot, d'huître, les algues vertes, les feuilles de platane. Bref, j'en passe. On a testé 30 matières différentes, les racines de champignons. Bref. Et puis on s'est rendu compte à quel point c'était long de développer une matière. On a trouvé une innovation française qui venait d'être créée, qui est fabriquée. Donc c'est une matière qui est fabriquée à partir de tourteaux, de tournesol et de colza. C'est-à-dire, une fois qu'on a pressé les graines pour faire l'huile de tournesol, ce qui reste de la presse, ce marc, c'est les tourteaux. Ça, c'est assez mal revalorisé dans l'alimentation animale. Et donc nous, des tourteaux et de la sciure de bois écrasés, chauffés, compactés, et ça fait des plaques. Et nous, on est venu usiner ces plaques. On a travaillé sur la réduction du poids, la réduction de la matière, mettre les renforts aux bons endroits, de travailler avec les pompes funèbres, de comprendre qu'est-ce que veulent les familles comme cercueil. Ouais. C'est quand même un objet extrêmement particulier, le seul objet qu'on a l'obligation d'acheter en France. Enfin, c'est vraiment particulier comme objet, le cercueil à travail. Une chose très concrète qui me touche énormément, c'est quand à certains moments, mon téléphone reçoit un message. C'est le message d'un numéro que je connais pas, qui me raconte la cérémonie qu'il a organisée, m'envoie les photos du cercueil qu'ils ont transformé et qui me remercie de leur avoir ouvert cette possibilité-là. Et en fait, il y a un inconnu qui me partage une chose extrêmement intime et je me rends compte que ce que je fais, ça aide vraiment.
2: Ça a du sens.
1: Et ça me remplit de bonheur et de force.
0: Et vous retrouvez Lucille Lhermitte lundi entre 10h et 11h. Elle nous parlera notamment d'une plateforme créée à Saint-Marcelin-en-Forêt pour les artisans. Voici Florent Pagny.

0: Axel Red sur ici Saint-Étienne Noir. Je vous souhaite un très bon week-end. Je vous laisse avec Émilie Mazoyer qui arrive avec Décibel. Elle reçoit ce soir Cali. Un grand merci à Manon qui a réalisé ce 17-19 ce soir. Et puis pour la suite, eh bien, c'est Jean-Louis Aubert qui arrive avant l'info de 19h sur ici.
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0: plage avec Jean-Louis Aubert sur Ici Saint-Étienne-Loire.
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0: Bon début de soirée avec nous et bienvenue si vous nous rejoignez à l'instant, il est 19h. Toute l'info nationale et internationale, c'est tout de suite avec Benjamin Mathieu sur Ici Saint-Étienne-Loire.
2: Habemus Panam, le pape est à Paris pour 48 heures avant d'aller à Lourdes puis à Metz, beaucoup moins connu que le pape François qui n'est jamais venu dans la capitale. Léon XIV est le premier pape et le premier Saint-Père à se rendre dans la cathédrale Notre-Dame après l'incendie qui a ravagé l'édifice en 2019, ce qui n'a pas empêché 300 000 personnes selon le Vatican de venir l'acclamer lors d'une déambulation en papa mobile cet après-midi, ni de remplir le Stade de France. Nina Pavan, bonsoir.
3: Bonsoir à tous.
2: Vous êtes aux abords de l'enceinte où 80 000 jeunes euphoriques attendent le Saint-Père.
3: Et oui, ils sont très impatients, dans une ambiance très joyeuse. Les abords du stade d'ailleurs commencent à peine à se vider puisque ces milliers de jeunes sont en train d'entrer dans le stade. Comme Héloïse, soulagée d'avoir enfin pu trouver une place.
4: J'ai eu ma place hier soir à 1h du matin, j'étais là, il faut qu'on me pince. Quand je vois, on est tellement nombreux là, c'est incroyable de voir tous les autres jeunes et tout. On est là, les jeunes catholiques sont présents quoi.
3: Et oui, ils sont bien présents. Le début de la veillée de prière du pape Léon avec les jeunes catholiques de 17 à 35 ans est prévu dans 45 minutes maintenant. Et on entend déjà crier et chanter depuis l'intérieur du stade. Les jeunes sont très, très impatients.
2: Nina Pavan à Saint-Denis pour Ici. Merci beaucoup. Un pape venu également porter des messages plus politiques, notamment sur les questions bioéthiques. Léon XIV a dénoncé l'offre d'une mort programmée en réaction à la loi créant un droit à l'aide à mourir, votée cet été en France dans son discours à l'Élysée. Le pape qui a également longuement alerté en français sur les risques de l'intelligence artificielle.
5: Déjà en son temps, Georges Bernanos percevait le risque de voir l'obéissance aveugle et irresponsabilité devenir maître d'un paradis des machines. Il soulignait comment, pour leur échapper, la civilisation française avait au contraire travailler pendant des siècles à former des hommes libres, pleinement responsables de leurs actes. Pour cette raison, il m'est apparu indispensable d'aborder dans ma première lettre encyclique le thème de l'intelligence artificielle, afin de replacer la personne humaine au cœur de toute réflexion.
2: L'affaire avait suscité une intense polémique médiatique. Près de 3 ans après la mort de Thomas Perrotto dans le village drômois de Crépol, la justice renvoie aujourd'hui 11 jeunes hommes devant les assises. Ils seront jugés pour meurtre avec la circonstance aggravante de racisme contre la race blanche et la nation française. Le lycéen de 16 ans avait été poignardé à la fin d'un bal de village. Une nouvelle mesure prise par le gouvernement dans ce contexte de hausse des prix du carburant pour éviter des difficultés d'approvisionnement. Les camions livrant les carburants seront autorisés à circuler le dimanche jusqu'au 12 octobre. On passe au sport avec cette annonce importante. L'Argentine a son Messi, la France a Zizou Christ, le petit surnom donné par Jamel Debbouze à Zinedine Zidane lors de la cérémonie des JO de Paris. Ce soir, l'emblématique numéro 10 de l'équipe de France enfile pour la première fois son bleu de travail d'entraîneur. C'est Turquie-France, match qui compte pour la Ligue des Nations. Mais Julien Froment, bonsoir.
6: Bonsoir.
2: Vous êtes en direct à Izmit en Turquie. Tout le monde ce soir ne va quasiment regarder que le banc de touche en fait.
6: Oui, effectivement, un banc de touche, hein, l'équipe de France qui est juste en face de moi à quelques mètres et dans quelques minutes, une bonne vingtaine de minutes tout de même, eh bien normalement Zinedine Zidane avec son costume de sélectionneur eh bien officiera pour la toute première fois à la tête de l'équipe de France. Alors ne vous attendez pas à une révolution, hein. Zinedine Zidane, c'est un peu le changement dans la continuité par rapport à son prédécesseur Didier Deschamps, mais tout de même, il va vouloir marquer sa première de son empreinte avec notamment le repositionnement de son capitaine Kylian Mbappé qui depuis 2 ans évolue dans l'axe de l'attaque de l'équipe de France. Et bien là il devrait débuter plutôt dans le couloir gauche et laisser l'axe justement au ballon d'or à Ousmane Dembélé, hein. C'est son poste préférentiel depuis lui aussi quelques saison du côté du Paris Saint-Germain. Une équipe de France qui est très attendue dans une ambiance qui s'annonce volcanique. 35 000 places, ça commence à se remplir doucement, mais ça s'annonce eh bien dantesque d'ici là aussi quelques minutes.
2: Et tout ça donne très envie de regarder ce match. Merci beaucoup Julien Froment. Un match à suivre à 20h45 sur ici.fr et notre chaîne YouTube. Et puis on termine avec cet été indien inquiétant. Un record de température enregistré et battu dans la Sarthe avec 31,8 degrés aujourd'hui. Le précédent record datait de 2002. Conséquence de cette interminable été, cette alerte inédite, le fleuve la Garonne dans le sud-ouest est en crise en amont de Toulouse du fait de la sécheresse prolongée.
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8: C'est encore un week-end estival qui nous attend avec pas mal de soleil après la dissipation des quelques nuages matinaux. Pour demain et puis pour dimanche, le soleil va briller sans partage entre Loire et Haute-Loire. Un mercure en légère hausse pour demain au meilleur de la journée, comprise entre 28 et 31 degrés en plaine et de 23 à 26 degrés sur le relief. Demain, il fera 26 degrés au Puy, 27 à Montbrison, 28 à Roanne et 29 à Saint-Étienne.
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9: Salut à toutes, salut à tous, bienvenue
10: pour Décibel.
9: Mais bienvenue aussi dans votre week-end. Mais oui, j'ai une pensée spéciale pour celles et ceux qui pensent là tout de suite. Oh là là, mais pour moi, le week-end, c'est un moment où je bosse. Vraiment, je pense à vous, les amis, les travailleurs du week-end et je vous envoie tout mon amour, plein de bonnes ondes et plein de bonne musique, bien sûr. Mais pour tous les autres qui se disent, allez, ça y est, vendredi soir 19h, on relâche la pression. Vous allez voir qu'on vous a préparé un Décibel fort sympathique dans lequel vous croiserez Michael Jackson, Queen, Jean-Jacques Goldman, la toute nouvelle chanson de Pomme, sorti aujourd'hui, et puis un garçon qui en 2003 posait une question essentielle.
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9: 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Eh ben c'est aujourd'hui évidemment, puisque Kali sort son nouvel album, un album qui s'appelle comme lui, Kali Siouri, c'est son nom de famille, le nouvel album donc dont nous parlerons ce soir et qui sera à gagner au Blind Test. Alors n'hésitez pas à vous inscrire dès maintenant. Le standard est ouvert. 0810 055 056 0810 055 056. C'est Sadika qui vous attend au standard. On joue dans une quarantaine de minutes et voilà, à gagner, c'est l'album de Kali. Ça va être bien. Démarrons la soirée en parlant de Queen, ou plus précisément de son chanteur Freddie Mercury. Pour la première fois, ses archives personnelles sont dévoilées dans un livre qui vient de sortir. Il s'appelle A Life in Lyrics, une vie en paroles. Et contrairement à son titre, le reste du bouquin est évidemment traduit en français. C'est publié chez Michel Lafon. Il y a des manuscrits de textes de chansons, des photos, de la correspondance personnelle, des petits dessins, des petites notes. On est vraiment dans l'intimité de Freddie Mercury. C'est un peu impudique, mais aussi très doux. Et j'avais envie de partager avec vous ma chanson préférée de Queen. C'est un peu une chanson du bonheur. Hein. Normalement, même si la journée a été terrible, même si la semaine a été pourrie, même si les 6 derniers mois, vous n'en pouviez plus, elle va vous donner le sourire. C'est une des chansons les plus joyeuses du monde. Elle s'appelle Don't Stop Me Now.

0: évidemment. Don't Stop Me Now, Queen et le bouquin Freddie Mercury, A Life in Lyrics, disponible partout.
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0: C'est le retour de Pomme. En 2020, son deuxième album Les Failles avait été révélation de l'année aux Victoires de la Musique. Elle a été l'interprète féminine de l'année en 2021. En 2022, elle a sorti Consolation. Et puis l'année dernière, évidemment, énorme succès international pour son duo avec Stromae, Ma Meilleure Ennemie. Pomme est de retour. Son album La Forteresse sortira le 20 novembre. Et nous avons déjà un premier extrait. Ça s'appelle Seul dans la foule.

dans la foule est sorti aujourd'hui. Premier extrait de l'album à venir de Pomme. La forteresse sortira le 20 novembre. Non, aujourd'hui, 25 septembre, c'est le jour de la sortie de l'album de Kali.

0: Et ce soir, l'invité de Décibel pour se dévoiler comme jamais dans son nouvel album qui porte simplement son nom, Cali Fury.
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6: Vous écoutez Sierra Marios avec Mort à la guerre, chanson co-signée avec Serge Lama.

0: Gira Mario, c'est un artiste complet qui collabore régulièrement avec Fabienne Thibault, Pierre Billon, Gérard Lenormand ou Didier Barbelivien. Et qui partage sa vie entre le soleil d'Ardèche, Marseille, sa ville natale, et Paris. Guerre, premier extrait de l'album Auteur de France de Gira Mario. Un coup de cœur ici de Romain Ardèche.
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3: 19h, 17 minutes et 45 secondes. Salut Cali.
4: Bonsoir.
3: Comment ça va?
4: Ça va bien. Je suis arrivé un petit peu à la bourre.
3: Cali a bravé. Ce soir, je dois le dire, et je t'en remercie. Les bouchons monstrueux créés dans Paris par la présence papale.
4: J'ai cru que c'était pour moi.
3: Et oui, c'est ça. Ils t'attendent au Stade de France pour que tu livres la bonne parole. Cali, on est tombé amoureux de toi, de ta voix si mélancolique, mais qui pourtant nous apporte toujours de la joie. Il y a 23 ans, tu t'étais fait plaquer.
5: Je crois que je ne t'aime plus. Elle m'a dit ça hier. Ça a claqué dans l'air comme un coup de revolver.
3: Il y a 23 ans, donc, ce premier album, L'amour parfait, dans lequel tu posais cette question.
5: 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C'est quand le bonheur. C'est quand le bonheur.
3: Eh bien, justement, est-ce que c'est la crise de la cinquantaine passée? Est-ce que c'est la sagesse qui est arrivée? Je ne sais pas. En tout cas, peut-être que cette question du bonheur, tu y réponds dans ton

0: Allumette, c'est le nouveau single en plus, voilà, tiré de ce nouvel album. Tu dis qu'Ali, 58 ans, c'est la jeunesse de la vieillesse. Tu trouves aussi que t'es plus sage maintenant ?
1: Non, je pense pas. Mais par contre, je me dis que bah, j'ai peut-être de plus en plus conscience qu'il y a un mur tout au bout, quelque part. Et c'est merveilleux hein, d'y aller. Mais autant... je termine ce disque par une chanson qui s'appelle... tu vois, je suis complètement perdu.
0: C'est Tu es mort.
1: Ma dernière chanson.
0: Ah oui, ma dernière chanson.
1: Ouais. Ma dernière chanson. Et c'est pas pour rien, peut-être, quelque part. Parce que tous ces souvenirs, tout ce qui s'est passé, c'est merveilleux. Et en même temps, je pense que c'est un album de lâcher prise.
0: Oui. Alors voilà, je parlais de sagesse. Toi, tu me réponds lâcher prise.
1: Ouais, c'est ça. C'est-à-dire que... laisser le derrière, laisser le présent et puis se dire que c'est difficile hein, mais essayer de lâcher quelque chose, les liens qui nous retiennent avec des choses qu'on peut pas porter quoi. C'est, je crois que c'est ça, c'est l'abandon, c'est la séparation de quelque chose et c'est toujours difficile de se séparer d'une peau quoi, d'une ancienne peau, c'est difficile.
0: Et à la fois tu embrasses qui tu es, ton album porte ton nom, Ali Tchouri, c'est ton nom de famille, ouais. C'est pas anodin quand Christophe a fait l'album qui s'appelait Béville à quoi, c'était pas rien non plus. Alors ce nom de famille il arrive maintenant.
1: Alors tout ce temps pour revenir au début, c'est-à-dire ouais. C'est un ami qui a écouté les chansons. Il m'a dit mais tu t'es vraiment arraché des choses là de toi, la peau, la chair. Et j'ai l'impression que c'est toi encore plus toi. Mais toi c'est Ali Tchouri. Et je l'ai posé sur le disque et je me suis dit ah ouais je vais l'appeler comme ça. C'est cohérent en fait. Et non, ça me touche beaucoup parce qu'en fait le je crois que c'est mon 13e album et tous les albums précédents j'ai essayé d'attraper comme tout le monde sûrement hein, les chanteurs beaucoup de choses à droite à gauche ouais. et de remplir les on va dire les sacs tout autour et de partir et de prendre les expériences. Et là j'ai envie d'un petit peu de relâcher tout et de revenir à nu comme en sortant du ventre de la maman et tout nu tout pur Ali Tchouri quoi. Bruno Ali Tchouri.
0: Tout nu, tout pur, mais avec sa guitare de cow-boy. Hein. Si vous aimez la guitare, mes amis, cet album, vous allez vous régaler. Tu les as bien soignés. Hein.
1: Ouais, bah c'est une réalisation de Fred Palem, du Sacre du Tympan. Ça, je suis encore très fier.
0: Super musicien.
1: Je suis grand musicien qui fait des musiques avec le sacre incroyable. Et aussi qui a travaillé, ça m'a beaucoup touché avec Lavillier. Aller chercher ça, hein, Lavillier, avec Adamo, avec Clarica, avec Aznavour. Et on a partagé cette aventure tous les deux. Et je lui ai dit juste des petites indications. Je lui ai dit, moi, je voudrais que mes chansons soient comme des chevaux sauvages et qui tournoient dans une vallée. Après, je lui ai dit, j'aimerais bien que mes chansons s'écoutent avec le sourire du démon. Vas-y, fais un album, toi, avec ça. Je l'ai dit, je voudrais
0: c'est le père Fouras, en fait, qui a dit, il y a des énigmes, mais il a compris.
1: Je lui ai dit, je voudrais des flammes de bonheur pour nous arracher à ce monde stupide. Ok, vas-y, fais un album avec moi. Viens.
0: Alors, je trouve que cette dernière indication que tu as donnée, ça marche très bien avec la chanson qu'on va écouter. Hein, on est d'accord
1: ouais.
0: Monsieur Ali Tchouri.
1: Tu le dis bien.

0: guitare et le piano, choisir de ne pas choisir. Ça, c'est très ricain, j'aime bien, Khalil.
1: Ah, merci beaucoup. Hein,
0: c'est vrai. Non, mais parfois, en France, on se dit, bon, je vais faire une chanson très piano ou très guitare. Là, les deux sont très en avant.
1: Ben, on a eu la chance d'enregistrer. Je dis, c'est une chance aujourd'hui d'enregistrer dans un vrai studio à Black Box.
0: Parce que sinon, ils enregistrent où, les gens?
1: Non, mais aujourd'hui, il y a quand même les jeunes qui arrivent, et il y en a des merveilleux qui arrivent. Mais souvent, les maisons de disques ou les productions leur proposent de le faire chez eux.
0: Oui, d'accord. Oui.
1: Et pour aller directement au mastering. Mais les albums que tu aimes, que j'aime, et des albums cultes qui sont les plus de notre culture musicale, inoubliables, immortels, sont enregistrés dans des studios. Ça a pris du temps pour s'embrasser entre musiciens, coucher ensemble, manger ensemble, vivre ensemble, se gronder, être pas d'accord, s'amuser. Et ça donne une vibration et une âme. C'est ça, un album,
0: C'est beau. Et alors, en écoutant cette chanson et d'autres sur le disque, je parlais tout à l'heure de la mélancolie naturelle de ta voix. Bon, ça t'y peut rien, t'es né comme ça. Mais là, je t'entends sourire en chantant. Je me trompe ou pas?
1: Ouais, mais merci, ouais. Alors, si on n'a pas compris, c'est donne-moi tout. En fait, je le dis quelquefois. Ouais.
0: Non, mais donne-moi tout. Mais je t'entends sourire.
1: Ouais, je souris. Alors, j'aime bien mettre des caméras dans ma tête de ces films qui sont là. Et là, j'imagine, je cours, ça peut être à Paris ou n'importe où. Ouais. Et je suis avec des gens qui, chacun a son problème et tout s'arrête comme ça. C'est-à-dire, tout s'éclaire. Et il n'y a plus rien. C'est juste se prendre dans les bras, s'aimer et s'embrasser et vivre un moment extatique. Voilà, c'est une chanson là-dessus. Et elle fonctionne, on l'a démarré là en concert, elle fonctionne. Donne-moi tout. Quand tu dis donne-moi tout au micro, les gens te donnent tout, vraiment. Ouais.
0: Tu parles des concerts, les amis, la tournée de Khalil, elle commence tout de suite en fait. Tu sors ton album et 5 minutes après, tu es sur la route.
1: Surtout que je viens d'en terminer une il y a quelques heures.
0: Donc, le 3 octobre au Russet, puis Saint-Maurice-les-Brousses, rendez-vous en novembre à Montlouis-sur-Loire, Pleurin, Quimperlé, Saint-Aurens, tout près de Toulouse, Colmar le 26 décembre, et puis alors 2027, il y a plein de dates, Dessines à côté de Lyon, Forges-les-Bains.

0: Réseau Perpignan, la Teste, donc c'est Arcachon, Fontaine, et puis il y a le 16 mars à Paris à la Cigale, ouais, aussi. Mmh. Voilà, et là, donc oui, t'es en train de terminer les derniers réglages de cette tournée-là.
1: Ouais, c'est encore une fois nouveau, l'idée c'est les chansons, le héros c'est pas le chanteur, donc c'est la chanson.
0: C'est mieux cité là quand même.
1: Non mais l'idée c'était vraiment de déshabiller les chansons et imaginer une nouvelle chose, et la nouvelle chose pour moi c'est un power trio, je suis avec Émilie Marche. Qui sera
0: la guitariste de
1: Dany. Ben voilà, oh, et qui fait des albums sous son nom.
0: Oui, c'est vrai.
1: Et on est tous les deux à la guitare et un batteur avec nous, Kalou Lenoir. Et on va jouer tout l'album et puis plein d'autres chansons, ouais.
0: Et des chansons dans le nouvel album de Kali. Grosse coupe, elle parle d'amour.
2: Est-ce qu'on peut vivre sans amour?
0: Est-ce que c'est la question, la vraie question que tu te posais depuis le début, depuis le premier album, peut-être même depuis avant ton premier album?
1: Ouais, mais c'est peut-être la seule question à laquelle j'ai une réponse, quoi.
0: Ça y est, hein?
1: Non.
0: Oui.
1: Non, on peut pas. Donc le reste, on s'en fout quelque part. Le reste, c'est arracher un sparadrap et en remettre un autre. Ouais. Mais non, l'amour, c'est le feu, c'est la braise. Et quand quelqu'un nous aime quelque part, s'il est quelque part, et si on aime quelqu'un quelque part, alors on a la force d'aller au bout de la route, quoi. Ouais, on peut y aller, quoi.
0: Ça vaut le coup.
1: On sautera pas au-dessus du pont. Il y a quelqu'un qui nous attend, ouais.
0: Kali Tchouri, nouvel album de Kali. Il est notre invité ce soir dans Décibels. À tout de suite.
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4: L'été derrière nous, mais les températures estivales sont encore là et les bonnes affaires aussi avec la grande braderie des commerçants du Puy-en-Velay qui déballe en centre-ville aujourd'hui, vendredi 25 et demain samedi 26. C'est l'occasion pour vous d'aller chiner, trouver peut-être le pull ou la veste qui va vous accompagner ces prochaines semaines. Et puis samedi 26, dimanche 27 septembre à Savigneux, pleine du Forêt, au centre de la Réal, c'est la salle des fêtes, se déroule le salon écriture enchantée, le salon du livre consacré aux chanteuses et chanteurs ayant signé des biographies ou alors des romans de fiction. Au total, 15 personnalités de la chanson et du spectacle seront réunies sur deux jours pleines de dédicaces, dont Madly Bamy, hein, la compagne de Jacques Brel, marraine de ce festival, mais aussi Ginou du groupe Licence 4. Viens boire un petit coup à la maison. Fabien Lecoeuvre, la fille d'Alain Barrière. C'est ce week-end, ça se passe à Savigneux, à la salle des fêtes, hein, centre de l'AREA.
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0: Kali, nouvel album et peut-être dernière chanson ?

0: Ma dernière chanson, c'est la chanson de fin de ce nouvel album. Évidemment, elle tranche avec le reste, mais à quel point, quand tu fais un album, tu te dis que c'est peut-être le dernier ?
1: À quel point, je te retourne la question, à quel point, quand tu parles le matin à la personne que tu aimes, tu te dis que ce sont les derniers mots que tu vas lui dire ?
0: En tout cas, si tu te dis ça, tu fais mieux les choses. Et tu dis mieux les choses, c'est ça ?
1: Ouais, non, mais c'est sûr. Je l'ai écrite très rapidement, cette chanson, avec énormément de couplets. Parce qu'évidemment, qu'est-ce que peut être une dernière chanson ? On veut tout y mettre, on veut mettre tout ce qui nous a brûlé. Hein. Et moi, j'ai le casque qui marche plus. Ça y est, il marche.
0: Il marche. Ouais, c'est peut-être ton direct. Genou qui appuie sur un bouton en dessous.
1: Genou.
0: Ouais, t'inquiète pas.
1: Là, j'ai des grandes pattes. Et le truc, c'est comme, alors, j'ai enlevé des couplets comme ça, mais j'aime bien l'idée, alors c'est peut-être une coquetterie, mais j'aime bien l'idée de me dire que c'est mon 13e album et à mon âge, il y a des gens qui partent tout autour et puis des amis quoi, et se dire que si c'était la dernière chanson, ça serait quand même pas mal de se dire, ouah, il a terminé sur la dernière chanson, c'est la classe quand même. Hein.
0: Alors, sur les chansons justement et sur comment faire venir, convoquer les muses de l'inspiration, est-ce que tu crois que c'est nécessaire de foirer des histoires d'amour pour faire des bonnes chansons ?

0: Ne fais jamais confiance à un cow-boy, c'est un des grands moments de l'album. Mais alors, est-ce qu'il faut vraiment être pas bon à marier pour faire des chansons comme
1: alors,
0: ça?
1: Moi, on m'appelle la boussole inversée. Si je vous donne un conseil, vous faites l'inverse et ça va marcher pour vous. Mais ce qui est sûr, c'est que, ben, par exemple, mon premier album, c'est après une rupture, je m'étais fait jeter comme jeté, quoi.
0: Et, ouais.
1: Et ça m'a permis d'écrire beaucoup de chansons pour me sauver la vie. Et ces chansons ont trouvé un écho. Et puis, voilà, il a beaucoup marché cet album-là.
0: Ah oui.
1: Mais non, mais au-delà de ça, c'est vrai que si tout va bien, si on est heureux, si tout se passe bien, je sais pas comment on peut prendre un stylo et écrire une chanson. C'est difficile. Il y en a très peu. Il y avait Charles Trenet qui arrivait parfois à faire ça. C'est difficile. Hein. Non, moi j'aime bien me tirer des balles dans le pied parce que si c'est difficile de monter la pente, on a du mal et on titube. Et au moins on peut décrire tout ce qu'on voit tout autour. Quoi. On voit tout qui s'écroule et on l'écrit comme il faut. Ouais.
0: Encore la chanson qu'on va écouter maintenant. Là, pour le coup, il n'y a pas de tirage de balle dans le pied. Tout va bien. Pas encore.
1: Ouais, là, on court à fond, la tête en arrière. En fait, encore, c'est je prends une inspiration au début de la chanson. Et c'est toute une expiration durant 3 minutes, quoi. C'est ça, la chanson. Ouais. Jusqu'au bout, à fond, ouais, c'est ça.
0: Et on respire à fond avec Kali. Encore, tiré de Kali Tchouri, le nouvel album sorti aujourd'hui.

0: Kali, celle-là aussi, elle est taillée pour les concerts.
1: Ouais, ça c'est pour la scène, évidemment. Ouais.
0: Notez les Parisiens, Kali sera le 16 mars prochain à la Cigale. Et allez, je donne encore des villes que j'ai pas données. Le 21 janvier à Perpignan, 7 novembre, Quimperlé, 26 décembre, Colmar. Allez, c'est l'heure des choix cornéliens, mon cher Kali. Il faut choisir. Kali Tchour, Espagne ou Italie?
1: Les deux.
0: Ah ouais, tu peux pas choisir.
1: Je peux pas choisir. Mon grand-père, Giuseppe Calicciuri, italien, qui est venu se battre en Espagne, il s'est marié avec une Espagnole, mon papa est né à Barcelone. Donc, les deux.
0: Ouais. Les deux.
1: Mais je dirais, par rapport à ce qui se passe dans le monde et la défense des enfants et des gens qui souffrent à Gaza, je dirais l'Espagne.
0: Une victoire de la musique ou un disque d'or? Tu préfères quoi? T'as eu 6 nominations aux victoires.
1: Ouais, j'ai perdu 6 fois.
0: T'as mis 6 fois le costard.
1: Alors j'hésite parce qu'il y en a qui ont perdu beaucoup plus que moi.
0: Oui. Donc, Obispo
1: pour les rattraper, il faudrait que je... Ouais. Non. Disque d'or.
0: Allez, un disque d'or. Tu peux te transformer immédiatement en chanteuse. Tu choisis qui?
1: Patti Smith.
0: Vin rouge ou vin blanc?
1: Vin rouge.
0: Qu'est-ce qui est le pire? Arriver les mains vides ou arriver en retard?
1: Arriver les mains vides.
0: Histoire d'amour ou histoire d'amitié?
1: Oh, je confonds les deux, moi, beaucoup.
0: Et si tu pouvais faire revenir l'un des deux, tu choisirais qui? Léo Ferré ou Georges Brassens?
1: C'est terrible.
0: Ah, je sais, je suis méchante.
1: Je ferais revenir Léo Ferré et on parlerait de Georges Brassens.
0: C'est ce qu'on va faire.
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0: Puisque, mon cher Kali, tu es le parrain de la 39e édition des Journées Brassens qui se tiennent à Paris les 4 et 5 octobre prochains avec une autre voix que vous connaissez bien ici à Radio France, c'est Didier Varro, notre directeur de la musique. Voilà. Célébration autour de Brassens, au parc Georges Brassens à Paris, dans le 15e. T'es content de chanter du Brassens?
1: Oui, alors je m'excuse en avance, hein, parce que je vais essayer de le faire comme il faut, quoi, parce qu'elles intégrissent de Brassens.
0: Hein. Ah oui.
1: J'ai chanté Ferré, et je suis très fier de tout ça. Mais mon papa chantait tellement Brassens que je penserais très fort à lui.
0: Ça va être beau, les Journées Brassens, donc les 4 et 5 octobre prochains. La vie, la mort, parce qu'on a dit l'amour, mais la vie et la mort aussi, très très présent dans ton album. Je pense notamment la chanson « Vivre ».

0: incroyable la richesse de la production qui répond à tes paroles et tout. T'as vraiment trouvé ton binôme avec ce disque, non?
1: Ouais, je pense que c'est vraiment il me colle à la peau, ouais, vraiment. C'est un tatouage, je pense, ce disque. Je le sens très fort au fond de moi, et je le sais parce que je commence à chanter ça sur scène et on le prépare et tout. Et je sais pertinemment que pour aller sur une scène, pour être entier, pour être sincère, il faut les vivre, ces chansons-là. Et celle-ci, c'est moi totalement, quoi. C'est Calituri qui va chanter. Et le petit Bruno, quand on lui a dit qu'est-ce que c'est que t'aimerais faire dans la vie, ben je veux être troubadour, voir le monde et avoir plein d'enfants. Et ben voilà, c'est cet album-là.
0: 13 enfants au moins, c'est ton 13e album.
1: Ouais, 13 enfants, que j'ai reconnu. Attends.
0: Oui, il y en a qui traînent un peu à droite, à gauche. Tu es mort, cette chanson-là, hyper intime, tu le disais, c'est nécessaire parfois d'aller gratter, qu'est-ce que tu disais, la peau, la chair, voilà.
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0: Ça sonne comme une histoire vraie, comme quelqu'un qui est parti à qui tu t'adresses. Je sais pas, j'ai pas l'info, j'ai l'impression que tu parles à un ami qui est mort.
1: Il y avait cette date, les 56 ans.
0: Ouais.
1: Mon papa est parti à 56 ans, son papa est parti à 56 ans. À cet été, nous avons perdu quelqu'un qui manque beaucoup à l'Irlande et au monde entier de la musique. Et Glenn Hansard, le comédien, chanteur merveilleux, celui qui aide les gens dans la rue et jusqu'au... Et il s'est tué à 56 ans. Sinéad O'Connor, 56 ans. Encore l'Irlande. Donc, il y a le club des 56 aussi.
0: Et, oui, il n'y a pas que le club des 27.
1: Ouais, il y avait. Et j'ai passé, moi, donc, ce cap-là. Et, mais je l'avais en ligne de mire, ce cap-là. J'avais cette impression que cette année-là allait être difficile à passer, quoi.
0: Ouais.
1: Et maintenant, donc, j'ai l'éternité devant, donc j'ai le sourire et tout va bien. Mais donc, je m'adresse d'abord à mon papa et puis à eux. Et puis, le refrain, je m'adresse à Bruno Calituri. Tu m'as dit de dire à tes enfants que t'étais un ivrogne,
0: oui.
1: un rêveur, un être faible, un fou. Mais tu m'as dit de ne jamais leur dire que tu ne les as pas aimés jusqu'au bout. Et ça, c'est moi. Ouais.
0: Ça, c'est beau. C'est la poésie d'un cow-boy, les amis, que vous allez pouvoir écouter sur Calituri, le nouvel album de Cali. La tournée commence tout de suite, tu pars en courant, tu finis tes répètes, et je te remercie beaucoup d'être venu.
1: Merci pour la fidélité. Je viens de recevoir un message de Peter Kingsbury,
0: ouais.
1: qui me dit j'adore ton album, ça me touche beaucoup. Merci Peter. Et Émilie, je voulais te remercier vraiment pour la fidélité, toujours là. On est le jour de la sortie de mon album.
0: C'est vrai qu'on en a fait un paquet ensemble.
1: Et tu m'accueilles chaque fois. Voilà, les gens fidèles, il faut les serrer très fort. Merci Émilie. Merci
0: Bruno, salut.
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0: La chanson parle de la passion pour l'écriture, la musique, le partage. Et la jeune artiste de Romans-sur-Isère s'est inspirée du roman d'Alain Damasio, La Horde du Contrevent. Camille Perrer, t'as eu vent de nous deux. Un coup de cœur ici de Romardèche.
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2: Et c'est l'heure de jouer au Blind Test. A gagné Kali Tchouri, le nouvel album de Kali. Et pour jouer avec nous, il y a Laurent et il y a Thibaut. Salut messieurs.
3: Bonjour.
2: Bonsoir. Alors, il me semble, d'après mon espionne au standard, Sadika, qu'on n'a jamais joué ensemble. C'est la première fois, Thibaut, c'est vrai ?
3: Ouais, c'est vrai. Ouais, ouais.
2: Et Laurent aussi ?
3: Tout à fait.
2: Bon, très bien. Alors, pour le plaisir, mais aussi parce que ça ne fait jamais de mal de rappeler un petit peu les règles, je vous annonce d'ores et déjà que vous avez gagné, avant même de jouer.
3: Ah, mais c'est déjà bien. Voilà. Une bonne nouvelle.
2: Ça commence comme ça, le blind test de Décibel. On gagne son cadeau. Vous avez chacun un exemplaire de l'album de Kali. Et ensuite, on joue donc avec la musique. Ce soir, ce sont des chansons qui parlent des bébés à naître ou des bébés tout neufs ou des petits-enfants. Voilà, c'est le thème de ces chansons-là. Et il va falloir retrouver le plus rapidement possible le nom des interprètes de ces chansons. D'accord ?
3: Ok, d'accord. Donc,
2: Laurent et Thibaut, dès que vous avez une idée de réponse, le nom d'un interprète, vous me donnez votre prénom très vite pour pouvoir prendre la main et ensuite proposer votre réponse.
3: D'accord.
2: Ça marche. Allez, c'est parti.
3: Ouais.
2: Première chanson de bébé. Dites-moi, mais qui chante ça ?
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2: C'est une chanteuse qui a aussi chanté...
3: Oui, c'est... comment elle s'appelle ? La Grande.
2: Là, c'est La Grande, oui.
3: Oui, oui, ben oui.
2: Avec sa frange, oui.
3: Ah, oui, mais j'avais longtemps, La Grenade.
2: Ouais, La Grenade.
3: Ah,
2: oui,
3: oui, voilà.
2: Oh,
3: c'est
2: tout pour moi, chanson qu'elle dédiait à son petit garçon et qu'elle a écrit avant même la naissance de ce bébé.
3: Ouais,
2: voilà. Tout pour moi. Bon, en vrai, vous l'aviez tous les deux. C'est juste que le nom, il fallait aller le chercher. Hein, mais c'est bien. Je sens que vous vous accrochez. Ce blind test va très bien se passer. Laurent et Thibaut après Clara Luciani, deuxième chanson de bébé.
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2: Alors là, on trouve plus vite, hein, messieurs.
3: Mais je m'y attendais. Hein, donc,
2: voilà. Oui, j'avoue. C'est pas une surprise.
3: Après, pas, ça.
2: Non, non, ça, et lui non plus, ceci dit. Je m'appelle Jordi, j'ai 4 ans et je suis petit. Quel âge il a Jordi ? Attendez, je cherche. Je vais sur internet. Il a peut-être la quarantaine. Ce serait fou, Jordi. Jordi, il est né en 88. Purée, non, il a 38 ans. Mais bon.
3: Ok, jeune.
2: 38. Mais ça ne saurait tarder. Ça va, c'est encore un petit jeune.
3: C'est un bébé.
2: Bah, c'est plus un bébé en tout cas, ça c'est sûr. Allez, une petite dernière pour la route. Vous êtes très forts, Laurent et Thibaut. Après Clara Luciani et Jordi, voici un chanteur qui a chanté une toute petite fille.
3: Ah, c'est pas Nougaro ?
2: Mais oui, bravo !
6: Voilà. Et me voici.
2: Moi j'ai 30 ans, toi 6 mois, dit-il à Cécile, sa fille. C'était beau ça, non ? Très belle chose. Ben ouais. Et ben voilà, Thibaut et Laurent, vous avez été de valeureux candidats. Je vous félicite.
3: Bon. Merci.
2: Et je vous remercie d'être venu jouer. N'oubliez pas, le blind test, c'est tous les soirs dans Décibel. Donc, à ne pas oublier. Revenez quand vous voulez. Ça marche ?
3: Ben avec plaisir, ça marche.
2: À la prochaine. Merci beaucoup, Thibaut. Merci beaucoup, Laurent. Et voici sans doute une des plus chouettes chansons sur les bébés du répertoire français. Un des rares tubes country aussi de notre pays. Vous l'avez reconnu ? C'est Jean-Jacques. Jean-Jacques Goldman, elle a fait un bébé toute seule. Et je vous annonce que dimanche, pas celui-là, mais le 11 octobre, pour les 75 ans de Jean-Jacques Goldman, on fera une émission spéciale des auditrices et des auditeurs avec vos chansons préférées de Goldman.

0: un des grands moments de l'album, entre gris clair et gris foncé. Un album qui sera célébré au prochain Hyper Weekend Festival, le grand festival de Radio France. 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C'est déjà complet, mais la bonne nouvelle, c'est que vous pourrez écouter ce concert de l'Hyper Weekend Festival sur votre radio, ici en direct.
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0: Aujourd'hui, c'est l'anniversaire de la mort de Rod Temperton. Il est mort il y a 10 ans. Et Rod Temperton, vous dites, mais c'est qui lui ? Eh bien mes enfants, Rod Temperton, c'est celui qui a écrit la musique et les paroles de Thriller. Alors on pense à lui et on célèbre.

0: Elle est encore plus fantomatique aujourd'hui, cette chanson, puisque tous les intervenants sont désormais morts. Vincent Price, la voix qui fait peur, il est mort. Quincy Jones, le producteur, il est mort. Michael Jackson, l'interprète, il est mort. Et Rod Temperton, l'auteur-compositeur, il nous a quittés il y a 10 ans.
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0: C'était pas très joyeux, ma fin. Gros bisous, les amis. Il est 20h. Et merci à l'équipe Diana, Sadika, Iris, Thomas et Mélodie. Bisous.
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4: Bonsoir à tous, salut, bienvenue à ceux et celles qui nous font l'amitié chaque soir de partager ce début de soirée après une journée un peu chargée. C'est vrai qu'on a envie de se détendre et pourquoi pas s'évader. Moi, c'est ce que je vous propose tous les soirs, un tour de France, de région en région, de ville en ville, pour vous faire aussi découvrir vos bonnes initiatives. On ira en forêt du côté de Nancy ce soir découvrir un arbre un peu atypique. On ira aussi déguster du chocolat, mais au Pays Basque, particulier avec une entreprise française pas comme les autres. Enfin, Robin Bernot, qui sillonne le pays, nous en dans la Meuse, découvrir une boîte à livres assez mystérieuse. 20h, 21h, c'est aussi avant tout eh bien, un invité, une invitée ce soir. La France, les lieux qui ont marqué notre invitée vont se raconter jusqu'à 21h. Elle est actrice, elle est comédienne, elle est productrice, elle a triomphé encore dernièrement dans le duplex avec Annie Dupéré, avec Francis Perrin, avec Pascal Légitimus. Elle produit une superbe pièce de théâtre en ce moment du côté du Théâtre de Paris, Denis, une pièce de Sophie Cotin mise en scène par Raphaël Cambray. Et puis Corinne Touzé, puisqu'il s'agit d'elle, notre invitée, partira aussi dans les prochains jours sur la route de France et de Belgique avec Ken, qu'elle a présenté au Festival d'Avignon il n'y a pas si longtemps que ça. C'est la femme d'honneur aussi que je reçois ce soir jusqu'à 21h. Bonsoir Corinne Touzé.
5: Bonsoir monsieur.
4: Comment ça va madame ?
5: Bien.
4: Vous avez une poignée de main ferme. On s'est serré la main il y a quelques minutes. Je vous ai trouvé, je vous connais peu, avec un caractère déterminé.
5: Non, j'ai pas une poignée de main ferme, j'ai une vraie poignée de main. C'est-à-dire que quand on serre la main à quelqu'un, on se présente, on tend pas un chiffon mou. Hein, vous voyez ce que je veux dire?
4: J'ai pas du tout pensé commencer l'émission comme ça.
5: Et puis on se regarde droit dans les yeux, parce qu'il y a plein de gens qui vous serrent la main et qui regardent ailleurs.
4: C'est vrai.
5: C'est une façon de se connaître aussi un peu mieux.
4: Alors on va se regarder dans les yeux et on va parler dans les oreilles des auditeurs et on va se balader un petit peu dans votre front. Je sais pas si c'est facile ou si c'est une envie que vous avez parfois. Vous savez, se balader, comment on va le faire ce soir? C'est comme si on regardait un album photo. On se revoit il y a 20 ans, 30 ans. C'est le genre de choses que vous faites parfois à la maison ou pas du tout?
5: Jamais, mais par contre, ça me plaît, en fait. Ouais. J'ai déménagé 17 fois dans ma vie, depuis que je suis née. Et en fait, non, c'est chouette, les souvenirs dont je me souviens, si je peux, parce qu'il y en a plein que j'ai oubliés.
4: Alors, on va essayer. Bon, il y a un premier point d'ancrage, même si c'est pas forcément une ville auquel vous êtes particulièrement attaché, vous allez nous le dire, c'est Orthez, parce que vous êtes née à Orthez, c'est les Pyrénées-Atlantiques. Vous y vivez à ce moment-là, parce que je crois que c'est les grands-parents qui vivaient là-bas.
5: Oui, mes grands-parents, ils étaient vers Pau. Et particulièrement après, quand ma maman a accouché, ils étaient dans un petit village qui s'appelle Salespice, qui est près d'Orthez. Donc oui, effectivement, elle a accouché à Orthez. Mais j'étais un bébé et je suis partie, enfin mes parents sont partis, je devais avoir 2 ans. En revanche, j'y suis retournée 2 500 000 fois.
4: Donc vous avez un lien particulier encore avec cet endroit et cette région aujourd'hui.
5: Oui, c'est le sud-ouest. J'y suis retournée parce que mes grands-parents vivaient là. Mon papa et ma mère ont essayé, comme ils avaient 18 ans, c'était des bébés. Ils ont essayé de chercher du travail là. Et j'y suis retournée par affection, parce que c'est une région sublime. J'ai appris à nager à Osgore, avec mon papy. J'ai failli me noyer à Biarritz, quand j'avais 4 ans, avec les baïnes, vous savez.
4: Bien sûr, très dangereux.
5: Mon papy m'a récupérée et m'a sauvé la vie, mais j'étais partie. Hein.
4: Ouais.
5: Non, j'y suis retournée souvent et j'aime cette région. Elle est belle, elle est vraie, elle est authentique. D'ailleurs, il y a beaucoup, beaucoup d'artistes qui vivent là-bas, vous savez. Et en plus, ce que j'aime, c'est que tout autour de, bon, on peut dire, de ce microcosme magnifique et voilà, Biarritz, Saint-Jean-de-Luz, Guétari, tout ça, il y a la campagne tout autour, il y a les champs, il y a les fermes,
4: pays, effectivement.
5: Voilà, il y a les vaches. Moi, j'allais chercher le lait à la ferme et j'étais entourée de vaches. La maison, c'était ça. Et j'adore cette odeur. Cette odeur, elle poursuit ma vie.
4: Alors, vous l'avez dit, vous étiez bébé, vous l'avez aussi dit, vos parents, c'était des bébés, votre papa, il avait 18 ans, hein, quand vous êtes né. Je ne sais pas quel âge avait votre maman à ce moment-là,
5: aussi.
4: Sensiblement la même chose.
5: Ouais.
4: Bon, c'est des enfants qui font des enfants, comme on dit, voilà, et qui fait que bah, vous allez avoir des souvenirs qui sont aussi très liés aux grands-parents. Vous l'avez dit, c'est aussi une chance de connaître les grands-parents. Une petite bicyclette jaune, c'est une image, ça, qui vous revient. On est où?
5: Ah ben là, je pense qu'on est à Compiègne, non? C'est ça?
4: Alors, c'est encore une autre destination.
5: Ouais. C'est parce qu'il faut dire aux auditeurs qui ne savent pas, je suis amnésique de mon enfance de 0 à 14 ans, mais j'ai des images qui sont sûrement imprégnées de photos. Et cette petite bicyclette jaune, elle est à Compiègne, dans l'Oise.
4: Vous avez 5 ans.
5: Et voilà. Et j'ai mes parents, donc mon papa a trouvé un travail là, et je dois être à l'école. Je dirais primaire, oui, c'est ça. Et je me vois en bas de cet immeuble. Et je regrette tellement. Il faudra que j'y aille un jour. Je voudrais retrouver l'adresse parce que je voudrais retourner voir où se trouve cette résidence, cet immeuble. On était au dernier étage.
4: Mmh. Et vous aussi, faisant vos devoirs sur les canapés du magasin de meubles de votre papa, parce qu'il travaillait parmi les métiers qu'il a fait, il a été dans l'ameublement à un moment donné.
5: Ah non, toute sa vie. Il était commerçant, il vendait des meubles, il était employé au départ, puis après il est devenu patron. Il a créé des magasins de meubles dans plein de régions, c'est pour ça que j'ai passé toute ma jeunesse à voyager et à quitter les villes où j'étais parce qu'il vivait, on vivait ensemble. Et donc là, je faisais mes devoirs le soir sur les salons avec mon papa et ma maman qui vendaient des meubles à côté, et j'ai grandi dans un magasin, oui, effectivement.
4: Alors vous n'avez pas forcément, vous l'avez dit, des souvenirs précis, mais là on est il y a une cour d'école. Il y a quelque chose qui revient, peut-être un visage, un instituteur qui vous a marqué, une cour?
5: Alors je ne me souviens d'aucun visage, d'aucun instituteur, sauf après l'adolescence, je me souviens de mes profs de lycée. Et je me souviens de la cour du lycée
4: à
5: Boulogne-sur-Mer, où là je me souviens de mes copines, donc Christiane, Marie-Claude. On s'est revues depuis, elles sont venues me voir jouer sur scène. Ça c'est des chouettes souvenirs, on allait danser tous ensemble en bande. Il y avait un garçon qui avait le permis, donc c'était Marc, c'est mon amoureux en plus. Donc c'est cool. Et c'était le Pas-de-Calais. Et là j'ai adoré cette région. C'est pareil, j'y retourne assez fréquemment, voilà.
4: Alors vous avez évoqué, Corinne Touzé, les plages d'Osgore, celles où vous aimiez prendre l'air marin, parce que c'est toujours quelque chose qui vous a beaucoup plu. Il y a même des pins qui ont failli vous tomber dessus, je crois, un jour vous étiez sous une tente ou un truc comme ça. Ça vous parle pas, ça?
5: Des pins? Ah oui, ça c'est quand on dormait dans la forêt.
4: Mais ça c'est aussi des souvenirs extraordinaires, l'enfance, de dormir dans la forêt.
5: Oui, mais là j'étais une maman avec un petit poussin. Et...
4: Ah, vous étiez maman à ce moment-là.
5: Et le papa de ma fille.
4: Ah oui, d'accord.
5: Et le papa de ma fille ronflait pendant que les pins tombaient à côté de la tente.
4: Ouais.
5: Et j'ai eu très très peur ce jour-là.
4: Il y a Amiens aussi dans la Somme. Ça c'est Vanille.
5: Oh, ma pépette. Bah, c'est mon chien, c'est mon premier chien à moi. Donc j'ai eu des chiens toute ma vie, ça tout le monde le sait, parce que je suis gâteuse. Et Vanille, c'était un caniche royal, et c'était vraiment mon chien. Et ouais, c'est le premier. Et du coup, ça m'a marqué, voilà.
4: Vous allez donc effectivement, Corinne Touzé, partir à Boulogne-sur-Mer. On a déjà fait pas mal de petites choses, et vous allez arriver à Boulogne, on va en parler dans un instant. Il y aura le lycée, rue de Beaurepaire, le lycée Mariette. Voilà, oui.
5: Je savais même pas l'adresse.
4: Oui, ah ouais, j'ai été vérifié. On va en parler dans un instant, j'ai des dossiers, j'ai vos notes de l'époque.
5: Okay.
4: Comme c'est en français, je sais que tout va bien. Les portes de la revue des merveilles s'ouvrent avec vous, Corinne, avec Benoît Prospero. On va quitter votre région pour aller dans une forêt. On parlait de forêt il y a un instant. On nous invite aujourd'hui à entrer en forêt.
6: Ah, j'adore cette expression. Entrer en forêt. Dit comme ça, c'est presque de la poésie. Avec Ici Lorraine, on vous présente Francis Martin. Et si son nom ne vous dit rien, sachez qu'il est l'un des plus grands microbiologistes et mycologues du monde. Chercheur émérite à l'INRAE de Champenoux. Sa spécialité, depuis plus de 40 ans, les liens qui unissent les arbres et le monde vivant qui les entoure, comme les champignons. Nous voici à côté de Nancy, à Réméréville, dans la forêt de Besange, auprès d'un arbre très particulier.
7: Perdu dans la forêt, on a un très vieil être qui a au moins 200 ans.
6: Et cet arbre, il mesure 30 mètres de haut. Et s'il est si particulier, c'est parce qu'il est le personnage principal du livre de Francis Martin, Entrer en forêt. Pour lui, un véritable ami. Et que lui a enseigné cet arbre et les autres?
7: Les mécanismes qui leur permettent de vivre, de fonctionner, de respirer, de métaboliser, de se développer, sont extrêmement proches des mécanismes qui nous animent, nous, humains.
6: Un monde des arbres aussi complexe que celui des humains. Et quand on dit un monde, c'est parce que cet arbre, comme comme un humain, ne vit pas seul. Autour de lui, les mousses, les chevreuils, les champignons, les papillons. Autour d'un seul arbre, des centaines d'espèces interdépendantes.
7: Tous ces liens qui forment ce que les anglo-saxons appellent le tissu de la vie. Et si vous tirez un fil, tout risque d'être détruit.
6: Et l'idée de Francis Martin ?
7: Donc moi, ce que j'essaie de faire dans ce livre, c'est de vous faire sentir tous ces liens qui existent entre les êtres vivants. Alors, les oiseaux et les arbres, les arbres et puis les insectes qui vivent sur ces arbres ou à l'intérieur de ces plantes, et puis le monde qu'on ne voit pas, c'est le monde souterrain.
6: Et au sujet de ce monde souterrain, écoutez ce qu'il dit.
7: Dans le sol qui est autour de nous, il y a autant d'êtres vivants que d'étoiles dans la galaxie. Et on sait que tous ces organismes-là sont en dialogue permanent.
6: Est-ce que vous imaginez le monde absolument extraordinaire qui se trouve sous nos pieds ? Et vous voulez savoir ce que ressent Francis Martin quand il touche cet arbre ?
7: Là, adossé au vieil être, c'est comme si j'avais une présence tutélaire autour de moi qui veille sur moi, quoi, qui me dit « Vas-y, continue Francis, raconte notre histoire ».
6: Et cette histoire, il la raconte dans le livre intitulé « Entrée en forêt, un an parmi les arbres ». C'est publié aux éditions Tana et c'est une merveille. Merci ici Lorraine et merci Francis Martin qui consacre donc sa vie à étudier les liens qui unissent les arbres au monde vivant qui les entoure.
4: Merci beaucoup Benoît Prospero.
5: Vous... Je vais l'acheter. Hein.
4: Avec enthousiasme, vous prenez les arbres.
5: Mais je fais ça toutes les semaines, moi.
4: C'est vrai ?
5: Depuis des années, des années. Des années.
4: En forêt ou
5: Oui, en forêt, je marche énormément en forêt. Et oui, les arbres, c'est très important. Et ce qu'il raconte est très juste. Et quand j'ai pas le moral ou quand j'ai des coups voilà, de blues, j'y vais et je ferme les yeux et j'écoute. Il faut savoir écouter le silence. Et un arbre, c'est tout sauf silencieux.
4: Et j'ai fait un petit silence exprès. C'est votre parcours, Corinne Touzé, que l'on raconte jusqu'à 21h, le bac à l'âge de 16 ans. Dans un instant, vous allez voir qu'à 16 ans, elle a décidé de quitter papa-maman et d'aller vivre son aventure un peu loin de la France. Avant d'y revenir, il n'y a pas que Paris dans la vie, c'est jusqu'à 21h.
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4: On retrouve Corinne Touzé, Indochine et J'ai demandé à la Lune sur ICI.

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2: Bon, j'espère que vous passez une belle soirée, de son bac à l'âge de 16 ans jusqu'à ses débuts artistiques. Ce soir, vous découvrez le film de la vie de Corinne Touzé, votre invitée, actrice, comédienne populaire qui incarnera Isabelle Florent pendant presque 10 ans sur TF1 dans Une femme d'honneur, une femme de théâtre aussi avant tout, qui produit un joli spectacle dédié au Théâtre de Paris dans la salle Réjeanne, Théâtre de Paris dans laquelle elle a joué le duplex il y a encore quelques semaines à peine. Elle est en tournée dans quelques jours avec Ken. En France et en Belgique, c'est Corinne Touzé. Le bac à 16 ans, moi je dis bravo. Vous étiez précoce.
3: Non, c'est parce que je suis née en décembre. J'ai gagné un an. Non, alors pour dire la vérité, j'étais très bonne élève, j'adorais ça, l'école. J'étais nulle en maths et nulle en tout ce qui est chiffres, donc il y avait la chimie, il y avait la physique. Mais j'avais 19 en anglais, 18 en allemand, 19 en espagnol. Et c'est la philo et le français qui étaient mes passions, déjà, sans que je sache très bien ce que j'allais devenir. Mais j'adorais ça, l'école, ouais.
2: Vous avez 16 ans, vous découvrez une passion pour le cirque,
3: ouais.
2: Et pour les clowns.
3: Toujours.
2: D'où ça vient?
3: Je pense que je suis toujours, mais j'étais très très solitaire, très indépendante. Mes parents travaillaient énormément, j'étais donc fille unique, souvent seule, et je me suis fabriquée des histoires, des personnages, des contes. Maman me disait, des fois j'ouvrais la porte, tu parlais toute seule avec tes poupées, tu faisais des spectacles, etc. Et quand j'ai été au cirque petite, j'ai tout de suite été fascinée par les clowns. Et j'y vais tout le temps. J'ai mon premier spectacle, c'était un seul en scène qui s'appelait Femme clown, nœud avec un nœud à la fin. Si les gens qui me connaissent bien savent, sur scène, j'ai plein de travers et de tics, et souvent d'ailleurs les metteurs en scène de télé me disaient, est-ce que tu peux arrêter avec tes mains s'il te plaît, est-ce que tu peux arrêter de bouger s'il te plaît, moi. Et je viens de là, et alors je suis fascinée par d'abord le travail que ça représente, le sacerdoce que ça représente, et j'en parle dans Ken ou Comment rencontrer l'homme de sa vie.
2: On va en parler avant d'intérieur.
3: Voilà, j'en reparle aussi.
2: À 17 ans, vous quittez la famille, vous partez aux États-Unis, vous partez au Canada, je sais pas si vous partez seule d'ailleurs,
3: oui,
2: vous avez séjourné même dans une réserve amérindienne avant de revenir du côté du sud de la France, à Aix-en-Provence. Qu'est-ce que vous êtes parti chercher là-bas?
3: En fait, j'allais très mal, pour tout vous dire. Mes parents étaient séparés, j'étais malheureuse, et je suis partie, j'ai fui, en fait, je pense. Et finalement, comme j'avais toujours voyagé avec mon papa, il adorait voyager, donc il nous a fait beaucoup profiter. Et là, j'étais au fond du trou, donc je me suis dit, allons voir ailleurs si l'herbe est plus verte. Ouais. J'ai fait le tour des États-Unis en stop, le tour du Canada. J'ai beaucoup pratiqué les bus Greyhound, et je parlais anglais couramment, donc voilà.
2: Vous revenez en France, c'est Aix-en-Provence. C'est la Méditerranée. C'est aussi l'époque des petits boulots. Vous allez travailler avec votre maman dans un restaurant, la laitue.
3: Absolument.
2: Vous faisiez le service.
3: Oui, j'étais serveuse pendant des années chez maman.
2: Il était où ce restaurant à Aix-en-Provence?
3: Il était rue...
2: Vous vous souvenez?
3: Oh non.
2: Ah, mais regardez pas, je sais pas.
3: Si,
2: tout
3: parce
2: non
3: que vous avez fait des. Non, parce que je confonds avec un. Il y en a eu un autre après qui s'appelait Le Diable Boiteux, qui était rue fermée. Et celui-là, il est dans une. La laitue est dans une toute petite impasse près du Palais des Festivals. C'est tout ce dont je me. Par contre, je l'ai devant les yeux, mais la rue.
2: Aix-en-Provence, c'est quoi la carte postale?
3: Parce qu'en fait, maman, quand ils se sont séparés, elle a pris sa fille, sa valise, et puis elle a décidé d'aller essayer aussi ailleurs. Et comme elle a été commerçante toute sa vie, moi je suis revenue avec un concept du Canada. C'est moi qui lui ai donné cette idée, donc c'était un salad bar, je ne sais pas si vous connaissez.
2: Oui, bien sûr. Oui.
3: Ça n'existait pas. Donc on a ouvert le premier salad bar de France, je pense, et ça a cartonné. La mère et la fille derrière le comptoir, maman faisait tout toute seule, les salades et les desserts et tout ça.
2: On a des droits d'auteur, il y en a partout aujourd'hui.
3: Ah bah oui, il y en a partout. Oui, oui. Bah, oui. Mais le nôtre, il était mieux.
2: Et alors, Aix-en-Provence, donc c'est les Bouches-du-Rhône, vous découvrez le sud à ce moment-là. C'est pas Boulogne-sur-Mer, hein, c'est quand même une autre carte postale, c'est la Méditerranée. Ouais. Vous avez des coins comme ça qui vous reviennent, des plages, des endroits qui vous ont marqué?
3: Bah, Aix, c'est une ville déjà, donc c'est là que j'ai fait mes premiers pas. J'ai fait du théâtre de rue pendant des années, donc c'est une ville magnifique. On allait à la mer à Cassis, dans les Calanques, et j'ai des souvenirs magnifiques de cette période. Et puis surtout, merci. Alors je vois où vous voulez arriver. C'est-à-dire que je ne peux pas vivre sans la mer. La mer, c'est une drogue. Je ne peux pas m'en passer. Si j'y suis pas allée au moins une fois dans le mois, il faut que je la voie, il faut que je la sente, faut que voilà, je la respire. Et je mange 18 à peu près 3 fois par semaine. Voilà. Alors ça, je ne sais pas si c'est très intéressant comme information.
2: C'est une drogue même, oui. Hein, 18 aujourd'hui.
3: Voilà, parce qu'en plus, je dis à tous les copains, copines et gens qui ne savent pas que j'ai des problèmes de thyroïde et que tous les gens qui ont des problèmes de thyroïde doivent bouffer de l'iode.
2: Ça, c'est très bien.
3: Voilà.
2: Aix-en-Provence, vous suivez un petit peu des cours de théâtre.
3: Ah bah,
2: et puis des cours, bah, oui. Vous avez une licence de lettres. Hein,
3: ah, oui, voilà.
2: Vous avez jusqu'à une licence de moderne. Et puis c'est là que vous montez les premiers spectacle dont,
3: ouais,
2: vous avez parlé,
3: ouais,
2: spectacle de rue,
3: ouais,
2: autour du clown, autour, mm-hmm, du cirque, mm-hmm, j'imagine. Tout ça se fait dans le sud, dans les Bouches-du-Rhône. Et puis très vite, on a dit, vous êtes parti à 16-17 ans, vous vivez ça avec votre maman pendant quelques temps à Aix-en-Provence, jusqu'à la licence, puis vous visez Paris. Enfin, il y a une envie que ça aille plus loin.
3: Alors, figurez-vous que non. C'est-à-dire que...
2: Dans votre métier, peut-être pas Paris. Hein,
3: ouais. Mais... En fait, c'est le hasard qui a fait que je parte à Paris.
2: Oui, enfin, c'est le collège qui vous a proposé des cours de théâtre amateur.
3: C'est ah, là, ça, c'est pas pareil. Là, j'ai eu la vocation, mais ouais, ça, c'était à Boulogne. J'ai eu la vocation grâce au prof de français.
2: D'accord.
3: Voilà, c'était mon premier contact avec un texte. C'était du Molière. C'était La jalousie du barbouillé. C'était une pièce en un acte. Aucun des garçons de la classe n'a voulu jouer ce barbouillé qui était un vieux monsieur de 80 ans. C'est moi qui l'ai joué. Ça, c'est le début. C'est arrivé comme ça. Et je me suis rendu compte que c'était facile. Mais j'ai fait du cirque et du clown à Aix. Par contre, je travaillais dans un théâtre à Aix qui a été fermé, qui s'appelait le Relais Culturel d'Aix-en-Provence, mm-hmm, parce que le directeur était communiste et on montait nos spectacles et ça cartonnait. J'ai joué dans Mère Courage, j'ai joué dans Les Femmes Savantes, tout ça. Et du coup, je sais pas, c'est toujours pareil avec moi. Je crois beaucoup aux signes et je me suis dit, ce théâtre qui ferme, il faut que tu t'en ailles. J'étais un peu faux-folle. Je suis toujours un peu faux-folle quand même. Et je suis arrivée à Paris, voilà, comme
2: alors
3: ça.
2: Alors vous êtes arrivée à Paris au tout début des années 81, vous avez, oui, allez, 20-22 ans. Et alors là, comme pas mal de comédiens, à l'époque, il y avait des fichiers de comédiens, alors, c'était un peu des castings, en tous les cas, vous étiez dans un fichier qui vous permettait d'être repéré. Oui. Vous allez être vite repéré d'ailleurs, parce qu'il y a un premier tournage important du côté des Buttes-Chaumont, en tous les cas le fichier c'était vers les Buttes-Chaumont. Oui. Première série, 1982. C'est Marion Sarraut.
3: Marianne, une étoile pour Napoléon.
2: Ben oui, il y a une trentaine d'épisodes sur Antenne 2 à l'époque.
3: Une centaine d'épisodes.
2: Ah, il y a une centaine. On ne sait pas qu'il y en a eu autant. Et vous avez le rôle principal, vous êtes,
3: ouais,
2: dans les 100 du coup.
3: Ouais. J'ai appris. Génial. Alors ce que je dis toujours aux acteurs, aux jeunes qui m'écrivent comment il faut faire, vous ne pouvez pas m'aider, machin. Je dis, il faut travailler, il faut tout accepter, il faut tout essayer. Et moi j'ai appris. Le travail du plateau, parce que tout était large, mm-hmm, chez moi. J'étais née pour faire la piste et tout ça. Et en fait, il a fallu que je réduise. J'ai tout appris sur cette série. Travailler avec 3 caméras en permanence. Marion Sarraut est une immense metteur en scène à qui je dois beaucoup, puisque je l'ai retrouvée, mm-hmm, après sur Femme d'honneur. C'est elle qui m'a choisie. Et, effectivement, cette série m'a lancée, mais c'était pas prévu. Et je n'ai rien désiré, si vous voulez, voyez.
2: La suite, vous allez l'entendre et la comprendre avec Corinne Touzé d'ici quelques minutes, mais là j'ai envie de vous offrir un peu de chocolat.
3: Yes.
2: On va aller dans le Pays Basque, vous l'avez évoqué, ce Pays Basque, vous avez parlé de Guétari tout à l'heure, de Saint-Jean-de-Luz, je sais pas ce que vous prenez au petit déjeuner ou au goûter, même si c'est un peu le soir là, mais quand on a une envie de douceur, bah, c'est le chocolat. Catherine Quicandon a une idée qui va vous plaire.
4: À Tarnos, à moins de 10 km de Bayonne, la pâte à tartiner, c'est

0: du cacao en poudre, sans oublier le chocolat noir, le sel de Guérande et la vanille de Madagascar. Il mélange tout ça et après plein d'essais, on imagine que ça a été très dur, il trouve la recette de sa pâte à tartiner qui peut se vanter d'être 5 fois moins sucrée et sans huile de palme. Pour les premiers pots, il met en place une campagne de financement participatif qui cartonne. La production est lancée, évidemment, ailleurs que dans les casseroles de sa maman.
1: J'ai la production en Normandie avec un artisan. J'ai un logisticien qui travaille avec moi pour la préparation des commandes à Toulouse. Et après, tout est expédié depuis Toulouse pour les commandes, les gens qui commandent sur le site.
0: Et il y en a, Théo vend entre 8 000 et 12 000 pots par mois. Depuis le début, il a régalé près de 20 000 gourmands avec un peu plus de 80 000 pots. C'est une affaire qui marche, même si par choix, il ne se verse pas encore de salaire.
1: Je privilégie du coup la croissance d'entreprise. Donc ce qui est bien, c'est d'avoir France Travail en fait seulement qui me permet de croître l'entreprise. Et c'est très chouette parce que d'ailleurs, les gens ne se rendent pas compte à quel point c'est dur dans le milieu entrepreneurial justement de vivre dans son entreprise et surtout de financer une croissance. On se dit c'est tout beau tout rose de faire beaucoup, beaucoup plus de ventes, de chiffre d'affaires, mais la réalité c'est surtout la rentabilité derrière. Mais plus tard ce sera le cas, donc je n'ai pas de là-dessus.
0: Et nous non plus, tellement Théo est investi dans son entreprise. Aujourd'hui, il propose plusieurs saveurs sur son site internet gourmandise.co, gourmandise avec un Z. Merci à Priscilla d'ici Pays Basque pour cette idée qui se mange. Ici, ça entreprend dans les Landes avec gourmandise, une pâte à tartiner qui ne fait pas culpabiliser quand tu plonges ta cuillère dedans une fois, deux fois ou trois fois. Oui, je suis gourmande et alors?
2: Oui, bah vous n'êtes pas la seule, hein. Corinne Touzé, elle a mis la cuillère, je peux vous le dire.
3: J'adore le chocolat.
2: Ah oui, je pense qu'on a compris. Vous ne l'avez pas vu là. Je ne la tenais plus.
3: Non mais je ne peux pas m'en passer, hein. C'est pas possible.
2: Moi, je comprends bien. On va se faire une petite pause chocolat tout de suite et on revient dans 5 minutes sur Ici.
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2: C'est l'un des tubes de l'été, Dracula, Tame Impala et Jenny sur Ici.

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3: Et toutes les heures des infos utiles et pratiques dans la Loire et la Haute-Loire, samedi 26, dimanche 27 septembre. À Savigné, le premier salon du livre, écriture enchantée. Le salon du livre consacré à la chanson française avec des personnalités qui vont être réunies, des personnalités de la chanson et du spectacle, hein, sur deux jours de rencontres et de dédicaces, dont Fabien Lecoeuvre ou encore Madly Mamy, qui est la compagne de Jacques Brel, marraine de ce festival. C'est le week-end, c'est ce week-end, c'est à Savigny. Ne manquez pas cet événement, la salle des fêtes, de 10h à 18h. Et puis ce week-end a commencé la cinquième et dernière étape du festival Région des Lumières, qui illumine les plus beaux monuments d'Auvergne, de Rhône-Alpes, mais jusqu'au 11 octobre à Espaly-Saint-Marcel. Ben, c'est pas un bâtiment, c'est une falaise qui va être illuminée, celle qui surplombe le stade de Viouzou, le terrain de foot du club d'Espaly. C'est une belle expérience à vivre et en plus c'est gratuit.
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4: Il y a quelques minutes, on l'a laissé au tout début des années 80 avec Marianne, une étoile pour Napoléon, série diffusée sur Antenne 2. Corinne Touzé est votre invitée jusqu'à 21h, un parcours inspirant pour cette passionnée de théâtre, de cirque, encore aujourd'hui déterminée après des spectacles de rue, à Aix-en-Provence et ailleurs, les castings à Paris. C'est là qu'elle arrive pour devenir la comédienne épanouie que vous connaissez aujourd'hui. Elle est avec vous jusqu'à 21h. J'ai évoqué la première série télévisée, je pourrais aussi parler de votre premier grand rôle au cinéma, qui est la Rumba, avec de Roger Hanin.
5: Oui, oui.
4: Ça, c'est le premier coup de manivelle.
5: C'était le premier film avec que des stars, donc Michel Piccoli, Lino Ventura, Nils Arestrup, et on était à Épinay, sur scène, qui était pour moi le studio emblématique du cinéma français des années qui m'ont émerveillée avec les Gabins et tout ça. Et du coup, j'étais là, voilà, j'avais des étoiles dans les yeux, j'avais un tout petit rôle. J'étais un peu liquide, paniquée totale, mais Roger m'aimait beaucoup et il m'avait pris sous son aile et ça a été magique, voilà. Et après, on s'est retrouvés parce qu'il m'a fait coucou deux fois. Quand j'ai eu mon bébé, il m'a proposé Célimène, dans Misanthrope. Et après, des années plus tard, il m'a fait faire un guest sur sa série dont j'ai... Navarro. Voilà, c'est ça. Il m'a toujours aidé quand il a fallu. Parce que ça n'a pas toujours été simple.
4: J'imagine. Parler de série, on ne peut pas passer à côté, on va s'en dire un mot. Voilà, il y a cette femme d'honneur qui arrive dans votre vie quelques années plus tard, sympathique, pleine de joie, qui vous ressemble, adjudant-chef. Isabelle Florent, j'ai vu que l'épisode pilote, qui a été diffusé, a rassemblé 12,5 millions de téléspectateurs, ce qui fait rougir beaucoup de gens qui font de la télé aujourd'hui.
5: Alors, il n'y avait pas de chaîne, je suis d'accord.
4: Oui, bien sûr, enfin, c'est quand même succès annoncé.
5: Ouais,
4: quoi.
5: C'était extraordinaire. Ouais. Ça restera gravé dans nos mémoires à tous. On a fait du très bon boulot et les gens nous adoraient, mais nous adorent encore parce que la série, elle est rediffusée partout, elle est sur les plateformes, elle est sur YouTube, etc. Et tous les jours, il y a des gens qui me font des vidéos, qui me font des messages et qui me disent, ça fait que 35 fois je regarde le même épisode, mais bon. Et au théâtre aussi, hein, les spectateurs viennent nous voir en disant, voilà, je regarde toujours la série. Je sais pas, elle a marqué les gens. Peut-être parce que c'était la première fois qu'on avait une femme gendarme en uniforme aux commandes. Hein, d'habitude c'était plutôt des femmes policiers, donc et puis il y avait beaucoup d'humanité, c'était extrêmement bien écrit, elle élevait son fils toute seule, il y avait un directeur de collection merveilleux qui s'appelle Eric Christie qui nous regarde de là-haut, et puis on tournait en pellicule, pas de la vidéo,
4: hein. Et si je reviens à notre Tour de France, est-ce que cette série par exemple qui avait duré 10 ans, j'imagine qu'elle vous a emmené sur des tournages un peu partout en France,
5: partout on a été en Alsace, à la brigade fluviale du Rhin,
4: ça vous a marqué. Que vous avez travaillé avec eux, du coup.
5: Ah oui, beaucoup. Il y a une brigade qui m'a énormément touchée. On est resté un peu longtemps. C'était chaud d'ailleurs parce que je devais grimper avec des poignées jumards, vous savez, sur une paroi. Mon fils était coincé dans une grotte. c'est la brigade de Spéléo de Laurent Sainte-Marie.
4: Donc là, j'ai pris des risques.
5: Ah, mais j'ai fait tout.
4: Spéléo, brigade.
5: Ah oui, j'ai sauté d'un hélico.
4: Il n'y a pas Rémi Julien qui n'était pas dans
5: ah,
4: le coin.
5: Ah, mais j'adorais ça. Mais moi, c'est mon truc, ça. C'est ma joie. C'était ma joie.
4: Et la Bretagne aussi, je crois.
5: Alors la Bretagne, non, c'est pas la femme d'honneur. La femme d'honneur, on était à Grasse après, dans le pays, grassois. Et la Bretagne, c'est un film que l'on a tourné du côté du Pouliguen, tout ça, qui s'appelle Maldonne.
4: Alors là, c'est entre, c'est La Baule, c'est Pornichet, voilà, le Pouliguen, c'est Loire-Atlantique, début de la Bretagne. Quoi.
5: Bah, bravo, je dis bravo.
4: Oui, mais c'est une belle région. Ouais. Voilà, c'est la Bretagne, vous connaissez aujourd'hui un petit peu d'ailleurs, vous avez l'occasion d'y aller.
5: Alors, j'y suis beaucoup allée parce que je suis tombée amoureuse de Tréguier, Trégastel, Perros-Guirec, la côte de Granit Rose, donc j'y vais souvent, je loue des Airbnb, des choses comme ça. J'adore les Bretons parce qu'ils ont un caractère de cochon comme moi et qui protègent leur région avec passion. Donc j'adore arriver dans des petits ports où il n'y a pas d'immeubles, où rien ne dépasse ces maisons de deux étages. On mange extrêmement bien, c'est pas très cher et tout le monde est adorable et tout le monde a le sourire. Si ça pouvait être pareil partout, qu'est-ce que ça serait bien.
4: Alors vous qui aimez l'air marin et les sourires, là je pense que vous devriez avoir le sourire. Alors j'ai découvert ça en préparant votre venue. Vous avez des origines, c'est plus que des origines, martiniquaise. C'est votre grand-mère paternelle qui est martiniquaise.
5: Mon papa est métis, ma grand-mère était de Saint-Pierre.
4: C'est la France, hein.
5: Et absolument. Et je suis Carteronne, donc comme Julien Clerc, voilà. Mais pas de la même île, je crois que c'est la Guadeloupe, lui, Julien, je sais plus. Et donc bref, oui, j'ai du sang noir dans les veines et j'en suis fière. D'ailleurs, ça se voit. Hein. Et les gens méchants ont toujours dit
4: vous avez une peau assez allée, là, aujourd'hui.
5: Mais je suis toujours comme ça. Et les gens ont cru que je faisais des UV. Mais on ne peut pas faire d'UV, nous, parce que sinon, on devient tout noir.
4: Donc, vous avez mis très longtemps avant de découvrir la Martinique, quand vous êtes.
5: Oui, parce que j'y suis arrivée, très tard, avec ma fille. Je devais avoir 33 ou 34 ans, quelque chose comme ça.
4: Non, sachant que c'est vos origines, vous auriez pu aller plus tôt.
5: Mais non, parce que mamie était en métropole avec son mari, et que les cousins et les cousines, finalement, je les connaissais pas. J'ai fait leur découverte vraiment en tant qu'adulte, très tard.
4: Alors, ça donnera aussi un parfum Caraïbe, un téléfilm que vous avez fait il y a quelques années.
5: En hommage à ma grand-mère, oui, absolument.
4: Vos racines qui sont aussi italiennes, d'ailleurs.
5: Ah oui, alors ça, j'y tiens beaucoup. Ça, par contre, j'y vais tout le temps. Donc, c'est mon grand-père maternel qui est du sud de l'Italie, des Pouilles, de Bari. Et voilà. Et donc, je parle... parlo un pochino italiano, ma non è veramente...
4: Si, però è difficile l'italiano, ma... però in francese.
5: Voilà, je fais ce que je peux. Mais par contre, on comprend tout ce que je dis.
4: Tout le monde a compris, il n'y a pas de problème. Et si on s'arrêtait à Cannes?
5: Ah, bon,
4: ça, c'est aussi un lieu qui a compté pour vous.
5: Ah, bah, beaucoup. Oh là là, beaucoup, beaucoup. J'y suis. Alors, en fait, on tournait à Grasse. J'ai acheté une maison à La Boca, donc au-dessus, sur la petite colline au-dessus de Cannes. Et c'est là que ma fille a démarré sa vie de jeune fille. Donc, les sorties, le lycée, etc. Et oui, et puis j'ai gardé cette maison très longtemps. Et c'est le théâtre qui m'a fait revenir à Paris. Mais j'adore cette région parce que les gens disent toujours la Côte d'Azur, c'est pourri. Mais l'arrière-pays, il est sublime. Il y a des villages absolument merveilleux. Et surtout, la femme d'honneur, je crapahutais. Parce que c'est ce rôle, les gens croient toujours, pour ceux qui ne connaissent pas la série, que j'étais enfermée dans des bureaux, mais pas du tout. J'arrêtais pas de cavaler dans tous les sens, dans la montagne, dans les vignes. Et j'ai fait de l'hélico accroché. Alors ça.
4: Comme Belmondo.
5: Oui, mais surtout, parce que vous me parlez de Cannes, d'un coup, ça me revient. C'est qu'en fait, je me suis fait bizuter par les gendarmes du 06. Hein. Quand ils ont su que j'allais être accrochée, qu'il fallait m'amener à un point, parce qu'il fallait que je me décroche et que je cavale après quelqu'un.
4: Ouais.
5: Ils m'ont fait toute la Côte d'Azur, c'est-à-dire de Grasse jusqu'à dans le Var. Et j'étais suspendue, je pouvais rien faire. Et quand je suis descendue, en fait, ils étaient pétés de rire. Et moi, j'étais hystérique de rage parce que tout le monde m'attendait sur le plateau. Mais surtout, j'ai eu la peur de ma vie. Mais j'ai vu la vraie Côte d'Azur, en fait, du ciel. Et ça reste un souvenir... génial.
4: Le sud, on continuera d'en parler parce qu'il y a Maubec qui est un autre sud. On en parlera dans un instant. C'est un autre sud, autre chose côté du Vaucluse.
5: Très important.
4: Avez-vous une boîte à livres près de chez vous? Vous savez, ce sont ces micro-bibliothèques où chacun peut déposer et emprunter des livres gratuitement. Il y en a dans les parcs, des fois. On les voit souvent dans les grandes villes. C'est un peu plus rare dans nos petits villages, mais ici, a peut-être trouvé l'exception dans la Meuse. Robin Bernossier rendu avec Emma Steven sur ICI.
6: le village de Vignoles sous Montmédy a désormais lui aussi sa boîte à livres.
7: Écoutez, c'est une bonne idée. Ça pousse les gens à prendre un livre qu'ils n'auraient pas acheté.
6: Ici à Vignoles, il y a 89 habitants et désormais des dizaines de livres stockés dans un ancien frigo à la vitre transparente. Une installation imaginée par un couple d'habitants, James et Edwige Chevalier, qu'Emma Steven est allée rencontrer pour nous. Ils sont encore étonnés du succès rencontré par l'initiative.
8: Il y a tout le monde, les gens qui viennent régulièrement avec un gros sac de courses, vous voyez, les sacs qu'on réutilise. Ouais. Bah, eux, je sais pas qui c'est. Hein. Ici, il y a plus de vaches que d'habitants, donc on s'attendait déjà pas à ce qu'elle ait autant de vues.
9: Bientôt, il y aura plus de livres que d'habitants.
8: Ah oui, déjà là, il n'y a pas tout tôt.
6: Alors, il faut bien imaginer que dans cette cabane, il y a toutes sortes de livres, aussi bien des œuvres de Zola, Hugo, Camus, ou bien encore des bouquins de cuisine. Et parmi les habitués à se rendre sur place, il y a Francine.
10: On en ramène un autre, un qu'on a déjà lu peut-être, enfin moi, des fois, des livres qui me plaisent bien, je peux les lire trois fois. Puis à un moment donné, j'en ai marre. Bah, on le remet là, on vient en rechercher un autre. Bah, ça fait un nouveau livre pour les autres, je veux dire, dans la boîte à livres. Et ça fait des roulements et tout. Non, franchement, c'est chouette.
6: Alors ici, dans la Meuse, ça marche. Mais vous, qu'en pensez-vous ?
11: Eh ben, je pense que c'est une bonne idée, justement, au lieu de les jeter ou de les laisser traîner à la maison.
6: Maëva adore l'initiative.
11: Je pense que, justement, ça simplifie le fait que d'autres personnes puissent en profiter, se remettre aussi à la lecture et puis que tout le monde puisse échanger les uns les autres sur les livres qu'ils ont à la maison.
6: Maryse, elle, ne pensait pas que ce concept existait en France.
7: Moi, j'ai déjà vu ça, mais à l'étranger. Hein, et les gens sont très contents.
6: Et pourtant, ces boîtes à livres, il y en a énormément dans tout le pays. Tiens, savez-vous combien ?
7: Je pense qu'il y en a une dizaine seulement. Hein. J'en ai vu une à Paris.
11: Je ne sais pas du tout. Peut-être 600.
6: Selon le site internet Boîte à livres qui les recense, sachez qu'il y en a près de 18 000 dans tout le pays.
11: Ok, ah oui, non, mais c'est beaucoup alors. Mais c'est bien.
6: Si ces boîtes à livres sont essentiellement présentes dans les centres-villes, elles se développent aussi de plus en plus dans les tout petits villages, comme ici, depuis le début de l'été, à Vignoles sous Montmédy.
4: D'ailleurs, si vous cherchez les boîtes à livres dans votre zone, hein, près de chez vous, elles sont référencées www.boitealivres.fr. C'est bien lire.
5: C'est génial. Je trouve ça super. Du coup, je vais regarder parce que j'ai plein de livres à donner. Ah, c'est formidable.
4: Près de chez vous, boitealivres.fr pour trouver près de Maubec, par exemple. Okay. Corinne Touzé, votre invitée, elle reste avec vous encore jusqu'à 21h pour quelques minutes.
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4: Stéphane Echer, on nous rejoint. Pas d'amis comme toi, c'est la musique de ce début de soirée sur Ici.

0: jusqu'à 21h.
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2: Et depuis 20h, on fait des allers-retours un peu partout en France pour mieux comprendre la destinée de notre invitée Corinne Touzé. De sa naissance à Orthez, en passant par Boulogne-sur-Mer, on a parlé de la Bretagne, on a parlé des souvenirs de tournage en Alsace, on a parlé du 06, les Alpes-Maritimes, où elle a vécu, et on pourrait parler aussi du Vaucluse. Elle est votre invitée, dont il n'y a pas que Paris dans la vie. Alors, avant de parler du Vaucluse, je reviens quand même sur votre crush à Cannes.
3: Oh non,
2: j'en supplie.
3: Les gens, ils n'en peuvent plus de m'entendre parler de ça. Et les gens, c'est pas moi qui en parle. C'est à chaque fois que je fais une émission, on me pose la question.
2: Alors, les gens qui se disent, mais de quoi ils parlent? Elle a croisé Robert Redford sur la croisette. Il vous a ouvert la porte. Ah, vous avez dit, je suis à Hollywood, c'est un film. Et vous étiez assis juste derrière lui dans la salle, au Palais des Festivals. Et au lieu de regarder ce qui se passe, vous avez regardé sa nuque. Voilà, c'est ça. Moi, je crois qu'on a fait le tour du dossier.
3: Vous avez j'en peux plus de la raconter.
2: Bon, j'en ai parlé, donc je l'ai raconté. Non, mais je trouvais ça sympa. Voilà, c'est aussi une rencontre assez pittoresque. Enfin, bon, faut s'attendre à rencontrer des acteurs américains.
3: Il y a pas que lui, hein, que j'ai rencontré. Il y a Sean Connery.
2: Oui, mais vous n'avez pas regardé autour sa nuque.
3: À James Coburn, je peux vous dire que j'ai craqué quand je l'ai vu.
2: Vous voyez, vous y revenez. Finalement. Bon, alors, Mobeck, ça, c'est aussi un coup de cœur pour vous?
3: Oh, ben, c'est capital, Mobeck, dans notre vie. Parce que, en fait, nous habitions à Brie-sur-Marne avec le père de ma fille. Ma fille est née. Et en fait, j'ai pas supporté de promener la poussette au milieu des merdes de chiens. J'étais sur femme d'honneur et tous les week-ends, je partais pour trouver une maison dans le Midi. Et voilà. Et au bout d'un moment, j'ai eu un coup de foudre littéral, parce qu'on a presque fait aucun travaux dans cette maison. C'était comme si elle m'attendait, cette maison. C'était un mas, effectivement, dans un tout petit village qui s'appelle Maubec, qui est pas loin de Ménherbes et pas loin de Cavaillon. Dans
2: le froid.
3: Oui, absolument. Et du coup, ma fille a été à l'école maternelle, voilà, à Maubec, et elle a grandi là. Quelle enfance merveilleuse. Elle a eu trop de chance. Voilà. Et puis, j'ai fait rapatrier la série La Femme d'honneur qui se tournait dans Lyon, dans le Vaucluse. Et donc, merci à mon producteur.
2: Vous avez un pouvoir. Hein.
3: Paix à son âme, qui est là-haut aussi.
2: Je sais pas si aujourd'hui, on dirait.
3: Je pense que ça ne serait pas possible de nos jours. Mais c'était un tel carton, et je voulais rentrer
2: à la maison
3: tous les soirs, voir ma petite pépus, et du coup on a déboulé et on a tourné à Carpentras, à Baume de Venise, et on est resté là 5 ans.
2: Bon, alors, le melon de Cavaillon et la fraise de Carpentras.
3: Et c'était génial.
2: Vous allez sur les marchés de Provence un peu?
3: J'allais sur les marchés de Provence.
2: Vous avez plus du tout cette maison à Maubec, là?
3: En vivant à Paris, ça va être difficile.
2: Et là, vous avez plus une maison dans le sud?
3: Non.
2: Ah, pourquoi?
3: Parce que je suis sur scène depuis 15 ans et que c'était un petit peu
2: alors,
3: du luxe.
2: Vous échappez où quand vous voulez quitter Paris?
3: Alors, je pars tout le temps en Italie parce que c'est là où je veux finir ma vie. J'ai pas encore trouvé l'endroit encore, mais c'est là où je repartirai pour prendre ma retraite. Puis c'est bien parce que c'est pas loin. Puis c'est bien parce que les gens sont tellement sympas. Ils ont toujours le sourire.
2: Pas en France. Il n'y a pas un lieu sur lequel vous pourriez craquer.
3: Je pourrais finir ma vie en Bretagne. Ça me dérangerait pas beaucoup.
2: Près de Maubec, il y a un festival d'Avignon, vous y étiez il n'y a pas si longtemps, je crois que c'était l'été 2025.
3: Tous les ans.
2: Vous y êtes tous les ans, mais pour Ken, c'était en 2025,
3: ouais,
2: vous avez joué là-bas.
3: Ouais.
2: Qu'est-ce que c'est que cette histoire? Vous avez Ken, quand même, tout ça?
3: Alors, figurez-vous que Ken, c'est le nom du compagnon de Barbie.
2: Bah oui.
3: Voilà. Moi, je suis une fille des années 60, et donc cette joke, elle est dans la pièce, parce qu'évidemment, je me fais chambrer par ma fille. Et c'est donc Ken, ou comment rencontrer l'homme de sa vie. Et donc, pour ma génération, ce mot ne veut dire qu'un prénom. Voyez-vous ce que je veux dire, les garçons, les filles? Donc ça suffit maintenant. Et du coup, oui, c'est une pièce que j'ai dédiée à toutes mes copines qui ont eu des histoires foireuses sur Tinder et autres pour les plus de 50, 60, 70. Et j'ai fait écrire cette pièce par Emmanuel Robert Lespalieu, et c'est très drôle et très touchant, puisque finalement ça parle de notre époque.
2: Oui.
3: Même on s'envoie des vocaux parce qu'on ne s'appelle plus, on ne se regarde plus.
2: C'est vrai.
3: Et du coup, ça parle de ça et ça cartonne, quoi, parce que les gens adorent qu'on leur parle que comment c'était avant. Donc je leur parle des balles, je leur parle des discothèques, de la façon dont on se rencontrait avant, quoi.
2: Comédie romantique, comédie humaine, les sites de rencontre, vous l'avez dit.
3: Ouais.
2: Ça fait appeler Augustine, il me semble.
3: Ouais, j'invente un nom de clown, d'ailleurs.
2: C'est clair, dans le personnage.
3: Ouais.
2: Mais
3: Mais je parle des clowns de l'Auguste. Donc
2: sur mon profil,
3: je me fais appeler Augustine.
2: Augustine. Voilà. Sauf que les réseaux, je vais pas spoiler la pièce, mais c'est pas vraiment son truc.
3: Du tout.
2: Et que du coup, elle se prend vite les pieds dans le tapis par rapport au mensonge.
3: C'est ça. Mais c'est ça qui fait rire les gens. Ouais.
2: Alors, Kian, vous allez partir, comme vous l'avez fait très nombreuses fois avec le théâtre un petit peu partout. Le 7 octobre, vous serez à Colmar. Colmar, c'est l'Alsace. Mm-hmm. On en parlait tout à l'heure. Il y aura Provins. Ça reste l'Île-de-France.
3: Oui, là, je suis près de Paris. On
2: 16
3: va
2: octobre.
3: À Bruxelles aussi. On va rester 8 jours à Bruxelles.
2: La Belgique. Ouais. Provins, vous connaissez ? Ville médiévale.
3: Oui, très, très bien. Très, très bien. J'adore cette ville. J'y ai tourné Marianne, une étoile pour Nel pour Lyon, à cheval, en Amazon. D'ailleurs, dans les rues de Provins, ça reste un magnifique souvenir. Et je suis très fière de jouer à Provins. C'est super.
2: Villeneuve-sur-Lot, ce sera le 10 novembre, du 17 au 22 novembre, vous l'avez dit. C'est en Belgique. Il y a Pusignan le 28 novembre, ça c'est près de Lyon.
3: Ouais.
2: On n'a pas beaucoup parlé du centre de la France avec vous.
3: Ouais,
2: hein,
3: je ne connais pas beaucoup.
2: Le Rhône-Alpes, le Massif Central.
3: Je ne connais pas beaucoup, c'est vrai, j'avoue. Ouais. J'ai plutôt fait les extrémités.
2: Très bien.
3: Le sud-ouest, le sud-est, la Bretagne, le Pas-de-Calais.
2: Oui, le Martinique, c'est loin. Hein.
3: Oui, c'est vrai.
2: Châteaudun, le 8 décembre, vous l'avez compris, il y a plein de villes. Et puis ce qui vous ramène aussi à Paris, c'est cette pièce, on va aussi en dire un petit mot, parce que vous produisez cette pièce qui s'appelle Denis, pièce de Sophie Cotin, la vie d'Alix qui bascule un soir d'été. Là, vous suivez le destin d'un jeune couple. Hein.
3: Oui, c'est une pièce absolument magnifique et nécessaire. C'est la bascule en une nuit d'une histoire d'amour. Je peux pas trop spoiler parce que je m'aperçois que c'est merveilleux. Sur les avis, on a 10 sur 10 là sur Billets Réduits, que je fais ma propre auto-promo. C'est que personne ne dévoile le nœud de la guerre de ce spectacle. Et en fait, on va rencontrer ce couple et on va vivre avec eux tout ce bouleversement dans leur vie, avec un questionnement permanent. Il va falloir qu'ils prennent une décision capitale cette nuit-là qui va changer tout pour eux. Et nous, on prend un uppercut dans le ventre. C'est tellement bien écrit, c'est une pièce où on rit, c'est une pièce où on pleure, c'est une pièce qui ne peut pas laisser indifférent. Et je suis très très fière de produire ce spectacle qui a démarré cette semaine. Et on est là jusqu'en janvier, mais venez vite parce que je pense qu'on va vite être complet, sincèrement.
2: Salle Réjeanne, c'est au Théâtre de Paris, comme son nom l'indique.
3: Rue Blanche, voilà.
2: Parlons de théâtre, il y a des théâtres qui vous ont marqué plus que d'autres, vous qui connaissez tous les théâtres de France.
3: Oh oui, oh oui, oh oui. J'ai découvert l'Opéra de Vichy, parce que comment imaginer qu'on puisse jouer une pièce de théâtre dans un opéra?
2: Vous savez que je suis née à Vichy, moi.
3: Oh mon Dieu, non,
2: c'est marrant que vous parliez de ça, parce que...
3: Mais j'ai été tellement impressionnée,
2: beau, hein,
3: déjà par la beauté du
2: siège un peu jaune,
3: du lieu, du décor, l'immensité de cette salle. Donc ça m'a marqué. Je suis très sensible à Paris, au Théâtre des Variétés, parce que j'ai eu trois cartons, dont un avec Jean-Luc Reichmann et un avec Daniel Russo. C'est un théâtre magnifique qui est sur les grands boulevards. Et puis j'aime beaucoup effectivement le Théâtre de Paris. J'y suis, je m'y sens comme chez moi, comme à la maison, alors qu'il est immense. Et j'ai beaucoup d'affection pour le Petit Saint-Martin, parce que lorsque j'ai décidé de quitter la télévision pour me remettre sur scène, c'est la première pièce que j'ai produite, elle s'est jouée là. Et donc c'est une journée particulière qui était l'adaptation du film des Torres Cola, mise en scène par Christophe Lido. Et on a cartonné, donc je suis trop fière. Voilà.
2: Si vous partez un week-end, on oublie l'Italie, là. Quand vous êtes à Paris, avec tout le travail que vous avez, vous partez en tournée, vous partez un week-end. Vous êtes capable d'aller où? C'est quoi le lieu pour se ressourcer, le temps d'un week-end? Un séjour court.
3: Ah oui, un séjour court, je vais aller en Normandie, du côté d'Oulgate. J'adore Oulgate.
2: Ah oui.
3: Ouais. D'ailleurs, j'ai été souvent au festival d'Oulgate, qui est très sympa, en septembre, parce que Virginie Lemoine est la marraine, donc elle m'a invitée. J'étais la marraine il y a 2 ans. Ouais. J'aime pourquoi Oulgate? Parce que c'est grande plage, on peut faire des kilomètres à pied, alors ça j'adore.
2: On met 6 heures pour aller se baigner.
3: Ça j'adore, ça j'adore.
2: Donné, tellement c'est grand. Hein.
3: Anecdote qui va vous plaire, vous allez vous foutre de moi, mais je m'en fous sur tous les Normands.
2: Est-ce que c'est mon genre?
3: Je suis partie avec mon chien, mon cabas, ma serviette et tout, j'ai dit, je vais faire une grande marche, puis je me suis posée, parce qu'il faisait super beau, c'était il y a 2 ans, il faisait super beau, j'étais bien, et je suis là, je rêve, je lis, je ferme les yeux. Je me réveille, la marée était montée. Et on ne rit pas, les techniciens, on ne rit pas, l'eau, en fait, j'étais encerclée d'eau. Et
2: le principe.
3: Là où j'ai vraiment eu les boules, c'est qu'il y avait des Normands, je pense, qui étaient comme ça, en train de se foutre de ma gueule, mais loin, loin, loin sur la plage, et qui se sont dit comment elle va faire pour sauver son portable. Et donc je suis partie avec mes affaires comme ça sur la tête, comme les Africains, et vraiment j'avais les boules. Vraiment. comment j'avais les boules. Voilà, parce que personne n'a crié, personne ne m'a rien dit, personne ne m'a prévenu. Par contre, ils ont eu l'honnêteté de me dire, ça arrive tous les jours. Donc, on n'a pas été gentils avec vous, mais sachez que ça arrive tous les jours.
2: Wigat, Ouistreham, Deauville, Trouville, ouais, Honfleur, on aurait pu s'arrêter au Touquet. Je sais que vous alliez en boîte de nuit, madame, au Touquet.
3: Ah bah oui.
2: Il y a quelques années.
3: Tu es un amoureux,
2: ouais,
3: au Touquet.
2: Ah, bah oui, évidemment, évidemment. Bon, en tous les cas, on s'est bien baladé. Ouais. Mais il faut toujours choisir un lieu en fin d'émission. On est en face d'une carte de France, Corinne Touzé.
3: Oh, c'est trop dur.
2: Ah, mais si votre vie avait un lieu central en France.
3: C'est pas possible. Ah bah. Comment voulez-vous que je choisisse? C'est pas possible.
2: Oh, sinon, vous faites votre top 3 des régions préférées. Mais c'est trop facile. Trouvez-moi un lieu central.
3: Je peux pas. J'ai passé ma vie avec une valise à la main. Je peux pas.
2: C'est une bonne réponse déjà. Ça me suffit.
3: Toute ma vie, j'ai été dans une gare, dans un aéroport.
2: Bah, une gare,
3: un train,
2: voilà.
3: Un train.
2: Bah, un train, c'est l'ensemble de
3: alors,
2: la France.
3: Alors, la gare de Lyon. Hein. Je dis la gare de Lyon. C'est, je pourrais dormir à la gare de Lyon si vous voulez.
2: Vous qui connaissez pas Lyon et le Massif central, ouais, finalement, on vous rattrapez un peu. Bah, avec
3: pour
2: la gare
3: aller,
2: de Lyon.
3: Pour rentrer chez moi, c'était gare de Lyon. Bah, hein, tout
2: donc vous passiez à Lyon, parce que pour aller dans le sud, on s'arrête à la gare de Lyon, mais on fait que s'y arrêter.
3: Non, mais il faut quand même que je choisisse. Et je vais prendre Saint-Jean-de-Luz.
2: Allez, très bien. Là où c'est marié Louis XIV.
3: Ah oui.
2: Absolument.
3: Je savais pas. C'est
2: merci
3: joli.
2: Merci beaucoup, Corinne Touzé. C'était
3: donc un je reviens. Il y a encore plein d'endroits dont je voudrais parler.
2: Revenez. Alors revenez avec du chocolat.
3: Bon, non, c'est vous qui m'achetez du chocolat.
2: Oui. Il est basque. On remercie Catherine Kikandon qui nous en a parlé tout à l'heure. Merci. Un voyage qui est à retrouver sur ici.fr. Corinne Touzé, bah, je vous souhaite un bon week-end parce qu'on est vendredi, ça tombe bien.
3: Merci.
2: Et puis on se retrouve, nous, pour les meilleurs moments de Y'a pas que Paris dans la vie, ce week-end, samedi et dimanche, aux côtés de Benoît Prospero. Et rendez-vous lundi avec d'autres invités. Salut, portez-vous bien.
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2: Nous, on est très contents d'être avec vous. On a besoin de vous tous les soirs à 20h. Elle a besoin de personne. Le chante, c'est Véronique Sanson, sur ICI.

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1: Excellente soirée, bon week-end, profitez de la vie. 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
2: Bonsoir à tous. Alors c'était quoi vos années 80 à vous? Il y a sûrement des souvenirs liés à des chansons. Alors ce soir, certains vont peut-être ressurgir. Les tubes des années 80, les voilà. Et ça commence.

0: Eurythmics à l'instant, c'était Here Comes the Rain Again.
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0: Le duo Annie Lennox et Dave Stewart, véritable star de la New Wave et du rock des années 80, durant lesquels ils ont enregistré 8 albums et donné des centaines de concerts à travers le monde. Eurythmics, c'est plus de 75 millions d'albums vendus. Here Come the Rain Again est un extrait de l'album Touch, sorti en 84, un vrai bijou que je vous recommande, bien sûr. Pour la suite, j'ai choisi un autre génie de la musique des années 80. Michel Berger, Les Princes des Villes, tube en 1984.

Lionel Richie, Ballerina Girl. Le roi de la mélodie qui fait fondre les cœurs, c'est lui, c'est Lionel Richie. En 1986, ce titre est écrit pour sa fille Nicole et c'est un vrai carton mondial en plus. Pour la suite, j'ai choisi le plus musclé de la chanson française, le globe-trotteur, le reporter-chanteur, c'est son surnom. Bernard Lavillier, bien sûr. Le nouvel album, le 24e, s'appelle Rite Cruel, il arrive le 23 octobre. Un extrait vient de sortir, intitulé Corias, et la tournée, c'est en 2027. Mais ici, on le retrouve bien sûr dans les années 80, avec Stand the Ghetto, tout de suite.

0: Michael Jackson, The Way You Make Me Feel. Troisième single extrait de l'album Bad, qui est loin d'être bad, mauvais en français. Hein. Michael avait choisi ce titre car il voulait modifier son image de gentil roi de la pop. Il voulait être aussi un bad guy, en musique bien sûr. Charlene Spiteri, elle est loin d'être une mauvaise fille. C'est la chanteuse rockstar du groupe Texas. Ils arrivent dans un instant avec I Don't Want a Lover.
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0: Texas donc, I Don't Want a Love.
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0: Texas que l'on découvre en 89 grâce à ce premier titre extrait de leur premier album. Et de suite, il se passe un début de love story, particulièrement avec le public français. Et c'est une histoire d'amour qui est loin d'être terminée. Texas, voilà un groupe dont tous les tubes sont aussi à retrouver sur notre web radio. 100% années 80, c'est du non-stop. Sur l'application ici, sur notre site ici.fr, à bon entendeur. La suite, c'est avec Johnny Clegg, succès de l'année 87, le fameux Asimbo.

Michel Polnareff avec Tam Tam. Bon, il n'a pas attendu les années 80 pour avoir du succès, Polnareff. Son premier album, c'était en 66. Et dans les années 80, il n'a sorti que deux albums, dont Bulle, sur lequel se trouve ce Tam Tam, une envie de redevenir homme préhistorique et de jouer du Tam Tam. Ça a marché, hein. Je parle du titre, pas de sa reconversion en homme préhistorique. La suite, c'est aussi un fantasme. Laurent Voulzy, Mes nuits sans Kim Wilde.

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1: Et ben voilà, notre petite balade dans les souvenirs et les tubes des années 80, c'est tout pour aujourd'hui. On revient demain dès 21h. Dans un instant, 100% chansons françaises. Belle fin de journée, à demain. 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
3: Saviez-vous que N'importe quoi, le premier tube de Florent Pagny, n'est pas une banale chanson de rupture, non ? C'est un cri de secours.
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3: 1987.

Un inconnu à la voix de baryton déboule dans les charts. À l'époque, Pani voit un ami proche sombrer dans la drogue. Il écrit ces mots pour le raisonner, pour stopper ce gâchis qui détruit tout sur son passage. Ce message intime, né d'une peur personnelle, devient instantanément un hymne de société. Et

0: En dénonçant l'enfer de la dépendance, l'artiste ne sauve pas seulement un ami. Il lance ce jour-là l'une des plus grandes carrières de la chanson française.
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1: Vous écoutez Chaussures Roses, le nouveau titre de Teddy Bear.
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3: Jamais Francis Cabrel n'aura été aussi productif qu'en 1979 en composant un tube en un temps record.
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3: Pour le titre Je l'aime à mourir, tout bascule en une soirée. Un ami lui montre une technique de guitare inédite, un picking à l'envers. En à peine une heure, Cabrel compose ce qui deviendra son plus grand chef-d'œuvre. Lui qui d'habitude pèse chaque mot pendant des semaines, signe ici son tube le plus fulgurant.

0: ajouté à l'album Les Chemins de Traverse à la toute dernière minute. Le morceau s'arrache à plus de 700 000 exemplaires. Un succès planétaire qui fera même succomber Shakira des décennies plus tard.
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2: Bonjour, je m'appelle Sébastien Liebus, j'ai 49 ans et j'ai créé le Gorafi et c'est un site satirique qui existe depuis 2012.
3: D'où est venue l'idée de créer ce site ?
2: Alors, il y a plusieurs influences, il y a les influences de Pierre Dac, par exemple, avec le Samoil, il y a l'influence des nuls, il y a une influence américaine avec The Onion, qui est un peu l'équivalent du Gorafi aux États-Unis, qui existe depuis 1989. Et ce style d'écriture du Gorafi, c'est une écriture qui est très anglo-saxonne, un petit peu référencée, et qui n'est pas un humour, on va dire, potache, où la blague doit apparaître du premier coup, doit être visible. Moi, j'aime bien travailler une blague qui demande à être relue plusieurs fois, à être appréciée, et c'est un peu un jeu de clin d'œil avec le lecteur. Et on va reprendre le titre de presse, mais on va en garder la musicalité, et on va changer une lettre, on va changer un mot, on va inverser de sujet. Il y a toujours ce côté pompeux, solennel. Il faut que le côté sérieux écrase la blague. Il ne faut pas qu'elle soit visible. La réalité a toujours été déjà plus stupide que le Gorafi. Et nous, en fait, on se contente de surligner cette stupidité. Depuis 14 ans, on a fait quelque chose comme 9000 articles du Gorafi. Donc, il faut réussir à chaque fois à surprendre les gens qui nous lisent et les gens qui nous ont découvert hier. Donc ça, c'est un gros challenge. On est une quinzaine d'auteurs au Gorafi. C'est surtout des gens qui ont une expérience en écriture, en comédie. Ils sont pour la plupart des stand-uppers, ils écrivent des textes pour des comédiens. Donc ils ont vraiment une connaissance de cet univers-là. On fait 2 conférences de rédaction par semaine. On va traiter entre 200 et 250 idées par conférence de rédaction, dans lesquelles on va en choisir 10%. Notre but, c'est pas de piéger les gens, de mentir aux gens. L'article satirique Gorafi, il a le même principe que le dessin de presse. C'est faire rire, réfléchir, réagir. Nous, on utilise très peu l'IA, par exemple pour les illustrations, parce qu'on s'est rendu compte que nos lecteurs avaient du mal à apprécier l'article avec une photo faite en IA. Donc nous, on a un regard très critique sur la question. Il faut faire aussi attention à la manière dont on utilise ces outils. De manière générale, on voit que les algorithmes sont manipulables à souhait. Les gens qui nous suivent sur les réseaux sociaux, des fois, notre page peuvent disparaître de leur timeline. C'est tout cet ensemble de causes et effets qui nous a contraints et même motivés à passer à une version papier. Parce que le papier ne ment jamais. Vous avez la vraie presse qui souffre. Je vous encourage, continuez à acheter des journaux papier, soutenez votre presse locale, c'est important. Et paradoxalement, la presse satirique, elle a le vent en poupe.
3: Vous êtes avec nous aujourd'hui parce que vous avez des racines landaises.
2: Oui, je suis né à Bordeaux, mais mes parents vivent dans les Landes depuis la fin des années 80. Donc j'ai vécu à Aunas et Lahari, puis à Morsens, et j'ai fait mes études de lycée à Bayonne, avant de finir mes études de cinéma après à Bordeaux. Et entre-temps, j'ai fait aussi mon collège à Saint-Vincent-de-Paul. J'ai vraiment parcouru les Landes en long et en travers, et j'ai toujours écrit au collège, au lycée, je leur lisais des cahiers, mais professeurs ne comprenaient pas ce que je faisais. Ils étaient un peu accablés parce que je ne faisais pas mes devoirs et j'étais plus passionné par l'écriture. Quand j'étais gamin, je m'amusais à découper des articles de Sud-Ouest et à les mettre dans un petit cahier. Alors aujourd'hui, quand je regarde ces cahiers, j'ai du mal à comprendre pourquoi j'ai sélectionné tel ou tel article, mais j'avais cet amour de la presse. Aucun d'entre nous au Gorafi ne savait comment on fait un journal.
3: Vous avez fait des études de cinéma d'ailleurs.
2: Voilà, moi j'ai suivi des études de cinéma à Bayonne, à René Cassin, ensuite à Bordeaux 3, donc en art du spectacle, option cinéma et tout. Donc j'ai appris à raconter des histoires.
3: Sébastien, le fondateur du Gorafi, on a un petit défi, c'est que vous devez me donner le nom de la radio qui vous a passé le micro.
2: Ici Gascogne, j'ai des souvenirs d'enfance bercés par cette radio.
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4: On prend de la hauteur aujourd'hui à Montarcher, un village qui cumule plusieurs particularités. D'abord, c'est le plus haut village de la Loire, à 1160 mètres d'altitude. C'est une des plus petites communes du département en superficie aussi. Et puis le lieu où a été produit une archive presque unique en France. Pour nous en parler, j'accueille aujourd'hui Sarah Duris. Bonjour Sarah.
5: Bonjour Eddy.
4: Guide conférencière à l'Office du Tourisme Loire-Forêt. Quelle est l'histoire de ce document si rare et ancien ?
5: Il s'agit d'un registre d'état civil. Il recense les naissances, les mariages et les décès sur la commune de Montarcher. Mais ce qui fait qu'il est tout à fait exceptionnel, c'est la date à laquelle ce registre débute, 1468, soit la fin de la période médiévale.
4: Est-ce que cela veut dire qu'il n'y avait pas de registre d'état civil avant ?
5: Non. L'obligation de produire un document comme celui-ci est ordonnée par l'État au XVIe siècle. Et cette ordonnance n'est pas toujours bien respectée par les paroissiens. Ici, la population est recensée avec 70 ans d'avance.
4: Est-ce qu'on connaît l'auteur de cette archive ?
5: Oui, c'est le prêtre de Montarcher, nommé Claude Ferrier, qui a tenu le registre pendant 49 ans. On y lit les noms, les dates et même les métiers des anciens archimontois, mais aussi la météo.
4: Ah, ça m'intéresse. Est-ce que les conditions climatiques de l'époque étaient bonnes ?
5: Alors, c'est difficile à dire parce que ce sont principalement les mauvaises années qui sont inscrites. On lit des sécheresses, des tempêtes et même un tremblement de terre. En 1543, suite à une invasion de chenilles ayant entraîné une famine, l'évêque du Puy prend une mesure exceptionnelle, excommunier les fameux insectes. On vous laisse juge de l'efficacité de cette mesure. Il évoque aussi les épisodes de peste.
4: Des documents qui renferment de drôles de surprises. Où est-il conservé aujourd'hui ce fameux document ?
5: Il est gardé précieusement aux archives départementales à Saint-Étienne. Il a longtemps été le plus ancien registre d'état civil de France et donc a été présenté lors d'une exposition universelle à Paris. Aujourd'hui, c'est le deuxième plus ancien de l'Hexagone, mais c'est le mieux conservé des deux.
4: Un véritable trésor qui témoigne de la vie des habitants de Montarcher. D'autres histoires et légendes sont à découvrir sur place, notamment lors des visites guidées menées par les guides de l'Office du tourisme Loire-Forêt. Merci Sarah Duris.
5: Merci.
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1: Je vous ai porté un cadeau.
2: Ah,
1: non, pas non. Pour vous, non, pour moi.
2: Ah bon, d'accord. Alors, je ne comprenais plus.
1: Non. C'est un cadeau que m'a fait il y a des années de cela, celle qu'on appelait Jackie. Ouais. Jackie Bettini, c'était une amie de mes parents qui remonte donc à l'époque où mon père faisait des courses de vélo avec son mari Gérard. Elle m'a vu naître, Jackie. Elle m'a connu tout petit tout, habillée dans des tenues aux couleurs des équipes cyclistes, tricotées par ma mère. Ouais. Et elle m'a vu aussi plus tard m'intéresser au parler marseillais au point d'en faire mon métier, ou du moins un objet d'étude et de partage. Et il y a 20 ans de ça, pour mes 30 ans, donc, Jackie m'avait offert ce cadre. Alors, je le montre, si vous nous voyez à la télé, vous le voyez. Donc, c'est un cadre d'environ 50 cm de haut, 25 de large, sur lequel ont été brodés avec du fil bleu une liste de mots marseillais de A à Z. Hein. Comme titre en haut, il y a écrit « Des mots de Marseille ». Alors, je vous propose de parcourir ce cadeau qui commence par l'empèbre, hein, ce qui est presque logique, puisque l'empèbre, c'est une locution qui renvoie au passé, à une époque ancienne, Mathusalem, les calanques grecs, comme on dit, non, les calendes grecs, mais bon, on fait semblant. On poursuit avec la lettre B comme bazarette. Ça, c'est un mot qui me va pas trop mal aussi, on est d'accord. Hein. Ouais. Puisqu'une bazarette est une pipelette, une personne bavarde. C'est comme tchapacan. Alors ça, c'est un mot qui désigne une personne un peu branque, mal habillée, qui fait n'importe quoi, un vaurien ou un minable, qui fait des choses à la gatchampeg, avec une autre graphie, avec un T au début. Ça me rappelle la troupe des tchapacans avec laquelle on avait joué la fameuse pièce Madame Olivier. D comme dégueu, évidemment, personne. E comme engatz, autrement dit embrouille, problème. F comme fatchedeux, G comme gabian, H comme offant, I comme indien. Alors ça, c'est bizarre, mais je sais pourquoi. Parce que Jackie s'est servi à l'époque du Dico Marcier d'Armogat et Casbarian, paru en 1998, dans lequel figure le mot indien dans le sens de nervi voyou, avec une petite connotation raciste que j'aime pas beaucoup parce qu'on entendait ce terme un peu comme aujourd'hui certains parleraient de racaille.
2: D'accord.
1: Il a disparu et je suis bien content. J comme Jobastre, on les salue. K comme Carmem. Là aussi, dans le Dico Marcier de 98, ça correspond à une prononciation de quand même qu'on entend encore aujourd'hui. Par exemple, non mais c'est Philippe Richard, toujours à rigoler dès qu'on dit le mot chichi. Carmem, hein, voilà, c'est ça. C'est pas Carmen. Hein. Et je continue. Delong, Minot, Novi, One Again, Pichung, Kie, Ravi, Stockfish, Tchatché, et V, Y, il n'y a rien là, et Z comme Zoom. Alors, au dos de ce cadre, Jackie avait écrit ce petit mot. Voici un petit crayon pour le pitchoun qui a bien grandi et qui est toujours aussi sage, mais beaucoup plus bavard pour notre plus grand plaisir. Alors, Jackie nous a quittés il y a quelques années de ça. Je ne sais pas si je suis toujours aussi sage, toujours aussi bavard, mais c'est l'occasion pour mon anniversaire d'avoir une pensée pour celles et ceux qui ne sont plus là, mais qui ont compté dans ma vie depuis 50 ans. Il n'y a rien là ?
2: Il n'y a rien là.
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1: Les petits bonheurs, ce sont des rencontres au petit bonheur. Donc, au hasard, sans rendez-vous, sans se présenter, avec juste un tout petit et discret micro ici. Et en voici un de petit bonheur que je vous ai trouvé en Haute-Savoie, dans la commune de Rumilly, où pendant près d'une dizaine de minutes, j'ai suivi en voiture une monoplace qui circulait dans la ville. Alors maintenant qu'elle est arrêtée et que je m'en approche, je m'aperçois de mon erreur.
2: Bonjour.
1: Bonjour, c'est pas une monoplace, il y a deux places quand même.
2: Oui.
1: Et c'est quoi cet engin ?
2: Une arrêt latome.
1: Alors, je vais attendre qu'il enlève son casque parce que là, on comprend pas trop bien. Voilà.
2: C'est une arrêt latome.
1: Ça veut dire quoi ?
2: Arrêt latome, c'est un moteur... Enfin, une voiture entière anglaise, donc avec un moteur Honda compresseur, 310 chevaux, pour un poids total de 500 kg.
1: Quand je l'ai vu arriver tout à l'heure, parce que je vous ai croisé, vraiment, ça fait un petit moment là que je vous ai suivi, de loin, on a l'impression de voir arriver une monoplace.
2: Ouais, c'est atypique, ouais.
1: Ça, c'est autorisé à rouler ici, sur la voie publique ?
2: Il n'y en a que 27 en France homologués sur route, et autrement, toutes les autres, elles sont sur piste.
1: Donc là, ça veut dire rouler avec un casque obligatoire ?
2: Ouais. C'est conseillé, parce que si vous avez un accrochage, un accident...
1: En même temps, quand on a une voiture comme ça, on n'a pas trop envie d'avoir un accrochage.
2: Ouais, faut faire attention avec ça sur la route. Peut vite arriver des accidents.
1: Et alors là, c'était quoi, un petit tour pour le plaisir ?
2: Ah non, c'était juste pour poser chez Anthony. Il doit faire un petit check sur la voiture.
1: C'est qui Anthony ? C'est un mécano ?
2: Ouais, Anthony.
1: Et ça, c'est votre voiture ?
2: Non, c'est la voiture à mon papa. Là, il est au travail et vu que j'ai un petit trou entre les cours, je l'ai ramené.
1: Eh oui, puis ça doit plutôt faire plaisir de ramener cette voiture-là, surtout.
2: Ouais, c'est cool, ouais, c'est fun. Ça fait plaisir.
1: Du coup, le papa, il roule beaucoup avec ?
2: Ouais, il roule plutôt pas mal, ouais. On l'a eu il y a un petit peu moins de 2 ans et on a roulé sur piste, ça va plutôt pas mal, ouais.
1: Et ici, dans l'agglo à Rumilly ?
2: Pas trop, sur la route on évite un petit peu de rouler.
1: Parce que là je vous ai suivi 3-4 km, je sais pas, on était vers Moy là-haut là. Oui. Et vous avez bien vu le regard de tout le monde, quoi. Tout le monde vous mate.
2: Ouais, c'est vrai que c'est pas tous les jours qu'on voit une voiture comme ça, donc c'est drôle.
1: Vous, c'est une passion la voiture ?
2: Bah moi à côté de ça je fais du karting de compétition.
1: Ah oui, les chiens font pas des chats, quoi.
2: Ouais, ouais, t'as le père, t'as le fils, ouais, on peut dire ça, ouais.
1: Vous avez quel âge ?
2: J'ai 17 ans.
1: Bon, en général, les jeunes qui se lancent dans le kart et puis qui ont un petit peu des capacités, l'objectif, c'est pas le kart, c'est quoi derrière ?
2: Après, peut-être monter les échelons, mais ça coûte très très cher, donc pour l'instant, je suis bien dans le kart.
1: Bon, papa, il a les moyens de s'acheter une belle voiture, quand même.
2: Oui, mais bon, une saison de monoplace, c'est 3 fois le prix de cette voiture, donc... Puis j'ai 2 grandes sœurs, donc faut que ça soit équitable.
1: Bon, 17 ans, peut-être que vous commencez à avoir des perspectives professionnelles ?
2: Oui, moi j'aimerais bien être horloger.
1: Ah oui, rien à voir, je m'attendais à un truc, voiture...
2: Ah non, du tout, c'est vraiment un loisir.
1: Et votre prénom ?
2: Alexis.
1: C'est quoi le dernier petit bonheur d'Alexis ?
2: Dernier petit bonheur, je sais pas, manger.
1: Conduire la voiture à papa, c'est pas un petit bonheur ?
2: Si, c'est un grand bonheur ça, c'est un grand bonheur, c'est pas pareil. Mais ouais, je suis fier que mon père me fasse confiance, quoi. C'est incroyable de pouvoir conduire ça à 17 ans, j'ai beaucoup de chance.
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4: Itinéraire bis à Mailly-Château cette semaine et aujourd'hui, eh bien, je me suis arrêtée chez Olana, chez Amélie Moreau, ici à Mailly-Château. Amélie, bonjour.
5: Bonjour.
4: Olana, c'est quoi, Amélie ?
5: Olana, c'est une prolongation de moi. C'est mon entreprise, en fait, que j'ai créée en 2020. Et donc, c'est Olana, laine et savoir-faire. Et donc, en 2 mots, tout est dit. Laine et les savoir-faire pour la transformer.
4: Cette laine, elle vient d'où ?
5: Elle vient du troupeau d'Adrien Sala, qui est aussi à Mailly-Château et qui est éleveur agro-pastoral, c'est-à-dire qu'il est éleveur itinérant. Et son troupeau est très intéressant pour la laine, puisque la race des brebis est Estalaine Mérinos. Et pour moi, c'est la Rolls des toisons.
4: Pratiquement, votre métier, il consiste en quoi ? Vous n'élevez pas les brebis pour la laine, mais vous arrivez à quel moment ?
5: Moi, le début, c'est la tonte annuelle. La source, c'est le tri de la laine. La compétence numéro 1 pour faire quelque chose avec cette matière, c'est de savoir trier les toisons.
4: Et ensuite, après le tri, on fait quoi ?
5: Alors, après le tri, on compacte toute cette laine récoltée dans des sacs qu'on appelle des curons. Et on l'envoie dans un lavage spécialisé pour laver la laine. Et ensuite, on va décider, donc là, pour le cas, c'est du fil à tricoter qui sera envoyé dans une filature française, toujours dans une recherche de faire un produit de qualité, voire haute qualité, et sur notre territoire.
4: Alors là, on a des pelotes de laine devant nous, parce qu'on est chez vous et que chez vous, c'est également la boutique. On peut venir vous voir sur rendez-vous. Cette laine, quelles sont ses qualités ?
5: Alors, ce que vous avez sous les yeux, Catherine, ce n'est pas des pelotes, c'est des écheveaux. C'est le langage, c'est le vocabulaire lainier, écheveaux, et c'est la forme qu'on doit utiliser pour teindre. Et donc, les qualités du fil, c'est que la laine, c'est thermorégulateur, c'est respirant, c'est antibactérien. Ça nécessite peu de lavage, puisque s'il y a des odeurs, il suffit d'aérer son pull quelques heures à l'air libre. En fait, la matière reste vivante. Comme sur l'animal, en fait.
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4: Itinéraire bis à Mailly-le-Château cette semaine. Et aujourd'hui, eh bien, nous allons parler de pâturage itinérant. Adrien Salah, bonjour.
6: Bonjour.
4: Le pâturage itinérant, Adrien, est-ce que vous pouvez m'expliquer ce que c'est ?
6: C'est marrant parce que pâturage itinérant et itinéraire bis, finalement, ça rapproche un peu parce qu'on prend souvent les chemins de traverse, en tout cas des endroits moins fréquentés pour déplacer les brebis. Parce qu'en fait, donc c'est un troupeau qui est arrivé en 2021 et qui depuis se déplace uniquement à pied sur des trajets jusqu'à 5-6 km pour aller chercher des pâturages chez des céréales. Aller dans leur parcelle, après accord verbal effectivement, pour faire pâturer et puis dans une démarche de restauration de la fertilité des sols.
4: Restauration de la fertilité des sols, c'est-à-dire ?
6: Aujourd'hui, on se rend compte que les engrais de synthèse sont aussi limités et que il faut trouver autre chose. Et les agriculteurs, après avoir essayé toute une série de solutions, en arrivent à se dire que remettre des bêtes sur des parcelles qui souvent n'ont pas vu d'animaux d'élevage, en tout cas depuis au moins une génération et des dizaines d'années, c'est potentiellement bénéfique.
4: Et j'aimerais bien que vous me parliez de vos brebis. Ce sont des brebis particulières et il y en a combien ?
6: Il y a une centaine de mères. Ce sont des brebis de race Estalen Merinos. La race Merinos, on la connaît pour la laine parce qu'elle est très fine, donc elle permet de faire du textile avec. Et on est sur une race spécifique puisqu'elle s'est développée sur plutôt l'est de la France, Alsace-Lorraine, croisée avec une race Württemberg d'Allemagne du Sud, qui donne une brebis de belle taille, avec une toison conséquente et une capacité à endurer les aléas climatiques extrêmes. Voilà, une race très plaisante à élever, même si c'est plus que de l'élevage. C'est vraiment, on partage, on passe du temps ensemble finalement.
4: Est-ce qu'on peut vivre de ce métier, Adrien ?
6: Oui, je vis de cette activité. Alors, on a parlé de la laine, mais j'ai aussi une activité de vente de viande. Donc, on nourrit aussi un territoire, donc on répond à un besoin. Et en ça, oui, ça me fait vivre, ça donne raison, ça donne sens à ma vie. Je pense que la question était aussi financière. C'est vraiment un combat. J'ai envie de dire que plus le temps passe, plus on pourra en vivre. C'est l'origine quasiment de la civilisation, du fait qu'on est passé de nomade à sédentaire. Donc tant qu'on sera sédentaire, c'est un métier qui aura du sens et qui répondra.
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4: Itinéraire bis à Mailly-le-Château, aujourd'hui encore. Et aujourd'hui, je me trouve au planétarium de Mailly-le-Château. Patrice Berger, bonjour.
7: Bonjour.
4: Un planétarium, c'est ma première question. Patrice, elle est toute simple. Qu'est-ce que c'est ?
7: Alors, un planétarium, c'est un lieu où on va pouvoir observer le ciel, comme si on était en pleine nuit, au froid. Sauf que là, on est bien au chaud et on a le ciel au-dessus de nous, mais il est en numérique, tout simplement.
4: Ce planétarium de Mailly-le-Château, il est né de quelle façon ?
7: Alors, il est né parce que on a une section dans l'association Astronomie et nos contrées font que les samedis soirs, pour observer avec un beau ciel, ils sont très rares dans une année. Et comme on aime transmettre notre passion, on a dû trouver un autre moyen de la transmettre. Et l'autre moyen, c'est le planétarium.
4: Quand on construit un planétarium, on obéit à des règles quand même.
7: Oui, bien sûr, on est obligé, déjà parce qu'on a un ERP, on reçoit du public. Et puis, la particularité du planétarium, puisque, comme vous le constatez, c'est un dôme que l'on a au-dessus de nous, qui est notre écran.
4: On peut mettre combien de personnes, combien de spectateurs ici ?
7: 30 personnes.
4: Alors, qu'est-ce qu'on peut voir ? Là, en ce moment, moi j'ai la grande chance d'être au milieu du planétarium. J'ai un ciel, c'est le matin ou c'est le soir ?
7: Alors là, non, c'est le ciel actuel. On est en journée, là, pour l'instant, avec le soleil à l'endroit où il serait, bien sûr, si on n'avait pas les nuages au-dessus de nous.
4: Quels sont les types d'animations que vous proposez dans ce planétarium ?
7: Alors, on peut déjà observer le ciel du soir, comme on l'observerait en sortant à l'extérieur. On peut même observer le ciel comme il était il y a 2000 ans, ou comme il sera dans 2000 ans, parce qu'il sera différent, bien sûr. Alors ça, c'est la partie, je dirais, purement observation, comme on peut le faire à l'extérieur. Et on a aussi la projection de films qui sont spécifiques pour les planétariums, qui sont à 360 degrés.
4: Des films qui sont à la portée de quel public ?
7: Alors, tout public, on a des films d'animation pour les enfants, ça commence à partir de 5 ans. Et puis après, on monte crescendo, hein, et bien sûr, on a aussi des films pour adultes. Pour adultes et enfants. On a des spécifiques pour les enfants, mais sinon on a des films tout public.
4: C'est un endroit assez magique, je dois le dire, avec une réverbération du son qui est incroyable.
7: Oui, c'est très particulier parce qu'en réalité le son reflète partout dans le dôme et parfois on est à l'autre bout du planétarium et on a l'impression que la personne est juste à côté de nous. Oui, c'est complètement magique, hein, pour les personnes s'ils ne sont jamais venues. À chaque fois, c'est vraiment un émerveillement. Et quand on y revient, puisqu'on peut revenir pour voir d'autres choses aussi, hein, bien sûr.
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4: Itinéraire BIS à Maïl Château, aujourd'hui encore, pour vous faire découvrir aujourd'hui un merveilleux métier. Gaëtane Millet, bonjour.
8: Bonjour.
4: Vous êtes vitrailliste, maître verrier. Est-ce que vous pouvez nous expliquer en quoi consiste votre métier ?
8: Mon métier consiste à la création et à la restauration de vitraux, que ce soit pour du particulier ou des vitraux de patrimoine, comme les églises.
4: Ce métier, vous l'avez approché de quelle façon ?
8: J'ai eu la chance de rencontrer Bernard Dubourg, un souffleur de verre, qui m'a transmis sa passion pour le verre au départ.
4: Votre amour du verre, Gaëtane, il est né de quelle façon ?
8: C'est la fascination par rapport à la matière, aux couleurs, aux reliefs, tout ce qu'on peut transmettre aussi à travers une création, c'est le partage.
4: Alors, ce vitrail, c'est totalement magique, on est dans votre atelier à Maïl-Château, parce que la boutique, elle est à Vézelay. Hein.
8: Tout à fait, la boutique est au 10 rue Saint-Étienne à Vézelay.
4: Et expliquez-moi, qu'est-ce qu'on a devant nous, là ?
8: Alors, pour l'instant, devant vous, vous avez donc des petits vitraux pour la décoration et montrer un petit peu

0: décorative. On a beaucoup d'idées d'endroits différents pour mettre les vitraux.
1: Et puis, vous restaurez des vitraux. Et là, à côté de moi, il y a un vitrail d'église. Il arrive d'où, celui-ci ?
0: Celui-ci, c'est un vitrail qui arrive de Précy-le-Sec.
1: Est-ce que c'est exactement le même travail quand on crée un vitrail ou quand on le restaure ?
0: Alors non, quand on fait une création, on démarre à partir d'un dessin. On fait le dessin en taille réelle qui va nous servir en fait de trame pour découper le verre. Pour une restauration d'église, on va conserver au maximum toutes les pièces qui sont en bon état, pas cassées. Et on va remplacer uniquement celles qui sont inexistantes. Ce sont deux mondes très différents. Quand on fait de la création, on sait qu'on va laisser sa petite trace sur un vitre qui va durer plus d'un siècle.
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1: Itinéraire bis, toujours à Mail-le-Château. Cette semaine et aujourd'hui, je vous emmène dans un endroit magnifique, un endroit étonnant. Je suis allée au musée des outils d'autrefois. Jean-Louis Lajambe, bonjour.
3: Bonjour.
1: Dites-moi, ce musée ici à Mail-le-Château, il existe depuis combien de temps, Jean-Louis ?
3: Ah, je réfléchis. Oh, plus de 5 ans, hein. Plus de 5 ans, oui, pas plus, je crois pas.
1: Qu'est-ce qui vous a donné envie de créer un tel lieu ?
3: Mon grand-père était ferblantier, j'ai donc récupéré tout son atelier, et c'est de là qu'il m'est venu l'idée de faire des métiers anciens.
1: Vous avez débuté avec combien d'outils ?
3: J'ai commencé avec une cinquantaine d'outils.
1: Et aujourd'hui, là, autour de nous, sur 3 étages, il y a combien d'outils ?
3: Je pense environ entre 4 et 5 000 outils de différents métiers, évidemment.
1: Tous ces objets, vous les achetez ou on vous les donne ?
3: On m'en donne beaucoup. J'en achète très peu, en définitive.
1: Au fur et à mesure que ces outils sont arrivés dans votre musée, j'imagine qu'il a fallu que vous vous documentiez.
3: Oui, je me suis beaucoup documenté. Soit que j'allais voir des gens qui ont fait ces métiers-là, ou soit que je cherchais, mais dans les livres, hein, pas sur Internet.
1: Parce que lorsque les gens viennent visiter ce musée, ils vous posent énormément de questions.
3: Énormément de questions, oui, oui, ben c'est normal, et je peux répondre, voilà.
1: Ce musée extraordinaire, parce qu'il est vraiment extraordinaire, Jean-Louis, il est ouvert tous les jours ?
3: Oui, c'est ouvert tous les jours, à n'importe quelle heure, il suffit de me donner un coup de téléphone, voilà, un coup de fil.
1: C'est un vrai travail de mémoire que vous avez fait.
3: Oui, c'est vrai, j'aime ça, donc voilà, j'ai réussi à faire ça sans problème, quoi.
1: Vous êtes fier de ce travail, quand même, j'imagine.
3: Oui, oui, oui, il y a quoi d'être fier. Ce que j'aurais jamais pensé avant, faire ça, voilà. Et puis, bon, il y a des métiers que j'avais en tête, donc comme le métier d'imprimeur, voilà, parce que j'ai fait un peu d'imprimerie dans le temps, j'ai travaillé pour un imprimeur, etc. Donc, j'ai commencé par ça.
1: Que vous disent les gens lorsqu'ils poussent la porte, comme moi, de cet écomusée des métiers d'autrefois ?
3: Ils disent, oh, c'est pas possible, ils disent, voilà. Bien souvent, ces réflexions-là, c'est formidable, c'est bien présenté, ben oui, parce que j'ai ça dans... C'est moi, quoi, voilà.
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2: Adicias pour le monde, et oui, notre expression du jour, est ou estre entre Gallia que Rabastens en français. Bon, c'est assez simple à comprendre.
3: Oui, mais moi j'ai compris.
2: Ben oui,
3: être entre Gallac et Rabastens.
2: Voilà, cette expression, vous pouvez l'utiliser quand une personne a abusé d'un peu trop de vin, des billes, loubis. Qui, mais je dis le vin, mais ça peut être quelque chose d'autre, notre alcool. Dilentabe, que sera, ben, à quelle personne entre

0: Alors toujours avec modération, on est d'accord, mais c'est quand quelqu'un est un petit peu peut-être voire beaucoup pompette.
1: Eh oh, vous m'avez entendu, ça. Vous avez compris. Ouais. Bon, le mec qui buffait pas, il a le coup test. Il vaut mieux que cette personne ne souffle pas dans le ballon. À qui ouais. Pour revenir à l'expression, il y a à Bistodenaz 20 km entre Galiac et Rabastens. Donc ça fait 20 km environ. La route est un peu sinueuse entre Galiac et Rabastens et surtout, elle longe le vignoble gaillacois, d'où ben, l'origine de l'expression Esse entre Galiac et Rabastens.
0: Jaro, il y a d'autres expressions dans le même style.
1: Ben, nous cita Gascou, qu'est-ce qu'on disait, per exemple, qu'a cargata Madira. Littéralement, il a chargé à Madiran. Le vignoble de Madiran se situe en Gascogne, aux confins des départements du Gers, des Hautes-Pyrénées et des Pyrénées-Atlantiques. Aoué ou abé cargat à Madira, littéralement, donc avoir chargé à Madiran, c'est être ivre, tout comme être... Ben, Este beuet et beuet du verbe beuet qui veut dire boire en occitan gascon.
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1: Monsieur le jardinier, ce nom vous dit peut-être quelque chose. Il donne de nombreux conseils sur les réseaux sociaux pour tenter de garder nos plantes en bonne santé et surtout en vie. Elle vient de publier un livre qui va vous intéresser si vous aimez le jardinage. Tout le monde peut jardiner. Bonjour monsieur le jardinier.
2: Et bonjour.
1: À quel moment vous avez compris que le jardinage allait devenir un petit peu plus qu'un loisir?
2: Dès que j'ai goûté mes premières récoltes, la qualité qui était incomparable et c'était vraiment des produits d'exception, j'ai été piqué.
1: Vous expliquez avoir commencé avec des échecs comme tout bon jardinier qui se respecte. Qu'est-ce qui a changé dans votre approche entre vos premières frustrations et la méthode actuelle que vous avez pour jardiner?
2: Alors, je n'ai pas une méthode en particulier pour jardiner et c'est pour ça que ce livre il est intéressant parce qu'il y a plusieurs méthodes et chacun va pouvoir utiliser les méthodes qui sont adaptées à sa situation, que ce soit un climat qui est différent, un sol qui est capricieux, peu importe, une exposition particulière. En fait, il n'y a pas une vérité, il y a des vérités. Donc, il n'y a pas une méthode, mais des méthodes à mettre en pratique en fonction de sa situation.
1: Vous parlez du jardinage comme d'un art de vivre. Ça veut dire quoi concrètement dans le quotidien?
2: Le jardinage, c'est vraiment un art de vivre. Pourquoi? Parce qu'on va récolter nos propres produits. On va consommer de saison, on va vivre en harmonie avec la nature. C'est pas juste cultiver des plantes, quoi. C'est un véritable art de vivre. Après, tout le monde peut jardiner, mais c'est vrai que tout le monde n'y parvient pas.
1: Vous avez grandi en Moselle, dans les jardins ouvriers. Ça vous a donné des sources d'inspiration?
2: Oui, on a tous en Lorraine une grand-mère ou une arrière-grand-mère qui cultivait son jardin et qui nous a nourris quand on était petits avec des bons petits plats faits maison, quoi.
1: Dans ce livre, vous affirmez que la main verte, justement, elle n'existe pas. C'est un mythe un peu qu'on essaie d'entretenir?
2: Oui, parce qu'en réalité, tout le monde peut jardiner du moment où on a les bonnes compétences. C'est pour ça que ce livre a été créé. Je l'ai découpé en deux parties. La première partie, c'est 7 règles qu'on doit respecter pour pouvoir jardiner en harmonie avec la nature. Et la deuxième partie, c'est un calendrier mois par mois que pour pouvoir suivre et savoir quoi faire.
1: Est-ce qu'on peut vraiment nourrir une famille toute l'année avec un potager, même ici en Moselle?
2: Si on prend par exemple mon arrière-grand-mère, elle nourrissait 9 enfants avec son potager. Donc nous, justement, on a une histoire culturelle où vraiment, je pense qu'on est les meilleurs jardiniers en France, hein, parce que le climat, il est vraiment pas facile. Plus être sur les légumes du soleil, donc tout ce qui va être tomates, aubergines, melons, ça, on va avoir des difficultés. Mais pour le reste, au contraire, vu qu'on a quand même pas mal d'eau, on va pouvoir se nourrir plus facilement qu'à Marseille, par exemple.
1: Vous fédérez plus d'un million de personnes sur Instagram, c'est assez énorme. Qu'est-ce que ça change dans votre manière de transmettre?
2: Je me rends compte surtout qu'il y a de plus en plus de gens qui veulent se mettre au jardinage, qui veulent retrouver une nourriture qui a vraiment du goût. Et en fait, justement, c'est ce million d'abonnés qui m'a permis de savoir un peu les questions que les débutants se posent. Je suis passé par là aussi. Mais toutes les questions, toutes les semaines, j'ai des questions, et j'y ai répondu dans le livre.
1: Tout le monde peut jardiner, c'est le livre que vient de sortir Monsieur le Jardinier, notre star du potager ici en Moselle. Je vous conseille de vous le procurer, de l'offrir même à ceux qui n'ont pas la main verte. Ça pourra peut-être fonctionner. Merci à vous.
2: Merci, à vous aussi.
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3: Circuit court aujourd'hui au cœur du village de Roiffieux où l'on va se régaler avec Noémie Marron de l'atelier du père Marron.
4: Nous sommes donc dans un vieux bâtiment qui date d'après une pierre gravée sur la façade de 1612. C'était en fait l'ancien entrepôt du boulanger du village puisque mon papa est natif de Roiffieux. Donc ici nous sommes un atelier de transformation de fruits. Notre objectif c'est de décliner le fruit sous plusieurs formes. Donc on a commencé avec la confiture, on fait maintenant des pâtes de fruits et on aimerait faire à terme encore plus de déclinaisons. Ça peut être de la compote, des coulis, des sorbets, enfin voilà. Avec un cahier des charges extrêmement exigeant et qui ne bougera pas, qui correspond en fait tout simplement à nos valeurs. Que des fruits français qu'on va chercher en direct chez les producteurs, des variétés dites dans le monde du fruit on dit premium, donc ça veut dire très qualitative, très gustative, et le tout très peu cuit et peu sucré. L'idée c'est à chaque fois à travers nos produits d'avoir l'impression de manger le fruit cru. C'est un substitut en fait lorsque le fruit n'est pas plat de saison.
3: Et ici, on est confiturier de père en fille. Christian, le papa, et Noémie, sa fille, associés dans cette belle aventure gourmande depuis 2024 dans l'atelier du père Marron, mais depuis toujours à la maison, pour régaler les épicurieux avec une vingtaine de parfums de confiture extra.
4: Donc, la gamme Corse, ce sont la clémentine de Corse, le pommelot de Corse et le citron Corse. Une confiture d'ailleurs très rare à trouver. Une gamme réunionnaise avec l'ananas Victoria et la mangue José. Et ensuite, on a les classiques et en plus original, on va dire, mais extra local. On va avoir tout ce qui est poire, qui est vraiment une belle découverte parce que c'est un fruit extrêmement classique, mais rarement transformé. La pêche de vigne, les fruits sauvages, donc mûres, myrtilles, ainsi que cynorhodon. Et j'y tiens, c'est très important, on ne fait pas de crème de marron, on fait de la confiture de châtaigne. La différence, elle est majeure à notre sens. On fait des choses très haut de gamme, mais on veut quand même rester sur de l'abordable. Nous, on va vraiment être sur de la retranscription du fruit. Ce qui fait qu'on n'aura jamais d'assemblage de plusieurs fruits ou d'épices. Et dans la crème de marron ou confiture de châtaigne, nous, on va se différencier parce qu'on ne met pas de vanille, on met moins de sucre. Ce qui fait que ça fait beaucoup plus châtaigne à tartiner. En fait, nous, notre principe, c'est de se dire, quand un fruit est excellemment bon, il se suffit à lui-même et il n'a pas besoin de rajout, d'exhausteur de goût, que sais-je, pour être savoureux.
3: Et alors, avec ce même savoir-faire, Noémie et Christian confectionnent également des pâtes de fruits savoureuses.
4: Alors, les pâtes de fruits, c'est vrai que ça a été un grand enjeu puisqu'en fait, ce qui se faisait sur le marché, attention, je ne mets pas tout le monde dans le même sac, mais on était quand même sur des produits extrêmement sucrés qui n'avaient de fruits que le nom dans pâtes de fruits. Et donc là, c'était un vrai challenge parce qu'il fallait que la texture suive. Donc ça nous a mis vraiment des mois et des mois pour trouver le juste équilibre. Mais on est extrêmement fiers de ce produit-là. On voit qu'il a beaucoup de succès parce qu'effectivement, on fait une pâte de fruits, plus de 50% de fruits, avec cette espèce de trompe-l'œil qui fait qu'on a l'impression de manger le fruit. Et certains, d'ailleurs, clients pensaient que c'était un fruit confit tellement qu'il ressemblait à la clémentine, par exemple.
3: Donc, vous l'avez compris, dans l'atelier du Père Marron, on fait vraiment tout artisanalement et le plus souvent possible, donc en circuit court.
4: On essaye vraiment toujours d'être extrêmement local. Après, il s'avère qu'on est dans une région très limitrophe avec la Drôme et l'Isère. Donc, des fois, il est plus local d'aller en Drôme et l'Isère que dans le sud de l'Ardèche, par exemple. On travaille avec une bonne vingtaine de producteurs et aussi des cueilleurs. Les cueilleurs, c'est quand vous voulez, où vous voulez, il n'y a aucun problème. On est vraiment à la recherche de ce savoir-faire. Donc, on le fait pour la mûre sauvage et le cynorhodon. On a la chance d'être dans une région où il y en a plein. Il n'y a pas de mal à les trouver. Par contre, un peu plus de mal à les cueillir.
3: Donc, l'appel est lancé. Si ça vous intéresse, rapprochez-vous de Noémie et de l'atelier du Père Marron à Roiffieux. Vous retrouvez leurs confitures et pâtes de fruits dans certaines épiceries fines, chez certains restaurateurs également, notamment les maisons Marcon, ou directement ici à l'atelier boutique à Roiffieux, où Noémie se fera un grand plaisir de vous faire déguster ses douceurs.
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1: Marion Jude, joueuse professionnelle de billard.
2: Les Limousins sont formidables. Stéphane Pigateau.
1: À l'âge de 10 ans, il y a une école de billard qui s'est montée et au début, il n'y avait que mon frère qui s'était inscrit. Puis un samedi matin, je devais aller faire des courses avec mon père. Et puis l'entraîneur Clément Goudin, donc, qui est toujours mon entraîneur aujourd'hui, m'a proposé de rester plutôt que d'aller faire des courses. Je vais rester jouer au billard. Puis en fait, ça m'a tout de suite plu.
3: Quand les copains font du football, ou les copines font du football, ou du rugby, ou que sais-je, la natation ou quoi, comment ils prenaient ça quand vous leur disiez bah, « moi, je fais du billard
1: bah, » Sûrement un peu comme vous, c'est... c'est pas commun, c'est assez original. Bon, après, à ce moment-là, j'en faisais vraiment une fois par semaine ou deux. J'ai fait beaucoup de natation à côté, j'ai fait de la course de natation. Tout ça avait quand même un petit peu plus de place à ce moment-là.
3: Et à partir de quel moment, alors, vous êtes dit « ça va être mon sport et je vais rentrer un peu plus fort dedans »
1: C'est quand j'ai commencé à faire des compétitions. Puis en fait, je me suis assez vite bien débrouillée. J'ai commencé à monter les échelons, entre guillemets. J'ai fait les compétitions régionales que j'ai gagnées. J'ai fait compétition nationale que j'ai gagnée. Donc, j'ai été prise en équipe de France. Donc, championnat d'Europe, championnat du monde. Ça vient naturellement, en fait.
3: Vous êtes aujourd'hui professionnelle de billard, ce qui est assez rare. Hein, d'ailleurs, vous êtes la seule.
1: C'est ça, exactement.
3: En France.
1: La seule en France.
3: Quand a été ce point de basculement où vous vous êtes dit bah, je pourrais en faire mon métier?
1: J'ai fini mes études en août 2024. Et puis en janvier 2025, j'ai été appelée par la Fédération Française de Billard pour faire une grosse compétition de Heiball, donc qui est une nouvelle discipline qu'on appelle le billard chinois aussi. Et puis là-bas, donc, quand je suis arrivée, j'ai rencontré plein de nouvelles personnes qui vivent du billard. Et en fait, là, bah, y a plein de filles qui sont des joueuses professionnelles. En fait, j'ai pas de travail à l'heure actuelle, je viens de finir mes études. Est-ce que c'est pas finalement le moment pour prendre le virage? J'ai rien à perdre, en fait.
3: Vous êtes donc l'unique professionnelle de billard féminine en France. Quand vous la prenez, quand vous le savez, qu'est-ce qui s'est passé dans votre tête à ce moment-là?
1: Déjà, c'est une fierté parce que, bah, en fait, on est la première à le faire. Donc, je me dis que j'ouvre peut-être la porte à quelque chose pour de futures joueuses. Après, il y a une forme de pression aussi qui se crée parce que donc, le billard, qui jusqu'ici était un plaisir, un loisir, même si j'avais de très bons résultats, ça n'avait pas changé ma vie jusqu'ici. Et là, maintenant, bah, mes résultats vont probablement avoir un impact sur ma vie. Ça met un petit peu de pression.
3: Dès toute petite, ça a été quasiment comme une évidence. Donc, il n'y a jamais eu vraiment la question à se poser. Maintenant, la question du futur. Dans 10 ans, comment Marion Jude se voit?
1: Ouais, il y a deux scénarios possibles. Hein. Soit ça marche pas, et dans ce cas-là, je reviendrai à une vie plus classique. Après, sinon, il y a un monde où, effectivement, dans 10 ans, ça fonctionne toujours super bien. Je pourrais toujours être là, à voyager à travers le monde, faire les compétitions qui me plaisent, et puis donner un petit peu cette vie de rêve. Hein.
3: De toute façon, quoi qu'il arrive dans votre vie, je suppose que vous poserez jamais la canne.
1: Non, je pense pas. Il faudrait vraiment un événement majeur pour que je puisse poser avec une bière. Mais je pense pas que ça arrive tout de suite.
3: Vous êtes heureuse aujourd'hui?
1: Très heureuse.
3: Vous ne changeriez pas?
1: Je suis contente d'avoir pris cette décision d'être partie en Chine. Je suis vraiment contente d'avoir pris ce virage maintenant et puis je ne regretterai pas de ne pas l'avoir fait.
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4: Aujourd'hui, je vous amène à Montgivray et devant moi, il y a un château. Mais ce château, c'est aussi la mairie de Montgivray. Mais cette mairie, avant, eh ben, c'était autre chose. À qui appartenait ce château? Vous allez le savoir tout de suite.
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4: Pour vous présenter cette magnifique mairie de Montgivray, je suis avec Annick Dussault, attachée de conservation au patrimoine du pays de George Sand. Bonjour Annick.
7: Bonjour.
4: Alors là, on est devant un très beau bâtiment.
7: Oui, là, c'est vraiment un château. Bon, un château qui a été très remanié au 19e siècle, donc avec cette entrée de tourelles là, qui marque bien la porte. C'était une seigneurie avec un château fort, bon, qui a eu plein de péripéties puisqu'il a fini par brûler pendant la guerre de Cent Ans, 1360. Mais tel qu'on le voit là, évidemment, il a été complètement remanié au 19e, parce qu'à ce moment-là, dans les années 1840, c'est le demi-frère de George Sand, Hippolyte Chatiron, qui rachète ce château pour y installer sa famille. Donc, il était tout près de Nohant. Et puis, un peu plus tard, c'est même la fille de George Sand, Solange, en 1875, qui décide de s'installer, elle aussi, qui souhaite un peu se rapprocher de sa mère et de Nohant, même si ça plaisait pas forcément beaucoup à George Sand. Mais bon, elle s'installe dans ce château. Et c'est elle qui fait faire aussi des travaux au fameux architecte d'Auvergne, hein, qui refait notamment toute l'entrée. Voilà, mais c'était la mode de l'époque.
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4: Comment est-ce que ce château s'est devenu la mairie ?
7: En fait, en 1956, le château est à vendre et c'est la commune qui s'en porte acquéreur et qui décide d'y installer sa mairie et qui a fait encore des travaux tout récemment.
4: Est-ce qu'on peut dire que c'est l'une des plus belles mairies ?
7: Ah, ça, c'est quand même certainement parmi les plus belles de l'Indre, hein, certainement.
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6: À votre avis, que trouve-t-on entre le Braz et le Birn ? Eh bien, je vais vous le dire dans quelques instants.
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6: Avant cela, je vais vous apprendre un mot qui pourra vous aider au quotidien. Ce mot, c'est Guntel. Ar Guntel. C'est un objet que tous les habitants de la campagne gardent dans la poche pour bricoler ou se balader. Objet qui sert à chaque repas pour couper la viande ou pousser les légumes. Facile, vous avez reconnu, c'est le couteau. Ar Guntel. Le couteau, le pluriel, c'est Guntili. Donc, Guntel. Ur Guntel, car le couteau est féminin en breton, et ensuite Guntili au pluriel. Et une expression qui va avec, Stankai Guntel Erlen, ça veut dire coincer son couteau dans le talus. C'est l'expression qui signifie faire banqueroute. Stankai Guntel Erlen, coincer son couteau dans le talus. Donc, Guntel, Ar Guntel et Guntili à retenir pour cette première partie.
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6: Et j'en viens à l'interrogation du départ. Bon, le nom de famille, Le Braz, c'est connu, c'est Le Grand. Pas besoin de chercher bien loin l'origine de ce nom de famille. À l'inverse des Le Braz, nous trouvons le Birn. Birn, Ar Birn, là encore, c'est une question de perspective. Mais bon, c'est un petit, on sait d'où ça vient. Mais un Le Braz ramassera plus facilement les pommes dans l'arbre qu'un Le Birn. Mais du coup, si vous n'êtes pas concerné par ces noms de famille, eh bien j'ai pour vous un autre, c'est Crène, ou francisé en Le Crène aujourd'hui. Ben c'est le juste milieu, vous l'avez compris. Crène se dit encore aujourd'hui d'ailleurs des hommes ou des femmes qui sont de taille standard ou de taille moyenne. Ur Breton Crène, c'est la définition parfaite des celtisans du 19e pour qui un breton devait être de corpulence moyenne et surtout trapu. Unden Crène n'est donc ni Braz, ni Birn. Et si vous portez ce nom de famille, eh ben vous avez l'une des explications quant à l'origine de votre patronyme. Voilà, c'est tout pour aujourd'hui. Arimatou de Viderio. Je vous dis à bientôt pour d'autres petites découvertes. Kendi Vezator.
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2: Des maths, la Bretagne, c'est l'heure de la bonne idée, 100% pur beurre. En Bretagne, on aime les artichauts. Et vous voyez à quoi ressemble la plante. On mange la tête, mais c'est vrai qu'on ne fait pas grand-chose avec les feuilles. Enfin, on ne faisait pas grand-chose avec les feuilles. Parce que des Bretons ont eu une super idée. Martina, cofondatrice d'une start-up spécialisée dans le textile naturel, s'est associée avec Jean-Yves, un agriculteur de Saint-Paul-de-Léon, pour récupérer les feuilles de ces artichauts et les transformer en teinture pour vêtements. Hop hop hop, je vous vois déjà un peu sceptique. Eh bien, oubliez toutes les idées reçues, car ça marche hyper bien. La palette de couleurs est très large, du jaune au vert principalement, avec plein de teintes possibles. Le procédé a été élaboré en lien avec des organismes experts en la matière, puis la teinte a été testée et approuvée par le très sérieux CETELOR, le centre d'essais textiles lorrain. Résistance au lavage, 100% garantie. Voilà comment Jean-Yves, le maraîcher, a déjà écoulé 2 tonnes de feuilles d'artichaut auprès de Martina, afin qu'elle puisse lancer une production à plus grande échelle et tenter de convaincre des marques d'utiliser sa teinture végétale à base d'artichaut. Pas que dans l'habillement d'ailleurs. Les débouchés peuvent être dans l'automobile, la literie, la déco. Bref, une bonne idée qui a clairement su toucher mon petit cœur d'artichaut. La bonne nouvelle du jour, Brest est entré dans le top 1000 des meilleures universités du monde et plus précisément dans la tranche de la 600 à 700e meilleure. Waouh, la classe! Allez, à demain pour une nouvelle bonne idée!
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3: Je rêvais d'avoir une maison à la campagne. Cette maison, c'est comme si j'y étais née. C'est ma maison de famille.
4: Ma maison s'appelle l'Hostal de la Mar.
5: C'est une maison un peu envoûtante.
6: Eh bien, vous voyez, des livres et 3 fenêtres qui me donnent le paysage du pays, comme si c'était 3 tableaux.
7: Ils ont vécu ici.
1: Thibaut Gaudry.
8: Ah, je m'appelle Nina Simone.
7: L'histoire de Nina Simone, c'est celle d'une petite fille amoureuse de Jean-Sébastien Bach qui rêvait de devenir la première pianiste concertiste noire américaine. Mais qui grandit dans l'Amérique profonde des années 30 et 40 où la ségrégation raciale est de mise.
8: J'ai commencé à étudier le classique à 5 ans.
3: Et vous avez continué, vous avez eu vos diplômes.
8: Et après, j'ai obtenu le doctorat de musique de Amherst University.
7: Élève studieuse, oreille absolue et jeune prodige, elle ne parvient pas à intégrer l'école de musique dont elle rêvait, brisant la carrière à laquelle elle aspirait. Et elle emportera le regret et la douleur toute sa vie.
8: I'm sorry that I didn't become the world's first black classic pianist. Oh yeah, I think I would have been happier. I'm not very happy now. Oh yeah.
7: Finalement, c'est par le jazz qu'elle connaît la gloire. Nina Simone devient aussi l'une des voix de la lutte pour les droits civiques des Noirs. Mais avec une sensibilité à fleur de peau, des douleurs de l'enfance qui ne sont jamais loin, sans compter des troubles bipolaires et des phases de dépression, elle finit par quitter les États-Unis, voyage beaucoup, et c'est naturellement en France qu'elle trouve refuge dans les années 80. Elle, la francophile, qui a connu le succès en reprenant « Ne me quitte pas » de Jacques Brel, et qui a choisi son nom de scène après avoir vu « Casque d'or » avec Simone Signoret.
9: « Ne me quitte pas, il faut oublier tout, peut s'oublier, qui s'enfuit déjà. »
10: Pour Nina Simone, comme beaucoup d'artistes noirs de cette époque, la France est un pays très très important, parce qu'on a cette image réelle, à l'époque, d'un pays ouvert. Par exemple, prendre un bus ou un métro à Paris, ben, on prend le métro et le bus avec les Blancs. On n'est pas dans des compartiments séparés. Et la France est une terre d'asile.
7: Elle vit 2 ans à Paris, enregistre quelques chansons et fait quelques concerts, puis en repart, avant de revenir une dizaine d'années plus tard. En 1992, elle s'installe à côté d'Aix-en-Provence, à Bouc-Bel-Air. C'est là qu'un après-midi de juillet 95, excédée par le bruit que font deux adolescents jouant autour de la piscine de la villa voisine, elle tire un coup de pistolet à grenaille et blesse légèrement l'un d'eux. Elle écopera de 8 mois de prison avec sursis et une obligation de soins. En 1998, elle déménage à quelques kilomètres, à Carry-le-Rouet, où elle s'éteint le 21 avril 2003. Lors de ses funérailles, à l'église de Carry, une sono joue « Ne me quitte pas ». Sa grande amie, la chanteuse Myriam Makeba, est là. Elton John a fait envoyer des roses jaunes, avec un petit mot « Tu étais la plus grande et je t'aime ». Sa fille, Lisa, prend la parole pour rappeler combien Nina aimait la France et demande de ne pas laisser son souvenir s'éteindre. Son souvenir et sa voix sont toujours là. Elle ne nous a jamais vraiment quittés.

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1: C'est le bar du village. Situé au bord de la route départementale 80 au cœur d'Herbalong, le bar chez Jeannot est l'établissement historique de la commune de Brando. Pasqua Sanguinetti a décidé de perpétuer la tradition familiale.
2: C'est mes grands-parents, Jeannot et Jean-Baptiste, c'est pour ça que le bar s'appelle chez Jeannot, qui ont repris le bar en 1971. Du coup, depuis ce jour-là, c'est que des membres de la famille qui ont travaillé dans ce bar. Et mon oncle travaillait dedans. Et moi, depuis, je sais plus, mais ça fait quelques années que je suis là en tant qu'employé, bien sûr. Et du coup, voilà, on perdure le commerce familial, comme ça. On essaye d'améliorer les choses comme on peut.
1: Et la recette d'antan marche toujours.
2: Avant, on est resté un peu sur nos acquis, c'est vrai. Le bar a toujours marché comme ça, donc on ne peut pas trop changer l'ambiance bistrot du village, ambiance village. Juste moi, je vais essayer d'améliorer un peu l'hiver. L'été, on fait de la restauration rapide. Ça marche très bien, c'est sympa. Et l'hiver, je voudrais aussi faire à manger l'hiver, faire des trucs tout simples, pas cher, pour les ouvriers de passage, pour les gens qui travaillent autour à la poste et tout ça. Donc on va essayer d'améliorer un peu comme ça.
1: Et les clients sont essentiellement originaires du village.
2: On a ouvert toute l'année, du 1er janvier au 31 décembre. On n'a pas un jour de fermeture. C'est parce que ça fait vivre le village, hein. C'est un peu du social aussi qu'on fait, hein. Parce que des fois l'hiver, il n'y a pas grand monde. Mais bon, c'est bien que si quelqu'un veut boire un café, sortir de chez lui, il sait que le bar est ouvert et qu'il va rencontrer des gens, discuter. Donc c'est un peu du social aussi qu'on fait. On a les gens de passage, les gens du Cap surtout, qui s'arrêtent pour faire deux courses au sport à côté. Donc du coup, ils s'arrêtent pour boire le café avant de rentrer chez eux. Après l'été, il y a pas mal de touristes. Mais oui, il y a beaucoup de gens de passage aussi du Cap. Je pense qu'il faut bien travailler l'été pour que l'hiver soit plus tranquille. Parce que l'hiver, forcément, il y a beaucoup moins de monde que l'été. Mais bon, ça va, on arrive quand même à vivre bien.
1: Attirer plus de gens de l'extérieur, proposer un service de restauration hors saison, tels sont les projets de Pasqua Sanguinetti pour le bar chez Jeannot à Herbalong.
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1: Pourquoi des choses avec Lucie Miossec. Bonjour Lucie.
2: Bonjour Julie.
1: Hey, Lucie, à Guérande, on peut voir le moulin du diable. Ça fait froid dans le dos.
2: Oh oui, c'est terrifiant. Le moulin du diable, qu'on appelle aussi moulin de Crémeur, est un monument célèbre de la presqu'île guérandaise. Laissez-moi vous conter son histoire. Cette légende raconte qu'un meunier voulait construire un moulin, mais qu'il était bien trop pauvre. Et qu'est-ce qu'on fait quand on veut construire un moulin et qu'on est trop fauché?
1: Eh ben, on pactise avec le diable, bien sûr.
2: Bah oui, c'est logique. Le meunier aurait donc rencontré le diable en personne, qui bien sûr, comme à son habitude, lui aurait proposé un pacte. « Je te construis ton moulin en une nuit si tu me donnes ton âme. » Ouais, pas de problème, c'est ce qu'aurait répondu le meunier. À quoi bon avoir une âme si on n'a pas de moulin, hein ? Le diable se serait donc lancé dans la construction du moulin toute la nuit, pierre après pierre. Qu'est-ce qu'on ferait pas pour voler l'âme d'un meunier, hein ?
1: Mais alors que le chantier était sur le point de s'achever,
2: le meunier, pas si bête, aurait posé une statuette de la Vierge à la place de la dernière pierre. Le diable n'avait donc pas pu finir le moulin et le pacte ne tenait plus. Et le diable serait donc parti la queue entre les pattes. Ou plutôt, d'après la légende, en hurlant « Tu m'as volé !» dans un tourbillon de feu, parce que c'est ce que fait le diable. Bien sûr, c'est une histoire qui finit bien, puisque le meunier conserve son âme et se retrouve en plus avec un super moulin tout neuf. Étant donné que le moulin daterait du 15e siècle, autant vous dire que plus personne n'est là pour nous dire si cette légende sur la construction du moulin est vraie ou non, même si on a notre petite idée. Quoi qu'il en soit, le moulin, lui, est toujours là. Il est inscrit au monument historique depuis 1901, quand même.
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3: La dernière fois que vous y êtes allé, je suis sûr que vous aviez un kawé fluo et un petit goûter dans un sac en plastique préparé par maman. Avec plus de 80 oiseaux de proie et 30 espèces différentes, et surtout un spectacle où le seul effet spécial, c'est la nature elle-même, aujourd'hui, je teste pour vous la volerie des aigles. Nous sommes dans les ruines du château de Kilsheim. C'est juste sous le Haut-Königsbourg. Et je grimpe les derniers mètres à pied vers la volerie, où je suis déjà accueilli par Eric Renaud, le directeur du site, et une équipe de soigneurs passionnés, et quelques cris que j'entends au loin, assez impressionnants, d'oiseaux qui ont l'air quand même assez gros. Et on commence par les coulisses, derrière la zone qui est accessible au public. Et Alexandre, qui est soigneur, est équipé d'un gant en cuir sur tout le bras, et surtout, il est d'un calme absolu. Et je crois que c'est nécessaire. Et autour de nous, plein d'oiseaux. Et chacun d'entre eux est identifié, suivi, observé quotidiennement. Et j'apprends d'ailleurs que les oiseaux ne sont jamais forcés à voler. Ah non, non, non. Ils participent volontairement grâce à un entraînement basé sur la confiance et le renforcement positif. On les encourage, puis on leur donne des petites gâteries pour les remercier quand même. Et c'est ainsi qu'Alexandre me propose évidemment de tenir le gant. Oui, alors pas pour sortir la tarte du four, hein, mais pour tenir, non pas un pigeon non plus, hein, mais bel et bien un aigle, oui, qui passe tranquillement du gant d'Alex et au mien, voilà. Battement d'ailes XXL, je sens les plumes sur ma face. Ah oui, parce qu'il fait son petit point, hein, le petit bonhomme. Et heureusement que je suis accompagné, hein. Et étonnamment, je n'ai pas eu trop peur, parce que le regard de l'aigle est si perçant que j'étais quelque peu fasciné. Même si mon bras, lui, l'était un peu moins. La volerie des aigles, c'est la première volerie créée en France. C'était en 1968. Et à l'époque, elle avait été créée surtout pour changer l'image qu'on avait des rapaces, qui ont été longtemps persécutés. Allez, hop, le spectacle commence. Je m'installe dans les gradins et je constate que pas de musique spectaculaire. Hein, juste une voix, des explications sur la vie et les comportements des rapaces. Et soudain... lointain dans le ciel au-dessus de nous, un vautour apparaît au-dessus des remparts. Silence total. Et même les enfants arrêtent de parler. Ça, c'est pas mal. Le soigneur explique que certains oiseaux dépassent même les 2 mètres d'envergure. Et c'est grand 2 mètres, hein. Et il demande au public de rester bien immobile pour faire un passage encore plus près de notre tête. Alors j'applique, je reste immobile, et sauf que ma tête, elle continue de regarder l'oiseau au-dessus de nous, un peu comme au tennis. Mauvais réflexe. Et j'entends mon voisin qui me chuchote. Faut pas bouger. Ah oui, en effet, hein, parce que plusieurs rapaces s'élancent, hein, chouettes, aigles, pigargues, et on en prend plein les yeux. En tout cas, moi, j'ai retenu une chose, hein, c'est qu'ici, eh ben, c'est pas les humains qui regardent un show d'oiseaux, c'est plutôt l'inverse, hein, c'est les oiseaux qui nous observent en train d'essayer de rester calmes. Et ça, c'est tout un spectacle.
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4: Quand on passe le rideau, ça sent le pop-corn, il y a de la lumière qui clignote de partout, et les gens, ils retombent en enfance et ils s'attendent vraiment pas à trouver ça dans une maison.
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6: Lui a troqué tout simplement des cartons de souvenirs pour un musée privé de 45 mètres carrés dédié à la piste étoilée. C'est Thomas Joly. Thomas, d'où vous vient cet amour pour la piste étoilée et pour le cirque ?
4: Alors que c'est une passion qui me suit depuis que j'ai à peu près 6 ans. Tout a commencé bêtement par une visite à des animaux dans un cirque qui passait à Mèche. Et c'est là que l'amour pour le cirque a commencé. Depuis de nombreuses années, je collectionne pas mal d'objets et de documents concernant le cirque. Et en fait, tous ces objets, ils étaient enfermés dans des cartons. Et donc, j'ai décidé de leur laisser la place qu'ils méritent et de les mettre en lumière et en valeur.
6: Mais alors, du coup, comment on organise sa maison ? Parce que j'imagine que plein d'objets, il faut donner des sortes de fonctionnalités, trouver la bonne place. J'imagine que ça se met pas en place du jour au lendemain, Thomas Joly.
4: Non, pas du tout. En fait, quand on a construit notre maison, on a tout aménagé le dessus du garage. Donc, on a rehaussé le dessus du garage. Et ça m'a permis de récupérer une pièce de 45 mètres carrés qui est aménagée du sol au plafond, 100% cirque.
6: Le Thomas Joly qui était en train de mettre en place, en tout cas, ce cirque à la maison, de mettre en place ces objets, c'était quoi ? C'était Thomas Joly adulte ou c'était l'enfant qui a eu ce choc psychologique qui a mis en place tout ça ?
4: On va dire un peu les deux. On va dire le Thomas petit parce que j'ai retrouvé beaucoup de choses que je gardais depuis tout petit. Et le Thomas adulte qui a pris soin de tout bien exposer, de tout mettre en lumière, de tout dépoussiérer, de tout mettre en place pour que ça soit vraiment un vrai musée privé.
6: Est-ce que il y a une pièce, quelque chose en particulier dont vous êtes le plus fier, ou alors peut-être une pièce, un objet que vous aimeriez ou rêveriez d'avoir chez vous?
4: En pièce que j'ai récupéré récemment chez un monsieur qui liquidait son musée. J'ai récupéré une très vieille affiche du cirque Pinder qui date de 1930. Donc il y a une affiche en papier journal écrit avec de l'encre très bien écrit, qui est vraiment jolie. Et en plus récent, j'ai récupéré deux blasons en métal, pareil du cirque Pinder, qui étaient édités en très peu d'exemplaires. Et il en reste très peu dans toute l'Europe en état exceptionnel comme je les ai aujourd'hui.
6: Quand des amis, des proches à vous poussent ou ont poussé pour la première fois la porte de ce bel endroit, ça a été quoi les réactions ?
4: Les gens ils disent que je suis fou. Quand en fait vous rentrez par la porte et il y a un petit sas avec des rideaux en velours, vraiment comme dans un cirque, on a vraiment l'impression de rentrer dans un cirque. Et quand on passe le rideau, ça sent le pop-corn, il y a de la lumière qui clignote de partout. Et les gens, ils retombent en enfance et ils s'attendent vraiment pas à trouver ça dans une maison.
6: À vous, Jocourt, Thomas Joly a réalisé son rêve d'enfant en transformant une partie de sa maison en un véritable musée du cirque. Une immersion sensorielle unique entre des rideaux de velours, de pop-corn. 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
1: Vous avez sûrement entendu parler du lycée professionnel qui porte le nom de l'écrivaine Delphine Gay. Mais ces grands bâtiments, c'était quoi avant ?
2: Je n'en sais rien, c'est un mystère. Je vous souhaite bonne chance dans votre quête.
3: José Soulier, c'était une manufacture de porcelaine qui à la fin s'est appelée Palace et qui était rattachée à la porcelaine de Limoges. Je pense que c'est dans les années 50 qu'elle a dû arrêter. Mais elle s'est appelée avant Michelot Frères, qui faisait partie de Limoges dans les années 25. Et d'après ce que je sais, la porcelaine Michelot Frères aurait fait la vaisselle du Normandie.
1: José, qu'est-ce que vous tenez dans les mains ?
3: Une boîte en porcelaine de Bourganeuf, signée Palace. C'est un bleu avec un décor de fleurs et rehaussé à l'or tout autour. Quand on vide les maisons des gens du coin, on trouve des petites chaises, du petit mobilier pour les enfants que les gens s'amusaient à faire pour ramener chez eux ce qu'on appelle, dans un certain terme, de la perruque.

0: chemin, là, la rue des écoles, là, on va tomber sur ce petit chemin qui est caché entre deux maisons. Donc là où il y a marqué interdit de stationner, vous prenez ce petit chemin. Normalement, toute cette partie-là, un des moules, et vous êtes derrière le lycée Delphine Gay.
1: Qu'est-ce qu'on voit là à nos pieds ?
0: Un morceau de moule de la porcelaine, incrusté dans le chemin. Je pense que quand ils ont vidé tout ce qu'il y avait là, à cette époque-là, il n'y avait pas de déchetterie, donc on ne se posait pas de questions. On mettait ça en bas et ça remblayait le chemin. Le passé est sous nos pieds.
1: Si vous trouvez des moules de porcelaine aux alentours du lycée Delphine Gay, notamment dans le petit chemin qui est juste derrière, c'est le passé qui parle sous vos pieds.
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4: Pourquoi appelle-t-on l'eau l'or bleu ?
5: En fait, l'eau, ça donne de l'énergie, ça peut donner aussi des bonnes vies aux animaux et ça peut donner des bons trucs à l'environnement. Ça sert à la vie de contenir de l'oxygène et sans l'eau, en fait, à la Terre, ça s'en fait une grosse boule de désert.
6: Bah, pour moi, on appelle l'eau l'or bleu parce que bah, l'eau, c'est précieux. Prends par exemple le pays, l'Afrique, au Sahara. Bah, l'eau, là-bas, c'est comme de l'or. Si t'en as, c'est magique. Parce que là-bas, ils ont pas beaucoup d'eau. Mais oui, l'eau, c'est précieux. Et c'est aussi important parce que quand il y a des réchauffements climatiques, il n'y a plus beaucoup d'eau.
7: C'est grâce à ça qu'on vit aujourd'hui, parce que si on ne boit pas, si on ne s'hydrate pas 3 jours, bah, on sera déjà mort. C'est vraiment précieux l'eau, il faut qu'on en ait à l'infini.
5: Vous avez vu les usines comme Christine, tout ça? En fait, eux, ils gaspillent l'eau. Ils fabriquent de l'eau qui se périme, donc ça se fait pas.
8: Et aussi, l'eau, c'est censé pas d'être périmé, parce que l'eau, dès qu'il y avait personne dans ce monde, il y avait déjà l'eau. Et cristalline, maintenant, c'est comme si leur but, c'était de construire de l'eau, et après, de mettre des dates pour la périmation.
6: En fait, non, les usines cristallines, c'est en fait, ils récupèrent, je pense, de l'eau de mer, et après, ils la filtrent, ils enlèvent le sel pour pouvoir en faire de l'eau minérale. De l'eau de source un peu. Pour
4: et, alors chez vous, vous prenez l'eau du robinet ou vous avez des bouteilles d'eau ?
7: Moi, je pense que je bois plus au robinet parce que en fait, on a 3 bouteilles et après, on remplit à l'infini.
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3: Arnaud Fromage, bonjour, bonjour.
4: Bonjour, bonjour.
3: Oh, ça fait beaucoup de bonjour, dites-moi. Bon Arnaud, aujourd'hui, quand le général de Gaulle vient en Franche-Comté?
4: Eh bien, il se passe toujours quelque chose. D'autant qu'il y est venu plusieurs fois dans la région, trois fois déjà à l'automne 1944 pour préparer la libération de Belfort, lors d'une réunion secrète avec le général Delattre de Tassigny et Churchill au château de Montalembert, à Mèche, après la libération. Ensuite, quand de Gaulle est venu saluer les villes libérées, Besançon, Morteau, Grandcombe, Châteleu, mais ce n'est pas la dernière fois que de Gaulle va venir dans la région. En 1959, sur la route qui le mène en Alsace, il en profite pour aller faire quelques petites pauses dans le territoire de Belfort. À chaque fois, le grand homme descend de sa déesse noire et passe quelques minutes à discuter avec les habitants, stupéfaits de voir le général en vrai dans leur commune. À Rope, Saint-Germain, Felon, La Chapelle-sous-Rougemont, La Rivière, Fontaine,

0: Athènes, Foussemagne et à Anjou. Anjou, 206 habitants, où De Gaulle est accueilli par la foule dans l'unique rue ornée de drapeaux et de bandeaux bleu, blanc, rouge. Anecdote amusante, le village d'ailleurs, qui ne possédait pas autant de décorations, est allé les piquer chez les voisins d'El.
1: Ah, mon Merneau, la grande tournée de De Gaulle en Franche-Comté, c'était en 1962.
0: Oui, la tournée des grands-ducs même. Le 14 juin, il atterrit à la base aérienne militaire de Luxeuil, avant de se rendre à Vesoul, puis de filer vers Dole, à bord cette fois d'une Simca présidentielle. Ensuite, direction Arbois, puis Poligny, Lons-le-Saunier, où à chaque fois, il est accueilli en héros. Le lendemain, il continue sa tournée par le Haut-Jura, Saint-Claude, Morée, Morbier, Saint-Laurent, Grand-Vaux, Cise, un petit quart d'heure à Champagnole, et ensuite direction Équevillon, Onglières, Plénise et Sanzeau, avant de remonter dans le Doubs, un discours à Pontarlier, à Besançon. Bref, le marathon présidentiel se termine le 17 juin dans le territoire de Belfort.
1: Et bah dis donc, et pendant toute la durée de ce périple, il a eu un problème majeur.
0: Oui, pendant ces 4 jours en Franche-Comté, le général de Gaulle ne s'est pas contenté de prononcer des discours et de serrer des louches. Non, il a bien fallu qu'il dorme aussi. Or, Charles de Gaulle est grand, très grand même, 1m96 au garrot. Donc les préfectures vont galérer à chacune de ces étapes pour lui trouver un paddock à ses dimensions. D'ailleurs, l'Élysée a fait réaliser en avance des lits sur mesure. Alors, pour la première nuit de sa visite à Vesoul, l'on apporte donc à la préfecture le lit spécial du général. Sauf que l'année 1962 est très tendue. C'est la fin de la guerre d'Algérie. Une partie des accords d'Évian est d'ailleurs négociée en secret au Fort des Rousses pendant ce voyage présidentiel. De Gaulle a échappé de peu à l'attentat du Petit Clamart, alors son service de sécurité est sur les dents. Ainsi, il lui déconseille de dormir à Vesoul même et préfère l'envoyer à la base aérienne de Saint-Sauveur, jugée plus sûre. Mais si les hommes et les véhicules ont pu faire le transfert, le lit, lui, eh bien, il est resté à Vesoul, dans les appartements du préfet. Et il y est toujours, d'ailleurs, parce que l'Élysée ne l'a jamais réclamé. Alors, l'histoire ne dit pas si De Gaulle a bien dormi ce soir-là, mais en tout cas, c'était pas dans un lit à sa taille.
1: Non, c'est certain, ça. Merci beaucoup, Arnaud Fromage, et puis à demain.
0: À demain.

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1: Salut Brésisel.
2: Qui êtes-vous? Qu'est-ce que vous faites ici et à qui ai-je l'honneur?
1: Je m'appelle Jérémy Thierry.
3: C'est quoi ces prénoms? Qui s'appelle comme ça?
4: C'est Jérémy.
5: Tu as quel âge, mon grand?
1: J'ai 34 ans et je suis chocolatier glacier.
2: Bah, c'est super, c'est ce que tu voulais. Tiens, je t'ai amené un peu de glace, mûre pistache.
1: Et je suis dans les petits bonheurs.
6: On va se régaler.
7: Il va manger.
4: Et elle est où ta maison?
1: Je suis de la forêt Fouesnant, je vis à la forêt Fouesnant, j'ai grandi à la forêt Fouesnant, j'étais à l'école à la forêt Fouesnant.
8: C'est bon, on a compris.
1: Et si j'avais à la caractériser, c'est la mer forcément. C'est une commune du littoral avec un des plus gros ports de...
2: De quoi ?
1: Plus gros ports de plaisance de la région.
2: Ah ouais ?
1: Donc on y passe beaucoup de temps.
9: Et le temps, c'est de l'argent aussi.
1: Il y a beaucoup de boulot aussi à la forêt Fouesnant, donc on n'a pas trop le temps d'en profiter. Mais il y a les Glélans. L'archipel des Glénans. On y passe souvent des vacances, des week-ends, des soirées, histoire de décompresser après des journées compliquées au boulot. On a de la chance d'avoir un petit paradis comme ça à 30 minutes de navigation de la côte.
4: C'est un endroit magnifique.
2: Allez, viens, on va se balader.
1: Mon coin préféré quand je me balade, c'est le lac de Guerre-les-Dents. Il y a plein de petites balades sympas à faire au départ de Guerre, où il y a une station nautique, une base nautique avec de quoi faire du pédalo.
10: En pédalo, mais c'est que c'est pas tellement la saison pour faire du pédalo.
1: Il y a une petite plage de sable blanc, voilà, il y a des restos, des bars, je trouve ça sympa, ça nous évade un peu. D'autant plus quand il est vidé, ça n'arrive pas souvent, mais on peut découvrir ce paysage lunaire et puis les maisons qui ont été ensevelies par les eaux. Qui sont découvertes.
4: Ça se passe sur la Lune, tout ça?
1: Quand tu marches dessus, ça, le sol est souple, ça, et puis ça fait des grands cratères comme si on était sur la Lune, quoi.
4: Tu veux voir mon coucher de soleil?
2: Non, sans blague, c'est pas la peine.
11: Ce matin, exercice d'expression orale.
1: L'expression bretonne que j'utilise et dont j'ai été martelé, mon grand-père le disait souvent, non dégueu.
12: Mais du rythme, du mouvement, mettez-y vos paillots, dans ta gueule.
1: Non dégueu.
13: Quoi, gueu? J'en prie, Jean-Pierre aussi est un gueu, ça l'empêche pas d'être un mari sympa.
12: Lui, un gueu, oh, quoi?
1: Et en général, quand il disait ça, fallait courir. Allez, salut.
12: Alors, bonne santé, les gueux.
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14: J'ai testé pour vous la seule animation payante du Futuroscope, les yeux grands fermés.
15: Alors pour tous les gens qui sont sur le bateau, à savoir la zone qui tangue un peu, on va pouvoir se blesser sur sa gauche et trouver un banc. Si vous trouvez ce banc, vous pouvez vous asseoir dessus. Si vous ne trouvez pas de banc, n'essayez pas de vous asseoir, ça serait dommage de finir les fesses à l'eau, messieurs-dames.
14: Bonjour Mohamed.
16: Bonjour.
14: Vous êtes non-voyant. Qu'est-ce que les yeux grands fermés?
16: C'est un parcours sensoriel dans le noir absolu, accompagné par une personne qui est non-voyante.
14: C'est accessible à partir de quel âge? Est-ce qu'il y a des précautions quand même ou conseils à prendre avant?
16: Il y a quelques préconisations puisque vous êtes dans le parcours forcément vulnérable. Et du coup, en amont, on essaie d'expliquer un petit peu, de teaser les visiteurs sur ce qui va se passer sans trop en dire. Et on déconseille généralement aux enfants de moins de 6 ans et aux personnes claustrophobes ou ayant des troubles de l'équilibre.
14: Comment se passe ce voyage dans le noir total, bien sûr?
16: On est en file indienne, on tient les épaules du voisin de devant, on crée un groupe qui reste uni. Donc on voyage à travers trois univers en tenant la personne qui est devant.
15: On va pouvoir lâcher les épaules de la personne devant soi, faire un quart de tour sur sa gauche pour être face à ma voix, et ensuite un petit pas en arrière pour être contre le mur derrière vous.
14: Les univers, ils sont bien totalement différents, on est bien d'accord?
16: C'est ça. On est dans Zanzibar, plutôt la nature, le côté un peu calme. Alors là, évidemment, on appelle à l'éveil des sens avec l'ouïe, l'odorat et le toucher, avec beaucoup de plus de 100 sollicitations tactiles. Et ensuite, on arrive en ville, à Tokyo.
15: Faites attention aux voitures, ne vous faites pas écraser.
14: Depuis 20 ans, et avec 2 millions de visiteurs solidaires, c'est pour la bonne cause bien sûr, la participation financière demandée à l'entrée est intégralement reversée à l'association Les Yeux Grands Fermés. À quoi sert justement cette contribution?
16: Alors nous, on a de cesse d'essayer de sensibiliser les visiteurs, mais en lame de fond, l'idée c'est quand même de pouvoir avoir des actions dans le domaine public, et notamment via le fonds Aliénor d'Aquitaine, et la recherche médicale pour la DMLA, entre autres, qui touche bon nombre de personnes âgées en France, et l'idée c'est aussi de pouvoir accompagner via les fonds récoltés ici des chèques qu'on remet annuellement. Donc plus de 50% de ce qu'on récupère est reversé à diverses causes. Alors la recherche via le Fonds Aliénor d'Aquitaine, on a fait un chèque le 9 octobre dernier de 10 000 euros au Fonds Aliénor d'Aquitaine. On essaie aussi d'accompagner via le sport, parce qu'on sait que ça a une valeur importante pour sortir de chez soi, pour pouvoir avoir une vie sociale. Et du coup, Handi 86, donc le Showdown, je sais pas si ça vous parle, c'est un sport adapté aux personnes non-voyantes. On a un club à Poitiers, donc on les accompagne, le CC Foot notamment. Donc toutes ces actions, en fait, elles sont un petit peu variées, mais elles restent tout de même dans le domaine de ce qu'on connaît nous, à savoir la non-voyance.
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5: Ma tata, elle est petite. Quand elle a un truc qui est haut, elle n'arrive pas à l'attraper.
7: Vous préférez être grand ou petit ?
5: Moi, j'ai envie d'avoir 15 ans comme ma cousine Olivia qui a un appareil dentaire. Parce que j'ai envie d'être grande comme elle et j'ai envie de sortir avec mes copines quand il fait beau. Ma mère, elle est très grande. Mais elle y arrive quand même à rentrer. Elle n'est pas obligée de baisser la tête. Mon papa, elle est grand, mais a des grands doigts. Elle ne peut pas attacher les chouchous de ma petite sœur Lisa.
7: T'as envie d'être grande ou de petite ?
5: Comme ma maman. Ma maman, elle est moyenne. J'ai envie d'être pas trop petite, mais pas trop grande. Ma tata, ouais. Elle est petite. Et du coup, quand elle a un truc qui est haut, elle n'arrive pas à l'attraper. Et mon père, il est plus petit que ma mère. Je préfère être grande, mais être petite, c'est aussi bien parce que, on peut passer partout, c'est un peu plus pratique, c'est tout ça. Juste être un peu plus grand, mais pas beaucoup. Je rêve que je sors avec mes copines, que j'ai 15 ans et que j'ai mon portable.
7: Donc, en fait, quand on est grande, on a...
5: un portable, et mon père, il m'avait donné son portable qu'il avait cassé quand il était grand. J'ai envie d'avoir un portable parce que, comme ça, je pourrais appeler mes copines, je pourrais envoyer des messages et je pourrais envoyer des photos. Moi, ça, j'ai envie d'avoir un portable mais pour faire des jeux, pour faire plein de choses. Bah, moi, j'ai un téléphone rose, mais il est pour enfants. Il y a des jeux, des vidéos, de la musique... pour envoyer des messages, on peut envoyer des photos et je peux jouer à mes jeux. Et même, j'ai envie d'avoir un portable pour de vrai, comme ma mère, vu que ma mère, elle a un jeu de Disney et un jeu pour construire des manèges. Moi, j'ai trop envie d'en avoir un.
7: Pour faire quoi ?
5: Je sais pas.
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1: Cette petite dame qui est sur une petite voiturette rigolote, qu'est-ce que c'est ?
2: C'est une machine pour laver le sol.
1: Ah, sympa.
2: C'est sympa, c'est sympa. Et on se fatigue pas.
1: C'est difficile à conduire ?
2: Pas du tout.
1: Pas du tout. Je peux essayer ?
2: Je n'ai pas le droit de vous faire essayer ma machine. Il vous arrive quelque chose, je suis en tort.
1: Ah oui, je comprends. En même temps, je risque pas grand-chose quand même.
2: Si elle s'en va, elle s'en va, la machine.
1: C'est vrai ?
2: Ah oui, oui, oui. Regardez, j'ai le pied sur le frein.
1: On roule un peu toutes les deux ensemble ?
2: Allez.
1: C'est maniable ?
3: Ah oui, très maniable.
2: Vous voyez, si je lâche, la machine, elle s'en va. Vous voyez ?
1: Toute seule. Hop. Allez pas vous faire le tram.
2: Non, non. Et là, vous avez les brosses, là, okay. Le suceur, le klaxon.
1: Ouais, avec ça,
2: hein, on n'entend pas
1: faire
2: bien.
1: Plus à personne.
2: Voilà.
1: Ah bah voilà, elle est en rade.
2: Non, non, j'avais laissé le frein. J'avais laissé le frein. Et ça fait 36 vous... ans que je suis dans le centre jaune. Bientôt la retraite.
1: Dit-elle avec un grand sourire.
2: Ah ouais, j'en ai marre là. Là, je commence à en avoir marre.
1: Vous avez dû en voir, vous, hein, en 36 ans dans le centre jaune.
2: Oh que oui, j'en ai vu des directeurs, j'en ai vu des gardiens, j'en ai vu du monde. J'ai fait des connaissances. Comme je fais avec vous, on discute. Mais le monde a énormément changé. Hein. Beaucoup, beaucoup, beaucoup. Il n'y a plus personne, c'est mort. C'est mort, c'est mort, c'est mort. La preuve, regardez la place. Il n'y a personne. Hein.
1: Ah bah c'est vrai qu'en même temps, c'est fermé, là, à cette heure-ci.
2: Oui, ça ouvre à 10h.
1: C'est peut-être pour ça qu'il y a personne.
2: Mais même.
1: Et les gens, ils vous arrêtent un peu pour discuter, ça arrive ?
2: Ça arrive, on me félicite sur le travail. J'ai eu des cadeaux par des gens qui passaient.
1: C'est pas vrai.
2: Ah oui, on m'a offert du parfum, on m'a offert une plante. Ah oui, oui.
1: Mais ça, c'était des amoureux discrets,
2: non,
1: des amoureux transités.
2: Des dames. Mais c'était génial. Que là, maintenant...
1: Geneviève... Je vous remercie beaucoup pour cette petite conversation sympathique. Je vous laisse avec votre engin, il n'a pas de prénom ?
2: Non, il n'a pas de prénom.
1: Un petit coup de klaxon et on se quitte, toutes
2: Allez.
1: Les deux ? Ah oui, c'est vrai que je m'entends presque pas.
2: Au plaisir.
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4: Wikizef, petit guide à l'usage des étrangers du sud du péage d'Arras en vacances dans notre belle région.
5: Je ne vais pas vous apprendre que la vie est injuste. Ne vous inquiétez pas, je vais bien, mais force est de constater que la vie est injuste. Prenez par exemple la silhouette des gens. Il y en a de toutes sortes, des petits, des grands, des roux, des blonds, des crépus, courts, longs, carrés, minces, gros ou ronds. Viens avec nous chez les barbapapas. Mais pour certains, la vie est plus dure que d'autres. L'exemple le plus frappant que la vie est injuste, c'est quand ma grand-mère disait en parlant d'une de mes matantes qui essayait à toute fin de maigrir, mais sans succès, quel malheur. Elle peut faire ce qu'elle veut, mais chez elle, tout fait penche. Ne paniquez pas, Wikizef est là pour vous aider. Tout fait penche. Rassurez-vous, hein, y a rien qui penche et qui va peut-être caire. Non, tout fait penche...
4: Traduction.
5: Tout fait ventre. Ventre, une panse, une penche. Pour illustrer ce que c'est qu'une penche, il suffirait que je me mette de profil. Et vous verrez que là, il n'y a pas que pour ma tante hein, que tout fait penche.
4: Définition.
5: Tout lui fait penche, tout lui profite. C'est le malheur des bons vivants. Quel rapport avec la justice de la vie ? Bah, il y en a des. Ils peuvent manger ce qu'ils veulent, et ben ils grossissent pas. Je n'ai même vu manger des tartes au chou qu'à longueur de journée, elles et Thomas, elles pouvaient passer derrière une affiche en la décoller du mur. Et d'autres, ils regardent la vitrine du pâtissier, ils prennent un kilo. Alors, je vous dis pas si on en mange. Le pire, c'est que dans mes prises de sang, les triglycérides, impeccable, c'est le seul truc qui n'est pas en gras. Alors, je sais pas ce que je range là-dedans, moi. Mais ce qu'il y a de plus sûr, c'est qu'il y a plein de trucs. Une penche, c'est un logement social. C'est en ça que la vie est injuste. Et en même temps, il peut y avoir une sorte de résignation. À la question « t'aurais pas un peu grossi ?», c'est mieux de répondre « qu'est-ce que tu veux ?» Chez Mie, tout fait penche, que de se vexer.
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6: L'auteur du livre que je vous présente aujourd'hui dans Toujours à la page les a tous interrogés. Ce père de famille qui, après avoir tué femme et enfant, s'inquiète du sort de sa chienne. Ce japonais cannibale interpellé au bois de Boulogne ou encore ce membre de la Société de protection des oiseaux soupçonné d'être un tueur en série. Jacques Poinaz fut commissaire de police, chef adjoint de la brigade criminelle de la police judiciaire de Paris, également chef de l'unité de coordination de lutte antiterroriste. Cet art des choix de naissance témoigne témoigne de sa carrière dans « Le temps des aveux, le réfrigérateur du japonais cannibale et autres récits de la brigade criminelle », un livre paru chez Mareuil Éditions. Le retour sur 13 des enquêtes les plus marquantes de sa carrière avec, en ligne de mire, à une époque où l'ADN n'était pas encore la reine des preuves, l'obtention des sacro-saints aveux. Des aveux qui viennent ou non, et qui dissimule parfois une partie de la réalité, qui laisse aussi souvent l'enquêteur avec un sentiment de frustration. Jacques Poinas.
7: Oui, de la frustration, parce que les aveux ne sont pas toujours totalement sincères, ou complets, ou indiscutables. Il y a souvent une fragilité de l'aveu, puisque lorsque dans les aveux, on se projette déjà dans le procès et la preuve devant les assises pour les homicides. Mais ces histoires, c'est aussi ce basculement de la personne qui avoue, et souvent, même si le policier avant tout est content d'avoir résolu une affaire, parce qu'une affaire criminelle est toujours un poids pour les policiers, mais il y a également parfois un peu de, sinon de pitié, du moins de tristesse de voir un homme qui parfois avait une vie jusque-là normale et qui bascule dans le monde de la prison pour une longue peine.
6: Mais quelle perception vous avez de ça quand vous êtes face à quelqu'un qui n'est pas un criminel aguerri et qui bascule pour des raisons qui paraissent en fait futiles, si on y pense bien?
7: Alors, je crois que ça reste un mystère de l'homme, un mystère de l'humanité. Comment comprendre que quelqu'un qui a jusque-là eu une vie parfaitement banale, d'un seul coup, pour des raisons difficiles à imaginer, passe à des actes terribles?
6: On voit la grande diversité des affaires que vous avez traitées. C'est d'autant plus agréable à lire qu'effectivement, on ne sait jamais où vous allez nous emmener à chacune des histoires. Comment vous avez fait la sélection?
7: J'ai pris celles qui sont restées dans ma mémoire, je dirais, qui m'ont laissé un sentiment, soit de satisfaction, soit d'échec, ou comme celle qui se passe en Ardèche, où je reviens pratiquement dans mon village natal pour enquêter sur une affaire d'explosifs dans la communauté de l'ex-tueur de l'Ardèche, Pierre Conti. Mais souvent aussi parce que ce sont des affaires qui ont quelque chose de particulier, parfois de presque burlesque, parfois de troublant, comme ces adolescents qui, pour donner un alibi à leur ami, inventent un stratagème un peu diabolique. J'ai essayé de montrer que la réalité est souvent plus surprenante que la fiction même.
6: Et c'est sans doute ce qui est le plus fascinant dans chacune des histoires que nous confie Jacques Poinas. Et ce qui est captivant, c'est ce récit au plus proche du travail de l'enquête et les impressions, les réflexions que partage l'auteur avec nous au fil de chacune. Alors si vous êtes fan de faits divers, jetez-vous sur Le temps des aveux de Jacques Poinas, paru aux éditions Mareuil.

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2: Et votre soirée continue. Bonsoir, bonsoir à toutes et tous. Très heureux de vous retrouver en ce nouveau week-end avec Y'a pas que Paris dans la vie. Et ce soir, eh ben, on vous propose de repartir sur les routes de France avec quelques-uns des meilleurs moments de la semaine. Chaque soir, Éric Bastien reçoit une personnalité et lui fait raconter sa France. Les villes qui ont compté, les paysages, les souvenirs d'enfance, les endroits où l'on grandit ou ceux auxquels on revient toujours avec plaisir. Et pour ouvrir ces meilleurs moments, direction l'univers d'un comédien qui a marqué plusieurs générations, alors notamment avec son humour, sa personnalité et ses nombreux souvenirs. Salomon dans les aventures de Rabbi Jacob, on a retrouvé la 7e compagnie et ce soir, on se souvient d'Henri Guibé, il y a quelques jours au micro d'Éric Bastien.
3: Il continue de tourner et sa voix encore cet été n'était autre que celle de Rex dans Toy Story.
4: Je suis Buzz l'éclair. Je viens en paix.
5: Je suis tellement content que tu ne sois pas un dinosaure.
4: Vraiment.
3: C'est vous ça, Henri. Vous avez fait tous les Toy Story, d'ailleurs, c'est le 6e, je crois.
6: Oui, ça fait, le premier, on l'a fait il y a 30 ans. Il y a 30 ans. Ben
3: là, avec Richard Darbois, là, dans le rôle de Buzz l'éclair.
6: Bah oui, qui est aussi la voix de.
3: Enfin, oh, bah, la voix de tout le monde, genre Harrison Ford.
6: C'était. Oui, ouais, Harrison Ford, entre autres. Et c'est lui qui m'a mis le pied à l'étrier de la synchro. On faisait une synchro où c'était des monstres préhistoriques, où je faisais déjà une sorte de T-Rex comme ça. C'est lui qui m'a. J'avais fait un petit peu de doublage avant, je m'étais doublé surtout dans les films que j'avais fait. Et ben, il m'a tenu par le bras parce que.
3: Ouais. Mais c'est drôle à faire.
6: Ah, ça, j'adore
3: c'est génial.
6: Ça. J'adore ça parce que, en plus de ça, quand je vois l'exploit de certains doubleurs, par exemple, l'acteur qui double Al Pacino. Quand on voit Al Pacino en version originale et là, on dit quoi, c'est le même. Et il s'appelle Luchini. Ouais.